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180 voitures gisant sur la chaussée. Paris, par le plus navrant des petits matins, faisait le bilan de la nuit dramatique du quartier latin. 367 blessés, dont une vingtaine dans un état grave. 9 jours plus tôt, à la faculté de Nanterre, à la suite de l'agitation de groupes d'étudiants, les cours avaient été suspendus, ce qui équivalait à une fermeture. Le lendemain, à 17h, la police était appelée à la Sorbonne. La décision déclenchait la colère des étudiants. 3000 CRS et gardes mobiles avaient pris place au quartier latin. L'escalade était engagée. Une semaine impitoyable commençait.

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La manifestation organisée par l'UNEF s'amplifie. C'est l'affrontement. Boulevard Saint-Germain, les pavés de l'émeute volent. 10 000 étudiants sont dans les rues engagés dans une lutte acharnée avec les policiers. Quand la nuit vient, la violence atteint son paroxysme. La manifestation fera 600 blessés. Il y aura 422 arrestations dont 31 maintenues.

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Le SNESUP dénonce les ratonnades et les chasses à l'homme auxquelles se livrent actuellement les forces de répression dans tout le quartier latin et en particulier à la Contrescarpe, rue Descartes, rue Thouin, rue du Cardinal Lemoine, au Panthéon et à Port-Royal, dit ce communiqué du SNESUP. Les forces de répression matraquent, assomment, brutalisent des isolés, des gens qui rentrent chez eux. À l'occasion de visites de locaux, ils saccagent les appartements en éjectant les occupants puis les matraquent. Cette sauvagerie, renouvelée depuis maintenant plusieurs semaines, prend des proportions considérables. La responsabilité qu'a prise le gouvernement et le pouvoir apparaît éclatante aux yeux non seulement des manifestants, mais de toute la population.

0: règle pour le lancement des grenades. C'est quoi exactement?
1: C'est sur ordre du commandant d'unité, monsieur. Nous envoyons les grenades uniquement sur ordre du commandant d'unité qui juge la situation, donne les ordres au gradé responsable des FLG, des fusils lance-grenades. Et c'est sur ordre de ce commandant que nous envoyons des types de grenades appropriées, n'est-ce pas? Soit par roulement, ou alors soit en tir groupé.
2: Le tir tendu est strictement interdit, monsieur, strictement interdit, et ça, nous obéissons à des règles qui sont strictes dans ce domaine.
3: Il y a un an pourtant, parmi d'autres blessés très graves, un étudiant perd un œil, arraché par une grenade lancée à tir tendu.

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2: Un fait divers à Berck-Plage, le baigneur imprudent sauvé de la noyade il y a 2 ans par un CRS qui lui avait fait le bouche-à-bouche vient de mourir du sida. Le CRS était séropositif. Oui, nous savons très bien que le sida ne s'attrape pas par la salive, mais le CRS avait profité du coma de la victime pour l'enculer avec frénésie.

0: aux portes de la Sorbonne, la première bataille, les premiers pavés, les premières grenades, la première barricade.
1: Dans l'atmosphère empuantie par les gaz lacrymogènes, les policiers continuent de ratisser le boulevard Saint-Michel. Ils s'engouffrent dans la rue Cujas, ils ratissent vraiment un coup de matraque.
2: Attention, attention François, il y a un pavé.

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6: Donc aujourd'hui, on va aborder les nouvelles lois répressives qui sont d'ailleurs en train d'être votées, à la fois la loi Riposte dans un premier temps et aussi la loi SURE, S-U-R-E. Et tout ça, on va l'aborder avec deux avocates du CAJE, Collectif d'Action Judiciaire. Et évidemment, on va commencer cette émission en présentant le CAJE, donc le Comité d'Action Judiciaire, puisque ce qui est quand même vraiment hyper intéressant, c'est que vous êtes pour la plupart extrêmement jeunes, jeunes avocates, et principalement des femmes, majoritairement. Vous faites un travail assez considérable sur, entre autres, toutes ces critiques des nouvelles lois répressives, du soutien nécessaire aux inculpés, et notamment aussi par rapport aux militants qui passent devant les tribunaux suite à leur engagement par rapport à la Palestine. C'est quoi le CAJE ?
10: Le CAJE, Collectif d'Action Judiciaire, c'est un collectif qu'on a créé début 2023 au moment des mobilisations contre la réforme des retraites. C'est parti du coup de militantes de Révolution Permanente qui travaillaient dans le droit, donc c'est des avocates, mais il y a aussi des travailleuses sociales, des juristes. Et l'idée qu'on avait en lançant ce collectif, c'était de mettre nos compétences au service des mouvements sociaux et en particulier, du coup, à ce moment-là, du mouvement contre la réforme de la retraite, avec un peu une double idée, donc à la fois d'intervenir sur de la défense de la répression des manifestants, des choses un peu classiques, aussi fournir du matériel d'autodéfense pour que les gens puissent s'approprier tout ça et que ce soit pas uniquement dans les mains des sachants. Et puis après, nous, la réflexion aussi qu'on avait, c'était de se dire que en tant que juriste, en tant qu'avocat, on a un peu une place privilégiée pour voir des choses, pour faire connaître des choses qui ne sont pas forcément sues, et y compris on a un regard un peu privilégié sur le rôle de la justice, qu'est-ce qui se passe dans l'enceinte judiciaire, quel projet politique ça poursuit, et on pense que ça nous permet à la fois d'offrir un éclairage sur les projets de loi, sur ce qui se passe, mais aussi de débunker un peu un certain nombre d'illusions qu'on peut avoir sur des institutions qui, on le voit surtout dans des moments de mobilisation, sont vraiment le relais de politiques, en l'occurrence, de plus en plus répressives.
6: Tu veux ajouter quelque chose ?
11: Peut-être très rapidement, mais c'est vrai que je pense que le Collectif d'Action Judiciaire, comme l'a dit Laura, en fait, dans la mesure où il poursuit aussi le fait de débunker un petit peu toutes les illusions qu'on peut avoir sur l'état de droit, en fait, je pense que ce qui fait qu'il y a pas mal d'avocats qui s'organisent aussi au sein de ce collectif, de juristes, mais aussi beaucoup d'étudiants en droit, c'est le fait qu'en fait, on est quand même dans une période où la pratique du droit est de plus en plus difficile. On est précisément dans un moment où la

0: où le droit est pouvait à un moment permettre d'arracher certaines victoires, et c'est toujours le cas aujourd'hui, mais en fait c'est de plus en plus difficile, et du coup on a besoin d'avoir de nouvelles pratiques du droit et aussi une nouvelle manière même d'être avocat, de se penser avocat, comme l'a dit Laura, que c'est pas simplement faire de la défense devant les tribunaux, mais aussi d'avoir un petit peu, voilà, tout ce rôle de place privilégiée qui permet de discuter de la nature réelle des institutions et de la manière dont, enfin, de quoi la répression est le symptôme politique.
1: Et je me souviens aussi très bien que pendant cette réforme des retraites, il y avait un certain nombre d'avocats qui étaient extrêmement mobilisés aussi pour expliquer le fait que ça devenait de plus en plus dur pour elles et eux de pratiquer leur profession, à la fois pour tout ce que tu dis, mais aussi pour des questions financières.
2: Alors, il y a eu, avant la mobilisation contre la réforme des retraites 2023, c'est vrai qu'il y avait eu une mobilisation plus sectorielle, y compris des avocats dont le système de retraite était remis en cause. Et c'est un moment qui a permis de faire porter aussi la voix d'avocats qui exprimaient le fait qu'il n'y a pas une homogénéité dans la profession. Et moi, je pense que ce qui est intéressant là-dedans, c'est que... Pour nous, avocates, c'est aussi quelque chose qu'on dit, c'est qu'en fait, c'est une corporation, c'est une profession qui a ses règles, sa déontologie, mais où en fait, il y a aussi des disparités importantes dont le niveau de rémunération est le reflet, mais en fait qui est une disparité de prise de position, de en fait qui on défend, quel type de droit on exerce. Nous, on a plus d'intérêts en commun avec un certain nombre de personnes qu'on défend qu'avec des confrères qui défendent, je sais pas, Total ou la préfecture. Moi, je trouve que c'est intéressant parce que c'est beaucoup le reflet de ça, en fait.
1: Peut-être deux secondes aussi sur la question de l'état de droit, puisqu'on se rend compte aussi, et je pense que Mérieux en parle aussi pas mal, c'est-à-dire que le droit, qu'il n'est pas un droit qui défend tous les citoyens de la même manière, depuis fort longtemps et peut-être même depuis son origine, mais qu'il est là pour asseoir des intérêts de la bourgeoisie, du capital, et ça apparaît de manière de plus en plus criante.
0: Nous, ça fait totalement partie des définitions en fait qu'on fait sur le droit, c'est-à-dire qu'en fait c'est pas un outil neutre destiné à arbitrer en fait les rapports sociaux, mais que nous on a une analyse et une lecture marxiste du droit qui est qu'en fait on le définit comme un outil de domination d'une classe sur une autre. N'importe quel étudiant en droit va commencer par justement le droit de propriété, c'est même la première des libertés. Enfin voilà, donc il y a beaucoup, beaucoup de choses, y compris, c'est même Geoffroy de la Gannerie qui en parle, mais en fait, qu'est-ce qui est légal, qu'est-ce qui est illégal ? C'est illégal de tuer, mais pour autant, en Méditerranée, des gens meurent tous les jours et on ne parle pas d'illégalité par rapport au fait que la France ferme ses frontières. Enfin, on voit que le droit, il a une fonction de domination sociale, effectivement.
1: De maintien de l'ordre établi.
0: Voilà, de maintien des privilèges de la bourgeoisie et de maintien de ces privilèges par justement un système répressif très important d'un certain nombre de comportements qui, en réalité, pour la plupart, et bon, nous, on est bien placés pour le savoir parce que justement, c'est ce qu'on voit beaucoup en comparution immédiate, mais en réalité, la plupart des délits qui sont jugés de manière très expéditive, c'est souvent des délits de précarité, des délits liés à des questions de santé publique. Enfin, on voit que aussi le droit et son application par les tribunaux a une finalité sociale, en fait, de gestion sociale de la misère, des problèmes de santé publique. C'est notamment, typiquement dans la loi Riposte, ça va être la question des stupéfiants avec le protoxyde d'azote. Mais enfin, nous, ça nous apparaît très clairement, quel que soit le type de droit d'ailleurs, y compris par exemple le droit du travail qui contient notamment des dispositions qui ont été acquises par des luttes sociales importantes. Mais en fait, on voit qu'il y a une nature profondément de classe du droit. Et l'institution judiciaire, de fait, en appliquant très directement le droit, reproduit très clairement ces rapports de domination. Une audience, ça a un niveau de violence de classe. Je pense que n'importe qui a assisté à des comparutions immédiates en a été peut-être choqué de voir qui juge qui et comment. Et avec quelle absence totale de compassion ou d'humanité, avec une application lapidaire du droit, indépendamment du fait que on est très clairement face à souvent à des gens extrêmement précaires qui sont envoyés en prison par des juges qui font des grands.

0: Prendre leçon de morale, par ailleurs, souvent insupportable.
1: Justement, on va prendre deux secondes pour parler de qui va en prison. Parce qu'on est tellement, submergé par des faits divers relativement durs, quoi, dramatiques, mais qui représentent finalement très, très, très peu de la population pénale. Et on se rend compte que, principalement, ce sont, comme vous le dites, des pauvres qui se retrouvent en prison. Et que peut-être le mieux, plutôt que de les mettre en prison, ce serait de faire en sorte d'améliorer leurs conditions de vie. Ce qui ferait qu'ils n'iraient pas, ou en tous les cas beaucoup moins. Et aussi sur la longueur des peines, rapidement, puisque on se rend compte que là, en fait, la grande majorité des prisonniers sont des petites peines, enfin petites peines, façon de parler, puisque les peines sont de plus en plus longues, mais que la majorité des prisonniers sont des gens qui sont en détention pour des 1 an, des 2 ans, ou même moins. Et donc c'est ça, en fait, la population pénale. Et c'est important de le rappeler, parce qu'on est tellement pris par des faits divers super, super violents qu'on a l'impression ces gens qui sont en prison, ce n'est pas des autres nous-mêmes.
0: Peut-être ajouter que les gens qui sont en prison sont aussi, pour grand nombre d'entre eux, des gens qui n'ont jamais été condamnés par la justice, qui sont en attente de leur procès. C'est le principe de la détention provisoire, hein, c'est-à-dire que en fait, on n'est pas encore jugé, l'audience est reportée pour plusieurs raisons, besoin de faire des actes d'enquête supplémentaires, besoin de temps pour préparer sa défense. Et en fait, c'est des gens qui vont se retrouver en détention provisoire pendant parfois des années. Je pense notamment à Ali, là, qui est un ressortissant palestinien, donc qui avait le statut de réfugié en France et qui en fait est depuis 2 ans en détention provisoire sur la base d'accusations d'actes de terrorisme par l'État d'Israël. Mais donc ça fait 2 ans parce qu'en réalité, l'enquête n'est toujours pas close. Mais en fait, du coup, c'est quand même quelqu'un qui, sur la base d'accusations extrêmement floues, dont on sait peu de choses, est incarcéré. 2 ans, c'est énorme. Justement, tu le disais, il y a beaucoup de gens qui sont là pour des petites peines, entre guillemets. Mais il y a aussi beaucoup, beaucoup de gens qui sont là sans avoir été condamnés à quoi que ce soit. Et je pense qu'il faut prendre la mesure de la violence que c'est. Parce qu'en réalité, nous, on fait beaucoup de demandes de mise en liberté. Et systématiquement, on va nous opposer que non, soit il y a des risques de réitération, soit il faut conserver des preuves, soit on doute que la personne, typiquement, se présente à son audience. Et c'est la raison pour laquelle c'est souvent les personnes les plus précaires, les SDF, par exemple, qui se retrouvent en détention provisoire. Parce que comme une des conditions de la détention provisoire pour mettre quelqu'un en détention provisoire, c'est le risque qu'il ne se présente pas à son audience, quelqu'un qui n'a pas d'adresse, qui est SDF, en fait, nécessairement tombe sous le coup de cet article du code pénal qui, en fait, l'envoie de manière quasi automatique. Enfin, nous, en tout cas, c'est très rare qu'on arrive à faire en sorte que quelqu'un échappe à la détention provisoire quand il est sans domicile fixe. Donc, en fait, c'est des gens qui partent immédiatement en prison sans être jugés. Et après, sur les peines de prison, y compris, enfin, bon, qu'elles soient courtes ou qu'elles soient longues, pareil, enfin, il y a une facilité à mesure de la précarité des gens, de les envoyer directement en prison, qui montre que la prison, elle remplit vraiment un rôle de terroriser aussi toute une partie de la population. Moi, je pense, quand on voit les réactions de la bourgeoisie, quand il y a eu la peine de prison pour Sarkozy ou Balkany, on voit quand même que, évidemment, qu'en fait, que c'est une institution ultra-violente et évidemment que tout le monde perçoit la violence de cette institution et que la bourgeoisie, dès que c'est un des leurs, ils ne le supportent pas et au bout de 2 mois, il faut qu'ils soient sortis, c'est impératif, et ils sortent. Donc tant mieux pour eux, mais en réalité, nous...
1: Pour la majorité.
0: Voilà, mais nous, en réalité, on pense que, de manière générale, il y a vraiment un usage social, pareil, de la même manière, enfin, un usage social de la prison qui se voit très bien quand on a un Balkany ou quand on a Ali, ressortissant palestinien, accusé par Israël.

0: Vous êtes toujours à l'écoute de l'actualité des luttes sur Fréquence Paris Pluriel et on continue avec deux avocates du collectif d'action judiciaire sur le décortiquage des nouvelles lois répressives sécuritaires.
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0: Actuellement, on est sur 90 000 prisonniers incarcérés à peu près. Hein. Bon, mais de toute manière, comme il y en a à peu près 500 qui arrivent tous les mois, voilà, c'est énorme. Ça n'a jamais existé à ce point. Donc, on se rend bien compte, comme vous le disiez, qu'il y a vraiment une gestion répressive, pénale et carcérale de la misère. Donc, il va être accéléré, accentué par les nouvelles lois qui sont en train d'être votées. Donc on va commencer par celle qui concerne la vie au quotidien. C'est plus pour voilà, les petits délits, mais bon, franchement, c'est déjà carrément énorme. Ça s'appelle la loi Riposte. Donc Riposte, c'est pour réponse immédiate contre les phénomènes troublants d'ordre public et la tranquillité de nos concitoyens. Je mets le « no », j'appuie dessus parce qu'on dirait qu'on leur appartient. Donc, c'est quoi cette loi Riposte ?
2: Alors, peut-être dans les grandes lignes, parce qu'en réalité, bon, voilà, le gouvernement nous explique, voilà, il y a beaucoup, beaucoup de choses, mais en réalité, c'est surtout une loi qui va étendre, en fait, des pouvoirs de police très importants, à la fois les pouvoirs des préfets et des pouvoirs de police. Il y a des mesures qui sont très ciblées, telles que l'interdiction des rave parties. Alors, c'est pas interdiction des rave parties, mais en tout cas, le fait de mettre des obligations de déclaration plus restrictives. Il y a aussi toute la question sur le protoxyde d'azote, bon voilà, qui est pareil, décrit comme un trouble à l'ordre public, alors que bon, en réalité, voilà, c'est des consommations de stupéfiants qui, encore une fois, sont beaucoup plus, enfin qui concernent beaucoup plus un problème de santé publique qu'un problème pénal. Mais c'est surtout que cette loi-là, ce qu'elle vise, c'est à élargir le champ de l'amende forfaitaire délictuelle, qui est vraiment un outil qui s'est multiplié depuis 2023, qui en fait donne à la police la possibilité, donc sans possibilité de se défendre, sans, enfin voilà, là, toutes les grandes garanties procédurales un peu de base, type contradictoire, droit à la défense, quoi que ce soit, n'existe pas. En fait, c'est sur la base d'une contravention, en réalité, de sanctionner des délits. Donc des délits certes mineurs, mais c'est vraiment le principe de cette loi, de faire en sorte que la police, elle puisse vraiment avoir beaucoup plus de pouvoir sur l'amende forfaitaire délictuelle. Et je précise que c'est l'amende forfaitaire délictuelle, quand elle a été instaurée en 2016, elle a été présentée comme d'habitude, un mécanisme exceptionnel. Ça concernait trois infractions. Avec la loi de 2023, la loi LOPNI, ça a concerné 91 infractions. Donc, c'est-à-dire que c'est un bond énorme. Et ça a été notamment massivement utilisé. Moi, je me sens que ça a été utilisé notamment pour lors des manifestations. Ça a aussi été utilisé pendant le Covid. Beaucoup d'infractions au confinement ont été en fait verbalisées sur la base, en fait, avec des amendes forfaitaires délictuelles. C'est une vraie crasse, hein, ce truc. Hein, parce que, en fait, concrètement, on vous colle un délit. C'est un policier qui vous colle un délit sur la base d'un procès verbal. Et en plus, c'est beaucoup plus compliqué à contester parce que en réalité, les gens sont assez isolés. Quand ils reçoivent une amende forfaitaire délictuelle, souvent, c'est un peu compliqué. C'était notamment pour ça que nous, on avait élaboré un kit pour permettre aux gens de contester leurs amendes. C'est vraiment ça que vise la loi Riposte, parce qu'il y a une volonté d'étendre les pouvoirs de police par l'amende forfaitaire délictuelle et aussi de faire aussi des appels du pied au préfet en multipliant des arrêtés d'interdiction, parce qu'en fait c'est vraiment comme ça que ça marche, tandem préfecture-police, et c'est exactement ce qu'on a vu d'ailleurs là par rapport à la finale de la Ligue des Champions. C'est qu'en fait la préfecture prend un arrêté d'interdiction qui en fait du coup crée une infraction. Là en l'occurrence c'était interdiction d'utiliser un engin pyrotechnique, qui n'est pas une infraction autonome, qui est une infraction qui s'applique parce qu'un arrêté préfectoral a été pris. Et donc du coup le préfet prend un arrêté d'interdiction et derrière, la police arrive et aligne tout le monde. Ça, c'est beaucoup ce qu'on a vu aussi sur les manifestations pro-palestiniennes après le 7 octobre. Toutes les manifs étaient interdites, arrêtées de partout, police partout. Et en fait, il y a eu à Paris plus de 1500 contraventions qui ont été mises sur la manif du 28 octobre 2023, par exemple. Et donc, la loi Riposte, elle prend acte de toute cette expérience un peu répressive de ces dernières années. Elle en fait un peu une boule. Elle invoque le trouble à l'ordre public, protoxyde d'azote, rave party. Et elle permet en fait d'étendre encore plus ce qui était initialement présenté comme une fameuse exception.
0: Le pouvoir étant le pouvoir de la police et le pouvoir de l'État, puisque le procureur, c'est quand même... Donc là, on est complètement en dehors du cadre de la défense, le juge d'instruction, etc. quoi. Là, c'est tout pouvoir à la police. Et quand même, l'air de rien, c'est pas que dalle, hein, parce que 3750 euros d'amende, c'est deux SMIC. Et en plus, ça peut être assorti quand même de peine de prison ferme. Donc c'est quand même pas rien du tout. Et sur la question du protoxyde d'azote, qui est vraiment une plaie incroyable par rapport à la santé publique, il y a zéro prévention, zéro fric pour la prévention, c'est-à-dire l'information, peut-être même dans les écoles, pour expliquer les dangers de ce produit. Pas de prévention, le tout répressif. Et puis je voudrais juste qu'on ait un peu plus d'infos sur la question des rêves partis, parce que vraiment, et on l'a vu aussi pour les manifs sur le PS, sur la victoire du PSG, où on a l'impression que la joie, la fête, ça devient complètement impossible, interdit, et que ça peut occasionner des yeux crevés, des tabassages, des crânes ouverts, et puis comme tu le disais, des amendes.
3: Bah, moi, je pense, je suis d'accord avec ce que tu dis. En fait, je trouve que le fait qu'il n'y ait pas de dimension de prévention, ça montre de manière assez grossière que c'est des dispositifs à visée répressive et à visée répressive pour un certain type de population. Enfin, je trouve que sur la loi Riposte, ça devient évident. Et donc là, en l'occurrence, et c'était le cas pour l'interdiction des manifestations de joie après la victoire du PSG, donc c'est la jeunesse qui est ciblée en priorité. Et je pense que c'est intéressant de se poser la question de pourquoi est-ce qu'il y a cette tension à cibler la jeunesse, à l'empêcher d'exister dans l'espace public, en sachant que tu as rappelé le montant des amendes, mais qu'en plus de ça, ce qu'on observe déjà depuis plusieurs années, c'est que cette pratique-là des amendes, c'est vraiment un outil d'asphyxie financière pour des jeunes qui, n'ont pas des moyens financiers ou de revenus pour y répondre, avec une pratique où non seulement on va leur en coller une sur ce genre de base, mais en fait même on va de manière répétée leur coller plusieurs amendes sur des courtes périodes de temps. Et il y a des témoignages qui sont sortis assez récemment sur des jeunes qui littéralement ont des dettes à plusieurs milliers d'euros avec ce type de dispositif-là. Et pour finir juste sur le pourquoi est-ce qu'on cible cette population-là, enfin, je pense qu'il faut prendre un petit peu le recul aussi de quel est le projet en ce moment pour notre jeunesse, qui est un projet où c'est la petite musique du SNU, une restriction énorme des perspectives d'emploi et même de bien-être, quoi. Une mise au pas qui s'incarne vraiment dans un truc qui est au pic de faire la fête, ça devient un délit.
0: Tuer les rêves de nos enfants et leurs possibilités, leur capacité aussi à s'exprimer et à revendiquer, hein, puisqu'on a vu aussi la violence de la police dès que tu as des mômes qui font juste une petite manif devant leur lycée ou qui mettent trois poubelles devant. Enfin, c'est complètement hallucinant, mais ça date pas d'hier, hein, parce que là, ça fait quand même plusieurs dizaines d'années. Rapidement, à chaque fois, on dit mortier d'artifice. On sait très bien que c'est des feux d'artifice, mais bon, mortier, tu as tout de suite l'impression, ça y est, on est en guerre, ils ont des, je sais pas quoi, des explosifs. Enfin, les termes aussi sont importants à souligner. Sur les rodéos, ils appellent ça rodéo urbain, mais c'est tout simplement des gamins qui s'amusent avec leur scooter. Bon, c'est quand même 800 balles s'ils se font choper. En matière de consommation de stupéfiants, l'amende qui était de 200 euros pourrait passer à 500 euros. La loi Riposte prévoit également, quant au squat, il est prévu de rajouter à la loi Casbarian les meublés touristiques à la liste des biens illégalement occupés, ce qui entraînera de nombreuses expulsions supplémentaires. En 2025, le nombre d'expulsions a atteint un nombre record. 30 500 ménages ont été expulsés de leur logement, soit une hausse de 27% par rapport à l'année précédente, selon les données de la Chambre nationale des commissaires de justice. Un chiffre inédit qui s'explique par l'augmentation de la pauvreté, par l'augmentation des loyers, mais surtout par le durcissement de la loi et de l'action d'État, notamment depuis la loi Casparian-Berger de 2023. Le gars

0: Et bien là, on va donc parler de cette loi sur. Alors, sur.
1: Utile, rapide, efficace.
0: Donc, bon, il y a plusieurs dispositifs. Ce n'est pas vraiment nouveau. Ils y ont été progressivement, ces dernières décennies, pour en arriver, entre autres, au plaidé coupable, qu'on va essayer un petit peu de décortiquer sur le sens que ça a. Mais il y a aussi d'autres dispositifs. Grosso modo, de toute manière, c'est diminuer les possibilités de défense. C'est accentuer le rôle de l'État. Et on va voir comment. Et puis, aller très très vite dans les procédures. Donc, qu'est-ce que c'est d'abord le plaidé coupable ?
1: Alors, le plaidé coupable, c'est une procédure judiciaire qui, en fait, consiste à, sur la base de faits reconnus par une personne mise en cause, lui proposer de négocier sa peine. Avec le procureur. Donc en fait, ça se passe, c'est une procédure qui se passe en deux temps. Donc il y a un premier temps où le procureur s'assure que la personne reconnaît les faits et négocie avec elle une peine. Donc c'est une procédure qui existe déjà depuis un moment en matière délictuelle. C'est la CRPC, donc c'est la comparution avec reconnaissance préalable de culpabilité, où en fait, le principe, c'est finalement, on va s'épargner un procès, reconnaît les faits et on va négocier une peine. Donc la peine, elle est négociée en huis clos, il n'y a pas de défense. Donc dès lors que les faits sont reconnus, il n'y a aucun débat sur les faits. Il n'y a aucun débat tout court. Derrière, c'est de la négo sur la peine, donc avec un avocat, un procureur qui discute, sur la base un petit peu de la gravité des faits, de la personnalité du prévenu, combien est-ce qu'on met, est-ce que la prison, est-ce que pas la prison, si oui, combien, combien d'amendes, enfin voilà. Il y a une négociation de peine. À l'issue de cette première étape, il y a une homologation par un juge. Donc c'est absolument pas une audience, encore une fois, on revient sur les faits. Le juge s'assure que la personne reconnaît bien les faits, encore une fois. Madame, monsieur, est-ce que vous reconnaissez bien les faits reprochés ? Oui. Et, en fait, met un petit coup de tampon sur la sanction qui a été négociée au préalable avec, avec le procureur. Donc, concrètement, ce n'est pas du tout une audience, parce que je sais que souvent, c'est un petit peu présenté comme une garantie, un peu de dire non, mais ça passe quand même devant un juge du siège, donc il y a quand même un garde-fou. Alors, oui, si on veut, dans l'absolu, parce qu'en réalité, au moment de l'homologation, on peut toujours refuser la peine qui a été négociée, mais en fait, si on refuse, qu'est-ce qui se passe ? Soit on est rebalancé en comparution immédiate, soit on est reconvoqué devant un juge. En fait, précisément, le mécanisme qui fait que les gens acceptent en fait la reconnaissance de culpabilité, c'est précisément parce qu'ils pensent c'est plutôt en leur faveur. En tout cas, le procureur leur vend comme ça. Mmh. Et c'est exactement aussi comme ça que Darmanin le vend, notamment sur la loi sûre, en expliquant qu'en réalité, les peines qui pourront être prononcées sont réduites d'un tiers par rapport aux peines encourues. Mmh. Donc il y a déjà un peu cette petite carotte-là qui est tendue du coup avec la loi sûre. Avec du coup la spécificité de la loi sûre, c'est qu'on n'est plus en matière délictuelle, on bascule en matière criminelle. Mmh. Et on peut prendre jusqu'à négocier 30 ans de prison. Je pense que c'est assez clair pour n'importe qui que c'est très compliqué de négocier. En réalité, même moi, de mon point de vue, je trouve que c'est même inacceptable de faire accepter à quelqu'un une peine de prison sans débat, sans possibilité de se défendre, sans possibilité d'avoir effectivement un débat sur les faits qui sont reprochés. Mais c'est vrai que la plupart des gens qui vont accepter ça, vont voir aussi dans le fait d'avoir un avocat, des frais, des obstacles financiers qui font qu'en réalité, ils vont préférer cette justice sans audience qui coûte de fait moins cher, parce que voilà, c'est une assistance assez restreinte de l'avocat, nécessairement. Mais du coup, voilà, c'est sûr que c'est que certaines personnes les plus précaires qui vont accepter, en tout cas, le plus facilement
2: de
1: reconnaître les faits, tout simplement.
0: Du coup, normalement, un procès, c'est un avocat, on refait toute l'instruction, surtout pas pour les délits, mais pour les crimes. Il y a des témoins, et puis...
1: Pour les délits aussi,
0: ouais. Là, plus rien. Et il y a une chose quand même, moi, je trouve qui est assez importante, c'est qu'on n'est plus sur au nom du peuple, mais on est au nom de l'État. il y a plus de jurés, il y a plus de mais ça depuis un moment on va en reparler.
1: Bah après en fait bon il y a un peu deux choses parce que c'est effectivement qui en fait prononce la peine. C'est vrai que initialement la place d'un procureur du parquet en fait dans un procès c'est celui de poursuivre, de prendre des réquisitions, donc en fait de demander des peines qui in fine au nom de l'État qui sont in fine appliquées par les juges du siège qui sont censé représenter le peuple, même si je pense qu'il ne le représente pas du tout. Il y a un petit peu cette nuance-là. Et pour moi, cette histoire même de la justice rendue au nom du peuple français, elle est vraiment l'espèce de vernis démocratique qui a été mis en fait sur l'institution judiciaire en faisant croire que les juges du siège étaient représentés déjà le peuple français d'une certaine manière. En réalité, qu'est-ce que ça dit quand ça dit au nom du peuple français? C'est que ça considère que la loi telle qu'elle est conçue est un consensus national de l'ensemble de la population, en fait, c'est ça. Sauf qu'en réalité, justement, là, on le voit avec la multiplication des offensives répressives, et y compris de leur application par la justice, le fait que la justice continue à se revendiquer comme étant rendue par le peuple français, en fait, c'est une illusion totale, parce que la justice, elle est surtout rendue contre le peuple. Et c'est du coup, justement, ce qu'on voit beaucoup dans les offensives répressives, mais c'est sûr que quand c'est un procureur qui est l'alpha et l'oméga de la procédure, en fait, ça pose plusieurs problèmes. Il y a le fait déjà que c'est lui, le procureur, donc qui est vraiment l'incarnation du tout répressif dans un tribunal. C'est vraiment lui qui porte ça. Donc le fait de devoir négocier une peine avec cette personne, ça dit quand même du peu de perspective qu'il y a de s'en sortir. Mais c'est aussi, et là je reviens justement à cette notion de un peu pour le peuple français, mais en tout cas avec une possibilité de participer, entre guillemets, à cette justice, c'est que, en fait, ce que ça empêche, c'est aussi la publicité d'un procès. Parce que nous, c'est aussi beaucoup ça qu'on défend, justement, dans la défense politique, c'est qu'on n'a aucune illusion dans l'institution judiciaire. En revanche, on pense que l'espace d'un procès, il faut l'utiliser politiquement parce qu'il est public et parce qu'il y a la possibilité aussi d'en faire une tribune politique et de, justement, visibiliser ce qui se passe et le niveau de violence qui se passe de cette justice rendue au nom du peuple français, précisément, avec toute l'hypocrisie que ça comporte. Des peines négociées, bah, c'est des huis clos en fait imposé, il n'y a pas de débat, personne ne voit ce qui se passe. Alors ok, il y a l'assistance d'un avocat obligatoire, hein, donc on va dire qu'il y a quand même un peu une petite garantie procédurale, voilà, mais en fait c'est aussi ça que ça empêche. Et donc c'est vraiment faire en fait que la justice effectivement devienne quelque chose qui soit exclusivement entre les mains des quelques magistrats sans en fait possibilité de la rendre publique, là où nous c'est vrai qu'on considère que c'est quand même un levier important et que c'est une force importante le fait que ça soit public. Et c'est notamment une des raisons pour lesquelles on est contre cette loi, c'est que nous on pense que s'il y a bien quand même un intérêt de cet espace judiciaire, c'est le fait qu'on puisse l'investir de la manière dont on le souhaite en réalité, parce que l'audience, on y dit ce qu'on veut et on pratique la défense, on pratique encore la défense qu'on souhaite. Et donc là, très clairement, il n'y a absolument aucune possibilité.
0: Il n'y a plus de débat, et puis il n'y a plus de mobilisation possible. Enfin, je veux dire, ça devient compliqué de rentrer dans un tribunal, d'écouter ce qui se passe, de pouvoir en rendre compte à l'extérieur. Donc non, c'est vraiment un vrai problème de voir aussi comment les choses ont été expliquer, rendu.
1: Si je ne m'abuse, comme c'est un espace de négociation avec le procureur, il me semble qu'il n'est même pas possible de dire l'état des négociations, c'est-à-dire ce que le procureur a pu proposer, par exemple s'il a proposé quelque chose de beaucoup plus fort, qu'est-ce qu'il a refusé. Enfin, il me semble même que c'est même pas possible de parler de cet espace-là. En tout cas, je sais que ça n'est pas possible là, en l'état, sur le plan délictuel, ça n'est pas possible de faire état des négociations avec avec le procureur, que ça soit à l'extérieur ou devant un juge du siège, si jamais les négociations sont refusées et que derrière, ça part en comparution immédiate et que le procureur fait une demande de peine, très souvent, trois fois plus élevée, un peu de manière quasiment punitive du fait qu'on n'ait pas accepté sa négociation.
0: Ouais, c'est comme quand on fait appel. Je veux dire, maintenant, on sait que quand on fait appel, eh ben, très, très, très, très souvent, la peine va être aggravée pour dissuader les inculpés de recourir à leurs droits, tout simplement. À qui ça s'adresse, ce plaidé coupable ?
3: Bah, je pense sans surprise, c'est un peu toujours les mêmes qui sont dans le viseur. Priska a commencé à le dire, qui est-ce qui est le plus susceptible d'accepter ce type de chantage ? En fait, on le voit déjà qui sont ces personnes. Les plus précaires, ceux qui, plus ou moins consciemment, mais sentent bien que le procès qui est l'alternative, ne va pas se faire en leur faveur, non pas forcément en raison des faits, mais en raison de leur place dans la société. À partir du moment où le processus pénal se met en route, si on l'ignorait, c'est une certitude assez immédiate. On parlait de la question de la détention provisoire, qui est une pression énorme aussi à accepter ce deal avec le procureur, parce qu'en fait, c'est immédiatement, c'est même la question de la liberté immédiate, parfois, qui se pose. Tout le monde a conscience que c'est pas favorable aux personnes mises en cause. Mais ensuite, on va avoir ceux qui vont avoir la certitude d'avoir un accompagnement par un avocat dans lequel ils ont confiance, parce que y a les moyens, il y a ce genre de certitude. Et puis vraiment, j'insiste là-dessus, c'est la conscience à quoi s'attendre dans le procès en fonction de la place qu'on a dans la société.
0: C'est pour quel type de délit ?
1: Dans le projet de loi dans le projet initial, c'était tous les crimes à l'exclusion des crimes de guerre, crimes contre l'humanité. Enfin, il y avait un certain nombre de crimes un peu dits spéciaux qui étaient écartés. Là, il y a eu un nouveau braquet de Darmanin, suite notamment à la mobilisation des avocats et notamment de certaines organisations féministes. Enfin, le nouveau projet de loi, en fait, exclut tous les crimes dits sexuels et aussi les crimes passibles d'assises. Enfin, en réalité, ça réduit quand même considérablement le champ des crimes qui va être concerné par cette loi. Et en fait, c'est plus une manière pour Darmanin de ne pas totalement retirer son projet, de quand même le laisser un peu dans les tuyaux. Le plaidé coupable criminel, il veut qu'il existe. Donc en fait, il est y compris prêt à... que ça ne s'applique pas à un certain nombre de crimes. En revanche, il veut quand même que ça se mette en place, puisque ça a été le cas pour les amendes forfaitaires délictuelles, ça a été le cas pour la comparution immédiate, pour tous les mécanismes exceptionnels. En fait, c'est le pied dans la porte, et puis derrière, c'est porte grande ouverte quelques années plus tard. Exactement. Donc c'est un peu ça l'objectif de Darmanin. Finalement, c'est pas si coûteux pour lui de reculer un petit peu, si derrière, ça permet de pérenniser en fait une exception.

0: Vous êtes toujours à l'écoute de l'actualité des luttes sur Fréquence Paris Pluriel et on continue avec deux avocates du collectif d'action judiciaire sur le décortiquage des nouvelles lois répressives sécuritaires.
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0: Même si la comparution immédiate existe depuis fort longtemps, on voit bien déjà sur les délits, la place de l'avocat est quand même relativement minime. Quand on a un dossier un quart d'heure avant, c'est un peu difficile d'aller y voir quand même ce qui s'y passe. La procédure, elle se fait essentiellement sur les dires de la police. Hein. Donc là, c'est la police qui devient juge quasiment, qui est souvent suivi d'ailleurs par les juges. La comparution immédiate, en plus, c'est quelque chose qui regarde, je crois, 90% des comparutions. Le plaider coupable n'est pas arrivé comme ça. Nous assistons, réforme après réforme, à un effacement du rôle des magistrats et des avocats, du temps de l'instruction et des possibilités d'être défendu. Déjà depuis janvier 2023, les cours criminelles se déroulent sans jury populaire. Ces cours criminelles départementales peuvent statuer sur des faits dont la condamnation maximum n'excède pas 20 ans de réclusion, mais doit être supérieure à 15 ans. La cour criminelle est composée de 5 juges professionnels et se déroule sur plusieurs jours. Plutôt que d'arrêter de créer de nouveaux délits et d'allonger les peines, l'avant-projet SUR souhaite poursuivre dans le tout répressif avec plus de rapidité. Dans un deuxième temps, le gouvernement, dans sa loi SUR, cherche à unifier la réponse pénale, ou autrement dit, la mort de l'impartialité des juges et l'accentuation de l'ingérence de l'État dans les décisions judiciaires. Il souhaite créer un conseil de politique pénale qui serait composé de magistrats, d'élus et de personnalités qualifiées qui articuleraient les politiques pénales locales avec les priorités nationales. Il renforcerait le pouvoir du procureur général dans son rôle de coordinateur de l'action des parquets de son ressort. Des réunions périodiques entre procureurs d'une même région judiciaire seraient institutionnalisées pour favoriser l'unification des réponses pénales. Pour les infractions les plus graves ou complexes, il souhaite créer un pôle judiciaire spécialisé, donc ces juridictions permettraient de concentrer l'expertise judiciaire sur la criminalité organisée, le terrorisme et les crimes environnementaux. L'unification des pratiques passerait également par une refonte des circulaires de politique pénale, unifiées par le haut et non plus par le bas de la jurisprudence. Dans le troisième volet, les enjeux d'indépendance et d'autonomie, le gouvernement souhaite renforcer l'efficacité des sanctions avec de nouvelles peines et mesures d'exécution. La probation pénale, donc c'est le renforcement du suivi du condamné en milieu ouvert, avec des obligations strictes. Cette mesure pourrait concerner jusqu'à 15 000 personnes par an, autant dire l'extension de l'enfermement à domicile, beaucoup moins coûteux, mais très contraignant. Également, renforcer les travaux d'intérêt général et le gouvernement fait sienne le concept de justice restaurative. Donc, en plus de la peine ferme, il souhaite systématiser les dispositifs de médiation pénale et de rencontre détenus-victimes. En plus d'avoir purgé sa peine, la sortie du condamné serait conditionnée par une prise de conscience des conséquences de ses actes.

0: on sent la logique qu'il y a derrière toutes ces mesures et qui sont extrêmement dommageables pour rendre un semblant de justice, même si avec tous les bémols qu'on y a mis avant.
1: Ça rattache effectivement avec le truc qu'on disait sur un peu la justice rendue au nom du peuple français, qui est le vernis démocratique de l'institution judiciaire. En réalité, ils font tout pour réduire le peu de participation, en tout cas, qu'avait la population dans la justice, parce que le jury populaire, c'est vraiment ça, c'est une participation très encadrée. Ouais, voilà, il faut pas, voilà, très encadrée, parce qu'en réalité, c'est vrai qu'un jury populaire, bon voilà, il y a pas mal d'études qui sont sorties là-dessus, mais c'est vrai, va aussi, enfin,
0: très influencé.
1: Oui, parce que du fait d'être novice, de pas être professionnel, il y a quand même des magistrats professionnels qui sont là, ils sont trois, bah, c'est sûr que c'est des sachants, et ils ont aussi la possibilité de faire aussi des démonstrations de droit. Et c'est précisément pour ça qu'est la jury populaire. En réalité, ça n'est pas nécessairement pour appliquer le droit, mais pour avoir vraiment une appréciation parfois plus humaine de la situation qui est présentée. Et c'est sûr que les cours criminelles, elles ont vraiment vocation à réduire cette participation de la population à la justice. Très clairement, c'était déjà quand même pas très lourd, la participation de la population à la justice. Mais très clairement, on voit qu'il y a vraiment une volonté de rétrécissement de cette participation, mais aussi plus largement avec le plaidé coupable élargi en matière criminelle, mais en fait de tous les, y compris même de l'espace du procès criminel, en fait.

0: le plaider coupable, on peut avoir un peu de recul, ce que tu disais, pour voir comment c'est appliqué aux États-Unis.
1: Oui, c'est ça, parce qu'en fait, ce qu'il faut comprendre, c'est que la valeur d'un aveu judiciaire, ça fait un débat chez les juristes depuis des années et des années. Vraiment, au Moyen-Âge, l'aveu, c'était la reine des preuves. Au Moyen-Âge. Mmh. C'est pas pour rien que c'était au Moyen-Âge. Mmh. C'est parce qu'en réalité, un aveu, ça vaut pas grand-chose.
0: Surtout après 72 heures ou je sais pas combien de garde à vue, c'est la ça. Fatigue, la pression, etc.
1: En fait, la définition correcte de l'aveu, c'est pas de dire que c'est une reconnaissance des faits, c'est de dire que c'est une reconnaissance de sa responsabilité pénale par rapport aux faits qu'on décrit. Mmh. Ça veut dire qu'on n'est pas en train de dire « oui, je les ai commis », mais on dit « je prends la responsabilité pénale des faits qu'on est en train de me décrire ». Donc ça n'a rien à voir avec, vous savez, c'est un petit peu tout ce que décrit la justice de la manifestation de la vérité. Il n'y a aucune vérité qui sort d'un aveu, c'est simplement le fait de dire « je prends sur moi ce qui est reproché ». Et en fait, ça... par rapport justement à ce que recherche théoriquement la justice qui est la manifestation de la vérité, il y a des écarts énormes et justement les retours qu'on a des États-Unis sur ça sont en fait assez flagrants parce que sur l'ensemble des erreurs judiciaires qui ont été commises, 44% l'ont été sur la base du plaidé coupable. Donc en fait, c'est 44% des erreurs judiciaires, c'est sur la base du plaidé coupable, mais en fait, c'est assez logique. Parce qu'en fait, il n'y a aucun moyen de vérifier qu'un aveu correspond à la réalité.
0: Sauf et donc, si tu fais tout un travail d'instruction, de reconstitution, etc. Et encore que, mais au moins, bon,
1: oui.
0: un minimum de garantie.
1: C'est ce qu'explique en tout cas Darmanin quand il dit non, mais ne vous inquiétez pas, il y a quand même une instruction. Donc en fait, oui, il y a quand même des actes d'enquête. Évidemment qu'il y a des actes d'enquête, mais en fait, précisément, ce qui est débattu à l'audience, c'est justement sur en fait ces actes d'enquête, qu'est-ce qu'ils prouvent, qu'est-ce qu'ils ne prouvent pas. C'est là tout le débat en fait qu'il y a dans les audiences d'assises ou dans n'importe quelle audience pénale. Évidemment qu'il y a des actes d'enquête. Alors bon, tu le disais sur les comparutions immédiates, c'est des enquêtes vraiment ficelées en 24 heures par la police. Mais l'instruction, évidemment qu'il y a plus de sérieux, il y a plus de moyens, il y a un juge qui dirige cette enquête. Donc évidemment qu'il y a plus de sérieux. En revanche, une enquête ne scelle pas à elle seule la culpabilité ou non d'une personne.
0: À chaque fois, on dit qu'il y a de plus en plus de prisonniers, il y a à la fois des nouveaux délits, il y a à la fois des peines qui sont de plus en plus longues. Et du coup, ça fait que les prisonniers restent de plus en plus longtemps incarcérés, ce qui aggrave, ce qui rend plus importante la population pénale. Et ça, c'est dû à la longueur des peines, mais c'est aussi dû au fait que les peines ne sont pas aménagées. Ils sont de moins en moins aménagés et depuis des dizaines d'années, ça fond comme une peau de chagrin. Et visiblement, il y a une volonté de continuer à faire en sorte que les prisonniers purgent la peine qui leur a été donnée lors du procès et qu'il y ait de moins en moins de possibilités d'aménagement, de grâce, de réduction de peine, etc. Qui fait qu'il reste de plus en plus longtemps sur des peines de plus en plus longues à l'intérieur des prisons.
1: Il y a une volonté un peu de revenir notamment sur cette loi qui avait en tout cas posé la fin des peines courtes et l'obligation d'aménager, en tout cas d'envisager un aménagement ab initio, c'est-à-dire que le juge du siège prononce directement une peine aménagée en dessous des peines de 6 mois, mais aussi en dessous des peines d'un an dès lors que ça le permettait. Enfin, ça répondait à la surpopulation carcérale, hein. C'est pas par humanisme. Effectivement, il y a une obligation, en tout cas pour le juge, de rechercher à aménager la peine si elle est inférieure à un an.
0: Et deux ans aussi, j'ai vu.
1: Oui, alors ça dépend.
0: Oui, ça dépend qui, parce que là, on a vu quand même que des ministres, des maires, ils ont réussi à avoir des petits aménagements avec un bracelet électronique pendant deux ans.
1: Oui,
0: parce que
1: c'est des. Oui. Non, mais c'est possible. Après, c'est aussi parce qu'il y a des peines mixtes. Il y a des peines moitié aménagées, moitié sursis, moitié ferme en semi-liberté. Enfin bon, bref,
0: ils font leur temps.
1: C'est possible d'aménager des peines pour éviter, en tout cas, d'aller en prison. Mais oui, en fait, il y a quand même une volonté d'avoir des réponses pénales extrêmement brutales en ayant recours justement à l'incarcération. Moi, ça me rappelle beaucoup la circulaire Moretti après les révoltes pour Naël, qui avait exigé de la part des parquets, en fait, de faire des réquisitions extrêmement violentes. On a eu des jeunes qu'on appelle primo-délinquants, donc ça veut dire qui ont un casier vierge, mais qui, en fait, sont partis directement en prison avec un mandat de dépôt, ce qui, au regard un petit peu des justement de ces grands principes un peu du droit et de l'ordre judiciaire qui est justement la gradation de la peine, c'est-à-dire qu'en fait la première fois qu'on voit quelqu'un devant un tribunal, bah, on met soit une petite amende, du sursis, et puis après voilà, c'est graduel. Si on revoit la personne, bon bah là on envisage peut-être une incarcération, enfin en tout cas il le présente comme ça.
0: Il y avait aussi quand même un petit peu l'indépendance des magistrats. Je veux dire que quand un ministre donne une circulaire, parce que ça a été aussi vu pendant les Gilets jaunes, en disant voilà, faites comme ci, faites comme ça, et mettez-les en tôle, la séparation des pouvoirs, là quand même tu rigoles un petit peu quand même. Et là, bon, on est sur les deux problématiques. Sur ces histoires de circulaires pour dire aux magistrats ce qu'ils doivent faire et comment ils peuvent le faire.
1: En réalité, on est de plus en plus sur une justice de circulaires, hein, parce que ça soit la circulaire Moretti contre les jeunes de quartier populaire en 2023, que ça soit la circulaire Darmanin qui interdit toutes les manifs pro-palestiniennes, que ça soit la circulaire Attal qui interdit le port de la baïa. Enfin, en fait, il y a quand même de plus en plus de circulaires effectivement qui sont prises à destination de la justice, quoi, qui effectivement exigent, enfin qui montre un petit peu le cirque que c'est, en fait, cette espèce de pseudo séparation des pouvoirs, parce que en fait dès lors qu'on a besoin d'une réponse rapide, efficace, comme le dirait Darmanin, en fait, on ne s'embarrasse plus de la séparation des pouvoirs. En fait, on passe directement par circulaire et c'est l'exécutif qui vient voir le judiciaire et qui lui dit, là, en fait, on est en crise, il y a un problème, on va se manger des révoltes extrêmement dures, il faut mettre un coup d'arrêt maintenant. Et là, on a besoin que le judiciaire vienne au soutien de l'exécutif. Donc là, on a une circulaire qui vient en fait taper à la porte du judiciaire et on l'a très bien vu, les peines qui ont été appliquées sont des peines qui ne sont pas appliquer de cette manière-là, y compris contre cette population, en temps de paix, entre guillemets. Ça a été clairement des condamnations qui correspondent à un besoin très clair de l'exécutif à ce moment-là de mater l'ensemble des révoltes des quartiers populaires. Et on a vu même qu'ils ont appris un petit peu, malheureusement, mais des révoltes de 2005, puisque en réalité, ils ont demandé à la justice et à la police de taper très vite, très fort. Le dispositif policier qui a été déployé contre les révoltes pour Naël, il est sans commune mesure avec celui de 2005, et la réponse judiciaire, pareil. En fait, là, ils ont perfectionné leur répression, ils ont mobilisé tous les outils possibles pour que, dans une période de fragilité en plus de l'exécutif, avec quand même la réforme des retraites qui passe par 49-3, le gouvernement plus illégitime que jamais, n'avait absolument pas les moyens de se prendre une révolte des quartiers populaires en plus de ça, et en fait a eu mais vraiment un besoin quasi vital de le résorber très vite, d'où la nécessité de faire une justice de circulaire.
0: Ouais, de frapper fort. D'ailleurs, c'est assez intéressant de voir comment la justice n'arrête pas, mais bon, c'est pas seulement la justice, hein, on le voit sur l'ensemble des lois là, qui sont promulguées, qui n'arrêtent pas, qui changent tout le temps, de toujours s'adapter à la réalité des mouvements sociaux qui peuvent advenir. Il y a tout immédiatement des réponses hyper rapides. Il s'est passé ça, paf, on y va, il y a tel fait divers, on met une loi, ça va très très très très très très très vite. Contrairement à nous qui ne faisons pas tellement le bilan de nos mobilisations pour voir ce qui a marché et ce qui n'a pas marché, eux par contre, ils font très très vite, ils s'adaptent très très rapidement aux failles, aux possibilités que laisse le droit à nos possibilités de nous exprimer, nous mobiliser.
2: Non, mais c'est vrai. Enfin, moi, je pense qu'il y a une espèce de... On se disait avec presque avant de venir, il y a une surenchère, il y a une inflation législative répressive sur les dernières années qui est assez évidente et qui, effectivement, ne sort pas de nulle part, quoi. Qui est, en fait, le reflet d'une intensité aussi de contestation sociale, parce que bah, t'as, oui, des réformes austéritaires, un agenda politique qui génère de la contestation, et que, en fait, cet enchaînement de réformes pénales, parce qu'il n'y a pas une année, j'ai l'impression, où il n'y a pas un nouveau dispositif, en fait, c'est une réponse directe ou une anticipation directe de mouvements sociaux de contestation. Et ce que tu dis, c'est très vrai. C'est comme ça qu'on voit aussi éclore des nouveaux délits, parce que pour réprimer, du coup, on crée des nouvelles qualifications juridiques pour réprimer des agissements. Donc c'est comme ça qu'on a vu, moi je pense par exemple à tous les délits de groupement en vue de le fait d'avoir le visage masqué en manif, d'un coup ça devient un délit, et puis ensuite dans les faits, dans la pratique, on va regarder dans ta fouille, est-ce que t'as du sérum physiologique, et du coup ça devient un indice, alors c'est pas dans la loi, mais ça va être dans la pratique judiciaire, on va le retenir contre toi. Et effectivement, on voit du côté de l'État, de l'exécutif, il y a une adaptation, il y a des bilans qui sont tirés. Nous, c'est l'hypothèse qu'on fait, y compris avec le collectif d'action judiciaire, c'est qu'il y a aussi besoin de notre côté d'engranger une mémoire, d'engranger une expérience pour être en capacité de riposter et de pas se laisser faire. Et il y a un enjeu, en fait, qui est majeur là-dessus. C'est pour ça que nous, y compris, on va chercher dans des expériences plus lointaines des années 70, post-mai 68, etc. Et qu'en fait, aujourd'hui, il y a un besoin de ça, parce que les perspectives politiques ne sont pas vers une accalmie. Du coup, cette espèce de surenchère, elle est sans fin. Et je pense que de plus en plus de gens voient bien que ce que tu disais en introduction, c'est qu'il y a un rétrécissement de ce qu'on va être en capacité de faire purement avec le droit. Et que du coup, oui, il y a un enjeu à repenser la manière dont on se mobilise, à comment est-ce qu'on débusque les dernières illusions qu'on peut avoir sur le fait que l'État est là pour prendre notre défense, parce que je pense que ça c'est la principale idée qui peut nous freiner, et que du coup il y a un gros enjeu là-dessus.
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0: Bonsoir et bienvenue sur Fréquence Paris Pluriel 106.3 pour l'émission Mode d'emploi, animée aujourd'hui par l'équipe du militant altermondialiste d'Attaque et du journal Le Piaf.
1: Et en ce vendredi 10 juillet 2026, notre invité est Pierre-Étienne Marx du syndicat des travailleurs du jeu vidéo, le STJV, qui viendra nous parler de ce milieu du jeu vidéo et de toute l'actualité. Bonjour Pierre-André.
2: Bonjour.
1: Mais nous commençons par des chroniques d'actualité, bien sûr, et une première actualité nous vient du Brésil, Gaël.
0: Oui, les Brésiliens veulent passer aux 40 heures par semaine. Alors ici, ça pourrait passer pour une régression. Là-bas, c'est un progrès, puisque le Brésil va sans doute réduire le temps de travail de 44 heures à 40 heures par semaine, avec 5 jours de travail par semaine au lieu de 6, sans baisse de salaire. Alors beaucoup de gens ont déjà des week-ends de 2 jours, mais dans les secteurs les moins bien payés et les plus pénibles, comme le commerce, la restauration, le nettoyage, la logistique, le travail est organisé selon le système dit 6x1, c'est-à-dire 6 jours travaillés pour un seul jour de repos. Aujourd'hui, un travailleur brésilien travaille en moyenne 2000 heures par an, contre 1600 en France, avec un salaire médian autour de 500 euros. Et donc même en tenant compte du coût de la vie qui est différent, ça reste inférieur au salaire médian européen. Cette réduction du temps de travail, qui s'ajoute à plein d'autres mesures sociales depuis le retour de Lula et de la gauche en 2022, c'est un vieux combat de Lula, puisque en 88, quand il siégeait à l'Assemblée constituante, après 20 ans de dictature, il s'était battu pour inscrire dans la Constitution la réduction de la durée légale du travail de 48, à l'époque, à 44 heures hebdomadaires. Car au Brésil, le temps de travail est inscrit dans la Constitution, ce qui complique d'ailleurs la tâche de Lula, puisqu'il va falloir trouver une majorité qualifiée des 3/5, à la fois à la Chambre des députés et au Sénat. Fin mai, la réforme est passée largement à la Chambre des députés, et on attend sous peu le vote du Sénat. La bataille a été rude parce que le Congrès est dominé par le Centrão, un marais de droite et de centre-droit, qui est plus proche du patronat que des travailleurs, qui n'a pas de réelle consistance idéologique, Mais à quelques mois des élections présidentielles et législatives qui auront lieu à l'automne, ce serait délicat de s'opposer à une réforme qui est soutenue par 70% des Brésiliens. Et ce soutien populaire, il doit beaucoup à une grosse campagne syndicale, notamment sur les réseaux sociaux où le slogan « Fin du 6x1 » est devenu viral. En face, le patronat s'est déchaîné. Ses médias et ses économistes ont annoncé les pires catastrophes. Inflation, récession, fuite des investissements, perte de compétitivité. Les évangélistes conservateurs ont même ajouté leur petite touche comique. Le député de droite Marcos Pereira, qui est par ailleurs pasteur évangélique, a affirmé que donner plus de temps libre aux travailleurs risquait de les exposer davantage aux drogues et aux jeux d'argent.
1: Mais il a raison.
0: Mais oui. Alors rien de nouveau, on a entendu les mêmes discours alarmistes en France dans les années 2000 avec les 35 heures, ou déjà au 19e siècle avec le dimanche chômé. Et les catastrophes annoncées n'arrivent jamais. La différence avec les 35 heures, c'est qu'il n'y a pas de cadeau ici pour consoler les patrons. Le ministre du Travail et de l'Emploi, Luiz Marinho, a expliqué sur CNN Brésil, lorsque vous réduisez la durée du travail, vous éliminez l'absentéisme, vous évitez les accidents, vous évitez les maladies. Il y a ici un coût caché que les employeurs supportaient. Ils vont éliminer ce coût caché, et c'est ça la compensation, il n'y en aura pas d'autre. Mais au-delà des arguments plus ou moins de bonne foi pour ou contre, le débat révèle surtout un affrontement classe contre classe entre d'une part

0: flexibiliser, comme on dit, le temps de travail. Une autre alerte est venue d'une étude du ministère du Travail lui-même qui identifie 17 activités professionnelles qui nécessiteraient un aménagement des 40 heures. Alors parmi ces 17, certaines sont justifiées, comme le personnel navigant, les journalistes, les athlètes, donc des métiers assez particuliers. Mais d'autres interrogent, et ça, ce sont des secteurs beaucoup plus larges, comme le commerce, l'agriculture, le télémarketing et les mines. C'est-à-dire des secteurs dont les travailleurs souffrent le plus aujourd'hui des 44 heures et du 6-1. Alors face à ces risques d'enterrement de la réforme, une partie du monde syndical envisage de mettre la pression sur le Sénat par des grèves et des blocages. C'est pas gagné, mais ce qu'on peut retenir de tout ça pour partir en vacances avec le sourire, c'est que même si l'extrême droite progresse partout, eh bien une gauche conquérante avance et gagne au Brésil, à New York, à Saint-Denis, en Espagne et j'en oublie sans doute plein d'autres.
1: Et dans ce qu'on oublie, bah c'est les pays en guerre. On va passer à une autre actualité, mais ça on va le voir comme, parce que finalement la guerre, c'est un jeu.
2: Eh oui, les jeux de la guerre, car la guerre est aussi un jeu. Et vous savez de quoi il s'agit ? Vous savez ?
1: Le jeu de la guerre, ça me dit quelque chose. Je ne vais pas faire mon intello, mais c'est un bouquin, ça, non ?
2: Non, pas vraiment. C'est le jeu de la guerre a été conçu et breveté sous la domination Les jeux stratégiques et historiques par Guy Debord en 1977. La première édition est parue en 1978. Elle contenait, outre les plateaux et les pions, un livret présentant les règles du jeu en français et en anglais. Puis est paru les livres d'Alice Beccaro et Guy Debord, les jeux de la guerre relevés des positions successives de toutes les forces au cours d'une partie. Publié aux éditions Gérard Lebovici en janvier 1987. Alors, les premiers prototypes du jeu remontent toutefois à 1965. Kriegsspiel Clausewitz Debord est l'inscription gravée au dos du plateau, réalisée par René Viennet et conservée dans les fonds Guy Debord à la BNF.
1: Wow.
2: Et si l'on remonte encore plus loin, la première apparition de ces jeux se trouve dans l'ébauche du catalogue Première exposition des psychogéographies 1957, à la fin du texte Projet pour un labyrinthe éducatif, lui aussi conservé à la BNF. Alors ça c'était juste une petite parenthèse historique pour vous mettre en contexte. Mais alors, comment fonctionnent ces jeux ? En gros, les jeux fonctionnent comme ça. Je résume rapidement. Alors, Kriegsspiel est un jeu de stratégie qui se déroule sur un échiquier de 500 cases, divisé en deux territoires symétriques avec des montagnes, des forteresses et des arsenaux. Chaque joueur place librement ses unités dans son camp avant la partie. Les jeux reposent sur un réseau de communication alimenté par les arsenaux et renforcé par des relais mobiles permettant aux unités de recevoir ordres, ravitaillement et munitions. Les unités doivent rester connectées à ces réseaux sous peine d'être immobilisées puis capturées. Et comme l'adversaire peut couper les lignes de communication, leur protection constitue un enjeu stratégique majeur. La victoire s'obtient en détruisant toutes les forces ennemies et en anéantissant ces deux arsenaux. Alors, pour Debord, les Kriegsspiel étaient plus qu'un jeu, il était un guide indiquant comment les individus devaient mener leur vie dans la société capitaliste. En jouant, les militants révolutionnaires auraient pu apprendre à lutter et à vaincre les oppresseurs de la société du spectacle. Malheureusement, les jeux n'ont pas servi à cela et la guerre est un jeu cruel auquel nous assistons, heureusement de loin, chaque jour depuis plusieurs années. Alors moi je dirais que si, au lieu de jouer à la guerre, nos chers, mais non avec des grands guillemets, politiciens, ministres, etc., du monde entier, jouaient aux échecs, aux dames, aux roues de soleil, un jeu typique de l'Umbrie et d'autres régions, avec des rues de fromage, ce sera bien mieux et nous serions bien plus heureux et en sécurité. Alors, vive les jeux, mais les vrais.
1: Alors des jeux comme celui-là, ça fait penser à toutes des générations de jeux vidéo bien connus, ou des jeux de plateau aussi, hein, bien sûr. Mais justement, un joueur va prendre la parole, c'est Ludo, et va nous expliquer pourquoi il faut fêter les 250 ans des États-Unis. Je ne vois pas d'autre raison sur cette chronique.
3: Oui, bien sûr. J'espère que tout le monde a regardé Trump faire son one-man.

0: chaud et s'approprier aimablement les 250 ans, l'anniversaire des 250 ans de l'existence des États-Unis, marqué évidemment par un fort égotisme et une façon de s'approprier, on peut le dire, le mot. Alors voilà, donc sur Arte ou France Inter, la commémoration était plutôt consensuelle. Et il fallait aller sur Internet pour trouver des choses un peu plus critiques. Alors on dit souvent que la Révolution américaine, que c'est la première des révolutions occidentales contre les monarchies autoritaires de droit divin, celle qui donnera naissance à la démocratie moderne et qui inspirera la Révolution française. Et on retient aussi souvent les grands principes fondateurs, hein, les libertés individuelles, l'égalité naturelle des hommes entre eux, des hommes blancs, hein, bien sûr, ça allait de soi, et du droit à la recherche du bonheur. Alors on interroge moins les motivations des colons américains eux-mêmes. Alors la révolution américaine est d'abord une révolte fiscale contre les taxes imposées par la couronne anglaise pour combler le déficit abyssal laissé par la guerre de 7 ans, appelée aussi aux États-Unis à l'époque, hein, la guerre contre les Français et les Indiens. Alors je reviens pas trop sur la guerre de 7 ans, mais c'est un conflit méconnu qui est peut-être le premier conflit mondial qui impliquait plusieurs nations européennes et qui déborda dans les colonies, donc en l'occurrence les Amériques et les Indes. Et par parenthèse, c'est à cette occasion que la France de Louis XV perdit le Québec et toutes ses possessions en Amérique du Nord. Alors la révolution américaine est aussi le fait d'une élite commerçante empêchée dans ses activités par l'exclusivité de son commerce avec la métropole. Alors à titre d'exemple, il faut rappeler que l'événement que l'on considère comme le début de la guerre d'indépendance, la Boston Tea Party, vise à détruire les marchandises de la West Indian Company qui détient le monopole de l'importation du thé dans les 13 colonies britanniques. La couronne anglaise réprimant sévèrement l'importation du thé de contrebande en provenance des Antilles. C'est donc, vous l'avez compris, aussi une histoire de gros sous. Alors, lorsqu'on parle de l'histoire critique aux États-Unis, on cite souvent Howard Zinn, un des premiers auteurs à avoir mis en évidence les paradoxes des colons américains de l'époque. Alors, en apparence, les 13 colonies américaines sont beaucoup plus avancées et plus démocratiques que la métropole anglaise. Une culture des assemblées législatives, de propriétaires, ça va de soi, dans toute la République, et une décentralisation des décisions qui est longtemps restée la marque de la culture démocratique états-unienne. Cependant, ces sociétés restent extrêmement inégalitaires et profondément instables. Il faut rappeler ici que les premiers colons sont, pour nombre d'entre eux, des servants sous contrat qui ont aliéné leur liberté pour aller servir les grands propriétaires dans les colonies américaines et qu'à ce titre, ils partagent le mode de vie des esclaves noirs américains. Alors, la société coloniale américaine reconstitue très rapidement une oligarchie dont les 1% vont dans certaines villes posséder plus de la moitié des biens. Et dans les 15 ans qui précèdent la guerre d'indépendance, Howard Zinn a compté 18 soulèvements contre le gouverneur de sa majesté, 6 révoltes d'esclaves et 40 révoltes urbaines. Alors pour cet auteur, la guerre d'indépendance est le fait d'une élite à l'origine acquise aux idées impériales anglaises qui occupe pour certains d'entre eux les postes administratifs coloniaux mais qui progressivement proposeront un autre destin aux futurs États-Unis et ce autant pour leur survie politique que par calcul mercantile, à savoir la liberté de commerce et, ce qui n'est pas anecdotique, celle de pouvoir choisir ses impôts. Et il faut rappeler qu'on doit à la tradition britannique le droit exclusif d'une assemblée législative à pouvoir lever les impôts. Mais il y a aussi le problème des Indiens. Alors, à la suite de la guerre de 7 ans, gagnée de haute lutte par les Anglais contre les Français et leurs alliés autochtones, la couronne anglaise, pour préserver son contrôle sur les colonies, mettra fin à l'achat privé des terres indiennes par les colons. Et elle interdira l'installation sauvage de ces derniers dans les terres indiennes. Officiellement, toute transaction doit passer par la couronne anglaise pour être validée, ce qui s'apparente en fait à des droits collectifs négociés par traité. Et je précise que ce droit est longtemps resté en vigueur au Canada. Alors l'achat privé de terres, qui ne serait pas soumis à la souveraineté d'un État, c'est ainsi que le percevaient les colons de l'époque, est à l'origine de toutes les appropriations coloniales dans le monde, et c'est aussi ainsi que l'avait perçu à juste titre le roi anglais George V. Alors parmi les motivations de la guerre d'indépendance américaine, c'est un aspect qui est souvent mal exploré dans l'historiographie, je ne fais ici que citer un historien de France Culture, tant il est difficile de démêler les motivations explicites des motivations implicites dans les discours politiques. Rappelons tout de même que les constitutions des 13 colonies, avant celles des États-Unis, ont été inspirées par le philosophe anglais John Locke et de son fameux droit à la propriété, dont il avait expliqué qu'elles revenaient à celui qui en tirait les bénéfices, de son travail. Il faut comprendre ici le travail de la terre, et il l'a fait pour justifier l'appropriation des terres par les colons américains. Alors certes, les effets ne sont pas les causes, mais c'est bien l'indépendance des 13 colonies qui conduira immédiatement après à l'expansion états-unienne vers l'ouest et à la déportation des tribus indiennes à l'ouest des Appalaches dans un premier temps. Et je recommande, puisque c'est Internet qui est très critique, le question d'histoire qui est consacré à l'indépendance américaine et qui est assez critique et bien sympa.
1: Et aussi d'actualité que cet anniversaire des 250 ans, bah notre quotidien à tous, c'est la canicule, même dans les studios. Et nous écoutons en chronique Jeanne Chéral nous en parler.

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1: Et notre invité, comme on le disait en début d'émission, c'est Pierre-André Marx. Rebonjour.
2: Bonjour.
1: Et nous allons parler du syndicat STJV, donc comme on le disait, le syndicat des travailleurs du jeu vidéo, qui a pour but de constituer un pacte d'amitié, de solidarité et de défense mutuelle entre tous les travailleurs et travailleuses de l'industrie du jeu vidéo. C'est comme une belle définition pour un syndicat.
2: On essaye de définir simplement en une phrase notre mission.
1: Alors avant de parler du syndicat lui-même et des luttes actuelles, on va dans une première partie parler un peu de ce que c'est ce métier de travailleur du jeu vidéo, qui n'est pas que des informaticiens et des programmeurs, partir un peu de l'histoire finalement et peut-être aussi des réussites, parce que peut-être beaucoup ont déjà joué dans leur vie à certains jeux vidéo par exemple. On le repassera hein, pour ceux qui n'ont pas reconnu Pac-Man. J'ai dit la réponse. Bon. Alors, raconte-nous un petit peu ce que c'est ce métier et comment ça s'est créé en termes d'entreprise.
2: Alors, c'est un métier qui est très divers, hein, on le disait. Y a des gens qui font de la programmation qu'on pourrait retrouver dans plein d'autres secteurs, mais il y a aussi des gens qui ont des compétences artistiques très poussées, très spécifiques, qui sont à peu près trouvables nulle part ailleurs. Et puis il y a des métiers complètement spécifiques à l'industrie, comme les game designers, à part faire des jeux de plateau, qui est, pour reprendre la référence à Debord, mais où il y a très peu d'élus pour beaucoup d'appelés. Globalement, c'est à peu près jeux vidéo et rien d'autre, quoi. Ou alors faire des escape games, mais voilà.
1: Donc il y a plein de métiers, donc du monde, et même une époque où ces entreprises embauchaient beaucoup.
2: Oui, ben en fait, c'est une industrie qui s'est développée par vagues. Il y a eu une première montée, il y a eu le crash dans les années 80, avec le célèbre les cartouches E.T. Qui étaient enterrées dans le désert du Nevada, que des gens ont retrouvé assez récemment, etc. Puis une renaissance, l'essor des consoles de salon aussi, qui a fait beaucoup pour l'industrie à cette époque-là. Et puis ensuite, les années 2000, un recul lié à la bulle Internet, etc. Enfin, un recul, on va dire, d'investissement. Et encore une fois, un redépart. Et puis là, après une bulle pendant les confinements où effectivement les industries ont fait des profits complètement hallucinants, on est en train de revenir en fait à la normale. Et du point de vue des patrons, ça s'appelle une crise.
1: On en reparle après, mais on va revenir à ces années dorées, peut-être pour un peu faire comprendre qu'on n'est pas en train de parler de 3 ou 4 personnes. Non, c'est plusieurs boîtes et c'est un peu symptomatiquement en France, où il y a quand même beaucoup d'entreprises et de succès. Tu as une idée du nombre de travailleurs du jeu vidéo il y a 20 ans, par exemple, avant les crises?
2: Alors, pour donner un ordre de grandeur, aujourd'hui, on estime entre 10 et 12 000 travailleuses dans le secteur en France. Il y a 20 ans, on devait être de l'ordre plutôt de quelques milliers. Je n'ai pas le chiffre exact, mais voilà. Donc il y a eu quand même une grosse croissance qui a été liée à plein de facteurs, juste à l'extension du marché en lui-même, l'existence de capitaux. Il y avait aussi un soutien public via des crédits d'impôt qui a aidé à développer certaines boîtes. Donc voilà. Et ça fait que en France, on avait aussi des formations qui se sont montées, qui étaient relativement spécifiques. Et puis de manière générale, les formations françaises qui donnaient des gens qui étaient assez polyglotte, qui arrivait à faire de la technique et de l'artistique, etc. Et donc, qui a fait qu'on a eu un peu la French touch, comme on dit dans le milieu, comme dans plein d'autres, mais qui nous a fait reconnaître pendant longtemps. Ouais.
1: Est-ce qu'on peut donner un peu ce que c'est qu'une boîte type? Alors, on connaît Ubisoft qui est un gros leader, mais il y a plein de petites boîtes, c'est ça?
2: Ouais, en fait, c'est très, très, très, très fracturé. C'est-à-dire qu'il y a quelques grosses boîtes en France, hein, Ubisoft, Quantic Dream, Dontnod. Mais en fait, passé ces grands noms, on descend tout de suite en taille. On a beaucoup de boîtes qui vont être plutôt de l'ordre de la cinquantaine de personnes. Et après, on a beaucoup de petits studios qui sont une dizaine, ce genre de choses. Donc, il y a vraiment plusieurs couches, entre guillemets, sédimentaires, qui, du coup, n'ont pas du tout les mêmes problématiques en termes de budget, en termes d'investissement. Enfin, voilà, c'est sûr qu'entre une boîte cotée en bourse comme Ubisoft et puis un truc de 10 personnes qui essayent vaguement de faire vivoter, bon, c'est pas la même.
1: C'est pas la même et c'est peut-être pas le même quotidien non plus. Alors non. Pour le travailleur, c'est quoi le quotidien ? C'est beaucoup d'heures non payées, beaucoup de samedi.
2: Alors ça a beaucoup changé aussi parce qu'il y a eu une prise de conscience là-dessus, je pense, pour beaucoup de gens, du fait que en fait, ce métier passion, hein, comme on dit souvent, c'était un peu une excuse à beaucoup de choses et beaucoup d'abus. Le crunch, qui est la pratique de faire énormément d'heures pour finir un rendu du jeu, c'est quelque chose qui était encore très très commun, qui existe toujours, mais qui a été beaucoup contrôlé. Bon, quand même, en France, il y a des lois qui supposément s'appliquent. Quand on me raconte des semaines de 72, 80 ou 100 heures, bon, je suis obligé de rappeler que bon, c'est 48 en fait le max. Donc évidemment, quand on parle de ça, on dit en fait là on n'est pas en train de discuter de... comment dire, c'est pas du subjectif là, on est juste en train de dire bah, c'est illégal, point. Et ça c'est un truc qui a changé dans les 10 dernières années en fait, c'est que jusqu'à il y a 10-15 ans, les gens acceptaient ça parce qu'ils étaient là, parce qu'ils étaient heureux d'être là, qu'ils avaient l'impression d'être presque privilégiés à faire un métier qui leur plaisait et tout. Et puis en fait aujourd'hui, bon, on se retourne et on dit quand même, il y a des profits qui sont faits et je suis pas spécialement intéressé à ça, je peux au moins travailler décemment, quoi.
1: Et c'est là qu'est né le syndicat dont on parle, le STJV. Tu as l'année un peu de création, comment
2: 2017.
1: C'est parti de cette période-là où il y a une prise de conscience.
2: Oui, alors en fait, il y a une double prise de conscience parce qu'il y a dans l'industrie, bon, il y a toujours eu hein, des gens qui avaient conscience que c'était pas tout à fait normal cette façon de travailler, mais il y a aussi en 2017, évidemment, l'arrivée d'Emmanuel Macron, de manière générale, la conjoncture qui fait que un certain nombre de gens se disaient oh là là, mais on a les lois El Khomri, arrivent les lois travail, on va nous ubériser le travail. Nous, on est déjà dans des boîtes qui font n'importe quoi. Donc là, autant te dire que si on leur ouvre la porte, ils vont y aller à 3000%. Et donc, c'était un peu ce sentiment des gens de dire si on ne fait pas quelque chose maintenant, c'est mort. On va tout nous ruiner et cette industrie, on ne pourra plus y bosser. Et donc, c'était aussi ce fait de se dire, bah, c'est le moment, là, on ne faut pas traîner, il faut se constituer. Donc, des camarades ont constitué le syndicat, et puis, bah, au fur et à mesure, on a construit, on a recruté des gens, et puis, on les a amenés à se défendre, parce qu'on essaye de faire du syndicalisme à l'ancienne, c'est-à-dire, on prend les gens là où ils sont, on essaye de leur donner les moyens, on essaye de les former, et surtout, on fait en sorte qu'ils prennent en main leurs propres combats locaux, qui ensuite, souvent, convergent au national.
1: Il y a une phrase dans les valeurs du STJV qui est assez particulière, qu'on ne retrouve peut-être pas dans tous les syndicats, c'est que vous dites défendre la démocratie directe, l'autonomie des travailleurs et travailleuses, et que vous considérez comme des personnes politiquement majeures. C'est quoi cette dernière phrase
2: hein? Alors, en fait, c'est un peu un pied de nez, mais pendant longtemps, on a été traités comme des enfants par les patrons dans le jeu vidéo. Parce qu'ils entretenaient cette ambiance sympa, on est tous potes, voilà, c'était la cour de récré. C'est aussi ce qui a donné lieu à des scandales d'harcèlement ou d'agression sexuelle dans les entreprises, parce qu'en fait, quand il n'y a pas de règles, eh ben, il n'y a pas de règles. Et donc le chef, il se permet des choses, et puis tu ne sais pas trop s'il faut en parler au RH. Quand tu en parles au RH, elles te disent que ce n'est pas très grave, que tu comprends, et c'est un grand créatif, donc il ne faudrait pas s'en passer, enfin voilà. Donc c'est aussi une façon de dire aux gens, non, en fait, vous n'êtes pas des enfants, en fait, faut vous prendre en main. Et puis, dans une industrie comme celle-là, la valeur ajoutée, elle est créée dans nos cerveaux. Elle n'est pas créée par les ordinateurs sur lesquels on travaille, elle n'est pas créée par la propriété intellectuelle qui est détenue par notre patron, elle n'est pas non plus créée par sa stratégie commerciale. Voilà. Enfin, il faut quand même, pour vendre quelque chose, encore faut-il l'avoir. Et donc, les jeux vidéo, c'est quand même un métier où l'immense majorité de la valeur est créée par nous, et donc on devrait avoir d'autant plus voix au chapitre, comme tous les autres travailleurs du reste.
1: Et si on a eu, nous ici, vent de votre syndicat, on n'est pas dans le milieu ici autour de cette table, c'est que vous êtes très présent en manif, avec un petit fanion banderole assez rigolote, où le sigle STJV, le T est remplacé par une manette de console, un curseur en tout cas.
2: Ouais.
1: C'est-à-dire que vous avez une vision, manif, présentation assez à gauche de ce syndicat ?
2: En fait, nous, on a un truc de fond, c'est que le syndicat s'est créé en tant que syndicat indépendant d'industrie. Ça peut être vu comme une forme de séparatisme. Enfin, je peux comprendre que pour certaines confédérations, il y avait un peu ce côté, c'est qui ceux-là, qu'est-ce qu'ils foutent, pourquoi je devrais les tolérer. ce qui s'entend vu l'histoire syndicale en France. Et nous, on voulait justement dire, non, non, en fait, c'est, on ne fait pas ça pour vos plates-bandes. Il n'y a personne, c'est un désert syndical. Nous, on veut syndiquer des gens qui ne savent même pas ce que c'est. Les syndicats, ils ne savent pas ce que c'est la lutte des classes. Enfin, vous leur parlez, vous êtes des aliens pour eux. Et donc, le but, c'est justement qu'on syndique les gens, mais qu'on ne reste pas entre nous et qu'on amène les gens vers le milieu, vers le mouvement social. Et donc, être en manif, être avec les autres, voir que tu n'es pas tout seul, que quand tu te poses des questions sur les retraites, tu es loin d'être le seul, que quand il s'agit de défendre ton emploi, ben, là aussi, en fait, il y a plein d'autres qui font ça, et que ben, cette lutte des classes, on la concrétise en fait en amenant les gens à dire, ben, regarde, là, il y a des cheminots, il y a des gens de la fonction publique, y a, en fait, tout, ils sont comme toi, en fait, ils ont les mêmes problèmes, à quelques epsilon près, quoi.
1: Et alors, est-ce que vous avez un exemple, est-ce que tu as un exemple de réussite dans une boîte où vous avez eu un impact ? Alors, j'imagine au cas par cas, aider un travailleur, ça, c'est votre mission et on est certain que vous l'avez fait parfaitement. Mais une lutte globale, vous avez quelque chose que tu aurais en exemple pour dire, tiens, dans cette boîte-là, on a réussi à monter une convention, on a réussi à faire évoluer les pensées ?
2: Ben alors, il y a plusieurs choses. Un des travaux qu'on mène, c'est la classification des gens. La majorité des entreprises du jeu vidéo sont sous Syntec. Dans Syntec, il y a deux niveaux. Il y a les cadres et les étames, avec des droits globalement inférieurs pour les étames à toutes les échelles. Et donc, quand on lit la classification Syntec très rapidement, on voit que les métiers du jeu vidéo devraient tous être classifiés en cadres parce qu'ils sont autonomes, parce qu'on leur demande de faire leurs tâches, etc. Et donc, c'est un travail qu'on fait dans plusieurs entreprises. Il y en a certaines dans lesquelles on l'a déjà obtenu, notamment Amplitude Studio, pour requalifier tout le studio. C'est en cours dans d'autres studios aussi. Bon, je ne veux pas leur porter la poisse, mais voilà. Et à côté de ça, évidemment, il y a un tas d'accords qu'on a pu signer ici et là, souvent par la force.
1: Et par la force contre les patrons, parce que c'est quand même quelque chose les patrons dans les boîtes d'informatique. Comme on l'a dit, c'est souvent des créateurs à l'origine, eux-mêmes investisseurs. Et quand on en a marre de son patron, parce qu'on ne va pas dans une deuxième patron, on a envie de se battre contre lui. On va écouter une chanson bien ancienne là-dessus qui s'appelle 9 to 5 par Dolly Parton.

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1: Et nous. Et nous parlons bien entendu de jeux vidéo avec ce petit jingle, et plus exactement du syndicat des travailleurs du jeu vidéo. Et nous sommes avec Pierre-Étienne Marx qui nous expliquait toute cette historique des boîtes d'informatique en France et du poids et de l'utilité de son syndicat. Mais ça, comme on dit, c'était avant, parce que depuis quelques années, il y a un effondrement plus fort. Tu nous l'as déjà décrit, c'est-à-dire on revient à une baisse régulière de jobs dans ces entreprises.
2: On revient à une croissance régulière des profits. Il faut dire ce qui est. On est sur des chiffres d'affaires qui continuent d'augmenter, mais ça augmente pas assez vite, visiblement. Et donc, effectivement, comme d'habitude, quand ils ont plus d'idées, ils virent des gens en espérant que ça aille mieux. Donc, c'est de la recherche du trimestre, résultat au trimestre, résultat à l'année. Voilà, ça fait joli. Très récemment, dans le monde, on a eu Xbox, donc Microsoft, qui a viré 1600 personnes et qui promet d'en virer 1600 autres pendant l'année fiscale. Qui trouve une astuce, parce qu'aujourd'hui, l'avantage qu'on a, c'est que, mine de rien, les joueurs et les joueuses, les gens qui consomment les jeux vidéo, sont beaucoup plus éveillés en fait à ce qui se passe, sont beaucoup plus exigeants et se plaignent quand on ferme leur studio, quand on ferme les studios qui font les jeux qui leur plaisent. Et donc là, c'est vrai qu'ils ont fait une trouvaille, c'est qu'ils ont dit « Ah non, nous on ferme pas de studio ». On leur rend leur liberté. Voilà. Donc, c'est malin parce que, ça évite le headline Xbox ferme tel studio que vous adorez. Voilà, là, c'est juste, we divert from them, comme ils disent. On le voit en France aussi.
1: C'est quoi la conséquence concrète de cette petite blague de capitaliste ?
2: En gros, en général, ils leur donnent un peu d'argent pour partir quand même, parce que sinon ça se voit un petit peu trop. Sinon, c'est juste une fermeture qui dit quand même son nom vachement. Et en fait, ça fait qu'à moins qu'ils trouvent des contrats très très très très vite, c'est compliqué de tenir la route. Il y a des cas où ça se maintient. Chez Xbox, on a Double Fine, qui est un studio très historique, qui a plus de 20 ans d'existence, qui a fait un peu des allers-retours, qui a été indépendant, qui a été très dépendant de ses contrats d'éditeurs, qui est redevenu indépendant, qui a fait des Kickstarter pour valider ses projets, qui ensuite a été racheté par Xbox, qui a fait quelques jeux sous eux, et puis qui là repart en indépendant. Donc évidemment, ils vont pas dire c'est mort, ils vont tenter l'expérience et j'espère pour eux qu'ils s'en sortiront. En France, on a eu le studio Amplitude, justement, qui était propriété de Sega jusqu'à il y a quelques années qui a été rendu à sa liberté aussi. Pas spécialement pour des problèmes de performance ou quoi, mais parce que globalement, Sega a dit en dehors du Japon, on s'en fiche un peu, quoi.
1: Et donc, revenons aux travailleurs, à ceux qui se retrouvent sans emploi après parfois 20 ans de boîte, c'est ça ?
2: Oui, pour certains.
1: Ouais. Pour certains.
2: Pour ceux qui ont survécu.
1: Pour ceux qui ont survécu, c'est-à-dire t'as en tête des drames humains ?
2: Non, c'est une industrie où il y a un turnover très fort, où on perd beaucoup de gens régulièrement. Et donc, 20 ans de boîte, c'est assez inédit. En fait, il y a peu de gens qui ont 20 ans de boîte. Déjà parce que la majorité, même quand ils restent dans l'industrie, ils changent régulièrement de boîte. Et puis, il y a un tas de gens qui, passé 40, 45 ans, disent... J'en ai marre en fait de bosser pour des abrutis pareils, dans des conditions pareilles, pour un salaire qui est ce qu'il est. J'ai des gamins, j'ai envie d'avoir ma vie. À un moment, ils font le choix qui est assez logique, quoi.
1: J'imagine que c'est surtout les informaticiens, les plus informaticiens d'entre eux, qui changent de boîte vers l'informatique plus traditionnelle.
2: C'est ceux pour qui c'est le plus facile, mais en fait, ça arrive à tout le monde. Parce que de toute façon, les conditions, elles sont dégueulasses pour tout le monde. Et il y a juste des gens qui vont se reconvertir, qui vont élever des chèvres dans le Larzac, qui vont faire de la menuiserie. Il y a des gens qui trouvent autre chose parce que juste c'est plus viable, quoi.
1: Et alors, c'est quoi les luttes du STJV, du syndicat STJV, face à cette escalade de licenciement et de libération ?
2: Il y a plusieurs choses. Le premier, c'est s'assurer de la pérennité des emplois. Ça, c'est classique. C'est ce qu'on fait tous dans nos syndicats divers et variés quand ça arrive. Parce qu'il y a des plans sociaux qui sont lancés et qui sont complètement illégaux. Je ne citerai pas une entreprise française, parisienne, qui n'est pas très très loin d'ici, qui lance un plan social et qui se fait retoquer déjà deux ou trois fois, je ne sais plus, par l'inspection du travail, juste parce qu'elle a décidé qu'elle n'allait pas suivre la loi. Voilà, c'est comme ça. Ils se sont dit, nous, on est plus malins que ça. Donc bah, quand même au moins que ça se fasse déjà dans des bonnes conditions, qu'on fasse les choses correctement, qu'on rappelle aussi régulièrement au patron que c'est bien beau de faire un fichier Excel qui dit qu'il faut virer 50 personnes, mais que ton projet va en pâtir. Et en fait, nous, on a des gens qui, parfois, ne réfléchissent pas trop à cet état d'esprit-là. Chez Ubisoft, on a eu le cas récemment. Le studio de... alors, je vais dire une bêtise parce que ce n'est pas eux, mais bon, il y a un studio qui, en Europe de l'Est, qui travaillait sur le tout récemment sorti Assassin's Creed Black Flag Resynced, qui aidait là-dessus. Ils ont fini, le jeu était fini, il sort, on ferme le studio. Et puis là, il y a un projet du studio de Paris qui fait « Mais nous, on avait une équipe de 20 personnes dans ce studio et vous venez de les dégager.
1: Ah » oui.
2: Et on n'a pas les remplaçants, quoi. Ah on ouais. fait quoi ? Et voilà, et là, on a la direction qui fait voilà, je sais pas.
1: Débrouillez-vous, continuez. Ouais. Le projet n'est pas arrêté.
2: Show must go on.
1: Show must go on. Donc ça veut dire beaucoup de drames aussi chez les gens renvoyés, mais aussi chez ceux qui restent et qui doivent faire plus de boulot.
2: Bah en fait, on se retrouve toujours devant le coup près. Est-ce qu'on enlève des choses ou est-ce qu'on double le travail ? Comme doubler le travail, au bout d'un moment, ça ne marche plus, il va falloir choisir. Et là, on se retrouve devant parfois la difficulté de certains grands enfants qui sont nos directeurs créatifs ou nos directeurs de jeu, qui n'ont pas envie qu'on leur enlève des jouets. Alors que, bon, à un moment, la réalité des faits, c'est que, bon, bah, on a une équipe de N personnes qui peut produire telle quantité de travail et qu'elle ne fera pas plus, en fait. À un moment, de toute façon, tu peux la tuer à la tâche, ça ne changera rien.
1: Et l'éléphant à roulette dans la prise USB, là, l'IA, l'impact de l'IA sur la création de jeux, ça joue aussi ?
2: L'impact rêvé par les PDG, c'est ne plus avoir d'employés et tout créer avec de l'IA, ça c'est sûr. L'impact réel, on a plus de doutes. Maintenant, c'est sûr, on voit bien que les entreprises se précipitent là-dessus. Alors, est-ce que c'est parce que c'est porteur et qu'il faut dire aux investisseurs « Regardez, moi aussi, je fais de l'IA, donnez-moi de l'argent », parce que bon, ça a toujours été ça. Hein. Moi, j'ai connu ça chez Ubisoft, on a fait ça sur la blockchain avant. Toutes les réunions de développeurs, quand on en parlait, on disait bah, « c'est complètement débile, ça apporte rien, c'est nul, votre histoire ». On disait « Si, il faut en mettre ». Bon, voilà. Là, il y a un peu de ça. Est-ce qu'il peut y avoir des gains de productivité ? Pour l'instant, les études sont assez mitigées, on va dire. S'il y en a, c'est certainement pas le x10 qu'on entend. Et nous, on est persuadés qu'en dehors même de cette question purement pratique, il y a aussi une question éthique, morale... la propriété intellectuelle, même, pour moi, il y a une question même juste fondamentale pour nos entreprises. On fait des jeux, on fait des produits culturels dont on veut avoir la propriété intellectuelle. Aujourd'hui, si je génère une image avec Midjourney ou je ne sais pas quoi, qui est propriétaire de cette image ? Est-ce que je peux vendre un produit qui se sert de cette image ? Aujourd'hui, juridiquement, ce n'est pas très clair. D'autant plus que même pour entraîner leur truc, on volait ailleurs. Et donc il y a même un truc pour nous qui est purement même de l'intérêt de nos patrons en eux-mêmes, c'est-à-dire ce que vous faites, c'est potentiellement vous êtes en train de faire un produit que vous n'avez pas le droit de vendre et vous ne vous en rendez pas compte parce que vous êtes enfermé dans votre psychose IA, quoi.
1: Alors l'actualité du syndicat du STJV, vous l'avez appelé avec tout l'humour du STJV, le Summer Game Fest.
2: C'est ça, donc en référence au Summer Games Fest qui est la grande messe du pape des Doritos de l'été quand on présente les jolis trailers rutilants pour motiver les gens à acheter des jeux 6 mois ou 1 an avant leur sortie.
1: Et rappeler le chiffre que tu disais tout à l'heure, au moins 3200 travailleurs de Xbox ont été licenciés. Les syndicats du groupe publient une liste de demandes sur la plateforme.
2: Oui.
1: Ça paraît un peu étrange de licencier d'un côté et d'appeler de l'autre à quoi d'abord ?
2: Bah, en fait, la liste de demandes, bon, c'est aussi exploiter un petit peu les canaux qu'on nous laisse. Ça, à la base, ce canal-là, c'est un truc pour que les joueurs puissent faire leurs demandes à Xbox, que ce soit rajouter telle fonctionnalité, permettez-moi de vous donner de l'argent d'une autre façon, etc. Et ben là, bon, en fait, dans le groupe de syndicats alors nord-américains, avec nous, avec d'autres syndicats encore dans de chez Xbox, il y avait un peu ce côté, ah tiens, bah voilà, on va s'insérer là-dedans, on va un peu inciter les gens à voter pour, et puis voilà, mettre un petit peu de contestation au milieu de tout ça, quoi.
1: Donc pour une fois, vous avez donc, si vous allez sur le site du STGV, vous trouverez le lien pour forcer la direction Xbox, donc Microsoft, à répondre. Donc sur feedbackportal.microsoft.com, vous pouvez faire un petit retour sur toute cette histoire que tu viens de nous raconter. Comment agir au mieux pour ce Summer Grève Festival ?
2: Alors, de manière générale, le soutien, juste même sur les réseaux sociaux, sur toutes les plateformes où on peut être entendu, c'est important. Mine de rien, le jeu vidéo, c'est quand même une industrie où l'image est importante. Même si on pourrait croire que non, vu qu'Ubisoft existe encore, mais il y a quand même un dosage à trouver. Toutes ces entreprises ont peur. Le fait que Xbox fasse cette petite pirouette de dire non, mais nous, tout ce qu'on fait, c'est leur rendre leur liberté, c'est aussi parce qu'il y a une question d'image. Quand ils ont fermé des studios il y a quelques années, ils ont eu un gros, gros backlash et qu'ils n'ont absolument pas envie de s'en reprendre.
1: Et si on veut dire qu'il n'y a pas que cette lutte-là, il y a beaucoup de choses au STJV, comment on fait pour rejoindre le STJV si on est concerné ou si on est un joueur, tout simplement joueur, comment on peut aider, rejoindre le STJV ?
2: Alors on a un formulaire d'adhésion sur notre site et après sur les joueurs, il ne faut pas hésiter à venir nous parler. On ne peut pas faire adhérer des joueurs sauf oui. S'ils souhaitent travailler dans le jeu vidéo. On prend aussi les gens qui n'ont pas de travail à l'heure actuelle parce qu'on a des périodes de chômage assez intenses, on va dire. Mais en tout cas, on est toujours prêt à discuter et à embarquer les gens dans nos actions. Oui.
1: Et bien sûr, si vous êtes travailleur à nous écouter du monde du jeu vidéo, vous venez d'être licencié, vous avez la trouille, ou même si vous êtes en pleine forme, il faut rejoindre les syndicats, c'est important.
2: Et celui-ci, c'est le message qu'on fait passer. Le message qu'on fait toujours passer, c'est il faut mieux prendre les mesures maintenant plutôt que quand tu t'es fait virer.
1: Eh bien, merci. Et on remettra une petite piste musicale à la fin sur ton intervention avec un autre de tes choix. Et en attendant, on fait une petite pause musicale. On va écouter, parce que c'est l'été 80, Summer Remix.

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1: Et on va aborder pour terminer une question finalement assez centrale, c'est à quoi servent les riches ?
2: Rien. Non, mais
1: c'est, alors, on va poser cette question parce qu'une constante que l'on a quand même en tête tous dans toutes les sociétés capitalistes, c'est qu'il y a toujours des riches, voire même des très riches, voire même aujourd'hui des immensément riches, avec un trillionnaire à la tête, bien sûr, à la tête de la richesse mondiale. Alors on peut juger ça d'un point de vue moral, est-ce juste ? Mais oublions ça, oublions
3: c'est,
1: ça.
3: C'est, ces gens ont travaillé.
1: Bah, oh non, non, mais attendez, on parle de morale, donc c'est pas moral, c'est à quoi ils servent ? Qu'ils aient travaillé, ça c'est de la morale. Oublions la morale, oublions la justice, concentrons-nous sur la question de fond, à quoi servent-ils ? Ont-ils une utilité ? Alors, oublier l'aspect moral, c'est ce que propose André Comte-Sponville, hein, philosophe, moraliste, qui nous dit « oublions la morale » dans un article de la revue Challenge 2017, et qui disait qu'il n'y a pas là à distinguer entre les bons et les méchants, mais entre finalement ce qui est utile, c'est-à-dire mettons en avant l'argent investi dans la production, qui dynamise l'économie et l'argent. Il fait l'opposition par rapport à l'argent en simple détention pour ceux qui ont de la détention immobilière. On est en 2017 quand il lit ce texte et il encense l'arrivée de Macron, qui met en avant cet investissement au nom du ruissellement. Il traite des éloges aux risques que prennent les investisseurs, qui peuvent tout perdre. Hein. Il remonte à ceux qui ont investi pour construire l'Amérique, faire des grandes découvertes sur la route des épices. Bon, on est d'accord, c'est pas évident de pas parler de morale. Hein. Quand on pense aux Indiens des deux continents massacrés par les Européens avides d'or et d'épices, ou des négriers qui ont fait les bases de la richesse capitaliste française et européenne.
0: Ou de l'exploitation des bas-fonds anglais qui sont partis aux États-Unis, plus ou moins contraints.
4: En Australie.
1: Bon, alors, mais est-ce qu'ils existent encore, ces investisseurs qui prennent des risques ? Ça, c'est une vraie question. Hein. Les banques permettent des investissements sécurisés, vous savez. Grand coup d'équation avec des actuaires sur les portefeuilles d'actions qui mêlent les actions à risque et les actions non à risque. Sans compter que nos grands milliardaires, hein, Arnaud et Musk, pour citer les deux, France et les États-Unis, ils ont été renfloués régulièrement par l'argent public. Hein, que ça soit Arnaud avec des banqueroutes organisées ou Musk qui utilise beaucoup de contrats publics pour son enrichissement organisé. Donc, pas évident de défendre les investisseurs, surtout qu'ils sont souvent aveuglés volontairement hein, par des chiffres, un rendement. Voilà, ils oublient derrière les enfants qui travaillent et les mines polluantes. Alors, recentrons-nous, encore une fois, sur l'utilité et là, des entrepreneurs. Donc, pas parmi tous les riches, ceux qui ont entrepris. Parce que, bon, alors, on va quand même, on va différencier en général ceux qui ont investi et donc qui se sont fait tout seuls, quoi. Et puis, ces grandes familles, vous savez, ces générations d'industriels qui ont permis une grande santé économique dans une région ou dans un pays. Bon, bah, allez, Michelin, Dassault, hein, des boîtes qui ont fait des... Bon, alors d'accord, c'est pas évident, encore une fois, d'oublier la morale, parce qu'il y en a un qui pollue, qui met des routes, l'autre qui met des avions, voire même des missiles qui vont massacrer des gens, arrêter des guerres, envoyer des bombes sur l'Iran ou Gaza, indirectement ou directement dans les technologies. Bon, alors prenons un entrepreneur, quelque chose qui soit pas négatif, par exemple, quelqu'un qui fait des appareils fonctionnels pour les hôpitaux du public, hein, de l'oxygène, par exemple. Donc on a ça en tête, on va essayer de les rendre. Est-ce qu'ils sont bien utiles ? Alors, ben ouais, finalement, on a un peu cette idée. L'entrepreneur qui crée une activité qui n'existait pas et dont on a tous envie, hein, qui peut vraiment être utile et qui n'existait pas parce qu'il a amené une idée neuve, parce qu'il a amené quelque chose d'intéressant. Et si on reprend le livre « À quoi servent les riches ?» de Jean-Philippe Delsol, avec une participation de Nika Lecossin, qui a un ouvrage, je ne l'ai pas lu, mais j'ai une recension très très amusante d'ailleurs, qui nous dit à quel point les riches sont utiles. Et il ne faut pas les voir comme les boucs émissaires. Ça va mal et c'est eux qu'on accuse de tous les maux. C'est eux les moteurs de la société, ils génèrent les richesses et les emplois, ils permettent les progrès pour tous dans tous les domaines. Hein bon, c'est pas évident d'ailleurs, même dans l'article ils essayent d'expliquer que les pauvres ne sont pas encore plus pauvres. Ils sont allés lire Piketty à l'envers de tout ce qu'il faut faire. Bon, voilà. Allez, oublions-le parce que finalement on a des arguments. Alors les arguments positifs, ça va être tiré d'un article de Patrick Ferrin de l'Association pour le Service Sécurité Sociale, Économique et Sociale, ALES, qui nous dit que certains pensent que ces écarts de richesse sont un effet d'entraînement, une motivation, à une stimulation dans les acteurs économiques, que ceux qui investiraient dans le capital sont plus efficaces que pourrait le faire l'État, par exemple, hein, ou qu'ils sont capables, grâce à leur accumulation massive de richesses, d'investir dans des projets que personne n'aurait pu par petits bouts, ou même une banque n'aurait pas osé. Vous savez, les banques qui osent tout, hein, aurait-elle osé ? Alors tout ça, ça s'effondre un peu. D'abord parce que quand on est investisseur, on a peut-être une idée de départ. Ouais. Mais enfin, qui fait le boulot ? Hein, on rassemble, on le citait tout à l'heure pour le monde du jeu vidéo, on rassemble des collaborateurs efficaces et on va s'appuyer sur eux. Hein, c'est eux qui vont bosser pour de vrai. D'ailleurs, cette explosion du pouvoir d'achat des riches, est-ce que finalement on le retrouve dans nos poches ? Jean-Marie Haribé fait la remarque suivante. Si la hausse de la productivité est de 1,5% par an dans l'année 2000, les salariés n'en profitent qu'à 0,3%. Les investissements massifs des plus riches sont de plus en plus riches, mais nous, le pouvoir d'achat de non ces plus riches baisse. Ce qui fait dire à Jean-Marie Haribé que le ruissellement des richesses, bah, il va du bas vers le haut. Hein, où on peut dire aussi que c'est la sueur de la canicule produite par la pollution de ces très riches. Voilà, on peut encore continuer pas mal d'arguments sur ce sujet. Si ça vous intéresse, donc, La société a-t-il besoin des milliardaires de Patrick Ferranc sur Alcès. Vous avez aussi l'observatoire des multinationales, qui dit est-il vrai que les milliardaires créent de l'emploi ? Un article qui essaye de démonter que Bernard Arnault n'a jamais produit un véritable emploi de sa vie. Cumulons tout ça pour arriver à conclure que non, les milliardaires, les très riches, ne servent pas. D'autant plus que je n'ai trouvé nulle part. Mais je rajoute cette dernière idée. Quand on nous dit que l'État n'est pas efficace, mais passons à la planification. On a eu quand même des belles époques, hein, que ça soit communiste ou gaulliste, dans l'histoire de l'humanité, on pouvait produire autrement. On termine là-dessus et on remercie tous nos chroniqueurs, Ludo, Laetitia, Gaël, Claude à la technique et notre invité Pierre-Étienne. Merci d'être venu.
3: Merci beaucoup.
1: Et nous avions dans nos studios des amateurs de milliardaires, non des détestateurs de milliardaires avec nous. Et on se quitte en écoutant une proposition de notre invité qui peut-être veut laisser passer un message à ses anciens et futurs patrons. Bien cordialement, The Toxic Avenger.

Madame, Monsieur, actuellement en recherche d'emploi suite à une année sabbatique, je vous fais part de mon désintérêt total pour le poste de chef de projet à pourvoir dans votre entreprise. Pour moi, c'est plus qu'un rêve de travailler dans une entreprise dont je n'ai jamais entendu parler comme la vôtre. Vous trouverez en pièce jointe mon CV, dans lequel je me suis inventé des expériences, ainsi qu'une année sabbatique qui était en fait une année où j'ai vécu en jogging, parce que j'ai fait un burn-out carabiné dont je n'arrive pas à me sortir. La raison pour laquelle je candidate est simple. J'arrive en fin de droit et je n'aurai bientôt plus d'argent ni d'appartement. J'ai de nombreux impayés et je me nourris exclusivement de fromage blanc que j'achète chez Aldi. Dans mon appartement mal isolé, je ne mets plus de chauffage parce que c'est trop cher et je squatte le wifi de mes voisins.

0: particulière si ce n'est celle de travailler le moins possible pour un maximum de blé. Je souhaite négocier avec vous une dizaine de...
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0: Bonsoir à tous et à toutes, vous êtes toujours sur Fréquence Paris Pluriel et vous écoutez les oreilles loin du front. Alors Chloé, de quoi va-t-on parler ce soir ?
1: Eh bien ce soir Juliette, nous allons parler d'insultes, peut-être allons-nous nous injurier, nous verrons bien. En tout cas, nous recevons le journaliste Anthony Vassan pour son essai « L'insulte de l'injure à la solidarité » paru cette année aux éditions « Les liens qui libèrent ». Et donc avec Anthony, qui a un peu de retard, nous essaierons de décourager l'injure, comme le portait fièrement le personnage de Divine de Jean Genet. Peut-être que nous allons nous en libérer un peu. En tout cas, nous allons nous interroger sur la puissance politique et poétique du renversement de l'injure, de sa réappropriation. Mais nous interrogerons également ses limites.
0: Et oui, et ça sera quand Anthony sera en plateau, puisque là, je pense qu'il insulte un peu la chaleur, la RATP et je ne sais qui, parce qu'il est bloqué dans les transports en commun, mais on espère qu'il va arriver. Et d'ici là, on va écouter un peu de musique, un peu pour nous mettre dans une ambiance cool, douce, tranquille. Allez, que la vie est belle!

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0: Oui, alors comme on attend l'invité, je vais raconter des trucs. Je me dis, bon, à Dominica, c'était bien Dominica qu'on entendait. Yolène me confirme, disons que je suis assez forte en quiz musical. Bah non, je vais raconter des trucs. Par exemple, là, j'ai découvert un jeu sur Internet. Si, comme moi, vous aimez le métro, le principe du métro, mais aussi l'endroit, que vous connaissez un peu le plan, alors sans doute que vous avez compris de quoi j'allais parler si jamais vous connaissez ce jeu, mais c'est formidable. Ça s'appelle Métro Doku. C'est comme un Sudoku, en fait, c'est le même principe, mais avec des stations de métro. Alors, il y a une grille par jour et on peut aller voir les archives, donc c'est assez rigolo. Je crois que c'est un mec tout seul qui fait ça, on peut lui donner de la thune si on veut, mais voilà, mais en tout cas, c'est en libre accès. Et donc, je vous donne un exemple, donc je sais pas si vous voyez comment est fichu un Sudoku, mais là, par exemple, la première colonne, c'est commence par la lettre L. Et la première case, c'est à moins de 3 km du parc des Buttes-Chaumont. Alors là, je sais ce que les gens du 19e se disent. L'Aumière.
1: L'Aumière.
0: Oui, sauf que l'Aumière, moi, je me le suis gardé pour la ligne qui est en dessous, contient la lettre M dans son nom. Et donc, vous avez 9 cases comme ça à remplir avec les différentes stations de métro. Et surtout, il y a un score de rareté. Donc, par exemple, j'ai été astucieuse de mettre l'Aumière. Dans la contient la lettre M et pas commence par un L à 3 km des Buttes-Chaumont là, parce que j'ai eu mythique, donc c'est 0,3% des gens qui ont participé au jeu ont mis l'Aumière là et donc ça me rapporte des points, c'est-à-dire que juste avec cette case là j'ai 104 points, donc plus d'un neuvième du score total qu'il faut atteindre, voilà. Et la personne qui m'a recommandé ce métro Doku là m'a aussi parlé d'un truc assez rigolo, mais pareil, il faut aimer le métro puis il faut y connaître un peu. C'est un plan de métro. Ça s'appelle Paris de tête, je crois, quelque chose comme ça. Et en fait, on met dans la barre de recherche, on met toutes les stations de métro qu'on connaît. Et en fait, on en connaît pas mal. Enfin, évidemment, si vous résidez à Paris en Île-de-France ou si vous avez l'habitude de prendre le métro. Voilà, et donc c'est pareil, c'est très rigolo, on peut y passer du temps. Hein. Là, vous allez peut-être avoir des vacances. Si vous ne savez pas trop quoi faire, indépendamment d'écouter évidemment nos archives ou de lire les livres qu'on a recommandés, bah, n'hésitez pas à vous amuser avec ces deux jeux-là. Tu voulais dire un truc,
1: Bah
0: Juliette?
1: oui, c'est un bon conseil pour notre invité parce qu'aujourd'hui on est en plateau sur Fréquence Paris Pluriel avec les oreilles loin du front.
0: Ah, il s'ennuie dans le métro, là,
1: mais
0: il est
1: il est
0: bloqué
1: dans
0: dans
1: le métro
0: le
1: quelque
0: RER.
1: part, donc on va pouvoir peut-être jouer avec lui.

0: Et le conseiller, peut-être que Chloé, tu pourrais nous rappeler le nom de l'invité ?
1: Eh ben, l'invité qu'on attend patiemment, c'est Anthony Vincent, qui a écrit un essai, l'insulte de l'injure à la solidarité, au lien qui libère. Et donc oui, effectivement, je pense qu'il va pouvoir nous raconter des choses, parce que dans le métro,
2: il faut boire
1: c'est un lieu
2: en ce moment aussi
1: où on reçoit parfois des insultes, hein, pas mal.
2: Ouais.
1: Il y a des rappels à l'ordre. Donc peut-être qu'il aura une anecdote à ce sujet qu'on décortiquera avec lui.
0: Et d'ici là, on va mettre un peu de musique.
2: Non, attendez, je voudrais raconter un autre truc aussi à ce propos. Parce que non, mais c'est parce que s'il est dans la baie...
1: C'est bien la baie.
2: Ouais, mais il fait quand même super méga chaud là, en ce moment dans la baie. Donc voilà, si vous nous écoutez, on sait pas, hein, si vous nous écoutez parce que vous captez dans la ligne baie, ben, n'hésitez pas déjà à boire de l'eau et à jouer sur Métro Doku parce que ça peut vous faire patienter.
1: Et pensez à acheter donc l'insulte de l'injure à la solidarité si vous êtes coincé, ça vous fera passer le temps avec plaisir.

0: Et vous êtes toujours sur Fréquence Paris Pluriel avec les oreilles loin du front et notre invité est arrivé.
1: Et oui, bienvenue Anthony.
2: Bonsoir, mille pardons à tous les auditoristes pour ce maxi retard.
1: Et pour les personnes qui écoutaient juste avant quand j'ai fait mon tunnel sur Métro Doku, bah sachez qu'il était quand même dans la baie. J'avais raison.
2: Voilà. Qui est rarement climatisé, voilà, soit dit en passant.
0: Eh bien Anthony, bienvenue. Merci d'être là. Donc, on a souhaité t'inviter quasiment pour la dernière de la saison, mais aussi pour poursuivre le mois des fiertés, puisqu'on a été très frustrés de ne pas pouvoir célébrer nos différences, nos minorités. Enfin, en tout cas, moi, je suis très contente de faire partie des déviants et des déviantes. Donc, tu as publié un ouvrage, un essai qui s'intitule « L'insulte de l'injure à la solidarité au lien qui libère » paru cette année. Et comme je le disais en introduction, avant que tu n'arrives, l'idée c'est de décourager l'insulte avec toi, parce que j'ai adoré cette expression de Divine. Peut-être de nous libérer un peu de ces injures, de ces insultes, de voir comment on les retourne, on les renverse, quelles sont les conditions du possible pour les renverser, et puis aussi interroger les limites et comment on peut les dépasser.
1: Et c'est qui Divine aussi, parce que il y a Notre-Dame des Fleurs de Genêt. Ouais, je sors mes refs.
0: Et ben voilà, sinon tu as la bonne ref, tu gagnes encore des points.
2: Bravo. On aurait dû faire un bingo démarrage des fiertés et passer les meilleures références.
0: C'est une très très bonne idée. Donc, dans ton livre, tu écris que cela fait 10 ans que tu es journaliste et que la question du retournement du stigmate revient comme un serpent de mer. Tu dis aussi que ce n'était pas une lubie récente, mais une obsession ancienne, peut-être même au-delà de 10 ans, parce que je crois que tu as fait un mémoire sur Hervé Guibert. Donc une obsession assez ancienne qui te tenaillait. Est-ce que tu peux revenir sur la genèse de cet essai, pardon, qu'est-ce qui t'a amené et peut-être permis de t'y confronter aujourd'hui aux insultes et à leur renversement?
2: Oui, bien sûr. Alors déjà, merci, mille merci pour l'invitation. Je suis très honoré d'être ici pour la presque dernière. Ensuite, concernant cet essai, donc, je suis journaliste de formation et avant ça, j'avais fait un master de recherche en littérature. J'avais effectivement fait un mémoire sur Hervé Guibert, ce qu'on surnomme la trilogie du sida, à savoir 3 romans, des autofictions qu'il écrit quand il apprend son diagnostic de séropositivité au VIH, à l'ami qui ne m'a pas sauvé la vie, puis le protocole compassionnel et enfin l'homme au chapeau rouge. Et ça me taraudait beaucoup la question du vrai et du faux dans son œuvre, mais ça n'a pas grand-chose à voir avec finalement l'insulte, quoique, effectivement, peut-être qu'il y a un lien inconscient. En tout cas, ce qui est certain, c'est que quand je suis devenu journaliste, j'ai toujours été assez attiré par des profils de personnes queer, LGBT+, qui souvent, au cœur de leur travail, avaient la notion d'insulte et le retournement de cette insulte. Et comment faire en sorte que d'intégrer l'injure dans leur processus créatif. Et c'était totalement inconscient de ma part. À chaque fois, j'allais vers des artistes qui faisaient régulièrement ça. Et ça m'a beaucoup motivé, ça revenait beaucoup dans les interviews que je pouvais mener, dans beaucoup d'enquêtes, de décryptage, des choses comme ça. Et aussi, à titre personnel, en tant que jeune homme queer, noir, j'ai été très tôt insulté dans ma vie. D'abord beaucoup par des insultes homophobes, et un peu moins souvent par des insultes racistes. En tout cas, ça émanait de personnes totalement différentes, et ça m'a grandement façonné dans mon rapport au monde. Je trouve que l'insulte encapsule beaucoup de rapports de domination. Ça cristallise des dynamiques structurelles de rapports sociaux, de classe, de genre, de race, etc. Et j'ai voulu mettre tout ça en œuvre, en livre. Et c'est comme ça qu'est née l'insulte de l'injure à la solidarité, qui est paru le 3 juin aux éditions Les Liens qui Libèrent, effectivement. Je voulais effectivement faire une espèce de synthèse de tout mon travail, de tout mon chemin de pensée, et aussi, pas que personnel, inviter d'autres personnes, des artistes, des militants, militantes, des universitaires, à questionner tout ça, à le résumer pour en faire un outil pour tout le monde.
3: Et justement, comment tu as choisi les gens que tu voulais rencontrer?
2: C'est une bonne question. Alors, en fait, je crois que j'ai un peu fait appel à mon réseau, d'abord et avant tout. J'avais cofondé un podcast natif indépendant avec Douce Dibondo, qui est une superbe autrice, militante, poétesse, artiste, performeuse, on ne la présente plus, qui a écrit notamment l'essai La charge raciale. On avait cofondé ensemble un podcast qui s'appelle Extimité, où on donnait la parole à des personnes à l'intersection de plusieurs formes d'oppression à la fois, des personnes racisées et queer, parfois en situation de handicap, et parfois d'autres choses encore, pour qu'elles se racontent sans frein, dans leurs termes. Et ça nous a permis de rencontrer plein de personnes différentes qui étaient parfois déjà identifiées dans le paysage militant, intellectuel, etc., et parfois qui étaient au tout début de leur trajectoire de vie d'adulte. Et ça a été l'occasion, ce livre, L'Insulte, de les recontacter, certaines d'entre elles, pour justement savoir un peu ce qu'elles étaient devenues et surtout réfléchir ensemble à cette notion de retournement du stigmate, à savoir la manière dont on peut se réapproprier des insultes afin d'en faire un motif de fierté individuel et collectif. Donc c'était effectivement d'anciens, anciennes témoins d'extimité, mais aussi des universitaires que j'admire beaucoup et qui questionnent tout ça, comme par exemple le sociologue et historien Antoine Didier, la sociologue Nadia Chonville, que je vais présenter rapidement. Antoine Didier, par exemple, c'est un historien qui a beaucoup interrogé la notion d'archive LGBT+ en France. Il a aussi écrit un essai, par exemple, qui s'appelle « Réprimer et réparer » sur la manière dont des homos ont été inculpés par la justice française, voire emprisonnés, etc. Et comment obtenir réparation dans une homophobie d'État, quoi. Nadia Chonville, qui questionne les identités LGBT+, en contexte anti-guyanais, et d'autres universitaires encore, des intellectuels, des humoristes, etc.
0: Et d'ailleurs, je me permets, on a invité Antoine Didier, donc on renvoie les auditeurs, auditrices et auditorices à écouter cette émission qui était passionnante.
2: Oui, c'est vraiment quelqu'un que j'admire énormément et c'est un grand honneur de l'avoir dans mon livre. Et aussi, je l'avais déjà interviewé pour des articles sur la notion de retournement du stigmate parce que je crois que j'ai beaucoup trop écrit dessus. Voilà, donc je crois que c'est la quatrième fois que j'ai interviewé à ce sujet-là, mais cette fois, c'était pour un livre. À chaque fois, il répond positivement, donc j'en suis très ravie, très honorée.
3: Depuis tout à l'heure, tu parles d'insulte, de stigmate. Est-ce que tu pourrais définir ce que c'est que l'insulte pour toi ?
2: Oui. Alors, l'insulte, il y a plein d'insultes différentes. C'est un mot qui est de l'ordre du juron, de l'interjection, des choses comme ça. Mais je me suis intéressé à un certain type d'insultes, des insultes qui cristallisent un rapport de domination. Donc, justement, quand il s'agit de personnes minorisées en raison de leur race sociale, de leur genre, de leur classe, etc., des hommes blancs, cis-hétéros de 50 ans qui se font traiter de cachets d'aspirine, ça ne m'intéresse pas. Ils sont en situation de pouvoir économique, social, etc. En revanche, des insultes comme PD, pute, gouine et autres GST, c'est ça qui m'intéressait parce que justement, ça résume un rapport de domination. Des structures comme le sexisme, la misogynie, la putophobie, le racisme, dont la négrophobie et d'autres choses encore. Et voilà, c'est ce que j'ai voulu faire. Donc m'intéresser à ce type d'insultes-là, qui souvent repose sur un stigmate. Et qu'est-ce que c'est qu'un stigmate ? C'est ce que définit Erving Goffman, un sociologue canadien, dans son livre qui s'appelle Stigmate. Donc le stigmate, c'est justement une caractéristique physique et ou mentale, supposée ou avérée, qui vaut une stigmatisation, qu'on pourrait aussi traduire comme une infériorisation sociale. Voilà, ça peut être un handicap physique ou invisible ou mental, des choses comme ça. Ça peut être aussi effectivement une race sociale. Comme être noir, être d'origine asiatique, etc. Voilà. Ou aussi être une personne sexisée, en fait. Être une personne LGBT+, être une femme, ou être perçue comme telle.
0: Et qu'est-ce qui se joue dans l'insulte, autant pour la personne qui insulte que pour la personne qui reçoit cette insulte ?
2: J'aime à dire que l'insulte, pour la personne qui injurie, c'est une forme de réaffirmation des structures dans lesquelles la personne qui injurie se sent en situation de domination, de supériorité. Donc quand on injurie quelqu'un d'autre de PD, par exemple, ça permet aussi de se mettre à l'écart en tant que personne qui injurie. Et en tant que personne injuriée, justement, c'est la rappeler à l'ordre. Rappeler à l'ordre cette personne injuriée, lui dire « Ok, tu es inférieur, tu es PD, tu ne corresponds pas aux normes de genre et de sexualité, tu n'es pas un homme comme il faut. » Par exemple, être insulté de gouine, ça peut aussi vouloir dire beaucoup, beaucoup de choses, comme par exemple, effectivement, vous n'êtes pas une femme comme il faut, vous êtes perçue comme trop butch, une expression jugée trop masculine, par exemple, ou alors vous avez une sexualité trop libre aux yeux de personnes cis-hétéros, que ce soit des hommes ou des femmes, d'ailleurs, ou des personnes. Voilà, donc en fait, l'insulte, pour la personne qui injurie, c'est asseoir sa domination. Et pour la personne qui est injuriée, c'est être rappelé dans son infériorité.
1: Est-ce que tu t'es intéressé un peu à l'étymologie de certaines insultes ou pas ? C'était pas ton...
2: Si. Je m'y suis intéressé tout en n'étant pas du tout étymologiste ou linguiste. Par exemple, je reviens sur l'étymologie de Gwyn, qui j'ai appris des choses. Après,
0: oui, moi aussi.
2: Ça croise plein d'origines différentes. Il n'y en a pas une qui est avérée à 100%. C'est très complexe, mais ça pouvait aussi renvoyer, par exemple, aux femmes qui étaient sur les bateaux de marins lors d'expéditions qui servaient de prostituées, plus ou moins consenties. Hein. Voilà, c'est, mais plus largement, c'est...
1: Les appelait les Gwynnes, c'est ça ?
2: Ouais.
1: Okay.
2: Mais la trajectoire des insultes, elle est assez mouvante et dynamique en fonction des contextes socio-historiques. Gwynnes a pu signifier prostituée sur un navire, et aujourd'hui, ça renvoie clairement à des femmes perçues comme lesbiennes. Et voilà, il y a d'autres insultes aussi qui ont une trajectoire très, très étonnante, qui au départ n'était pas forcément une insulte, qui était relativement descriptive, puis qui, dans un contexte, était perçue comme très, très négative, puis qui ont été revalorisées et ensuite abandonnées. Je donne l'exemple du mot nègre, par exemple. Désolé, je vais dire beaucoup de gros mots. Trigger warning, insulte. Mais voilà, nègre a une trajectoire très, très particulière. Et encore, ça, dans plusieurs contextes français, ça n'a pas la même signification. Je viens de la Martinique, et en Martinique, dire nègre, ou l'équivalent en créole, ce n'est pas du tout considéré comme étant insultant. C'est assez banal, trivial, courant. Tandis qu'en contexte hexagonal, ça, c'est extrêmement rare, car perçu comme très, très insultant. Quoi.
1: Ça me fait penser aussi, tout à l'heure plutôt que là maintenant, mais à gonzesse, en fait, comment, en fonction de la personne que ça désigne, c'est une insulte ou pas. Bon, après, c'est un peu daté, mais on l'entend quand même. Mais traiter un homme de gonzesse, bon, déjà, c'est vraiment, c'est comme femmelette, quoi. Comment rabaisser un homme, faut l'insulter de femme, quelle que soit la sexualité de cet homme-là. Mais le rapprocher de la femme, c'est l'insulte, quoi.
2: Oui, effectivement, ça montre bien aussi à quel point... L'infériorisation peut passer par la féminisation, en tout cas puisque la société est sexiste, puisqu'on vit dans des sociétés patriarcales, eh bien, être rapproché du féminin quand vous êtes un homme, a fortiori, c'est être infériorisé. Et ça, c'est assez grave. Enfin, bon, voilà, le patriarcat, on aimerait bien le destituer, quoi. Le déconstruire et proposer autre chose. Mais ce que je voulais dire, c'est qu'effectivement, renvoyer un homme à des caractéristiques féminines, comme par exemple gonzesse, femmelette, etc., mais aussi d'autres termes comme enculé, par exemple, c'est renvoyer quelque chose perçu comme féminin, puisque c'est la personne pénétrée. Et ça montre bien aussi à quel point l'homophobie est une forme de produit dérivé de la misogynie.
0: D'ailleurs, je ne le savais pas, donc, et c'était assez éclairant, mais tu rappelles qu'au début, féministe, c'était un qualificatif pathologisant et dévalorisant, mais qui était employé à l'adresse plutôt des hommes, et ensuite pour rappeler effectivement que le sens de l'insulte est pris dans des contextes socio-historiques, tu montres comment effectivement son sens a évolué. Donc est-ce que l'insulte existe en tout temps, en tout lieu ? Qu'est-ce qui la rend performative ? Qu'est-ce qui fait qu'elle fonctionne ?
2: Effectivement, féministe, c'est un exemple assez éclairant, puisque au départ, ça vient du registre médical pour désigner des hommes qui seraient atteints d'une maladie qui les féminiserait. Et ensuite, on a eu certaines personnes, comme Alexandre Dumas, qui a utilisé le mot féministe pour désigner des femmes, les traiter d'une autre manière d'hystérique, quoi, parce qu'elles osaient réclamer une forme d'égalité avec les hommes. Et ensuite, des féministes se le sont réappropriées. Elles se sont dit « Ah, vous nous traitez de féministe, eh ben, on va en faire un motif, un badge de fierté. »
1: Mais on a encore cette insulte, en fait, dans la bouche de certaines personnes. Les féministes, c'est les sales connes, en fait. C'est vraiment cette idée-là qui peut réapparaître aussi, même si beaucoup de femmes aujourd'hui, enfin beaucoup de femmes, j'en sais rien, mais ça dépend des milieux, mais se revendiquent être féministes.
2: Oui.
1: On a quand même conservé ce côté insulte dans certains milieux où c'est vraiment, elle nous fatigue, quoi.
2: Mais effectivement, et ça rebondit sur la question de Chloé, il n'y a pas d'insulte qui soit universelle, qui performe de la même manière en tout temps. Elles opèrent différemment en fonction de qui prononce la phrase, à qui, dans quel contexte, à quelle époque. Si on est entre nous et que je vous dis « Ah, vous êtes des féministes », vous n'allez sûrement pas le prendre comme une insulte. En revanche, si j'étais un vieux mec 6-7 horrible qui vous disait « Ah, vous êtes des féministes », ça dépend aussi de l'intonation et du contexte, bien sûr, mais ça sera appris différemment. Tout comme si on est dans un entre-soi communautaire et que je dis « Bravo les lesbiennes », ce sera pas perçu pareil que si c'est un mec perçu comme sexiste et homophobe, évidemment. Donc il n'y a pas d'insulte qui opère de la même manière en tout temps. En revanche, il y a des insultes effectivement qui ont complètement changé de sens et qu'on n'entend plus du tout comme des insultes par rapport à leur sens historique. Mais féministe, c'est aussi un exemple très complexe, puisque je ne sais pas si vous vous souvenez de la période où Beyoncé, par exemple, a commencé à se revendiquer féministe. C'était une époque où encore c'était un mot qui était pas tabou, mais en tout cas qui n'était pas hégémonique. Hégémonique, c'est encore un peu fort, mais qui n'était pas en odeur de sainteté, quoi. C'était encore assez clivant. Et encore aujourd'hui, effectivement, certaines personnes, certaines femmes ne se reconnaissent pas dans l'appellation féministe, trouvent que c'est croient que ça veut dire qu'on veut plus de droits que les hommes, alors que c'est pas du tout ça. Et encore, si c'était le cas, peut-être qu'on vivrait mieux. Peut-être que la société serait plus juste et égalitaire. Mais voilà, on l'a vu aussi avec la tribune, par exemple, pour le droit d'importuner. Ça montre bien à quel point il y a des revendications de droits qui sont très, très mal comprises. Et tu parlais de l'expression « sale conne », par exemple. Quand c'est prononcé par la première dame dans un contexte privé pour consoler un ami à elle accusé de violences sexistes et sexuelles, elle traite des femmes qui sont en train de militer contre la culture du viol, et donc ce qu'on pourrait saluer en public, ce qu'elle aurait sûrement salué en public, Brigitte Macron, et bien dans le contexte où elle voulait consoler son amie accusée de VSS, elle a dit « non mais c'est des sales connes, t'inquiète pas, s'il y a des sales connes dans la salle, on va les sortir ». Et bien ça montre bien aussi à quel point c'est des dynamiques complexes. Et juste après que cette vidéo ait été rendue publique et qu'on a su que Brigitte Macron avait tenu ces propos-là, déjà elle s'est bizarrement défendue en disant « non mais c'est dans un contexte privé pour consoler un ami ». Mais en fait, si elle dit ça dans le privé, qu'est-ce que ça dit du fond de sa pensée? Enfin, c'est assez grave, je pense. Mais en tout cas, ça a tout de suite été réapproprié par plein de féministes et par les militantes de l'association Nous Toutes, qui fait un travail formidable. Et elles se sont revendiquées fièrement sale conne. Et tout de suite, ça a mis le feu aux poutres sur les réseaux sociaux. Plein de femmes de plein d'horizons différents ont commencé à se revendiquer sale conne également. Je pense à plein d'artistes comme Camila Giordana, par exemple, Andrea Bescon et d'autres artistes et personnalités féministes encore. Et voilà. Et donc, ça montre aussi à quel point le retournement du stigmate, c'est-à-dire la réappropriation d'insultes, peut devenir très, très, très viral, et aussi à quel point c'est un accélérateur de visibilité politique et médiatique.
3: Et vous êtes toujours sur Fréquence Paris Pluriel avec les oreilles loin du front. Et ce soir, on reçoit
0: Anthony Vincent pour son essai « L'insulte de l'injure à la solidarité » aux éditions Les Liens qui libèrent.

0: Et vous êtes toujours sur Fréquence Paris Pluriel avec les oreilles loin du front. Et c'était Arlo Parks qui chantait Senses.
1: Oui, alors d'ailleurs, c'est un de tes choix, Anthony. Pourquoi avoir choisi Arlo Parks? Outre le fait qu'elle est géniale et magnifique, une belle voix.
2: Parce que dès que je peux caser des personnes saphiques, des personnes lesbiennes, des personnes trans, je le fais. Donc j'adore Arlo Parks. Je crois que c'est... J'ai failli lui proposer Romy aussi, qui est une autre artiste que j'adore, britannique. Et Romy a beaucoup accompagné l'écriture de cet essai. J'écoutais à fond. Et en fait, donc Arlo Parks, ce que j'adore, et Romy aussi, dans leur écriture, dans les paroles, il y a une forme de délectation à utiliser des pronoms féminins pour désigner leur amante. Et quand je les entends, je me rends compte à quel point, justement, c'est extrêmement rare dans la musique en général, et à quel point ça fait du bien, quoi, de normaliser ça, de romantiser ça, de chanter des amours saphiques. Je trouve ça magnifique.
1: Écoute, je ne peux qu'aller dans ton sens. Et donc, on te reçoit ce soir pour ton essai « L'insulte de l'injure à la solidarité » paru en juin de cette année au Lien qui libère. Et peut-être avant de rentrer dans le renversement des insultes, le retournement des stigmates, ce serait bien de rappeler, et tu l'as aussi un peu dit en début d'entretien, et pour paraphraser, enfin même pour reprendre les mots de Didier Raymond, nous sommes tous et toutes, oui je le féminise, nous sommes toutes et toutes des enfants de l'injure. Est-ce que tu peux revenir sur les effets matériels, psychiques, affectifs, économiques des insultes sur des vies minoritaires?
2: Ce serait assez dur à calculer, à formaliser, mais ce qui est certain, c'est que comme l'insulte cristallise des rapports de domination, elle renvoie à la norme et à l'exclusion de la norme des personnes minorisées. Donc en fait, quand on est insulté par des insultes homophobes, racistes, etc., c'est la partie émergée de l'iceberg. Et ce qu'on ne voit pas forcément, c'est tout ce que ça induit. Donc les insultes homophobes renvoient à l'homophobie, qui est structurelle, et l'homophobie peut nuire à l'accès aux soins, au logement, au travail, etc. Donc ça a des conséquences très matérielles. Et aussi, l'homophobie, ça se manifeste évidemment donc, par des agressions verbales, mais aussi par des agressions physiques, voire la mise à mort. On l'a vu assez récemment, malheureusement, avec plein d'affaires différentes, dont la mort de Noam, ce jeune homme de 19 ans qui a été agressé et insulté lors de l'agression physique qu'il a laissé pour mort fin mai, et il est mort le mardi 2 juin. Donc on a ouvert le mois des fiertés 2026 par la mort tragique de ce jeune homme de 19 ans à Metz. Et effectivement, lors de l'agression physique, il était insulté de PD, de pédale, en même temps que l'agression physique. Et au départ, la circonstance aggravante de l'homophobie n'avait pas été retenue. Et finalement, ça va être étudié durant l'enquête, donc ça c'est important. Mais en tout cas, ce qui est intéressant de voir, c'est que l'insulte, dans bien des cas, lors d'affaires judiciaires, ça permet de caractériser ou non le caractère homophobe, LGBTphobe ou raciste, validiste, etc. De l'agression ou du meurtre, en fait. Et donc ça a des conséquences très concrètes, voire matérielles, effectivement, dans l'expression de la violence, quoi.
1: Et donc, pour rentrer dans le renversement des insultes et retournement des stigmates, Qu'est-ce que ce concept, qui a participé à le théoriser?
2: Alors, on le voit en germe dans le livre Stigmate de Erving Goffman, sociologue canadien. Et ensuite, c'est formulé plus explicitement par Louis Gruel, qui était un disciple de Bourdieu, qui justement s'intéresse à la manière dont des ouvriers, notamment, forment une forme de fierté de leur classe sociale. Et ensuite, ça a fait florès, en fait, puisqu'on n'a pas attendu Louis Gruel pour se réapproprier des insultes, que ce soit féministe ou suffragette ou d'autres formes, d'autres mots qui étaient au départ dits par des personnes qui cherchaient à nous inférioriser. Donc, suffragette, aujourd'hui, on se dit « Ah, c'est super, c'est des femmes qui ont lutté pour le droit de vote ». Mais au départ, le terme suffragette, par exemple, était employé par les détracteurs de ces femmes.
0: Tous les « êtes », c'est un peu pour ridiculiser.
2: Souvent, oui, effectivement. Didjet, par exemple, aussi. Effectivement, « être », comme je suis désolé de le dire, mais « beurette », c'est aussi inférioriser au féminin et infantiliser au passage. Donc oui, voilà, beaucoup de suffixes « être » servent à doublement diminuer les personnes insultées à ce moment-là, quoi. Et aujourd'hui, on a complètement oublié que suffragette était au départ insultant. C'était utilisé dans la presse, notamment, pour insulter les femmes qui revendiquaient le droit de vote.
1: Et tu bah, décris effectivement dans ton ouvrage la réappropriation de plusieurs insultes, PD, gouine, nègre, pute, et il y en a d'autres encore, comme pouvant être un levier pour les luttes antiracistes, les luttes pour les droits LGBT ou trans-PD-gouine d'ailleurs, disons-le comme ça, selon qu'on veut se situer d'ailleurs dans la politisation, voire féministe. Enfin, en quoi consiste ce processus et peut-être peux-tu nous l'expliciter en prenant appui sur un exemple, le phare, les gouines rouges ou bah, le mouvement de la négritude, celui que tu veux.
2: C'est difficile de choisir.
1: Mais on peut aller sur les trois. Hein.
2: On va tout faire. Allez, jackpot. Oui. Pardon pour vos oreilles. Alors, ce que je voulais dire, c'est qu'effectivement, la notion de retournement du stigmate, ça consiste effectivement en la réappropriation d'une insulte. Et on l'a vu, par exemple, avec les mouvements LGBT+, en France, dans les années 70-80. Et donc, en fait, on avait des militants du Front homosexuel d'action révolutionnaire qui se revendiquaient fièrement Gouine et PD. Pour, lors de manifestations, lors d'événements, notamment en opposition avec, en grand contraste avec un autre groupe qui voulait militer, mais de manière beaucoup plus modérée, pour le droit à l'homophilie. Donc ça, c'était le groupe Arcadie, qui se disait homophile, qui se disait être une communauté de personnes homophiles, et qui plaidait vraiment pour une politique de respectabilité, qui ne voulait pas faire de vagues, qui était très modérée. Et à l'opposé de ça, on avait effectivement... Le phare, FHAR, le Front homosexuel d'action révolutionnaire, voilà, qui avait dans ses slogans beaucoup de gouailles, de verve, et qui était beaucoup plus offensif, en fait, qui était en rupture totale avec la politique de respectabilité menée notamment par Arcadie. Et ça, forcément, ça intéressait beaucoup l'opinion publique et les médias qui se disaient « Oh mon Dieu, mais c'est qui ?» C'est folle, en fait. Il y avait aussi les gasolines qui étaient...
0: Il y avait les gouines rouges aussi.
2: Et les gouines rouges, bien, effectivement. Parce qu'en fait, le phare, il y a une scission. C'est il y avait beaucoup de mecs gays qui étaient plus là pour se choper qu'autre chose. Et donc, les lesbiennes en ont eu marre, elles ont bien eu raison. Et elles se sont dit « Ok, on va faire les gouines rouges. » Donc voilà, là, elles étaient tout aussi révolutionnaires, tout aussi communistes. Et elles continuaient de militer pour les droits des lesbiennes et des LGBT+ en général. Et d'ailleurs, c'est intéressant de voir, tu parlais de politisation, Chloé, comment ça teinte différemment le discours et on suppose une position beaucoup plus politisée à travers l'expression trans-pédéguine, par exemple, qu'à travers l'expression LGBT+, ou LGBT. LGBT, aujourd'hui, ça apparaît comme relativement neutre. On ne se dit pas que c'est teinté politiquement plus à gauche ou plus à droite, alors que trans-pédéguine, tout de suite, il y a une coloration politique beaucoup plus à gauche, voire radical, et c'est génial, parce que radical, ça veut dire à la racine, rappelons-le. Hein. Voilà, donc en fait, le phare, après le phare, on a eu les gouines rouges, ça a un petit peu coexisté, mais pas longtemps. On a eu d'autres groupes aussi ensuite qui étaient un peu plus modérés, en région et tout. Mais là, je le dis de manière très très schématique. Et aujourd'hui, par exemple, on a un mouvement, un collectif qui se réclame un peu du phare et des gouines rouges qui s'appelle les invertis. Avec des points médians, donc i.e.s, en écriture inclusive. Et inverti, on l'a peut-être oublié aujourd'hui, mais au départ, ça renvoie à une théorie psychanalytique et psychiatrique, comme quoi les personnes lesbiennes, gays, bi et trans seraient inversées dans leur rapport au genre et à leur corps. Elles seraient nées dans le mauvais corps et du coup, elles auraient des désirs inversés. Et donc, on les appelle invertis. Donc ça date plutôt du 19e siècle. C'est une expression qui disparaît petit à petit au cours du 20e siècle et qu'on a quasiment oublié aujourd'hui et que réclame aujourd'hui les invertis, le collectif des invertis. Et donc ça montre aussi encore une fois une trajectoire d'insultes qui est très complexe en fait, où on est parti du registre très pathologisant pour aller, qui a ensuite été repris par la justice et la police avant de toucher le grand public, puis de disparaître. Et aujourd'hui, c'est réclamé par des personnes très, très engagées politiquement, le collectif des invertis, qui va faire cet été, autour du week-end du 15 août, le très grand invertissement, qui va être une espèce de colonie queer, de renversement des stigmates, de réflexion politique joyeuse, de création poétique, artistique, etc. Donc ça va être super, voilà. Si vous pouvez, faites des dons. Il y a une cagnotte en ligne trouvable assez facilement dans le lien en bio du collectif Les Invertis sur Instagram. Voilà, ça c'était pour la trajectoire des mouvements LGBT+, très très schématique, vraiment, je suis désolé, les historiens ne me tombaient pas dessus, c'est pour donner envie. Et sinon la négritude, très rapidement, c'est autour d'un autre terme, le terme nègre, qui vient vraiment de la traite négrière, au départ, qui désigne plutôt des personnes noires, de manière quasi descriptive, mais à un moment de traite négrière. Donc forcément, on l'associe très vite aux esclaves, et donc ça devient un quasi synonyme de esclave. Et une fois que l'esclavage est aboli, le mot continue d'exister pour désigner les personnes noires de manière ambivalente, à la fois très très insultante, à la fois un petit peu descriptive, voire valorisée dans certains contextes assez isolés, comme par exemple l'art nègre ou la revue nègre, donc des formes artistiques qui peuvent être valorisées socialement, mais qui exotisent aussi beaucoup les personnes noires, qui les réduisent à ça, donc c'est questionnable, hein. Et ensuite, en parallèle de ça, donc à partir du milieu du XXe siècle, on a justement des artistes, des intellectuels, des politiques qui commencent à réclamer le terme nègre de plus en plus, à en tirer une forme de fierté. Et c'est le moment de la négritude, portée notamment par Aimé Césaire, Léopold Senghor et Léon Contreras, qui se réclament fiers d'être nègres, en fait. Avant eux, il y avait aussi des femmes qu'on oublie souvent, les sœurs Nardal, par exemple, dont Paulette Nardal, qui justement parlent de l'intersection d'être une femme et d'être noire, d'être un impensé politique. Elles sont françaises, elles viennent des Outre-mer français, elles sont souvent oubliées. On croit que les premières afroféministes viennent des États-Unis. Il y en avait aussi en France. Voilà, je tenais à la rappeler. Donc les sœurs Nardal étaient exemplaires à plein d'égards. Et elles ont pensé très très tôt ce qu'on appelle aujourd'hui la misogynie noire. Elles ont pensé très très tôt ce qu'on appelle aujourd'hui l'intersectionnalité. Elles n'avaient juste pas le terme marketing qu'on connaît aujourd'hui. Enfin, marketing, pardon, je retire ce que je viens de dire. Elles n'avaient pas ce terme-là qui claque. Elles avaient d'autres formules, peut-être moins efficaces, moins synthétiques, mais tout aussi valables et intéressantes. Et donc la négritude, au milieu du XXe siècle, intéresse beaucoup d'artistes, de politiques, etc. Et ensuite, ça commence à disparaître, puisque c'est réclamé fièrement par les premiers concernés. Les personnes qui n'étaient pas noires cessent peu à peu l'utiliser. Mais ça ne suffit pas à ce que disparaisse le racisme. En fait, il existe en d'autres formes. Donc, nègre, qui cristallisait la négrophobie, à d'autres mots, à d'autres enfants. Il y a beaucoup d'autres insultes qui permettent de stigmatiser les personnes noires, qui existaient déjà, hein, en parallèle du mot nègre. Et plus récemment, par exemple, on a effacé le mot race de la Constitution française en croyant que ça allait faire disparaître le racisme. Spoiler, ça ne fonctionne pas comme ça. C'est pas aussi simple, il n'y a pas de pensée magique. Il ne suffit pas d'arrêter d'utiliser un mot insultant pour que cesse d'exister la réalité violente, structurelle qu'il cristallisait, qu'il incarnait. Donc voilà, la négritude, on en parle beaucoup moins aujourd'hui. Mais ça explique aussi en partie pourquoi, en contexte anti-guyanais, dans les Antilles françaises et en Guyane, on continue très facilement de se revendiquer fièrement nègre. Ça me paraît très bizarre de dire ça en français, je le dis beaucoup plus en créole, mais il y a des termes comme négresse aussi qui sont très utilisés de manière banale, et d'autres formulations comme chabin, chabine, qui sont pourtant...
0: Ça veut dire quoi ?
2: Chabin, chabine, c'est une personne qui est noire, mais claire de peau, voilà, et ça vient aussi d'un vocabulaire plutôt esclavagiste au départ, mais aujourd'hui, quand il est dit en contexte anti-guyanais, c'est assez neutre. Vous pouvez être en train de faire vos courses au marché, acheter de la mangue, de l'ananas et compagnie. Et si vous êtes relativement clair de peau, quelqu'un, une autre vendeuse peut vous interpeller et dire « Hey, Chabin, viens là !» et tout, en créole plutôt. Et c'est neutre, enfin, c'est pas insultant. Tout comme on pourrait dire « Ah là là, j'ai croisé une très belle négresse. » C'est trop bizarre de dire ça en français, je suis désolé, mais parce que ça paraît tout de suite très insultant quand je le dis en français, en contexte français, et aussi à des personnes blanches ou perçues comme blanches autour de moi, et du coup, j'évite de le dire en contexte hexagonal, mais en Martinique, c'est assez neutre, Martinique d'où je viens. Voilà, et c'est pour ça que c'est toujours intéressant de se demander dans quel contexte on parle. Est-ce qu'on est en hexagone, est-ce qu'on est en Martinique, est-ce qu'on est en Guadeloupe, est-ce qu'on est en Guyane, etc. Voilà, donc ça c'était pour aller très vite sur la négritude.
0: Et alors, depuis 98, par exemple, on parle beaucoup de la génération Black Blobber. Et oui. Black, ça se positionne comment par rapport justement à la négritude ou,
2: Ça montre bien.
0: Est-ce que c'est considéré comme une insulte ? Est-ce que c'est... Qui peut l'utiliser ? Comment ? Dans quel contexte ?
2: Alors, je l'évoque assez rapidement dans mon livre, effectivement, l'exemple du mot Black. Donc en fait, en France, hexagonale et outre-mer, on avait le mot nègre qui était revendiqué par les premiers concernés. Et donc, c'était, pour moi, je pense que c'était chouette. Enfin, c'était super heureux, engagé politiquement, très performant, très opérant, en fait, pour créer une forme de fierté collective politique. Mais ensuite, beaucoup de personnes se sont inspirées des droits civiques aux États-Unis, les luttes pour les droits civiques aux États-Unis, les mouvements afro-américains pour réclamer l'égalité des droits. Et du coup, il y avait parmi les slogans « Black is beautiful ». Et donc, beaucoup de Français se sont dit « Ah, aux États-Unis, ils ont réussi à faire des marches très fédératrices, à avoir des slogans très fédérateurs, à avoir plein de moments médiatiques très forts. C'est trop stylé, on va s'en inspirer. » Et donc, on a commencé à utiliser de plus en plus « Black » en France, notamment par des militants, mais pas que. Donc, ça a eu beaucoup de succès auprès du très grand public. Puisqu'on ne pouvait plus dire nègre, ils ont commencé à dire black.
0: Oui. On peut dire noir.
2: Alors qu'on peut dire noir.
3: Donc, quand tu dis des militants, c'était des militants, des militants noirs ou des militants...
2: Dont des militants noirs, oui.
3: Ouais, mais c'était pas genre SOS racisme ou...
2: Bah, je pense que SOS racisme... Ça, je ne peux pas te dire précisément, mais je pense que SOS racisme a aussi dû dire des expressions comme black, oui, effectivement. Ouais. Puisque c'était... Enfin, je veux pas jeter bébé avec l'eau du bain. Je pense que ça a eu son temps. Des personnes ont trouvé que Black était super à un moment, dont des personnes noires qui pensaient bien faire. Et elles ont bien fait peut-être dans ce contexte-là précis dans le passé. Aujourd'hui, je pense que c'est bon. Il s'agirait de replacer César, rendre à César ce qui appartient à César et au Cernardal en réalité. Et justement de dire que, en fait, noir, c'est très bien comme mot aussi. Nègre, quand on est concerné, on peut l'utiliser. Et black, venez, on le laisse aux anglophones. Voilà, ça c'est ma proposition. Après, je ne suis pas là pour faire la police du langage, le censeur des insultes. Je pense que black, c'est une forme de féminisation. Et ça, c'est très intéressant de voir pourquoi est-ce que des personnes blanches se sentent plus à l'aise à dire black plutôt que noir. Je pense que c'est parce qu'il y a aussi des biais racistes qu'on a. Et aussi, on se dit, ah mais en fait, j'ai peur que la personne en face de moi, si elle est noire, elle se sente offensée que je dise qu'elle est noire. Parfois, je parle avec des personnes qui sont blanches et qui veulent me dire qu'elles ont parlé avec, je sais pas moi, l'autre personne noire du club de boxe dont je fais partie, qui est un club de boxe LGBT+, le Panam Boxing Club, il est super, bref. Et vont dire, elles vont prendre plein de périphrases pour dire « Ah oui, cette personne aux cheveux frisés, qui a la peau caramel. » Non, mais dis noir, en fait. Enfin, c'est plus simple, c'est plus efficace. C'est droit au but, ce n'est pas une insulte d'être une personne noire. Venez, on le dit, quoi. Enfin, voilà. Et c'est beaucoup plus... respectueux en plus de dire noir, je pense, que de dire black, qui est une espèce de contorsion langagière euphémisante qui rappelle en creux qu'on est encore dans une société raciste avec beaucoup, beaucoup, beaucoup de négrophobie. Et c'est à cause de ça, en fait, qu'on se sent mal à l'aise de dire noir et qu'on préfère parfois dire black. Voilà. Après, je le pardonne plus facilement à des personnes nées dans les années 60 qui, par exemple, ont vraiment grandi avec les expressions black is beautiful et qui croient que c'est normal encore aujourd'hui. Mais en fait, c'est très daté de dire black aujourd'hui, je pense. Et quand c'est dit aussi par les jeunes générations... Non, mais ça, c'est... En fait, je pense que c'est quasiment pas dit par les jeunes générations. mais effectivement, black, je pense qu'en contexte français, ça n'a pas beaucoup de sens. Et c'est important d'avoir des luttes locales, enfin des mots ancrés dans un contexte sociopolitique... Et voilà, dire black en France, ça n'a pas le même sens que dire noir en France, quoi. Donc venez, on dit noir.
0: Bah sur, tout à l'heure, on parlait aussi des beurs. Par exemple, le groupe Zebda s'était réapproprié le terme beurre en le mettant en arabe. Parce que Zebda, ça veut dire beurre en arabe. Et c'est vrai qu'aujourd'hui...
3: Beurre comme margarine, quoi.
0: Ouais, plus ouais. Personne n'utiliserait... ce terme beurre pour parler des personnes maghrébines.
2: Oui, d'ailleurs, ça me permet de compléter ma réponse à la question précédente sur la génération Black Bomber. Génération Black Bomber, en fait, d'un coup, on parlait de cohésion nationale quand on avait gagné la Coupe du Monde de football en 98. Et on était là, ah oui, c'est génial et tout. Mais en fait, quand on perdait un match, d'un coup, l'impensé raciste, qui n'est pas si impensé hein, d'ailleurs, devenait complètement décomplexé. Et on avait les pires insultes. À l'encontre des personnes perçues comme arabes, à l'encontre des personnes perçues comme noires et des personnes noires. Voilà, et donc c'était effroyable. Et c'est encore le cas aujourd'hui, on le voit encore aujourd'hui. Enfin, je suis désolé, je suis vraiment très très gay et pas du tout intéressé par le football. Donc j'ai pas suivi, mais je crois que une élue du Paraguay a insulté Kylian Mbappé de chimpanzé, il me semble. Et donc ça repose sur un trope hyper négrophobe. Et voilà, bizarrement là, quand on est en contexte où on gagne des matchs de football, les élus politiques sont très à l'aise pour dire « Ah là là, c'est mal le racisme ». En revanche, les élus politiques français défendent les joueurs racisés de l'équipe de France de football masculine. En revanche, quand il y a d'autres, dans des contextes où on est en train de perdre, bizarrement, il y a beaucoup moins de défense des politiques pour les joueurs, les sportifs racisés. Et je parle là des sportifs, mais il y a plein d'autres choses qui se passent aujourd'hui en France où en fait, les personnes racisées ne sont pas du tout défendues. Dans mon livre, j'évoque notamment un fait divers qui est peut-être isolé, mais peut-être que c'est juste parce qu'il a été médiatisé et qu'il y en a d'autres qui ne sont pas médiatisés. Il y a eu une, je cite entre guillemets, chasse aux nègres dans la Creuse l'été dernier, où un homme noir a été pourchassé par plusieurs personnes dans une fête de village et avec des insultes racistes, dont nègres. Et ça, c'est effroyable. Et il y a d'autres occurrences comme ça de faits racistes énormes qui sont qui n'interpellent pas suffisamment le grand public et encore moins les politiques qui pourraient dire venez, en fait, c'est un peu pieux dit comme ça et très en résumé schématique et angéliste de dire venons on arrête avec le racisme, mais en tout cas il y a des insultes très très graves qui sont encore prononcées aujourd'hui, mais là ce que je veux dire c'est que les insultes c'est encore une fois juste la phase émergée de l'iceberg, mais il y a énormément de choses encore en dessous qui sont pas du tout questionnées et qu'il s'agirait aussi de dénoncer quoi, très fermement.
0: Et alors, quand on parle de personnes racisées, les personnes asiatiques sont moins sujets d'insultes en tout cas.
2: Alors, il y a aussi beaucoup d'insultes contre les personnes asiatiques. Et ça me permet, j'ai un esprit d'escalier, je suis désolé, j'ai pas fini ma réponse sur la question des beurs, des personnes dites beurs. Effectivement, d'ailleurs, ça c'est aussi une autre trajectoire intéressante. Par exemple, lors de la marche contre les discriminations et pour l'égalité dans les années 80, 83, 84, j'ai un doute, 83, merci. La marche pour l'égalité a été très vite surnommée par beaucoup de médias de presse de gauche de marche des beurs, qui n'était pas un terme revendiqué au départ par les...
0: Il y avait même une babouche sur l'affiche.
2: Ouais, non, mais ça c'est... Après, pourquoi pas, quand les premiers concernés se réapproprient des formes de leur identité, des symboles, avec une pensée d'humour et tout, c'est génial. Enfin, en revanche, quand ce n'est pas les premiers concernés qui le font, c'est là que ça pose question. Et ça me permet de compléter ma réponse sur la définition du retournement du stigmate. Ça n'a de sens, ça n'opère que lorsque c'est fait par les premières personnes concernées. Okay. Donc, si je suis Gwyn et que je me revendique fièrement Gwyn, c'est une forme de retournement du stigmate. Je me réapproprie une insulte. Donc, ce qui était utilisé pour m'injurier, je le revendique fièrement. Voilà. En revanche, si je ne suis pas Gwyn et que je dis oh là là, cette personne. Enfin, je ne saurais même pas donner un exemple. Mais en fait, si je ne suis pas concerné par l'insulte, ça n'a pas de sens de la revendiquer fièrement. Enfin, je ne peux pas me réapproprier une insulte qui ne me concerne pas directement. Moi, en tant qu'homme gay, me dire Gwyn, ça n'aurait pas de sens. Me dire PD, ça aurait beaucoup plus de sens. Voilà, pour compléter cette réponse-là. Beurre, effectivement, si on le reprend en arabe, ça a encore plus de sens. Ça permet de raconter aussi une trajectoire qui est basée par la France. Parce que beurre, c'est aussi dit en France, hein, c'est très spécifique à la France, à l'histoire coloniale française. Donc ça a beaucoup de sens, ça résume tout ça aussi. Et concernant les personnes asiatiques, ça c'est plusieurs personnes que j'utilise, que j'interroge dans mon livre, qui répondent à ces questions-là. En fait, je m'interrogeais sur pourquoi est-ce qu'il n'y a pas eu de mouvement similaire au mouvement antiraciste mené par des personnes noires ou mené par des personnes maghrébines. Du côté des personnes asiatiques. Par exemple, au moment du Covid-19, quand le gros de l'épidémie a frappé la France, la pandémie, il y a eu une explosion du racisme anti-asiatique. Mais il existait déjà avant le Covid-19. Hein, je reviens d'ailleurs sur des faits divers horribles qui n'étaient pas des faits divers isolés, hein, qui, quand on les regarde dans l'ensemble, quand on relie les points, ça forme le point en pointillé des expressions du racisme anti-asiatique. Je parle notamment de l'expression « se faire un chinois », qui est une expression horrible, qui ne renvoie pas à aller manger chez un traiteur asiatique ou dans un restaurant vietnamien, chinois ou que sais-je. Non, c'est se faire un chinois en Ile-de-France, depuis les années 2010, ça désigne un racket extrêmement, parfois extrêmement violent, de personnes perçues comme asiatiques, qui, et en fait, d'après un préjugé raciste, les personnes asiatiques auraient beaucoup d'argent liquide sur elles. Et donc c'est pour ça que dans les années 2010 notamment, il y a eu énormément de vols à l'arraché en Ile-de-France. Et justement, dans plein de témoignages des agresseurs et des victimes, il y avait aussi l'expression « se faire un chinois ». En fait, voilà. Et, bref, pour répondre à la question sur le racisme anti-asiatique, c'est multifactoriel. Il n'y a pas une seule bonne réponse. Et j'ai plein de pistes. Et parmi les pistes que je propose, nourries par les réflexions de l'autrice journaliste Lin Landao, qui est une militante antiraciste, qui vient de gagner un procès contre Booba, qui utilisait beaucoup d'insultes racistes à son encontre. Grace Lee, qui est une autrice intellectuelle, autrice extrêmement brillante, ou encore la chanteuse Thérèse. En fait, il y a plein, qui est une chanteuse d'origine asiatique aussi, qui se réapproprie certains stigmates dans certaines de ses chansons, comme par exemple la chanson chinoise. Eh bien, le racisme anti-asiatique, il y a plein d'insultes, et les personnes qui veulent lutter contre ce racisme anti-asiatique n'ont pas choisi de se réapproprier jaune, par exemple, ou d'autres expressions plus ou moins horribles, notamment parce que, en fait, il y a plein de langues différentes en Asie, bien sûr, et qu'il y a plein de diasporas différentes asiatiques en France qui n'auraient pas forcément envie de reprendre tel mot ou tel autre mot. Et il y a juste d'autres manières de militer. Le retournement du stigmate, ce n'est pas obligatoire. Ça ne fait pas de nous de meilleurs militants. C'est une méthode parmi d'autres. C'est un moyen et non une fin en soi. Et donc, la plupart des militants anti-asiatiques que je connais et qui sont très exposés médiatiquement n'ont pas choisi cette stratégie, et c'est tout à leur honneur. Et ça ne les empêche pas de très bien réussir à lutter contre le racisme anti-asiatique.
3: En fait, ça me fait penser à l'expression aussi qui est, je trouve, un peu raciste. Il me parle chinois. Dans le sens, je ne comprends rien à ce qu'il dit.
2: Alors, ça montre aussi énormément de biais... Enfin, comment dire ? Il y a énormément de racisme latent dans plein d'expressions françaises. Si tu me parles chinois pour dire je comprends rien à ce que tu dis, en réalité le chinois c'est une langue, le mandarin c'est une langue qui est extrêmement parlée dans le monde, qui est une langue extrêmement importante pour faire des affaires, notamment dans le commerce et tout. Donc c'est une langue.
3: Et alors le hongrois si tu veux.
2: Oui voilà.
3: Enfin, je comprends rien non plus.
0: Mais. Baragouine c'est le breton.
3: Ah je croyais que ça avait un rapport avec les gouines mais pas du tout. Par rapport à l'émission.
2: Ça aurait été super.
3: D'accord donc c'est par rapport ok le racisme.
0: Racisme anti-breton ouais. Parce qu'il y a non, différentes.
2: Bien connu, effectivement.
3: Si, il y en a eu. Bécassine,
0: hein.
2: Non, mais vous avez raison. Il y a plein de choses que j'ignore aussi. Donc, Baragouiné, effectivement, ça provient très probablement du racisme anti-breton. En tout cas, tu me parles chinois, effectivement, c'est extrêmement. Enfin, extrêmement raciste, c'est un peu fort, mais en tout cas, c'est raciste. Je pense, tout comme rire jaune, notamment. Il y a plein d'autres expressions françaises.
3: Ah, parce que ça vient de. Ça renvoie à ça ?
2: Ouais, ouais.
3: Ah,
2: ouais.
3: Ok.
2: Voilà, ou même l'expression, j'ai pas pu le garder dans mon livre, mais avoir les yeux bridés, c'est une expression qui renvoie aussi à une forme de domination, de présupposé d'assujettissement facile des personnes asiatiques qui sont perçues comme plus dociles. La bride, ça renvoie tout de suite à la bride d'un cheval, à un animal qu'on va domestiquer, qu'on va assujettir. Et donc dire les yeux bridés, ce n'est pas parfaitement neutre, ce n'est pas purement descriptif, ça procède d'un pensée un peu raciste. Quoi. Il y a plein d'autres expressions comme ça dans la langue française, même le tamis, pour ce qui sert un peu de passoire, on appelle ça un chinois aussi, et c'est très étrange. Enfin, voilà. Et ce que je voulais dire aussi, c'est que oui, il y a plein de biais racistes dans la langue, et ça montre bien à quel point la langue, c'est une langue vivante, c'est dynamique, mais c'est aussi un outil de pouvoir, c'est aussi un outil pour asseoir une domination. Je l'ai déjà dit 36 fois, mais oui, c'est qui contrôle le langage, contrôle aussi les structures sociales. Quoi.
0: 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Avec les oreilles loin du front, et on reçoit en plateau Anthony Vincent, et on parle d'insultes.

0: Allez, c'était Missy Elliott qui chantait She's a Bitch, parce qu'effectivement, ce soir, on parle d'insultes.
1: Oui, on parle d'insultes avec Andoni Vincent, qui a publié quelques semaines l'insulte de l'injure à la solidarité aux éditions Les Liens qui Libèrent. Donc effectivement, She's a Bitch, parce que certaines putes, travailleuses du sexe, le revendiquent et je trouve que c'est puissant.
2: Être des bitches.
3: Bitch au départ, ça veut dire chienne en anglais. Et il y a plein de personnes qui le... et donc chienne, forcément, les hommes s'en sont servis pour critiquer les femmes et donc les insulter de chienne en anglais, dans des pays anglophones. Et plein de femmes, à force d'être insultées, se le sont réappropriées. Parce que, bizarrement, les femmes qu'on traitait de chiennes, c'était celles dont l'agentivité sexuelle, le pouvoir d'action dans leur propre sexualité, échappait aux hommes. En tout cas, les hommes ne pouvaient pas contrôler le corps des femmes qu'ils désiraient, donc ils les ont insultées de chiennes. De bitch. Et plein de femmes se le sont réappropriées, notamment dans la musique.
2: La Britney Spears, work bitch.
3: Work bitch de Britney Spears, où dans plein de chansons elle dit It's Britney bitch. Voilà, c'est sa signature vocale dans plein de morceaux, et c'est partout dans la musique pop et pas que bitch. Il y a aussi d'autres insultes en anglais comme slut,
2: il y a eu les marches d'ailleurs des...
3: et les slut walks, effectivement, en Amérique du Nord, aux États-Unis, au Canada, sur les campus américains, suite à des affaires de violences sexistes et sexuelles. Il y a énormément de viol, et pas que dans les campus américains, et partout dans la société, c'est pas propre aux étudiants et étudiantes. Et bien, face à la réponse des administrations dans les campus et de la police sur les campus, qui disaient « Ah, mais regardez comment vous êtes habillé, faut pas vous étonner si vous êtes violé, arrêtez de vous habiller comme des silhouettes », eh bien, il y a plein de femmes qui ont décidé de s'organiser et de créer des manifestations, des slut walks, où elles se revendiquaient fièrement « sluts », et aussi, y en avait qui affichaient sur leurs pancartes les vêtements qu'elles portaient lors d'agressions ou de viols, dont des sous-vêtements, parce que beaucoup de fois, les policiers demandaient aux victimes « Comment étiez-vous habillées ?» Quand elles venaient rapporter une agression ou un viol, parmi les premières questions des policiers, c'était « Comment étiez-vous habillées ?» Voilà, donc ça explique notamment pourquoi on voyait beaucoup de strings sur des affiches, des pancartes, ou portées par-dessus les jeans par plein de militantes lors de slut walks. Et ça, c'est quelque chose que j'évoque très rapidement dans mon livre et dans d'autres articles que j'écris par le passé. Donc ça, c'est slut. Et en France, bitch a eu beaucoup de succès. Badass, qui veut aussi dire dur à cuire, ça a eu beaucoup de succès. Et en fait, le fait qu'on passe beaucoup par l'anglais, ça montre aussi à quel point c'est un réflexe très, très, très commun aux États-Unis. Et qu'en France, garce, par exemple, est beaucoup moins revendiqué. Il y a certaines personnes qui le font en français, comme la rappeuse belge Shy, qui a même nommé son label Jolie Garce, et qui le dit dans plein de chansons Garce.
2: Ça marche un peu pour Cagole, non ?
3: Cagole, dans le Sud, il y a certaines artistes militantes aussi qui se revendiquent Cagole.
2: Ou Bimbo aussi, pardon.
3: Bimbo,
2: je le fais,
3: c'est un long chapitre dans mon livre, effectivement.
2: Ah ouais.
3: J'ai notamment interviewé l'artiste militante DJ mannequin Claude Emmanuel, qui est une femme trans extraordinaire, qui se revendique fièrement être une bimbo du Wokistan. Et dans bimbo et Wokistan, c'est une espèce de bingo du retournement de stigmate. Donc bimbo, c'est évidemment une insulte à l'encontre des femmes jugées comme trop féminines.

0: Et dans une société patriarcale, être excessivement féminin, c'est dégradant. Donc on insulte les femmes de bimbo quand elles débordent, en quelque sorte, de féminité, parce que trop de courbes généreuses, trop de poitrine, trop de fesses, trop maquillées, trop de cheveux, trop. De toute façon, quand on est une femme ou une personne sexiée, on est toujours trop ou pas assez, on n'est jamais respectée dans son intégrité. Bref, et donc Claude Emmanuel, à force d'être traitée de bimbo et d'autres curiosités, elle s'est revendiquée fièrement bimbo. Et wokistan, ça montre aussi que woke... Alors ça, c'est encore un terme extrêmement compliqué en termes de trajectoire. Donc woke, au départ, ça vient des militants afro-américains qui, avaient une expression qui disait « stay woke ».
1: Rester éveillé, quoi.
0: Rester éveillé aux violences racistes, à la négrophobie. Voilà. Et lors du mouvement Black Lives Matter, qui existe depuis très longtemps en réalité, qui était là bien avant la mort de George Floyd, aux États-Unis, on le voyait sur beaucoup de pancartes, d'affiches, etc. Et donc, mais à la mort de George Floyd, le mouvement Black Lives Matter a regagné énormément en popularité. Il y a eu énormément de manifestations en France aussi. Et on a commencé à avoir sur plein de pancartes des expressions autour de woke, en fait. Et les détracteurs des mouvements antiracistes se sont dit pourquoi ils veulent se revendiquer woke, pourquoi est-ce qu'ils disent stay woke, qu'est-ce que ça veut dire. Ça doit être une idéologie venue d'outre-Atlantique. Et donc on va lutter contre le wokisme, cette espèce d'islamo-gauchisme renouvelé. Voilà. Et donc le wokisme est devenu une espèce de panique morale du côté de l'extrême droite et des réactionnaires. Et à force d'être traité de wokiste, en fait, les personnes insultés se sont réappropriés woke et wokiste et ont même inventé une espèce d'expression, le wokistan. Puisque vous êtes wokiste, on va dire qu'on vient du wokistan. Et voilà, c'est une espèce d'utopie où la justice sociale régnerait enfin, quoi.
2: Pardon, mais je suis en train... Là, ce soir, je livre toutes mes pensées. Hein. J'étais en train de me dire, c'est drôle parce que les fachos, on les traite tellement souvent de fachos qu'ils pourraient se revendiquer, enfin, utiliser ça. Et en fait, c'est un truc qu'ils continuent à rejeter. Tout à l'heure, j'ai entendu sur France Info, je balance, que Marine Le Pen, elle avait des idées de gauche. Donc, c'est pas elle qui le disait, c'est un journaliste. Mais quand même, il y a un truc, franchement, ils pourraient
0: se revendiquer.
2: Peut-être qu'ils ont un truc de renversement.
3: En wokistan, on lui retire sa carte, déjà, il n'en a pas.
2: Non, mais je sais pas, est-ce que l'extrême droite a des comme ça, il y a un retour du stigmate? Non, hein.
0: C'est un truc de gauchiste, effectivement, j'ai l'impression. Et en fait, ça ne fonctionnerait pas, ce ne serait pas opérant, je pense, parce que l'extrême droite est vraiment fasciste, effectivement. Et en plus de ça, déjà, c'est assez descriptif, en fait, de pointer le fascisme dans les pensées d'extrême droite. C'est de l'ordre de la description, je pense. Donc voilà. Et en plus de ça, surtout, descriptif, donc peu insultant. C'est ça que je voulais dire.
2: Même si, enfin, c'est en soi quand même une insulte qu'on. Alors, je sais que moi je le sors à tout bout de champ.
0: Oui.
2: Mais il y a un côté quand même qui peut être. Même si, en fait, il y a un fond de vérité, c'est indéniable. Mais.
0: Il y a un fond de vérité. On cherche à les insulter quand on les traite de fascistes. Et eux se sentent sûrement insultés quand on les traite de fascistes. Mais je pense pas qu'ils veulent le revendiquer fièrement parce qu'il y a aussi plein de questions, ne serait-ce que judiciaires, où en fait. Je sais pas, c'est comme traiter quelqu'un de nazi. En fait, le nazisme, c'est illégal, quoi. Et donc, le fascisme, c'est illégal aussi. Je pense que c'est aussi pour ça qu'ils veulent pas se le revendiquer. Et enfin, ce que je veux dire, c'est qu'ils essayent de montrer patte blanche. L'extrême droite essaie de dire, regardez, on est normaux, on est complètement dédiabolisés, aimez-nous comme nous sommes, votez pour nous, nous sommes comme vous et moi, on a des chats, on vit en colocation, voilà... Et j'ai un bracelet électronique, mais je peux quand même devenir présidente, voter pour moi. Voilà, ils essayent de se normaliser. Donc c'est pour ça qu'ils ne se revendiquent pas finalement fascistes, enfin, je pense, de manière assez schématique.
2: Ils sont cons, mais pas à ce point-là.
3: Bon, ils arrivent quand même à citer Mylène Farmer aussi dans leur dédiabolisation.
2: Ils ont dit quoi, sans contrefaçon?
0: Dans un article de Têtu.
3: Dans un article de Têtu,
0: ouais.
3: Oui, oui. Voilà, ils n'ont dit que
0: Marine
3: Le Pen a une... empathie, et qu'elle a une trajectoire similaire à Mylène Farmer, c'est pour ça qu'elle comprend si bien les gays.
2: Mais pauvre Mylène Farmer qui n'avait rien demandé.
3: Bon, elle a peut-être un peu cherché. Mais pour retrouver un peu d'empouvoirment, notamment face au fascisme, à l'hétéropatriarcat, ce qui est très réjouissant dans ton livre, et elle a tu as commencé à en parler avec Claude Emmanuel, mais c'est que tu livres une approche que je trouve particulièrement, pour le coup, puissante, de renverser le stigmate en faisant une forme de poétique politique. Et Claude Emmanuel, ses performances en font partie. Tu cites aussi Noam Sinso, le bal des putes. Et vas-y, partage-nous cette flamboyance, partage-nous cette puissance, cet empouvoirment. Comment, en fait, des personnes, dans leur dispositif de performance, sont parvenues aussi, dans un effet miroir, à renvoyer le pouvoir du langage, et je vais être un peu vulgaire, dans la gueule des dominants.
0: Je pense que c'est un livre qui impose d'être un peu vulgaire. Je pense qu'on est obligé de dire des gros mots. Ça, c'est certain. Ensuite, effectivement, je parle de poétique politique dans le renversement parce que ça fait partie du processus créatif de plusieurs artistes que j'interroge dans mon livre et d'autres artistes que je n'ai pas forcément eu l'honneur et la chance de rencontrer encore. Mais par exemple, pour contextualiser, Noam Sinso, c'est un artiste d'origine martiniquaise qui vient de la scène ballroom, qui danse le voguing notamment, qui fait aussi du runway, pour les gens qui connaissent un peu la ballroom, et qui est devenu humoriste, après être passé par la poésie et continue de faire de la poésie. Et en fait, comme je l'ai dit, il y en a Martinique, et en martiniquais, il y a une insulte qu'on pourrait traduire par PD, qui est Makoumé. Ça, c'est une insulte que j'ai entendue dès mon plus jeune âge, notamment dans la bouche de ma propre mère. Me concernant, je l'évoque rapidement dans mon ouvrage précédent qui s'appelle PD au pluriel, qui était un ouvrage collectif avec 7 autres co-auteurs géniaux. Bref, donc Noam Sinso, c'est un humoriste qui se revendique fièrement Makoumé. Après l'avoir beaucoup entendu et l'entendre encore quand il est en Martinique. Et en fait, son spectacle s'appelle Makoumé Superstar, et donc c'est 1h30 où il invite le public à questionner ce que c'est que le retournement du stigmate. Il passe notamment par expliquer ce que c'est que la négritude, en guise de piqûre de rappel auprès du public qui n'est pas forcément familier avec les idées de Aimé Césaire, et aussi qui en fait une espèce de chant, en fait. Dès le début de son spectacle Makoumé Superstar, il invite le public à répondre Superstar à chaque fois qu'il dit Makoumé, et donc il dit Makoumé, Makoumé, et le public répond Superstar. Et j'ai vu ce spectacle au moins 4 fois, parce que chaque fois que j'y vais, j'ai l'impression que c'est une grande messe du retournement du stigmate, c'est une grande messe de célébration de nos fiertés à l'intersection parfois de plusieurs identités à la fois. Dans Makoumé se tient en germe à la fois mon identité noire, à la fois mon identité queer, et je trouve ça formidable, extrêmement précieux, extrêmement empouvoirant. Et voilà, donc si vous avez l'occasion, allez voir Makoumé Superstar de Noam Sinso. Et ça montre aussi son spectacle, mais aussi certains de ses poèmes, la puissance qu'on peut tirer dans le retournement du stigmate. C'est aussi le cas d'autres artistes, effectivement. Tu parlais de Claude Emmanuel, cette militante qui se revendique fièrement bimbo du Wokistan, qui aussi interroge la politique des putes, l'économie derrière tout ça, qui dit que les prostituées sont extrêmement bien placées pour comprendre toutes les dynamiques sociales parce qu'elles voient passer, elles interagissent très intimement avec plein de classes sociales différentes, que c'est les sociologues du 21e siècle, et pas que du 21e d'ailleurs, qu'elles sont très clairvoyantes sur tout ça, quoi. Et tu parlais du bal des putes. Le bal des putes, c'est un cabaret, une forme de cabaret, un spectacle avec plein de numéros différents. Et cette revue est entièrement menée par des travailleuses du sexe. Elles sont leurs propres patronnes et elles font plusieurs numéros très pédagogiques où elles expliquent, très pédagogiques et très artistiques surtout, et très empouvoirants pour le public qui a la chance d'y assister, où elles questionnent aussi l'hypocrisie des lois contre le travail du sexe aujourd'hui en France, puisque le travail du sexe est légal. Ce qui est illégal, c'est d'être client du travail du sexe, ce qui est un peu une aporie. Enfin, c'est impossible d'être une travailleuse du sexe aujourd'hui en France, puisqu'on est face à un paradoxe légal, en fait. Et donc, à travers le bal des putes, elles font beaucoup de pédagogie. Elles disent, mais regardez à quel point c'est absurde. Regardez, on nous empêche de nous réunir, on nous empêche de louer un appart, on nous empêche de déclarer nos revenus comme il se doit. On a des lois qui nous précarisent énormément, qui nous mettent en danger, puisque les clients, face à cette loi, essayent de marchander nos tarifs, essayent d'imposer des rapports non protégés, etc. Voilà, donc ça, elles en font un espace poétique, puisqu'il y a des numéros, il y a des créations artistiques, etc. Et la poétique est au service de l'engagement politique, d'un agenda politique, de revendication, d'éducation aussi. Ça rend accessible leurs idées. Et ça passe par le retournement du stigmate. Ça s'appelle littéralement le bal des putes. Enfin, et sur scène, elles font plein de choses qui sont autrement stigmatisés, enfin stigmatisés par ailleurs dans la société. Certains kinks, par exemple, qu'elle montre sur scène, certaines pratiques artistiques aussi qui sont très stigmatisées parce que issues du travail du sexe et de la culture des TDS, comme par exemple la pole dance qui vient des strippers. Voilà, moi je pratique la pole dance. J'ai plein de profs qui sont aussi travailleurs du sexe. J'ai rencontré plein de profs qui étaient travailleurs du sexe et qui sont parfois encore travailleurs du sexe. Elles sont géniales, elles ont une culture formidable. Vive les TDS, vive les putes.
3: Bah moi je suis rentrée sur les questions féministes par les putes, donc oui, je leur dois beaucoup.
2: Vous dire moi aussi je fais de la pole dance.
3: Non,
2: vous êtes tellement musclé.
3: Mais peut-être un jour.
0: Ça se tente
3: en tout cas.
0: Tu viendras dans mon studio si tu veux, Chloé.
3: Ah bah avec grand plaisir.
0: Tu es bienvenue.
3: Et en tout cas, tu as mené des entretiens avec l'ensemble de, je les appelais performeurs et performeuses, même si du renversement du stigmate, même si c'est réducteur la manière dont j'en parle. Mais ce qui est intéressant aussi, c'est que toutes et tous ont interrogé les limites et qu'ils ne sont pas dupes aussi de leur dispositif et que parfois, et Noam Sasso a une anecdote, je trouve très forte, où en fait son dispositif avec un public différent, c'est-à-dire moins communautaire que celui qu'il peut parfois avoir, plus hétéro, plus normatif, et on va dire les censeurs et ceux qui rappellent à l'ordre, où le Macoumé et chacun répond superstar, malheureusement c'est renversé aussi contre lui. Voilà. Alors, quelles sont les limites du renversement du stigmate qui peut être à la fois émancipateur, mais aussi ambivalent?
0: Effectivement, pour contextualiser, dans le livre, je rapporte une anecdote que me raconte Noam Sasso, où il est dans un pub, où il fait un spectacle avec un public dont il n'a pas l'habitude, beaucoup plus hétéro, comme tu le disais très justement, Chloé. Et en fait, il fait plein de blagues qui reposent sur des dynamiques relativement homophobes. Quand on le fait dans un entre-soi communautaire, le public sensibilisé aux questions LGBT+, comprend que mais en fait c'est drôle, mais c'était un peu homophobe l'épisode que tu racontes, t'as fait face à de l'homophobie, du coup on est désolé pour toi, mais on rigole avec toi. Et quand il le raconte à un public massivement hétéro, très normatif, si c'est hétéronormatif, il rigole de lui. Et c'est ce qu'il raconte avec finesse dans l'extrait que j'ai mis dans mon livre. Et ça montre les limites du retournement du stigmate. Et c'est vraiment ce que j'ai voulu faire à travers l'ensemble de mon essai L'insulte, c'est questionner les réussites mais aussi les limites du retournement du stigmate. Et donc dans l'entre-soi communautaire, ça fonctionne, c'est assez opérant dans plein de cas de figure. Et encore, il y a plein de personnes concernées qui ne sont pas à l'aise à être désignées comme PD, Gwyn, Nègre et compagnie. Et ça les regarde et c'est important de respecter leurs limites aussi. Je ne suis pas favorable à ce que toutes les personnes gays soient appelées PD parce que dans un entre-soi communautaire, on estime que c'est valable et OK. Enfin, si je ne suis pas à l'aise d'être appelée PD par mes camarades PD, j'espère qu'ils vont respecter mes limites, quoi. C'est clivant, y compris dans l'entre-soi communautaire, le retournement du stigmate. Il y a des gens qui ne sont pas à l'aise avec ça. C'est important de le respecter. Et aussi, dans d'autres contextes, par exemple, celui de Noam, raconté par Noam, mais aussi Lina Nao me le raconte très brièvement aussi. Donc cette journaliste qui est militante contre le racisme anti-asiatique me racontait que effectivement dans plein de contextes entre personnes asiatiques, faire des blagues sur l'accent de nos parents c'est ok, mais le faire avec des personnes blanches, là d'un coup c'est autre chose et elle est défavorable à ce qu'on le fasse face à un public de personnes qui ne seraient pas concernées, qui ne comprendraient pas, surtout dans un dispositif de divertissement. Et ça, je pense que c'est extrêmement important de le rappeler. Je l'ai peut-être pas assez explicité dans mon livre maintenant que j'y pense, mais Noam, quand il fait un spectacle de stand-up, c'est un divertissement. Et donc servir de l'homophobie comme divertissement, c'est faut le faire face au bon public, quoi. Lina Nao, elle me le racontait, faire des blagues entre personnes asiatiques, c'est drôle. Faire des blagues sur l'accent de nos parents face à un public de personnes blanches, c'est moins drôle.
1: Enfin, c'est Michel Leeb, quoi.
0: Ouais, clairement, c'est Michel Leeb, par exemple. Et c'était aussi un autre humoriste. Que je ne vais pas nommer parce qu'il en est revenu depuis et il considère que maintenant il n'aurait pas dû faire ça. C'était un homme asiatique qui faisait des blagues comme ça sur l'accent de ses parents, qui imitait l'accent de ses parents sur scène et tout. Et 10 ans plus tard, il se dit en fait, j'aurais pas dû faire ça, enfin, je regrette un petit peu et je ne le ferai plus aujourd'hui. Voilà, et ça a contribué à lancer sa carrière, mais il ne le ferait plus aujourd'hui. Voilà, donc c'est important de réfléchir à devant quel public on fait tout ça, quoi. Et il y a un autre espace où c'est extrêmement intéressant de le faire, c'est dans un contexte confrontationnel, comme une manifestation, par exemple. Se revendiquer fièrement PD, ou Macoumé, ou Gwyn, ou d'autres insultes encore, ça a beaucoup de sens, parce qu'on est en train de créer une rupture avec la respectabilité, les politiques de respectabilité, afin de court-circuiter la politesse, court-circuiter l'injonction à faire profil bas, à être poli, docile, etc. Et on court-circuite tout ça, pourquoi ? Pour revendiquer nos droits, en fait. Pour dire, on veut l'égalité, on exige l'égalité et on va l'obtenir. Donc là, on va se revendiquer fièrement PD, par exemple, lors de manifestations, et ça aura du sens. Mais le faire dans un contexte de divertissement, ça dépend du public. C'est ça que je voulais dire. Je donne aussi très brièvement un autre exemple, c'est la drag queen que j'adore, Alia Express, qui est d'origine vietnamienne, et qui dit qu'il y avait un spectacle sur l'appropriation culturelle. Et pour mettre en scène l'appropriation culturelle, elle est en drag et elle fait une espèce de cadavre exquis de plein d'éléments culturels de différents pays d'Asie. Il y a des éléments du Japon, des éléments du Vietnam, des éléments de la Chine. Et en fait, c'est pour pointer l'absurdité de tout ça, quoi. Et elle le fait dans... C'était un numéro qu'elle avait fait dans un certain contexte. C'était dans un festival du monde et tout. Donc, c'est un public assez sensibilisé à ces questions-là. Mais c'est pas un numéro qu'elle sorte n'importe quand, n'importe où. Et en plus, la bande-son de ce numéro-là, c'était notamment Maboula Soumaoro, une intellectuelle afroféministe qui a beaucoup parlé de l'appropriation culturelle. Et donc la bande-son explicitait qu'est-ce que c'est que l'appropriation culturelle. Donc Alia Express a créé un dispositif pédagogique et poétique pour faire comprendre la dimension...
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Un jour d'été, je roulais en voiture dans les environs de Genève. Quand jetant un coup d'œil vers un terrain vague, je fus saisi par une prodigieuse harmonie de couleurs et de formes. Pendant une année et demie, j'ai alors filmé ce lieu, un rectangle d'un hectare à peine, bordé de routes et de champs, survolé par les avions. Ce fut la découverte d'un trésor inépuisable.

0: il est l'or, l'or de se réveiller. Monseigneur, il est 8 heures. Oui, oui, oui.
1: Il en manque une.
2: Vous êtes sort?
1: Tout à fait sort.

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1: Plusieurs milliards de francs.
2: Très vite.
3: 50 000 francs par an.
2: 100 francs.
3: 100 000 ou 140 000 francs.

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5: Bonjour, nous sommes le 5 juin 2026. Vous êtes sur Fréquence Paris Pluriel 106.3 FM. Vous écoutez l'Arc-en-ciel, Gekushal, l'émission de l'accord, Assemblée citoyenne des originaires de Turquie. Cette semaine, je vais partager avec vous l'enregistrement du rassemblement qui faisait l'accueil de Global Smooth Flotilla. Avant de passer à l'enregistrement, je voudrais juste vous faire une annonce. La petite Istanbul, en fait, ça sera la semaine prochaine, le samedi prochain, le 13 juin, à partir de 14h, au coin de la rue Faubourg-Saint-Denis et rue de Metz, au 10e arrondissement, à la porte Saint-Denis.
6: Bonjour à toutes et à tous. On va commencer ce rassemblement. Déjà, on vous remercie toutes et tous d'être présents aujourd'hui. Comme indiqué, c'est un rassemblement pour accueillir les navigants et les navigantes de la Global Smooth Flotilla qui ont été interceptés illégalement en eau internationale. Ils sont ici, vous pouvez les applaudir. Merci. Plusieurs témoignages de ces navigants et de ces navigantes qui ont été kidnappés par les forces d'occupation israéliennes et qui ont été emmenés tout d'abord au port d'Ashdod et ensuite à la prison de Ketziot. Il faut se rappeler d'une chose, c'est que ces témoignages ne sont qu'un aperçu de ce que vivent quotidiennement les Palestiniennes et les Palestiniens depuis des décennies. Et à partir du moment où vous allez entendre les souffrances, les tortures que nos navigants et nos navigantes, que nos camarades ont endurées, je veux que vous gardiez ça en tête. C'est très important. Merci beaucoup. On va d'abord accueillir Adrien Pain.
7: Bonjour à tout le monde. Comme vous le savez, on est passé par 4 jours entre les mains des forces d'occupation israéliennes. Donc c'était 4 jours de torture individuelle, de torture collective, de quelque chose qui s'apparentait à un camp de concentration sur le bateau où on était privé de nos droits les plus basiques. On n'avait aucune idée du statut légal dans lequel on se trouvait. On avait un accès réduit, voire absent aux toilettes, à l'eau, à la nourriture. Et on est tous passés par des passages à tabac plus ou moins graves qui ont mené à des fractures, des blessures graves à la tête, à plusieurs endroits. Vous entendez pas bien ? D'accord. Je parle plus fort. Voilà, on était parqués dans des conteneurs 60-70, dans des conteneurs d'une trentaine de mètres carrés, donc on dormait dans le froid. On était réveillés la nuit par des coups sur les conteneurs, privés de sommeil, avec des grenades assourdissantes à chaque fois qu'ils voulaient nous livrer de l'eau, etc. Donc c'était un moment difficile à passer. On l'a passé dans l'unité, on ne s'est pas divisé. On a été ensuite transféré à Ashdod à travers tous les processus procéduriers de l'occupation israélienne par les mains de la police, de l'immigration, etc. dans des positions de stress encore pendant des heures, jusqu'à la prison dont j'ai oublié le nom, et rapidement expulsé. Donc voilà, on sent que c'était un fardeau pour eux de nous garder plus longtemps dans la prison. On voit qu'ils ont escaladé nettement le niveau de la répression et le niveau de la violence qu'ils ont appliqué aux militants et aux activistes de la flottille. Ça montre bien la peur et la gêne qu'on leur cause. On est une énorme épine. Je pense la solidarité internationale pour la Palestine, c'est une grosse épine dans le pied du régime sioniste. Donc ça nous montre qu'il ne faut pas lâcher, qu'il faut continuer. Et voilà, quoi dire de plus? Moi je pense qu'il faut maintenant se donner des perspectives aussi. Et un des grands apports de la flottille, c'est d'avoir mis en réseau et en connexion des militants et des gens du monde entier, et qui sont maintenant en mesure, j'espère, de se coordonner et de poursuivre le mouvement, parce que la flottille, c'est pas une fin en soi. Voilà, on a accompli quelque chose, on a fait bouger les lignes, on a remis la Palestine au centre de l'attention médiatique du monde, mais il faut que ça continue, il faut pas que cette attention se relâche, il faut que le monde entier continue à garder son attention sur la Palestine, et que des initiatives se renforcent. Nous, à la fin, avant l'interception, on a essayé de monter une initiative avec les syndicalistes et tous les militants représentants des mouvements ouvriers à travers le monde qui étaient présents dans la flottille. Donc je pense que c'est quelque chose qu'il faut renforcer. On avait des gens du monde entier, on n'a malheureusement pas eu le temps de publier le communiqué, tout a été très vite, mais il nous faut absolument renforcer ce genre d'initiative pour mettre un coup à l'économie du génocide et à tout ce qui leur permet de perpétuer le génocide, l'apartheid, la colonisation en Palestine. Donc voilà, j'appelle moi tous les représentants du mouvement ouvrier à travers le monde, la jeunesse et toutes les sociétés civiles, etc., à continuer à se mobiliser, à ne pas faire de la flottille non plus une fin en soi. On est un outil, on est un moyen, il faut que ça serve à embrayer sur des mobilisations à terre et qu'on fasse plier les gouvernements complices, soutien d'Israël, soutien de cet état génocidaire. Et voilà, que la lutte continue, vive la lutte du peuple palestinien. Merci.

0: Il y a un camarade qui demande si c'est vrai qu'il y a eu des actes de violence sexuelle, d'abus sexuels et de viol, et je confirme, il y a eu des viols et des actes de violence sexuelle à de nombreuses reprises sur les bateaux prison, après l'interception, jusqu'à la prison en Israël. Voilà, je confirme.
1: Maintenant, on va accueillir Enzo Simone, qui était aussi navigant de la GSF.
2: Bonjour à tous. Donc moi j'aimerais mettre l'accent sur deux choses. C'est que donc on pourrait relater longuement toutes les violences qui ont été subies, les trentaines de côtes cassées, les violences sexistes et sexuelles. Même pour ceux qui ont subi un traitement violent minimal, même si ça fait mal de l'appeler comme ça, ça a été assez terrible. Le fait de ne pas savoir en fait d'où le prochain coup allait arriver, le fait de ne pas savoir combien de temps on allait se faire torturer comme ça. Le fait de rien que la simple idée au début de penser que peut-être qu'on subirait ça pendant 5 jours, ça suffisait à nous arracher des, enfin à m'arracher à moi des sanglots de désespoir. Je ne peux même pas mettre à la place des dizaines de milliers de prisonniers palestiniens qui sont détenus arbitrairement, qui ne savent même pas pourquoi, en général ne sont détenus sans aucune raison, qui ne savent pas s'ils resteront là, non pas 2, 3, 4 jours comme nous, mais eux, ils ne savent pas s'ils resteront 1 an, 2 ans, 9 ans, ils ne savent pas s'ils y perdront la vie. Et la violence donc, qu'ils subissent là-bas, qui est déjà démesurément plus violente, qui en plus ne connaît pas cette limite temporelle, pour moi c'est quelque chose d'absolument inimaginable et ça ne peut que forcer encore plus mon admiration, mon respect, et ça ne peut que nous forcer à faire de notre mieux, à agir encore plus pour les soutenir, les aider à cesser ce génocide, ces emprisonnements, les traitements qu'ils subissent. Et la deuxième chose sur laquelle j'aimerais mettre l'accent, c'est que dans ces traitements que nous ont infligés l'armée d'occupation israélienne, les menottes qu'on m'a passées au poignet, elles étaient fabriquées au Royaume-Uni. Les bottes qui nous ont piétinées, c'était des marques françaises. Les armes non létales avec lesquelles on nous a pointé, on sait que le gouvernement français n'est pas un inconnu des armes non létales, on peut que se demander où elles ont été fabriquées aussi. Ce n'est pas seulement Israël qui nous a traités de la sorte, il y a tout un système, non seulement une complicité, une impunité, mais une complicité active, toute une économie de génocide qui est entretenue, que les gouvernements européens entretiennent. Et donc j'aimerais mettre l'accent sur ça et il faut qu'on se mobilise, qu'on fasse pression sur nos gouvernements pour que diplomatiquement des mesures fortes, des mesures concrètes soient prises pour que l'Europe également arrête de participer activement à ce génocide. Et ça me semble important à souligner aussi.
1: Et maintenant, on laisse la parole à Halima Boumediene qui était navigante sur un bateau de la FFC.
3: Bien, chers camarades, je vais commencer par vous remercier parce que vous avez toujours été là pour nous soutenir. Et on a besoin de ce soutien quand on vit ces moments aussi difficiles, aussi douloureux, aussi éprouvants. On aura l'occasion de reparler de toutes les tortures, tortures qui, jusqu'à aujourd'hui, je veux dire, continuent à se faire sentir dans notre corps. Mais aussi les tortures morales, psychologiques, nerveuses. Le fait de nous enfermer plus de 450 personnes dans des bateaux-prisons, dans des conteneurs, nous mettre à genoux au soleil, les bras levés, c'est une torture qui est reconnue comme torture. Donc moi, en tant qu'avocat, en tout cas, je tiens à vous dire que je ne laisserai pas passer et j'espère que tous les amis et copains, copines qui étaient avec nous, on ne laissera pas passer. On va porter plainte. Mon association, la JPO, qui est une association d'avocats, va poursuivre et nous aider à suivre ces plaintes. C'est des plaintes pour torture, ce sont des plaintes pour piratage. Parce que lorsqu'ils nous interrogent pendant les interrogatoires et qu'ils nous disent « Mais pourquoi vous êtes revenu en Israël ?» et qu'on leur répond « Moi j'ai répondu, je ne suis pas venu et je ne viendrai jamais en Israël. C'est vous qui êtes venu nous chercher. C'est vous qui nous avez kidnappés. » Et je leur dis Je leur dis, le piratage, c'est interdit. Vous nous parlez de droit, mais vous n'êtes pas capable de respecter le droit international. Et c'est vrai que j'ai eu le droit à plusieurs baffes, des lunettes cassées, des coups de matraque, et comme tous les copains, comme toutes les copines. Je dirais ça, ça a été... ils n'acceptent pas qu'on les regarde dans les yeux et qu'on leur dise que c'est eux les génocidaires, que c'est eux les criminels, que c'est eux les terroristes. Et c'est vrai que cette manière d'agir, parce que ce sont des génocidaires, mais ce sont aussi des sadiques. C'est une société malade. Quand on voit tous ces jeunes, ces femmes, ces hommes de 18 à 20 ans qui, pendant qu'ils vous torturent, chantent et dansent, je veux dire, continuent à chanter et à danser en vous donnant des coups de matraque et des coups de pied, en me faisant un plaquage. Et ils m'ont même fait un plaquage au sol parce que je refusais de regarder la terre avec un genou. Ils m'ont plaqué au sol pendant plusieurs heures, et bon, comme beaucoup d'entre nous. Et qu'on leur refuse, par exemple, pendant des minutes qui me semblaient tellement longues, on me disait « Dis, I love Israël ». Et je dis « Non, jamais ». Et à un moment donné, je leur ai dit « No speaking ». Et il y a un des soldats qui était là qui m'a dit « Ah, tu préfères love Palestine ?» Et je dis « Yes, je préfère ». Et c'est vrai que tout cela, ça, à chaque fois, c'est des sadiques. Je veux dire, vous avez mal, vous avez des menottes, des chaînes aux pieds, ils continuent à vous tirer par les cheveux. Plus vous dites que vous avez mal, ils vous forcent, ils vous serrent les poignets, et vous avez les poignets en sang, et ils continuent. C'est des sadiques, mais c'est la société qui est malade. C'est une société malade, c'est une société qui s'est construite, je veux dire, presque à l'image du nazisme. C'est une société qui, comme la jeunesse hitlérienne, qui apprenait à torturer. Et voilà, tout en restant... Ce sont des personnes qui, à mon avis, cherchent qu'une chose, c'est à nous déshumaniser. Qui cherchent à faire casser notre dignité. Qui cherchent à nous retirer notre dignité. Et ça, jamais. Et on pense au peuple palestinien et on dit que finalement, nous, c'est pas grave. Demain, on sera là, on sera à Paris avec vous. Mais eux n'y seront toujours pas. Donc c'est pour eux qu'il faut continuer ce combat. Il faut continuer ce combat parce que c'est un combat juste, c'est un combat légitime, c'est un combat légal, c'est un combat qu'on ne peut pas, je veux dire, oublier. C'est le combat de la liberté contre le colonialisme, contre l'occupation militaire. C'est un combat contre toutes les occupations à travers notre combat. C'est un combat contre toutes les colonisations. C'est un combat contre tout, je veux dire, toutes ces formes de dictature qui veulent s'imposer à nous. C'est un combat pour nos libertés en même temps que la liberté du peuple palestinien. Alors oui, continuons et on parlera de nos tortures après. Merci.
1: Une élue communiste au Conseil de Paris et qui a accepté, à peine élue, de donner de son temps pour aller sur la flottille aux côtés des civils qui ont décidé de mettre leur vie en péril pour cette mission. Raphaël, merci beaucoup à toi.
4: Bonjour à tous. Nous, on a été arraisonnés, mais on a été beaucoup moins maltraités, je dois le dire, que mes camarades. Donc je suis vraiment hyper soulagée de les retrouver. D'abord, je voulais dire ça, soulagée de les retrouver vivants et libres. Et je voulais aussi dire ma colère, parce qu'il faut rappeler qu'une chose simple, nous avons été arraisonnés de manière illégale dans les eaux internationales. Et pour les premiers d'entre nous, on était quand même à 1200 kilomètres. Enfin, la Méditerranée n'appartient pas au gouvernement israélien. C'est totalement hallucinant. Donc ma colère, je le redis, je veux le dire, face aux mauvais traitements, aux humiliations, aux viols, aux violences sexuelles, aux tortures psychologiques qu'ont subi nos camarades. Et il aura fallu que Ben Gvir fanfaronne avec sa vidéo pour seulement que le gouvernement français réagisse, sous la pression de l'indignation populaire. Parce qu'auparavant, lorsque nous dénoncions lors des précédentes flottilles les conditions de détention, ces mêmes violences, ces mêmes intimidations, c'était le silence total de notre gouvernement. Alors je veux m'adresser à nos concitoyens. Oui, ce que vous avez vu est insupportable. Oui, cette haine et cette violence choquent profondément. Mais ce que nos camarades ont subi n'est qu'une infâme partie de ce que vivent les Palestiniennes et les Palestiniens chaque jour à Gaza, comme en Cisjordanie, et ça depuis des décennies. Mes camarades, il ne faut pas perdre espoir, nous pouvons agir. La preuve, la flottille, même si elle n'a pas réussi à bloquer le blocus physiquement, elle a réussi à briser le silence qui était en train de s'installer dans notre pays et dans d'autres pays dans le monde. Oui. Oui, nous pouvons dénoncer, venir aux manifestations, participer aux actions de solidarité, refuser de s'habituer à l'horreur. Et parfois, je me mets à rêver qu'un grand mouvement social, qu'un mouvement de grève comme ceux que nous avons vus en Italie puisse émerger ici aussi en France. Parce qu'il ne s'agit pas de charité, il ne s'agit que de solidarité internationale et d'humanité. Parce que ce nouvel ordre international que tentent d'imposer Israël et les États-Unis aura des conséquences terribles pour les travailleuses et les travailleurs du monde entier. Parce que le temps des guerres coloniales et impérialistes appartient au passé. Et aujourd'hui, une question nous est posée. Soit le droit international existe encore, soit la loi du plus fort devient la règle. Alors poussons nos États à agir et surtout essayons d'élargir le mouvement autour de nous. Alors je veux aussi vous donner une bonne nouvelle, relative mais quand même une bonne nouvelle. Cette semaine, pour la première fois, le Conseil de Paris a adopté un vœu présenté par notre groupe pour protéger les flottilles humanitaires. Et dans la foulée, Audrey Pulvar, la nouvelle adjointe aux affaires internationales de la ville, nous a annoncé qu'elle allait accorder ce que nous demandions avec nos camarades écologistes depuis des mois et des mois. Il y aura la citoyenneté d'honneur aux civils palestiniens et aux journalistes de Gaza et de Cisjordanie. Ça prouve une chose, notre détermination peut faire bouger les lignes et ensemble nous pouvons aller plus loin. Oui, nous le disons clairement, l'État français porte une responsabilité politique dans ce qui se passe. Oui, la France est complice à travers les accords de coopération entre l'UE et Israël, complice à travers les livraisons d'armes, complice par son silence face au génocide. Alors, ne nous tairons pas et il faut que nous soyons tous ensemble pour gagner. Bravo.

0: en France. Il y en a notamment une qui est encore hospitalisée à Istanbul et qui est immobilisée parce qu'elle a une fracture des cervicales. Et donc elle a envoyé un mot, elle sera de retour en France dans quelques jours, on pense fort à elle, elle s'appelle Malika. Et pardon, je laisse la parole à Rabia, qui est notre coordinatrice internationale, qui va vous lire du coup le mot qu'elle a souhaité vous adresser aujourd'hui.
1: Bonjour à toutes et à tous, merci d'être là. Alors je lis les mots de Malika qui, comme Sabrina vous l'a dit, est encore hospitalisée. On l'a eu ce matin, ça va un petit peu mieux. Mais je dois dire qu'elle a payé cher. Donc c'est Malika qui parle. Plus de dizaines d'os brisés, des dizaines de traumatismes crâniens, des dizaines de brûlures causées par des tasers et des flashballs, près d'une vingtaine d'agressions sexuelles et tant d'autres blessures encore ont été infligées par l'armée de Netanyahou à plus de 400 citoyens de 47 nationalités différentes et de tout âge, Mes chers camarades, avec qui j'ai navigué depuis Barcelone le 12 avril en direction de Gaza, parce que nos gouvernements restent inactifs face au génocide en cours à Gaza, vous me manquez tant. Je vous aime. Je vous ai vu. J'ai vu vos regards lorsque nous étions forcés de garder la tête au sol pendant des heures, à genoux. J'ai vu la sueur couler de vos fronts. J'ai vu vos yeux se fermer pour essayer de vous concentrer et ne pas ressentir la douleur dans nos jambes, dans cette position que ces barbares nous ont forcés à maintenir pendant des heures. Je vous ai entendu. J'ai entendu vos cris, ces cris de douleur sous les coups de ces monstres, ces cris qui me hantent chaque nuit depuis. Je vous ai senti contre moi lorsque nous essayions de nous réchauffer, quand nous étions morts de froid et obligés de dormir dans ces conteneurs avec nos vêtements mouillés. Mes camarades, vous me manquez. Vous êtes enfin chez vous et cela me donne une force incroyable. Je vous écris ces quelques mots depuis ma chambre d'hôpital à Istanbul, en sécurité. J'ai prié pour que ce moment arrive, pour que nous puissions enfin être hors des mains de ces monstres, de ces fous. Oui, ce sont des fous. Leur rire pervers, leur sadisme, leur plaisir à nous torturer, à nous humilier. Ce sont des fous, oui, des fous, tous. Il est temps de les arrêter. Le cœur brisé, nous pensons à tous les otages palestiniens qui subissent ce sadisme depuis des années, des dizaines d'années, parfois toute une vie. Il faut les sauver de ces fous. Que font nos gouvernements? Je dirais même, pourquoi les laissent-ils faire? Pourquoi les laissent-ils agir comme ils le veulent? C'est cela que nous devons comprendre pour commencer à nous battre. Pourquoi les gouvernements les laissent-ils faire ce qu'ils veulent? On ne vous oublie pas, peuple de Palestine. Nous continuerons à nous battre pour une Palestine libre. Merci à vous tous de vous être rassemblés et continuez à vous rassembler. Merci, mes camarades de navigation. Vous êtes ma famille et je vous aime. Merci pour ces 40 jours passés ensemble. Merci pour ces 40 jours passés ensemble sur la mer, pour tous ces moments. Merci aussi aux équipes sur Terre pour tout votre soutien. Vous êtes nos anges gardiens. Je vous aime tant. Free Palestine, free Gaza.
0: Je voudrais juste apporter une rectification. En plus de Malika, on a aussi deux camarades français qui sont encore à l'hôpital. On a Mathilda qui a pris un tir, je crois, de flashball et qui a un trou dans la cuisse. Et on a Arnaud qui s'est fait péter le sternum. Et donc ces trois Français-là sont encore hospitalisés. Et Scott aussi s'est fait péter deux côtes. Il a été opéré de l'oreille parce qu'il a perdu l'ouïe après un coup de matraque. Et je veux dire une chose. En ce moment même, alors que nous sommes en plein rassemblement retour des navigants et des navigantes, il y a nos camarades qui sont rentrés à Bilbao et qui sont en train d'être cueillis en ce moment même par les forces de l'ordre qui sont en train de les passer à tabac. On a reçu les vidéos, on va les mettre en ligne. Ça montre bien la complicité des gouvernements. Ce qu'il faut se rappeler, c'est que ces personnes ne sont que des humanitaires. Le seul crime qu'ils ont commis, c'est de vouloir bloquer, briser un blocus illégal, inhumain, qui étouffe un peuple, qui l'affame depuis des années maintenant. Et je pense que ça, c'était important de le souligner. Donc soutien à nos camarades qui sont aujourd'hui rentrés à Bilbao face à la répression du mouvement pro-palestinien, face à ici en France. Qui est celui de Yacine, qui était également navigant pour cette mission, qui n'est pas parmi nous aujourd'hui malheureusement, mais qui va être lu par Hélène, qui est du coup la trésorière de Global Soumoud France.
1: Donc je suis Hélène, je fais partie de la LAN Team, je vais vous lire le témoignage de Yacine, qui est un Marocain qui faisait partie donc de cette flottille. Cette flottille n'a rien à voir avec celle de septembre. Je n'ai pas les mots, après avoir vu de près ce que l'humain peut produire de plus sombre et violent. Je ne trouve pas de sens. On nous a cassé les os, tasé, tiré dessus avec des balles en caoutchouc. Mon ami Scott a perdu Louis après un coup de matraque et a dû se faire opérer. Il y a eu des violences sexistes et sexuelles et des viols. Entendre nos camarades hurler à tour de rôle était peut-être plus difficile que d'être dans leur conteneur de torture. La peur nous a gagnés. On hésitait entre signer leurs papiers qui nous faisaient reconnaître l'entrée illégale sur le sol israélien ou être aspergés de spray au poivre. À force, on ne savait pas si sur la tempe, on nous portait une arme ou une bouteille d'eau qu'on nous donnait après 4 heures à genoux en plein soleil, tête contre le sol, les mains menottées dans le dos. On avait peur du moindre bruit, peur d'une botte d'abattre sur nos côtes pendant que des soldats nous maintenaient la tête. Quand je ferme les yeux, je revois les coups. J'entends à nouveau ce soldat me dire « Don't worry, I'm the doctor » avant d'envoyer une décharge de taser. J'entends à nouveau cette camarade qui supplie de desserrer les liens car elle ne sentait plus ses mains. Ce soldat lui dire de se taire, puis l'entendre pleurer, doucement. Je réentends encore ce silence soudain, après un arrêt net de ses cris et de ses pleurs, qui m'a fait imaginer le pire, sans pouvoir lever la tête, avant que ce silence ne se soit brisé par le bruit du soldat qui la retourne et elle qui commence à vomir. C'est horrible, c'est violent, mais c'est surtout invisibilisé pour les milliers de Palestiniens et Palestiniennes qui vivent ça quotidiennement depuis des décennies. Je suis fière d'avoir fait partie de cette mission qui a pu mettre en lumière tout ce qui est pourtant largement documenté depuis des années. Heureux de voir l'indignation, mais amer de la voir à géométrie variable. Je suis triste et en colère, triste de voir qu'une telle haine, qu'une telle violence puisse exister, être enracinée aussi profondément et banalisée à l'encontre d'un peuple. En colère parce que nous sommes toutes et tous responsables de la création de cette machine monstrueuse. Nous avons laissé faire et nous continuons à le faire. Chaque action compte. Manifester, boycotter, parlez-en. La Palestine doit être libérée maintenant. Vive Palestine. 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

0: qui nous a permis d'introduire un référé devant le tribunal administratif contre l'État. C'est des gens qui ont décidé de s'engager dans l'association bénévolement. Et c'est un point qui est extrêmement important pour nous dans le cadre des missions qu'on mène. C'est les avocats et les avocates de la GSF qui vont nous rejoindre. Bravo ! On va leur laisser la parole.
1: Bonjour à tous, je m'appelle Camille. On est quatre des avocates des navigants et de la GSF France. Et on vous remercie déjà d'être là avec nous aujourd'hui. Un premier point qu'on voudrait rappeler et qui nous semble extrêmement important de rappeler quotidiennement, c'est que la mission de la flottille et l'engagement des navigants, c'est parfaitement conforme au droit international. Et ça, il faut continuer de le rappeler parce que c'est quelque chose qui, malheureusement, n'est pas compris. Et quand on continue de criminaliser le soutien à la Palestine, on oublie que la flottille est un mouvement parfaitement conforme au droit international. Ce mouvement, cette action de la flottille et des navigants, elle a été menée pour pallier la défaillance de la communauté internationale dans la protection des Gazaouis, qui pourtant est une responsabilité de la communauté internationale. Là, les Gazaouis qui continuent, on le rappelle, de mourir, qui continuent de disparaître, et de la faute notamment de la communauté internationale qui est défaillante. Les deux départs de la flottille en avril et en mai, donc je le disais, ils sont conformes au droit international, notamment au regard de la 4e convention de Genève, qui impose aux parties à un conflit de garantir le respect et la protection de la population civile et de faciliter l'acheminement des secours humanitaires indispensables à la survie de la population. L'action de la flottille, elle s'inscrit également dans le cadre de la protection qui est prévue premièrement par la Charte des Nations Unies, également par la Convention des Nations Unies sur le droit de la mer, ainsi que par différentes résolutions des Nations Unies, la résolution de décembre 2023, la résolution de mai 2024, la résolution de décembre 2024 du Conseil de sécurité et du Conseil de la protection des civils de l'ONU. Également, cette flottille, ce mouvement des navigants, il s'inscrit dans la droite ligne des décisions de la Cour internationale de justice de janvier, de mars, de mai 2024 et d'octobre 2025, qui faisait sommation à l'État d'Israël de laisser entrer l'aide humanitaire à Gaza. Et c'est dans ce contexte que les navigants et que la flottille ont décidé d'agir. Nous rappelons donc que l'interception dans les eaux internationales et l'enfermement arbitraire sur le territoire israélien des navigants de la flottille est un usage totalement illégal de la force et une violation totale du droit international et des droits fondamentaux. Il y a une volonté perpétuelle de criminaliser, de décrédibiliser, de punir, de violenter les mouvements en soutien au peuple palestinien. Les navigants, on l'a dit, Ils se sont prononcés devant vous, ils se sont fait humilier, ils se sont fait frapper, ils se sont fait tirer dessus, ils ont subi des VSS. Il faut continuer à dénoncer fermement ces agissements scandaleux et illégaux. Et cette dénonciation de ces agissements, elle peut passer notamment par des actions juridiques. Bravo.
2: Je vais compléter ce que dit ma consoeur. Je m'appelle Anna, je suis aussi une des avocates. On est au moins quatre, parfois plus. Donc, comme elle le disait, notre action peut aussi passer par la voie judiciaire. C'est pour ça qu'on a décidé d'introduire un référé liberté devant le tribunal administratif de Paris, le 19 mai. Pourquoi ? On a demandé au juge administratif de pallier à la carence coupable, selon nous, du ministère des Affaires étrangères et plus largement de l'État français, qui ne prenait pas les mesures qui s'imposaient face à cet enlèvement aux abords de l'Union européenne, des côtes chypriotes, de nos ressortissants français, mais aussi de tous ces citoyens du monde. Nous leur avons demandé plusieurs choses. Un, forcer le ministère des Affaires étrangères et l'État français à mettre tout en œuvre pour s'assurer du retour en sécurité des navigants. Nous avons demandé en second lieu de forcer le ministère des Affaires étrangères et plus largement l'État français de mettre en place un corridor humanitaire jusque Gaza pour celles et ceux qui souhaiteraient continuer le travail déjà entamé. Jusque-là, lorsque nous avons introduit notre action, les navigants étaient déjà enlevés depuis un petit bout de temps. Le mot d'ordre de la part de l'État français et du ministère des Affaires étrangères était silence radio, publiquement, aucune prise de parole ou presque rien, en tout cas rien de satisfaisant. Comme par hasard, la veille de l'audience, Monsieur Jean-Noël Barrot s'est fendu d'un tweet que vous avez peut-être lu. Un tweet, comme si un tweet était digne d'une action diplomatique à la hauteur, en réalité, des enjeux. Ce n'est pas le cas. Que disait-il dans ce tweet? Il disait deux choses. Il disait d'abord les agissements de Monsieur Benvir. Vous avez tous vu cette vidéo, elle est horrible. Hein. Ces agissements sont inadmissibles. Et il disait secondement, mais précisons que nous ne sommes pas d'accord avec... Alors je vais vous citer exactement les mots. Nous désapprouvons la démarche de la flottille. Nous allons tout mettre en œuvre pour protéger nos ressortissants, mais nous désapprouvons la démarche de la flottille. Donc en fait, qu'est-ce que M. Barrot a dit par ce tweet? Même pas un communiqué hein, officiel, par ce tweet. Il dit, le problème, ce n'est pas le fait d'enlever des navigants français au large des côtes chypriotes. Le problème, ce n'est pas d'avoir bloqué l'accès à l'aide humanitaire à Gaza. Le problème, ce n'est pas tout ça. Le problème, c'est d'avoir pris une vidéo et de s'en être fait la porte-parole sur les réseaux sociaux. Et maintenant, on a la honte et maintenant, on agit. Ce n'est pas satisfaisant, ce n'est pas suffisant. Et nous l'avons vu au tribunal administratif toutes les quatre. L'audience s'est très bien passée. Peut-être qu'une partie d'entre vous était présent. Nous vous remercions de vous être déplacés. Nous avions trois juges devant nous. Ce n'est pas toujours le cas. C'est important. Ça veut dire que ce sujet était quand même crucial. Et les débats ont été très riches. Nous leur avons demandé d'être courageux, de ne pas céder à la tentation de se déclarer incompétents sous prétexte d'actes de gouvernement, puisque c'est ce que le représentant du ministère des Affaires étrangères demandait, en disant cela relève de la protection diplomatique. La protection diplomatique, c'est entre guillemets la raison d'État, et le tribunal administratif ne peut pas nous enjoindre à faire X, Y ou Z choses.

0: navigant. C'est très important. C'est très important, mais ce n'est pas assez. Parce que si le gouvernement et le ministère des Affaires étrangères va au bout de cette réflexion, s'ils constatent qu'effectivement, il y a eu des violations de droits de l'homme contre les ressortissants français, alors ils doivent agir en conséquence. Agir en conséquence, ça veut dire se plaindre de ce comportement au niveau des instances internationales, au niveau des actions judiciaires internationales qui sont disponibles. Je ne sais pas si vous avez vu, là on vient de recevoir une alerte du Monde. Monsieur Barrot a indiqué qu'il avait interdit de territoire français Monsieur Benvir à la suite de ses agissements intolérables. Ça montre quoi? Ils peuvent agir. C'est ce que nous leur demandons depuis le début. Ils peuvent faire plus encore que ça, parce que, nous le répétons, le problème, ce n'est pas simplement de prendre une vidéo des atrocités qui ont eu lieu sur le territoire israélien. Le problème, c'était d'avoir enlevé les Français, initialement. Quelques mots, enfin, je ne vais pas vous prendre en otage trop longtemps. Nous allons déposer plainte. Nous sommes une équipe d'avocats extrêmement motivés. Nous allons déposer plainte au nom de la Global Soumoud France, au nom de ceux qui le veulent. Pour cela, nous avons fait passer aux familles, à ceux qui le voulaient, une petite note sur comment déposer plainte. S'il vous plaît, lisez-la, prenez-en connaissance, posez-nous les questions si vous en avez. Allez déposer plainte si vous en avez le courage. Évidemment, on ne force à rien, hein, on s'écoute, mais allez déposer plainte si vous en avez le courage pour que des suites puissent être données à ces actes terribles. Voilà, je vous remercie. Bravo. Bravo.
1: Free Palestine, free, free,

moi je suis Mathilde Lanté, je suis aussi avocate. Et aujourd'hui, je voulais prendre la parole au nom du collectif d'Action Judiciaire, qui est notre collectif d'avocats et de juristes, et aussi au nom de Révolution Permanente. Et d'abord, moi, je voulais dire à quel point je suis soulagée que nos camarades de la flottille soient rentrés. Bah, après qu'ils aient subi violence, humiliation, actes de torture de la part de l'État israélien, parce que nous, on était un peu en apnée. Ces militants, il faut le rappeler, ils avaient pour seule arme la solidarité avec le peuple palestinien. Alors que le génocide, y continue depuis plus de 2 ans. Alors que ni le droit international, ni les gouvernements n'y ont rien changé quand ils ne l'ont pas directement soutenu. Israël, il a répondu à nos camarades de la flottille par un saut dans la violence, ils vous l'ont dit, par rapport à la première interception. Les camarades de la flottille, ils ont témoigné et c'est absolument glaçant. Et Netanyahou, il a osé parler des valeurs d'Israël pour se délimiter de Ben-Gvir. Mais quelle hypocrisie obscène! C'est une hypocrisie obscène. Les mêmes dirigeants qui bombardent Gaza, qui affame toute une population, qui enferme des milliers de prisonniers palestiniens, voudraient maintenant se présenter comme des défenseurs des droits humains parce que le scandale est devenu mondial et qu'ils ne peuvent plus l'assumer aux yeux du monde. S'ils commettent ces violences sur les membres de la flottille, que font-ils aux Palestiniens? Et on le sait ce qu'ils font aux Palestiniens, les pires horreurs. Ce que les militants de la flottille ont subi pendant quelques jours, les Palestiniens, ils le subissent depuis des décennies, ils le subissent depuis 1948. Ça, on l'a rappelé devant le tribunal. Et cette violence-là, il faut le dire et le redire, elle ne serait pas possible sans la complicité des puissances impérialistes. Les États-Unis, la France, l'Union européenne continuent d'armer, financer, protéger Israël pendant que le génocide se poursuit. En France, le gouvernement, il ose feindre l'indignation par un tweet de Barrot, tout en continuant à criminaliser la solidarité avec la Palestine, en réprimant les manifestations, en poursuivant militants et les jeunes qui refusent de se taire, en autorisant Netanyahou à survoler le territoire français alors qu'il est sous mandat d'arrêt international. Et derrière tout ça, camarades, il y a des intérêts économiques de la France. Il y a Thales, Dassault, de nombreuses multinationales qui veulent continuer à profiter de la mainmise sur le Moyen-Orient par Israël. En 2024, 27,1 millions d'euros d'armes commandées à la France par Israël. Et le gouvernement français, aujourd'hui, il vise Ben-Gvir. On vient de recevoir une notification du Monde. Mais c'est pas juste Ben-Gvir. C'est le gouvernement israélien. C'est le projet sioniste. S'agissant du référé liberté, donc pour dénoncer la complicité de l'État français dont mes consoeurs ont parlé, ils nous ont répondu quoi? Ils nous ont dit pas compétents. Mais du coup,

compétent. Cette décision, elle nous dit une chose. Elle nous dit l'État français, il est complice d'un génocide et nous n'avons aucun moyen de recours juridique en France. Les camarades, ça doit nous apprendre une chose, que la solution, elle viendra ni des gouvernements, ni de la justice interne ou internationale comme élément déterminant. Bien sûr, nous allons nous servir de la justice, nous allons porter plainte, nous allons utiliser ce cadre-là, mais ce ne sera pas l'élément déterminant. La solution, elle viendra de nous. La solution, elle viendra de nous. Et aujourd'hui, on a la responsabilité de construire un rapport de force à la base pour s'opposer à la barbarie impérialiste. Nous devons tirer les bilans des quelques mois qui viennent de passer. Il faut voir que le mouvement italien, par sa grève générale, il a fait reculer un gouvernement d'extrême droite, celui de Meloni. Le gouvernement de Meloni, il est plus progressiste sur la Palestine que le gouvernement français. Et ça, c'est parce qu'il y a un mouvement ouvrier qui s'est positionné. Camarades, c'est ces méthodes-là qui doivent être les nôtres, celles du mouvement ouvrier italien. Et c'est que comme ça qu'on arrivera à mettre fin au génocide pour briser le blocus à Gaza, pour soutenir le droit du peuple palestinien à l'autodétermination, faire plier les puissances impérialistes qui nous imposent le pire des mondes et pour imposer le nôtre, celui du courage et de l'humanité des membres de la flottille et de tous les prisonniers palestiniens et tous les palestiniens qui continuent de résister. Camarades, je l'ai déjà dit devant le tribunal administratif, mais je vais le répéter. Ces membres de la flottille, à genoux, le front au sol, ils ont la dignité que n'auront jamais les sionistes et les complices du génocide.

0: être déposés, on vous tiendra aussi informés. Ça clôt un peu le tour de parole de GSF et ce rassemblement, il clôt un peu cette mission. Mais même si la mission est terminée, pour nous, la lutte, elle continue. On a fait énormément d'interviews, on nous a demandé « Est-ce que vous avez atteint vos objectifs ?» La réponse est non. Est-ce que la Palestine est libre ? Non. Est-ce que l'occupation a pris fin ?
1: Non.
0: Est-ce que la colonisation a pris fin ?
1: Non.
0: Est-ce que les 10 000 Palestiniennes et Palestiniens qui sont détenus illégalement dans les prisons israéliennes ont été libérés ?
1: Non.
0: Donc, GSF va continuer sa mission aux côtés des 60 autres pays qui forment les délégations de la Global Summit Flotilla. Ouais. Du peuple palestinien.

du peuple palestinien. Si Global Summit Flotillam a prouvé une seule chose, c'est que quand la société civile décide de s'organiser à l'échelle internationale, on arrive à faire de grandes choses. Il y a des gouvernements qui ont pris publiquement position pour soutenir la flottille. Et maintenant, ce qu'on leur demande, c'est de faire la même chose pour soutenir la lutte du peuple palestinien. Bravo, bravo.

0: Donc, je fais partie des navigants. Donc, mes camarades ont parlé de toutes les tortures qu'on a subies depuis qu'on était sur le bateau. Nous étions sur le bateau-navire, le conteneur noir. Et ils ont parlé des humiliations, tortures aussi en prison. Et moi, j'aimerais bien, par rapport à tous ces témoignages, rappeler que tout ce que nous avons subi, toutes les atrocités en 3 jours, les Palestiniens les vivent depuis des années maintenant. Il y a presque 10 000 prisonniers palestiniens qui subissent 10 fois ou 1000 fois plus que nous subissons. Parce que nous, on est protégés un peu, soi-disant, par nos passeports. Mais eux, les pauvres, personne n'entend parler d'eux. Personne ne parle d'eux depuis des années. Donc, tout ce que nous avons fait pour la flûtie, c'était pour eux. Nous avons tenté de briser le blocus pour les Gazaouis, pour aussi parler des prisonniers palestiniens. Donc, nous allons continuer le combat pour eux. Nous avons besoin de rappeler que rien n'a été fait pour eux pendant toutes ces années et que nous devons continuer et nous devons faire tout ce qui est possible pour libérer ces prisonniers. Ouais. Merci. Et Free Palestine.
1: Maintenant, on va accueillir une autre prise de parole et on les remercie énormément pour leur soutien. Ce qu'il faut savoir, c'est que GSF ne peut pas exister sans l'appui d'organisations. Ça a été le cas ici en France et on a eu la chance de pouvoir compter sur le soutien de l'AFPS qu'on remercie chaleureusement encore. Merci pour tout ce que vous nous avez permis de faire pendant cette mission, pour tout le soutien que vous nous avez apporté. Ce rassemblement aujourd'hui, c'est aussi en grande partie grâce à l'AFPS. Donc je suis très heureuse de laisser la parole à un camarade.
2: Bonjour à tous. L'AFPS renouvelle par ma bouche son soutien total au FCC et à la globale Soumoud Flotilla pour Gaza, comme nous l'avons déjà prouvé et nous ne lâcherons pas prise. L'association France-Palestine Solidarité défend inlassablement, vous le savez, les droits du peuple palestinien, son droit à l'autodétermination, dans le cadre que nous devons sans cesse rappeler du droit, comme les avocates de Global Soumoud l'ont fait, et du droit humanitaire international. C'est pourquoi la FPS salue comme absolument légitime l'engagement des navigants des flottilles et des Global Soumoud pour Gaza, de la campagne française auquel la FPS est associée à tous égards. Cette campagne est légitime, je le répète, dans le contexte du blocus de Gaza depuis près de 20 ans, blocus illégal dont le monde entier voit les conséquences inhumaines. Dénoncer ces flottilles dans ce contexte est inadmissible. La FPS salue avec émotion l'engagement personnel absolu des militants et des militantes des flottilles ici présents. Bravo à eux. Honneur à elles et à eux. La FPS est heureuse de leur retour, à quelques exceptions notables près dont nous nous souviendrons. La FPS se réjouit de les voir revenus parmi nous dans un combat qui est loin d'être achevé. La FPS se réjouit mais s'alarme des exactions subies, humiliations et viols quasi systématiques des soldats israéliens. La FPS le rappelle, ce que le ministre Ben-Gvir a donné à voir n'est qu'une part de ce que vivent les prisonniers politiques palestiniens, exactions et tortures documentées par de nombreux rapports, dont celui de Bethlehem, Bienvenue en Enfer, et celui de la rapporteuse spéciale des Nations Unies, Francesca Albanese. Les prisons israéliennes sont des camps de torture, et c'est cela qui devrait susciter l'indignation de tous, et particulièrement de la France. Le monde est au courant, le gouvernement français le sait. La FPS dénonce dans ces conditions l'hypocrisie de ce gouvernement et de son ministre de l'Europe et des Affaires étrangères, qui a été jusqu'à condamner les flottilles, sans jamais rien faire lui-même contre la situation inhumaine des Palestiniens de Gaza. Honte à lui. La vidéo du sinistre du ministre Ben-Gvir a suscité une timide condamnation, sans sanction ou rappel au droit, oubliant que ce sinistre individu n'est pas le seul responsable des violences systémiques du gouvernement israélien. Le Premier ministre Netanyahou, fugitif aux yeux de la Cour pénale internationale, il faut le rappeler sans cesse, en est responsable au même titre par son alliance constante avec la droite et l'extrême droite. Non, Monsieur Barrot, ce n'est pas un dérapage ce qu'ont subi nos camarades de Global Soumoud. Et la FPS veillera à ce que le silence ne retombe pas sur ces vilainies. ces tortures, ces viols avérés. Il faudra d'abord, comme ça a été dit, et nous le soutenons cette démarche, que les faits soient juridiquement établis et que justice soit faite. Que soit dénoncée l'inaction de ce gouvernement qui déconseille les flottilles, mais ne fait rien contre les exactions d'Israël. La FPS n'accepte pas cette ignominie. Elle dénonce l'inaction du gouvernement français, son incapacité et sa lenteur consulaire, sa non-prise en charge même des retours de nos camarades rapatriés par Turkish Airlines. La FPS dénonce ce silence qui va retomber bien vite, on peut le craindre, ses connivences, voire ses complicités. Il faudra aller plus loin. L'Espagne, la Pologne elle-même, qui n'a pas un gouvernement de gauchistes précisément, l'Italie, n'accepte pas cette humiliation de la diplomatie européenne. Car toutes les associations compétentes, depuis Amnesty jusqu'à B'Tselem en passant par la Haque, ont établi et publié les violences des colons israéliens, les conséquences de l'occupation et de la répression déjà dénoncées dès novembre 1967 par le général de Gaulle. Quel degré d'horreur faudra-t-il atteindre pour que la France réagisse autrement que par des condamnations molles ou des exhortations, je cite, sans lendemain? Que faudra-t-il pour que la France reconsidère ses options diplomatiques et condamne enfin le colonialisme, l'apartheid, l'occupation israélienne? Car il faudra bien un jour rompre avec ce gouvernement israélien qui entraîne nos démocraties dans une spirale illibérale, suprémaciste et raciste. Qu'attendrons-nous, nous, citoyens, citoyennes européens? La FPS ne faillira pas à son engagement et à sa mission.
1: On va accueillir un deuxième partenaire qui a été très important aussi dans cette mission et on les remercie pour leur soutien de l'ensemble de leurs militantes et de leurs militants qui nous ont aidés, qui sont venus sur le port, qui ont aussi apporté un soutien en termes de mobilisation. C'est Urgence Palestine, on accueille Kenan. Ouais.
3: Les flottilles ont réussi leur mission. Cette mission qui était de révéler au grand jour le sort des prisonniers palestiniens. Cette mission qui était de révéler au grand jour les exactions que commet l'armée israélienne. Cette mission qui était de révéler ce qui était au fond le colonialisme. Et aujourd'hui, ils ont réussi cette mission-là, non sans séquelles. Et cela doit nous interroger sur ce que les Palestiniens vivent depuis aujourd'hui 78 ans. Il faut que cela cesse. Il faut que l'on continue de sanctionner ces génocidaires. Il faut que l'on continue de les pousser au ban de la société. Parmi ces gens, parmi ces soldats, il y avait des franco-israéliens. Parmi ceux qui ont tué à Gaza, il y avait des franco-israéliens. Parmi ceux qui commettent des crimes tous les jours en Cisjordanie, il y a des franco-israéliens. Il faut qu'on les juge exactement. Il faut qu'on les traîne en justice. Il faut qu'ils soient sanctionnés pour leurs méfaits et leurs crimes. Et encore une fois, on le dit souvent dans nos manifestations et dans nos prises de parole à l'Urgence Palestine, la France n'est pas que complice, elle est actrice de ce génocide et de ce colonialisme. Il y a en France un Palestinien qui est détenu sous les ordres et sous les inculpations du régime sioniste. Ce Palestinien, c'est Ali. Il faut qu'il soit libéré. Et j'en profite, la semaine prochaine, ici à République, il y aura une manifestation pour exiger sa libération. On se donne rendez-vous toutes et tous là-bas, parce que ce que l'on peut faire ici et tout le terrain que l'on pourra libérer ici pour nos frères et sœurs en Palestine, on le libérera aussi là-bas. Merci.
4: Merci de nous avoir écoutés. La semaine prochaine, même heure, même endroit. 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

0: Bonjour à toutes et à tous et bienvenue dans cette émission du mercredi 20 mai 2026. Du 30 avril au 30 mai 2026 se déroule une enquête publique sur le projet d'installation de 11 data centers à Fougeux en Seine-et-Marne. Ce projet, le plus grand d'Europe, d'un coût global de 50 milliards d'euros, parachuté en pleine zone rurale par le Feu du Prince, comporte par sa dimension hors norme une série de risques sanitaires et industriels majeurs. À cette occasion, France Nature Environnement Seine-et-Marne et Île-de-France organisaient un point presse qui se tenait le mercredi 13 mai 2026 à Fougeux. Les deux fédérations et d'autres associations présentes ont déposé auprès du commissaire enquêteur présent ce jour-là en mairie des observations dans le registre d'enquête. Dans l'émission de ce jour, nous allons entendre une grande partie de ce point presse qui revient sur les différents enjeux de ce projet et pourquoi s'y opposer. Et par la suite, nous écouterons l'entretien réalisé avec une agricultrice qui nous parlera de pourquoi elle s'oppose à ce projet de data center.
1: Bienvenue aux journalistes qui ont fait le déplacement jusqu'à Fougeux. C'est un tour de force hein, parce qu'il n'y a pas beaucoup de transports en commun, comme vous l'avez pu le constater. Donc merci d'être venu jusqu'ici. Les conditions sont un peu précaires parce que en fait il a fallu qu'on improvise assez rapidement étant donné qu'on a appris l'ouverture de l'enquête publique il y a relativement peu de temps. Donc on a improvisé cette conférence de presse au milieu de la période de l'enquête publique qui est ouverte du 30 avril jusqu'au 30 mai pour alerter bien sûr la presse, les médias, les habitants. Alors qu'on considère que cette enquête publique est très précipitée. Il faut rappeler qu'avant l'enquête publique, il y a eu une concertation sous l'égide de la Commission nationale du débat public cet automne, qui n'a pas donné grand-chose parce que le porteur de projet a plutôt endormi ceux qui ont participé aux différentes réunions publiques et ateliers en délivrant les informations sur son projet au compte-gouttes, ce qui fait qu'on n'a pas pu vraiment analyser le projet et prendre connaissance des caractéristiques techniques qu'ils se sont bien gardés de développer et qu'ils sont obligés de présenter maintenant dans le dossier de l'enquête publique qui est en cours. On en sait beaucoup plus maintenant qu'on en savait à cet automne. On avait appris par la CNDP que l'enquête publique unique qui vient de s'ouvrir devait avoir lieu au mois de juin et finalement elle a été avancée donc fin avril jusqu'au 30 mai et on se demande pour quelle raison cette précipitation. On constate que en fait on est en présence d'un super projet, méga projet, donc l'équivalent carrément d'une centrale nucléaire au milieu de nulle part à côté d'un petit village comme celui de Fougeux. Et que la concertation et les consultations publiques d'enquête publique sont faites à l'arraché, en précipitation, et on se demande bien pourquoi. On a un peu l'impression que les pouvoirs publics et le porteur de projet veulent prendre de vitesse les contestations possibles sur un projet qui engage l'avenir effectivement des habitants, non seulement les habitants à proximité, mais qui pose tout un tas de questions sur l'emploi, le développement du numérique, l'intelligence artificielle, etc. Il faut savoir que ce projet rentre dans le cadre des projets soutenus par France 2030, qui est cher au président de la République, et que celui-ci doit prendre la parole à la fin du mois de mai sur une session, un raout France 2030, et on suppose qu'effectivement, ce projet de data center Fougeux, présenté comme le plus grand data center d'Europe, et avec donc un joint venture important avec les Émirats Arabes Unis, va être présenté comme un des fleurons de cette stratégie France 2030. C'est voilà la raison, disons, de l'accélération de cette procédure. On considère que avoir fixé un mois à peine et sans réunion publique, l'enquête publique unique qui va à la fois traiter des permis de construire, des autorisations environnementales, de la compatibilité avec le PLU de Fougeux, c'est inacceptable. Nous avons écrit au commissaire enquêteur il y a une quinzaine de jours pour lui demander la prolongation de cette enquête publique ainsi que la tenue d'une réunion publique. Nous allons tout à l'heure déposer la contribution de FNE et d'autres aussi auprès du commissaire enquêteur qui tient sa permanence ici cet après-midi, juste à côté à la mairie. Et donc, nous allons lui redemander de prolonger cette enquête publique et de tenir une réunion publique. C'est de la responsabilité des commissaires enquêteurs de prolonger la durée de cette enquête. Et encore une fois, nous n'accepterons pas que l'enquête publique soit squeezée de cette façon-là, soit réduite de cette façon-là pour un projet de cette ampleur. Donc, nous sommes fâchés de la façon dont on traite les habitants, les riverains et la population, de la façon dont cette consultation est menée. C'est un déni de démocratie. Voilà pour le cadre général, disons, dans lequel se déroule cette enquête publique qui est, à notre avis, scandaleuse. Mais bien sûr, le projet lui-même est largement aussi critiquable. Avant d'en venir très rapidement, je laisserai la parole à d'autres associations qui veulent s'exprimer tout à l'heure, mais avant d'en venir aux caractéristiques elles-mêmes du projet, je voudrais rappeler effectivement que, en ce qui nous concerne, nous, FNE, nous sommes pour la sobriété numérique et que d'autres sont apparemment plutôt favorables à l'ébriété numérique. Et c'est pas du tout effectivement le même chemin. Et donc il faut choisir, il faut savoir choisir entre la sobriété et l'ébriété. Apparemment, nos dirigeants ont plutôt fait le choix de l'ébriété. C'est dommage parce qu'il y a eu une discussion récemment au Parlement sur une proposition de loi pour réglementer la construction des data centers. Et ça a tourné court parce que, en fait, c'est surtout les collectivités territoriales qui étaient inquiètes de cette prolifération désordonnée des data centers. Donc il y a eu des discussions au Sénat et à l'Assemblée nationale. Il y a même un amendement qui a permis de considérer que les data centers étaient des projets d'intérêt national majeur et que comme ça on pouvait accélérer les procédures. C'est une des raisons pour laquelle d'ailleurs cette enquête publique a été accélérée. Néanmoins, cette proposition de loi prévoit que les data centers qui doivent bénéficier de cette accélération de la procédure doivent être désignés par décret. Or, il n'y a pas eu de décret jusqu'à présent qui désigne le data center de Fuji comme prioritaire, rentrant dans cette catégorie. Donc là aussi, on est dans un déni de droit par rapport à la réglementation en vigueur. C'est aussi pour cette raison-là que nous contestons les

0: dédié à l'alimentation de ce projet de centrale et que feront les autres usagers? Comment donc RTE compte répartir la distribution de l'électricité avec les autres usagers? La problématique du conflit d'usage est flagrante avec cette situation. Ça, c'est le premier point. Le deuxième point, donc, c'est le refroidissement par air qui a été choisi puisque le porteur de projet s'était engagé à ne pas pomper d'eau dans la nappe phréatique. Or, ce choix fait que, d'une part, ça consomme énormément d'électricité, beaucoup plus d'électricité que le refroidissement par eau. Ça, le rendement des data centers refroidis par air est beaucoup moins favorable que ceux qui sont refroidis par eau. Et ça suppose des groupes réfrigérants, plus de 700 groupes réfrigérants installés sur les 11 blocs de data centers qui sont prévus à 600 mètres d'ici. Et bien sûr, avec toutes les pollutions et nuisances qu'engendrent ces blocs réfrigérants, bruit et chaleur, évacuation de la chaleur, bien sûr, et aussi émanation de produits toxiques. Donc ce choix est loin d'être le choix de refroidissement par air est loin d'être anodin. Pour assurer la maintenance permanente de ce data center, il est prévu des groupes électrogènes. Et là, comme pour les groupes réfrigérants, vu la taille du projet, eh bien on va avoir droit à 600 groupes électrogènes, à peu près une soixantaine par bâtiment, installés auprès de chaque bâtiment, et qui doivent fonctionner régulièrement en phase de test pour pouvoir être sûr d'assurer la relève en cas de panne électrique. Ces groupes électrogènes qui fonctionnent avec du fuel, avec des huiles minérales, sont très polluants, dégagent du CO2, entraînent donc effectivement des risques de pollution importants et une nuisance sonore qui va être permanente puisque chaque mois on doit mettre en test ces groupes électrogènes. Concernant la chaleur fatale, puisque ces centres de données produisent une chaleur fatale considérable, eh bien, on estime que la chaleur fatale produite par ce projet au complet, c'est-à-dire à l'échéance 2028, reconstituera l'équivalent du chauffage pour 200 000 foyers. Or, cette chaleur fatale sur ce site n'est pas récupérée ou elle va être récupérée à la marge. Elle va être récupérée éventuellement pour chauffer la prison de Crisnoy contestée, qui est juste à côté, sur la commune de Crisnoy, mais vraiment juste à côté. Mais en été, ça ne servira pas à grand-chose. Et puis, tous les autres projets qui sont présentés par le porteur de projet pour récupérer cette chaleur fatale sont anecdotiques. Donc, finalement, cette chaleur fatale énorme, personne ne sait quoi en faire. Et le risque, c'est qu'il y ait des îlots de chaleur qui se créent du fait de cette chaleur fatale dont le porteur de projet ne sait pas quoi faire. Globalement, la pollution donc engendrée par ce projet data center porte sur les PFAS dans les groupes réfrigérants, porte sur les particules fines, porte sur l'émission de CO2. Ce n'est pas FNE qui affirme cela, c'est écrit noir sur blanc dans l'avis de la MRAE. Que répond le porteur de projet à toutes ces remarques? Nous ne le savons pas encore, c'est l'objet de l'enquête publique et c'est pour ça qu'on doit avoir effectivement une durée de l'enquête et de la confrontation, de la discussion beaucoup plus longue qu'on nous l'a accordée aujourd'hui.
1: C'est quoi la MRAE?
0: La MRAE, c'est la mission régionale de l'autorité environnementale, qui est une autorité indépendante sous la responsabilité du ministère de l'Environnement et qui est chargée de produire des avis réputés indépendants. Autre remarque aussi, mais qui a son importance pour les habitants, les riverains et tous les gens qui vivent ou qui pratiquent le territoire, c'est l'enjeu paysager. Puisque, en fait, ce site va se voir à 10 km à la ronde et à proximité du château de Blandy, à proximité du château de Vaux-le-Vicomte, etc. C'est la visibilité de ce data center sera très importante. Donc ça, c'est sur un territoire comme ça qui est dégagé, vous voyez que tout autour ce sont des plaines agricoles, qui fixe un horizon très lointain, eh bien, on verra bien sûr cet équipement industriel de très très loin. Ensuite,

0: Enfin, le dernier enjeu, c'est l'enjeu de la biodiversité. En fait, sur toute cette fraction du territoire, depuis Melun-Villaroche avec Safran jusqu'ici à Fougeux, la prison de Crisnoy et d'autres sites logistiques qui sont le long de l'autoroute A5, il a été fait le choix finalement d'urbaniser, d'artificialiser toute cette bande de terre d'une longueur de 10 km environ de Melun-Villaroche jusqu'à ici. Et de perturber complètement, de désorganiser complètement l'état de la biodiversité sur le territoire, les couloirs écologiques, les corridors écologiques, tout ça, ça n'a pas été pris en compte suffisamment sérieusement, et ce n'est pas des compensations paysagères ponctuelles que présente le porteur de projet qui permettront de résoudre ce problème. On est en train de sacrifier une bande de terrain énorme sous prétexte que ça longe l'autoroute A5 et que c'est bien commode pour venir en voiture avec la sortie autoroutière des bornes juste à côté. Donc on a un peu l'impression que le seul fait, pourquoi ce projet-là a atterri ici à Fougeux, parce qu'il y avait une ligne à haute tension et parce qu'il y avait une autoroute. Et pour le reste, eh bien, on a un peu l'impression que tous les habitants et les personnes concernées, que ce soit les riverains immédiats ou les autres citoyens qui sont concernés, eh bien, on n'a qu'à suivre le projet puisque c'est comme ça. C'est une raison d'État que nous contestons absolument. Merci beaucoup.
1: Bravo.
0: Si d'autres associations présentes veulent...
2: Je suis Pauline, je suis élue à la Confédération Paysanne Île-de-France. Ce projet nous inquiète beaucoup parce qu'il s'agit de près de 90 hectares de bonnes terres agricoles qui sont cultivées actuellement. On a une consommation d'eau qui est effective pour ce projet. Même si c'est flou, on a quand même pu avoir des informations. Et malgré tout, en tant qu'agriculteur, on est impacté par la sécheresse chaque année. On ne peut pas arroser quand on veut, on ne peut pas arroser tous les jours, on doit arroser en goutte à goutte, on est contraint. C'est quand même aberrant d'avoir un projet comme ça qui arrive alors qu'on est obligé de se serrer la ceinture tous, qu'il y aura une consommation d'électricité de près de 200 000 logements. Ça, c'est plus 1 400%. C'est alors que le gouvernement dit qu'il faut une sobriété énergétique, que tout le monde doit faire attention, que en plus c'est 2 euros le prix de l'essence, c'est quand même aberrant de permettre un projet comme ça. En tant qu'agriculteur, on est, et à la Confédération Paysanne, on est contre toute forme d'artificialisation des terres agricoles. On veut installer des paysans, on veut des politiques qui favorisent l'installation agricole, des petites fermes qui nourrissent localement la population. On n'a pas besoin de l'intelligence artificielle qui ne va nourrir personne. En plus, il y a le SDRIFE, le schéma directeur régional d'Île-de-France, qui permet d'artificialiser 70 hectares de terres agricoles. Là, c'est près de 90 hectares de terres agricoles. Nous, on est contre toute forme d'artificialisation, sauf que là, c'est une consommation réelle de terres agricoles. Voilà.
3: Bravo, Pauline.
4: Bonjour. Moi, je ne suis pas aussi douée que Jean-François et Pauline pour dire comme ça un texte. Je vais le lire, parce qu'en plus, c'est un texte qui a été écrit, revu par plusieurs personnes. Il n'est pas inutile de revenir sur la façon dont ce projet de campus IA a été monté. Vous savez tous et toutes que la SAS du même nom, constituée tout spécialement, est portée par 4 structures. MGX, qui est un fonds souverain des Émirats Arabes Unis, BPI France, Banque publique d'investissement directement supervisée par la Banque centrale européenne, NVIDIA, qui est le leader américain mondial des puces et cartes graphiques, notamment pour l'IA, et puis Mistral AI, la start-up licorne nationale. Mais cette SAS ne finance que très peu le projet, ce sont les gestionnaires et leurs clients qui financeront les équipements. Et cela, pour le projet ici à Fougeux, on ne les connaît pas encore. On ne va pas revenir sur les désastres écologiques qui ont été décrits par d'autres organisations, et évidemment on est complètement en phase avec ce qui a été dit précédemment. Les consommations délirantes d'électricité, les pollutions imminentes terre, air, eau, l'épiphase et autres particules fines, et les risques d'incendie comme ceux récents aux Pays-Bas. On voudrait porter ici deux sujets qui sont aussi graves et délétères qu'ils sont mal connus et que nous nous devons d'exposer et de répéter. Le premier, c'est l'absence de transparence et le déni de démocratie, qui sont les marques de fabrique de tous les GPINI, grands projets inutiles, nuisibles et imposés. Les mensonges proférés pour faire passer toutes sortes de choses, comme on l'a vu depuis plusieurs décennies, à propos de l'eau, des grandes bassines, des constructions d'aéroports, etc. Toutes ces infrastructures destructrices qui sont imposées sur des territoires choisis par intérêt économique de certains. Et pourtant, pour Campus IA, même la MRAE, c'est la mission régionale d'autorité environnementale d'Île-de-France, considère que, je cite, « le projet présente des caractéristiques hors normes ». On minimise les risques ici pour ces 11 data centers alors que l'autorité environnementale observe que si l'intégralité du site avait été déclarée sur un seul dossier ICPE, le site aurait reçu une classification Céveso. Donc il est dangereux au global. Mais là, comme il est découpé en phases et il est attribué à des opérateurs différents dans chaque lot, ça passe mieux, non ? Ce sont celles qui parlent en soutenant ce projet de souveraineté numérique, qui se montrent incapables de protéger les données des personnes, qu'elles soient dans les plateformes de France Travail ou de l'ANTS, ou chez les sous-traitants de la santé publique, que sont les laboratoires d'analyse médicale tels que CyberAlliance. Et ce sont les mêmes qui signent des contrats avec Microsoft ou Palantir. Mais de quelle souveraineté parle-t-il ? On empêche aussi des débats sur les questions collectives, l'usage des terres fertiles pour l'alimentation de tous, l'utilisation de l'eau qui ne devrait être accaparée par personne, mais toujours distribuée par des services publics. Les choix énergétiques, électriques notamment, sans qu'il ne s'agisse que d'affaires de marché uniquement. Ça devrait pouvoir être discuté démocratiquement, non ? On décide que c'est soi-disant indispensable pour notre société d'y consacrer 50 milliards et tant d'énergie. Mais pour qui seront les réels bénéfices ? Sûrement pas pour la population. Cadeau aux privés, tout cela permet de porter des projets de contrôle des populations en emmagasinant toujours plus de données sur des serveurs, sur tous les sujets, de favoriser des intérêts privés et de poursuivre des objectifs de guerre et de classe plutôt que de protection des communs. Et le second sujet, c'est l'oubli fatal dans les présentations de ce dont il est question dès lors qu'on parle numérique et informatique, à savoir le soutien de fait au déploiement d'actes coloniaux et de barbarie que l'extractivisme sous-tend. En effet, pour pouvoir changer les puces NVIDIA tous les 2 ou 3 ans dans les serveurs des data centers ou les usines à IA, et pour fabriquer tous les composants de ces serveurs, il faut aller chercher, n'est-ce pas, les matériaux là où ils sont. Et où sont-ils ? Ils se trouvent en Chine, au Brésil, au Congo, en Thaïlande, au Soudan. Tiens, arrêtons-nous 2 minutes sur la situation au Soudan. Ce sont les mêmes pouvoirs émiratis qui financent ici le projet Campus IA que ceux qui soutiennent la guerre au Soudan. La finance en armant les belligérants et permettant la vente des armes, alors qu'ils savent que celles-ci vont être utilisées pour commettre des génocides, des crimes contre l'humanité et des crimes de guerre. C'est aussi ainsi que des catastrophes humanitaires et écologiques ont lieu dans la région de Kivu, à l'est de la République démocratique du Congo, RDC, avec le Rwanda, ou dans une même logique, bien que la violence y soit moins apparente, au Canada, où les mines de terres rares sont sur les territoires des populations autochtones et Premières Nations, qui résistent tant bien que mal. Alors, on nous parle ici de projet local, mais non. Il s'agit d'un projet à portée internationale et mondiale. Il engage tous et toutes dans tous ses aspects. Les matériaux nécessaires, qu'il s'agisse de l'or, du coltan, de cobalt ou d'autres terres, sont extraits d'une terre, en général après asservissement du pays concerné, transformés dans une autre terre, assemblés encore ailleurs, utilisés puis rejetés, une fois usés ou devenus obsolètes. Les déchets électroniques sont aussi une source de pollution importante. Les appareils sont composés de matériaux dangereux et toxiques. En 2023, par exemple, 83% des déchets électroniques ont fini dans une décharge ou incinérés, exportés dans des pays dits du sud global. Ce système néocolonial saccage ainsi les milieux et les conditions de vie des populations locales au nom du développement de l'industrie numérique pour les métropoles occidentales. Sans parler de la maltraitance et de la précarisation des personnes pour le montage en Inde ou en Chine, l'assemblage des composants ou l'entraînement de l'intelligence artificielle par des travailleurs et travailleuses au Kenya, à Madagascar, aux Philippines ou en Malaisie. On ne les oublie pas, même si on lutte ici. C'est pour tout cela que nous disons non aux data centers, ni à Fuju, ni ailleurs. Refuser la construction de nouveaux data centers, c'est aussi refuser le modèle proposé, refuser tous les actes de marchandisation du vivant, des territoires où sont les minerais, mais aussi de nos esprits et de ceux des générations à venir. Choisissons plutôt de retisser des liens autrement, en refusant d'être les agents involontaires du capital pour des territoires vivants, pour un avenir joyeux, contre le numérique, au service du fascisme, pas un data center de plus. Bravo. Merci.
0: Quelques mots d'abord sur le pique-nique qui est prévu dimanche 24 mai.
1: Donc bonjour, moi c'est Sophie, je suis aussi ici pour la Ligue de protection des oiseaux. Et je voulais faire une petite aparté sur le fait qu'avec les naturalistes des terres, notamment, on organise des inventaires sur le site nocturne pour le dimanche 24 et toute la journée du lundi 25, avec un rendez-vous à 7h du matin pour les lève-tôt et un rendez-vous à 10h avec petit déjeuner entre et après pique-nique. Mais surtout, je suis là pour vous dire que nous cherchons, depuis maintenant vraiment beaucoup trop de jours encore, la possibilité de nous rassembler pour un rendez-vous tout à fait sympathique, festif et surtout d'information, parce que nous avons dans l'idée qu'il est important de pouvoir partager un point de vue différent de celui des élus et peut-être même des habitants de ce territoire. Eh bien, nous n'y arrivons pas, car il y a bien des espaces verts qui pourraient être disponibles pour un rassemblement à minima de 100-150 personnes, mais les réponses à nos demandes sont à ce jour négatives. Et donc, juste pour dire que ce serait bien d'accorder une parole autre sur ce territoire.
0: Vous avez aussi compris que s'est formé un collectif informel composé d'organisations comme la nôtre, FNE, mais aussi d'autres associations comme les Soulèvements de la Terre, la LPO, etc. Et que donc tous ensemble, même si on a parfois effectivement des petites façons de voir les choses un peu différentes, eh bien on travaille ensemble pour obtenir effectivement le but commun qui est de s'opposer à ce projet de data center.

0: 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Vous êtes à l'écoute de l'actualité des luttes. Et nous poursuivons l'écoute de cette émission en lien avec le point presse qui se tenait à Fougeux le mercredi 13 mai 2026 contre l'installation de 11 data centers. Et par la suite, nous écouterons l'entretien réalisé avec une agricultrice qui nous parlera de pourquoi elle s'oppose à ce projet de data center.
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2: Maintenant, je pense qu'on peut demander au député s'il veut nous dire quelques mots.
3: Bonjour à toutes et tous, je m'appelle Arnaud Saint-Martin, je suis député de la première circonscription, donc juste à côté à Melun. Mais depuis un an, j'ai vu qu'il y avait un projet qui devait s'installer potentiellement à Fougeux. Et j'avais fait des premiers repérages, je crois que c'était en mai-juin dernier, où j'avais même photographié des champs qui étaient cultivés à l'époque. Et j'avais eu vent de ce projet, et c'était au même moment où on examinait en séance, en effet, vous l'avez évoqué, le projet de loi visant à simplifier la vie économique, qui est une horreur intégrale. C'est un pot pourri d'articles hyper régressifs sur les libertés publiques, sur l'accélération de l'installation d'infrastructures imposées, inutiles, etc. Enfin, et notamment les data centers, ça c'était l'article 15. Et c'était vraiment au même moment que ça commence à émerger, en élément d'ambiance quand même aussi, pour que vous ayez la sensation ce que c'est d'être un député d'opposition, c'est que ce type d'article et les amendements qui accéléraient encore un peu plus le sens dans lequel ça allait, passaient mais littéralement crème dans l'hémicycle, clairement. Et nous, on était très peu à sonner l'alerte sur les impacts divers et variés qui ont été évoqués. Je ne reviens pas sur cette dimension-là qui a bien été expliquée plus avant. En tout cas, il y a quelque chose qui se mettait en place de façon... très discrète, dans le confinement et le vase clos de la décision élyséenne. Et là, je reviens quand même sur l'essentiel, et ça a été dit tout à l'heure, c'est important. C'est un projet littéralement jupitérien. C'est le sommet de l'IA. Et Campus IA, c'est le vaisseau amiral de cette politique pro-data center, de transformer la France en terre d'accueil de tous les investisseurs qui misent sur cette bulle spéculative sur laquelle je vais venir un petit peu sur la question des usages. Il y aurait beaucoup à dire. Donc tout ça, on est dans un moment de cette mise en place de cette politique publique qui, au départ, arrivait en fanfare. C'était Macron, au Grand Palais. Après, c'était discret, confiné, voire carrément clandestin. Moi, j'ai questionné très tôt le gouvernement. J'ai fait des questions écrites et j'avais très peu de réponses. J'en ai parlé à la rentrée dernière avec la ministre du Numérique, Anne Le Hénanff, qui faisait semblant de ne pas connaître le dossier, pour le dire comme ça. Et alors qu'en vérité, on avait vraiment une politique publique qui était très en place, portée par l'ancienne ministre du Numérique, Clara Chapaz, qui est aujourd'hui ambassadrice du numérique. Enfin, vous voyez, une forme de vase clos de la décision dont il faudrait aussi faire la sociologie. Et aujourd'hui, on est dans un moment un peu critique, charnière, où ça pourrait bifurquer si vraiment on se mobilisait. Et au moment où même ça s'intensifie du point de vue de la décision et du passage en force. C'est le moment de l'enquête publique. Avant, il y a eu la concertation. J'y ai participé, j'ai organisé aussi une réunion autoportée, c'était le terme technique de la CNDP, juste à côté à Crisnois, qui a une tradition de mobilisation locale contre la méga-prison, qui sera juste à côté. Et on avait aussi essayé d'alerter sur tous les impacts qui ont été évoqués. Mais moi, c'était une frustration terrible, c'est que ça traversait pas le mur du son, quoi. Ça intéressait personne, y compris politiquement, dans l'hémicycle. Et incise aussi sur les politiques au niveau local, ils sont archi pour. Archi pour. Demandez aux députés de la circonscription ici, M. Thiriot, il se trouve que c'est formidable. Le projet Campus IA, oui, les pépettes. C'est des promesses de recettes fiscales. Enfin, on voit le genre d'argument qui est énoncé pour emporter la décision des élus locaux dans les collectivités locales. Il se trouve que sur le plan politique, donc ça traversait pas le mur du son, et quand ça le traversait, tout le monde était hyper favorable. Et ça, je vois, c'est quand même un plan de l'équation qu'il faut avoir en tête dans la structuration de la mobilisation, et je suis ravi que ça monte avec un collectif, etc. Donc on en est à ce moment-là. Au même moment, il faut continuer à faire monter la critique. Juste une anecdote. Hier à l'Assemblée nationale, j'étais à la commission d'enquête sur les vulnérabilités systémiques du numérique. Et j'ai interrogé Arthur Mensch, c'est le PDG de Mistral, qui est partie prenante de l'opération. J'ai mis sur Internet la vidéo des échanges que j'ai pu avoir avec lui et j'évoque très directement Fougeux. Vous irez voir ses réponses. C'est formidable. L'énergie est illimitée. Hein, donc les gigawatts dont vous parliez tout à l'heure, peu importe. L'énergie est là, elle est disponible, donc il faut l'exploiter. Cette énergie, ce sont des électrons que nous transformons en tokens, en intelligence artificielle. En une opération un peu magique où on va produire des modèles, etc. Et tout ça génère beaucoup de revenus. Hein. Donc derrière, il y a une dimension mais business qui est complètement décomplexée. On a affaire à du capitalisme numérique hyper agressif qui fait à croire que ça va être une source de croissance infinie. Il nous l'a présenté comme ça. Quand j'ai évoqué les impacts environnementaux, allez voir, c'est vraiment sur le site de l'Assemblée. Il nous a dit, bon, en gros, on ne fait pas des omelettes sans casser des œufs. Hein. Il m'a fait cette réponse qui était assez magique. Il y aurait pu avoir une forêt. Mais il n'y avait pas de forêt, hein, monsieur. Enfin, c'est des terres arables, et quand même 100 hectares. Mais bah, il faut bien le faire, quoi. Si on ne le fait pas, c'est d'autres qui le feront. Et la France doit se positionner sur ces segments de marché prometteurs. Donc ça, c'est la réponse qui m'a été apportée sur le flanc des impacts environnementaux. Ça a été assez laconique. Et évidemment, il y a plein de pollutions, de sources de pollution qui seront avérées. Moi, celle qui m'intéresse le plus, sur laquelle je me suis mobilisé politiquement, c'est là aussi un combat perdu, c'est la pollution lumineuse. On n'en avait pas parlé. Mais là, c'est fini les étoiles. Hein. Ça sera une infrastructure hyper protégée. Donc il y aura des LED partout, bon bref, ça ils sont contre-car, soyons clairs, parce qu'on est dans l'accélération, etc. Bon, allez voir la vidéo, en soi c'est intéressant pour voir à quel point on a affaire à des gens qui sont là pour faire du fric, littéralement. Et d'ailleurs, moi je lui ai posé la question de la bulle IA, il se pourrait que ça explose. Vous avez des valorisations indécentes, hein. C'est des milliers de milliards de dollars à Wall Street en ce moment, et c'est l'objectif de Mistral. On a cité la licorne c'est petit joueur, hein. Eux c'est la méga licorne qu'ils visent. Hein. C'est le modèle économique qui sous-tend tout ce qu'on est en train de discuter et qui est porté par le gouvernement, par ailleurs illégitime. C'est quand même un point important aussi de l'équation. J'ai entendu ça, c'est hyper important aussi, on a posé la question de l'obsolescence de ces infrastructures. Les chips de Nvidia qui les vend, hein, pour qu'on fasse tourner les modèles, etc. Ce sont des systèmes qui sont promis à la destruction rapidement. C'est 2-3 ans. Et la question, c'est qu'est-ce qu'on en fait après ? Donc en effet, il y a les terres rares qu'on va extraire, etc. Enfin, c'est consommateur, c'est toute une économie extractiviste qui est fortement questionnable et qui en plus, forcément, entraîne des effets en boucle de surproduction, etc. Et puis, des chips, évidemment, des puces, elles seront obsolètes dans 2-3 ans, mais on remplacera à terme toutes les infrastructures qu'on va inaugurer, enfin, qu'ils inaugureront en grande pompe, etc., en disant que c'est le futur, etc. Mais en fait, c'est un futur qui est radicalement obsolescent, quoi. Le point qui est important aussi, c'est Pourquoi faire ces serveurs, ces données? Bah là, c'est le flou le plus complet. On parle de souveraineté numérique. Hier, Arthur Mensch disait, quand il parlait de souveraineté numérique, il disait que c'est un levier de croissance, enfin, la souveraineté. Hein. Et il alternait en permanence entre l'Europe et la France. Donc on ne sait pas de quoi on parle. Quand on parle de souveraineté aussi, quand on parle de Mistral, qui est mis en avant, hein, pour vendre le projet, Mistral, c'est à 30% américain aussi. Dans sa structuration capitalistique. Donc on a affaire aussi à des capitalistes un peu fourbes, hein, qui n'assument pas complètement leur positionnement, qui est radicalement opportuniste et intéressé. Donc sur le plan du montage financier, etc., il faudra regarder, et tout ça sert des usages qui sont complètement, pour l'instant c'est spéculatif, on ne sait pas qui seront les clients. Lors de la première réunion ici de la concertation, moi je leur avais demandé, mais qui s'installe ici ? Est-ce que vous allez louer à Azure, Microsoft Oracle, Amazon ou Google, je ne sais rien. Ils pourraient louer de la capacité de stockage, ou ça pourrait être du stockage souverain type Ballard, ministère des Armées. On ne sait pas. C'est opaque. C'est le secret des affaires. Je parlais tout à l'heure d'un développement clandestin, discret et tout. Bah, en fait, le secret des affaires renforce encore un peu plus ce développement. Et en soi, c'est problématique. Je termine parce que sinon je vais faire une... Parce que ça me passionne, et ça m'agace, et ça m'inquiète, donc je fais court. Sur le plan politique, j'ai entendu ce mot très fort de déni, de démocratie. Il n'y a pas de débat. Et en effet, il y a une enquête publique qui va aller très vite, et clairement, ils sont là pour emporter la décision et faire croire qu'ils ont concerté. Le moment de la concertation, moi, je l'ai trouvé assez pénible. Hein. Si on n'avait pas... Il y a quelques chercheurs, chercheuses qui sont venus apporter la contradiction, et c'était très bien, pour montrer la dangerosité de ce projet. Mais si on n'avait pas fait cet effort pour faire en sorte qu'il y ait du débat, ce serait passé crème. Et que le garant du débat soit le porteur du projet, en soi, c'est un biais de construction que je trouve terrible. Voilà. Donc là, on continue un peu dans cette même ambiance. Et évidemment que leur enjeu, c'est d'accélérer toujours plus vite. Ça va se faire. On ne peut pas aller contre le cours de l'histoire. Et regardez ce qui se passe aux États-Unis, la Chine, la France doit se positionner, data center, machin, plug baby plug, slogan de Macron. Donc qui peut aller contre ça? Il se trouve, néanmoins, et je termine quand même sur une note d'optimisme, parce que sinon c'est déprimant, il n'y a plus qu'à une année de mandat pour Emmanuel Macron. On a bien compris que c'était le moment un peu déglingue, où il fait un peu n'importe quoi, mais où on peut faire passer plein de mots d'ordre aussi sur le plan politique. Évidemment que c'est important que les associations environnementalistes, de défense des terres, de la biodiversité, etc., s'engagent dans la danse parce que c'est important. Mais moi, je pense qu'il faut aussi politiser ce combat, jouer sérieusement et en lucidité par rapport aux adversaires qu'on a en face, qui sont redoutables et qui se connaissent par cœur. Là, juste une information. Là, je le dis, c'est public. Aucun problème. Clara Chapaz, qui était ministre du numérique, qui a littéralement porté le projet quand elle était à Bercy. Bon, elle est très amie avec Thibaut Desfossés, qui est le porteur du projet Campus IA. Voilà. Donc, je le dis un peu brutalement, mais c'est le macronisme numérique, dans toute sa splendeur, qui accélère, qui start-upise en mode agile, et qui roule littéralement sur la démocratie. Voilà. Donc, je pense qu'il y a un enjeu à politiser, parce que c'est une question intrinsèquement politique. C'est pas simplement une espèce de consultation technique, de démocratie locale, etc. Et ils ont intérêt à ce que les habitants notamment soient maintenus dans l'indifférence et on leur fait miroiter des recettes fiscales, les trottoirs en marbre changer tous les ans parce que ça sera abondant en termes de recettes fiscales. Non, il faut concerter, il faut faire venir le maximum de personnes et en faire un enjeu national en fait, Fouju. C'est le plus gros projet de data center d'Europe en fait. Et ça se passe ici en Seine-et-Marne et c'est pas un hasard d'ailleurs. On se fait littéralement rouler dessus tout le temps. Dès qu'il y a un entrepôt logistique, une déchetterie, quelque chose de très polluant, et ben ça finit en Seine-et-Marne. C'est comme ça. Parce que c'est un département qui est méprisé du point de vue des politiques publiques, parce qu'ils savent qu'ils peuvent passer en force du point de vue des instances nationales et des gens qui accélèrent au service du capital. Donc ça, c'est une question qui est politique au sens dur du terme. Il faut l'investir. Comptez sur moi pour continuer à le faire à l'Assemblée, en titillant le gouvernement, en posant des questions qui fâchent à Arthur Mensch. Il faut aussi corrélé aux luttes un peu partout en Essonne, partout. Il y en a des projets de data center, il y en a partout. Donc il faut en faire une affaire nationale, pas dans le sens des projets d'intérêt national majeur qui roulent littéralement sur la décision. Et moi, je suis aussi confiant dans notre capacité à faire front commun contre ces projets qui sont radicalement inutiles et en plus qui produisent une économie du numérique qui nous envoie dans le mur. J'ai entendu parler de sobriété, de frugalité. Enfin, évidemment qu'il y a un autre numérique est possible par ailleurs. Je finis là-dessus et puis continuons la lutte.
2: Le projet de data center de Fouju, c'est un sujet emblématique et pas simplement pour la Seine-et-Marne, mais pour la France entière. Et on n'est quand même qu'au début de la mobilisation. Et c'est pour cette raison d'ailleurs que on doit mettre le paquet pour obtenir que cette enquête publique soit prolongée. Qu'il y ait au moins une réunion publique, il faut enfoncer le clou pour que le débat démocratique soit le plus large possible et à finir par amener à nous le plus grand nombre de personnes. Aujourd'hui, ça n'était pas une manifestation, c'était une conférence de presse avec le soutien des associations. Donc le but du jeu, ce n'était pas d'être le plus nombreux possible, mais de discuter, d'échanger avec la presse. Voilà, on l'a fait. La deuxième étape, effectivement, c'est le pique-nique pour assembler encore plus largement. Mais on est d'accord, c'est un enjeu national. Il va falloir qu'on se regroupe très, très largement pour être à la hauteur des enjeux. Je vous rappelle que nous allons, FNE, déposer notre contribution auprès du commissaire enquêteur qui est juste à côté, qui tient sa permanence. Et donc, nous allons lui redemander de prolonger l'enquête, en passant. S'il y a des journalistes ou d'autres personnes présentes qui ne connaissent pas l'emplacement du site qui est à 600 mètres d'ici, eh bien, je pense qu'il est instructif d'aller voir à quoi ça ressemble. Alors ne vous faites pas surprendre, il y a actuellement des tranchées qui existent sur le terrain, sous la ligne de tension. Ce sont des tranchées qui sont liées aux fouilles exploratoires. Archéologique. Ce n'est pas le début des travaux. Donc c'est une procédure spéciale sous la responsabilité du préfet et du ministère de la Culture. C'est indépendant donc de l'enquête publique, mais néanmoins ça donne une bonne idée déjà de ce que c'est que ce terrain et de ce qu'il va devenir. Merci à tous, merci d'être venus.
4: Du coup, les chiffres mériteraient d'être vérifiés. Ils annoncent également dans l'étude d'impact une consommation équivalente de 200 000 mètres cubes d'eau potable chaque année. Et là, ils annoncent que c'est pour arroser les espaces verts, pour les sanitaires et pour une réserve d'eau anti-incendie. Et du coup, ces chiffres annoncés, ils ne correspondent pas aux besoins. Enfin, après, ça demande à être vérifié, mais c'est ce qui est écrit dans l'étude d'impact. Donc, ils disent qu'ils ne vont pas utiliser de refroidissement à l'eau et qu'ils ne vont pas pomper dans la nappe. Sauf que dans l'étude d'impact, ils annoncent déjà qu'ils vont déposer des autorisations pour forer et pour prélever 200 000 m3 dans la nappe et 200 000 m3 en eau potable.
0: Mais aussi, par ici, où ça pourrait être capté, du coup, parce que quand on est autour du site, il n'y a pas d'emprise d'eau. Tu me dis si je me trompe ou pas.
4: Alors, en fait, on est au-dessus de la nappe de Champigny. Donc, la nappe de Champigny, c'est la nappe la plus profonde d'Île-de-France et celle qu'alimente en eau potable la majorité de l'Île-de-France. C'est la principale nappe de captage. Si tu fores pas très profond, tu atteins la nappe de Champigny. En revanche, autour du site, il n'y a pas beaucoup de cours d'eau. Il y a un petit ru qui passe à 200 mètres et ils vont rejeter toute l'eau captée dans ce ru.
0: D'accord. Donc ce qui fait qu'il y aura de la pollution.
4: Et si on met l'artificialisation de 90 hectares, toutes les substances chimiques qui sont stockées, donc là il y a les chiffres, il y a du fioul, il y a les PFAS et tout le reste, le ruissellement, les pollutions normales mais accidentelles aussi, plus l'accès direct à la nappe par les forages, enfin il y a quand même un gros risque. Sachant qu'en plus, le fait d'artificialiser 90 hectares, enfin en réalité 70, ça va augmenter les risques d'inondation tout autour.
0: D'accord.
4: En 2024, ici, on a été inondé un peu partout parce qu'il a plu toute l'année et que la nappe est remontée. C'était inondé partout. Si la nappe remonte de la même manière, tout le site risque d'être inondé de la même manière.
0: Ça, c'est intéressant parce que je me souviens effectivement qu'il y avait des inondations. D'ailleurs, la Seine-et-Marne sert un petit peu pour protéger Paris. Il y a un peu ce truc-là, assez incroyable. C'est hallucinant, quoi. Et il y avait de fortes inondations dans beaucoup de villes de Seine-et-Marne. Ça, j'en ai quelques souvenirs. Et donc, oui, ça veut dire que pour ce projet de data center, la situation sera dangereuse pour l'ensemble de la région.
4: Ça va aggraver, et encore une fois, c'est écrit dans leur propre étude d'impact, donc ça va aggraver le risque d'inondation. Et en plus, on met à cet endroit-là une concentration de produits dangereux qui risquent de se retrouver dans les eaux d'écoulement, en fait. Ils ont un système de filtration d'eau qui consiste, d'après ce que j'ai compris, dans des plantes. Enfin, en fait, c'est pas dimensionné, vous voyez, à l'échelle de ce que ça peut provoquer comme impact, en fait.
0: Comment tu vois la mobilisation un petit peu là, parce que c'est vrai qu'aujourd'hui, on va dire que c'est un peu un accélérateur. Nous, il se fait que le 17 avril, à Paris, il y avait le journal Le Chiffon qui avait organisé une rencontre. Peut-être que tu y étais d'ailleurs, je ne sais pas. Et donc, il y avait les quatre collectifs. Donc, il y avait Vissou, il y avait Le Bourget, il y avait Vitry et il y avait Fouju, donc qui se rencontraient. Donc, c'était grâce au journal Le Chiffon aussi. Ça, je crois que c'est important de rappeler que des médias. Alternatifs, on peut le dire, mais c'est dans le bon sens du terme, font leur taf, font leur travail. Et du coup, ça permet aussi aujourd'hui cette conférence de presse. On verra pour le 24 aussi si ce pique-nique peut avoir lieu. D'ailleurs, on se faisait cette réflexion quand même. C'est assez incroyable qu'il n'y puisse pas y avoir d'endroit ici quand même pour faire ce pique-nique. Alors, ça doit être autre chose qu'un pique-nique, évidemment, mais quand même, quoi.
4: Oui, en fait, ça donne un petit peu d'espoir aujourd'hui. Parce que pour l'instant, on n'entend que le même discours. De toute façon, ça va se faire parce que ça vient d'en haut et on ne peut rien y faire. Donc, il y a beaucoup de gens ici, localement en tout cas, qui sont déjà résignés avant même qu'il y ait la moindre concertation et la moindre enquête publique. Oui, ça donne un peu d'espoir de voir que, en fait, il y a des gens qui ne sont pas résignés et qui se mobilisent et que peut-être il faut y croire. Que ça ne peut pas se faire malgré la contestation, quoi. Alors moi, je suis agricultrice pas très loin d'ici. Je produis des légumes diversifiés en agriculture biologique. Donc j'ai appris l'existence de ce projet il y a très peu de temps.
2: Ok. Comme Pauline, quoi.
4: Voilà, bah, c'est Pauline qui m'a appris l'existence de ce projet. Elle nous a parlé d'une artificialisation sur 90 hectares, ce qui me paraissait déjà en soi juste une raison suffisante pour être révoltée contre ça. Et après, en découvrant un peu plus le projet, le dimensionnement du truc, moi, ça a suffi pour me faire sortir de ma ferme et me dire, là, il faut se joindre à la mobilisation, quoi.
0: Alors, le bouche à oreille joue, alors, un peu, quand même.
4: Ah oui, oui, oui, oui, oui. Ouais. On a juste un peu l'impression d'être pris de court par la vitesse de... Enfin voilà, ils annoncent qu'ils vont commencer les travaux à l'automne, que l'enquête publique elle se termine dans une semaine. Enfin bon, ça a l'air un peu désespéré parce qu'encore une fois, autour de moi, personne n'est au courant de ce projet. Bon, malgré tout, on a la chance aussi d'avoir des associations en fait qui sont là et qui ont des ressources et qui nous aident. Il ne faut pas désespérer malgré tout.
2: Ah, bien sûr, bien sûr.
0: On se faisait cette remarque tout à l'heure avec Pauline en allant sur le site. On se disait quand même, mais comment des agriculteurs ont pu vendre leurs terres à ce projet alors qu'il y a quand même un organisme qui s'appelle la SAFER. Comment c'est possible ça ?
4: Alors, moi, je ne saurais pas dire parce que je ne connais pas vraiment tous les tenants et les aboutissants de ce projet. En revanche, ce que j'ai cru comprendre, c'est que sur le PLU, sur le plan local d'urbanisme, cette zone, pour la majorité, elle avait déjà été modifiée depuis une zone agricole en zone à construire. Ça fait très longtemps, c'était pour un entrepôt logistique. À l'époque, on avait déjà dit aux agriculteurs, de toute façon, en gros, on ne leur laisse pas trop le choix. Vous allez être exproprié, vous prenez l'enveloppe. On parle de dossiers de compensation qui sont toujours en cours, d'ailleurs, aujourd'hui, j'ai cru comprendre. C'est des compensations financières uniquement. Moi, je suis issue d'une famille d'agriculteurs. Ça fait 4 générations qu'on est sur ma ferme. On est agriculteur depuis tout le temps. Notre ferme, elle a été grignotée depuis toujours, en fait. On est dans une zone proche de Paris. On a eu le TGV, on a eu la francilienne, on a eu les dérivations, on a eu des zones commerciales, on a eu des entrepôts logistiques.
2: Ah, vous avez tout eu, quoi.
4: Voilà, et en gros, les agriculteurs, ils sont un peu résignés après tout ça. En fait, on sait qu'un jour ou l'autre, ça va arriver. Si ça arrive, prends ton enveloppe, et puis voilà.
3: Merci.
4: Ce qui se passe au final, c'est qu'on a des fermes qui sont soit très morcelées comme la mienne, où on a des terres partout et c'est très compliqué de cultiver, soit au final on se retrouve comme mon cousin qui était à Marne-la-Vallée, là où ils ont construit Disney, avec des entreprises qui sont tellement amputées qu'on a une surface qui n'est pas suffisante pour pouvoir en vivre. Et du coup, on se contente de l'enveloppe qu'on nous donne et puis ce qui reste, on le donne aux voisins pour qu'ils s'agrandissent, quoi.
2: D'accord.
4: Et c'est un peu une fatalité parce que malgré les mécanismes, malgré la SAFER, malgré tout ça, il y a toujours moyen de contourner, de déposer une déclaration d'utilité publique qui fait que le projet il passe malgré tout et on est exproprié quoi qu'il arrive. Quoi.
0: Mais vous, en tout cas, vous êtes décidé à rester sur vos terres, en tout cas. Ça, c'est quelque chose d'assez important.
4: Oui, exactement. Moi, je me suis installée en me disant... moi, je ne laisserai aucun hectare être artificialisé tant que je suis là. On en a trop fait. Maintenant, il faut dire stop. Nos terres, c'est les meilleures terres de France. C'est des limons profonds qui produisent énormément. Chaque hectare perdu, il est irremplaçable. Ici, on peut produire, vous voyez, du maïs sans arrosage. Ici, on peut produire en bio avec des rendements équivalents aux conventionnels. Et ces terres-là, qu'on nous artificialise... On ne pourra pas aller les récupérer dans une zone où il n'y aura pas l'autoroute ou une ligne à haute tension.
0: Une fois que c'est bétonné, c'est bétonné.
4: Voilà. Et donc, c'est quand même notre alimentation, quoi.
2: Carrément.
4: Voilà.
0: Non, je crois que c'est intéressant et c'est vrai que ça, il faudrait que ça puisse un petit peu se propager. Et j'espère que les discussions que vous aurez avec vos collègues, ouais, ça permettra aussi parce que
4: Je désespère pas de convaincre mes collègues qu'ils soient à la Confédération paysanne ou à la FNSEA. C'est vrai que pour qu'on soit entendu, il faut qu'il y ait, je pense, un peu plus de médiatisation du sujet, un peu plus de paroles qui disent autre chose que ce qu'on entend. Voilà, c'est Macron qui a décidé. L'IA, on en a besoin. C'est pour le bien de la France. Bah oui, mais...
0: Alors que dans tout, effectivement, que ce soit dans l'agriculture ou soi-disant dans le numérique, on doit avoir une certaine souveraineté.
4: Oui, mais où placer notre souveraineté alimentaire là-dedans? Parce qu'en fait, là, on artificialise les terres qui produisent le plus. Enfin, moi je ne prétends pas dire c'est plus important que l'IA, mais quand même, si demain, on ne veut pas dépendre de notre nourriture, qu'elle soit importée d'ailleurs, enfin, il faut quand même réfléchir à ça, quoi.
0: Et c'est aussi un aller-retour avec ce qui se fait dans d'autres terres, parce que souvent on oppose une souveraineté à une autre, mais aussi dans les pays du Sud, il y a aussi une exploitation des terres, parce que par exemple, pour ce data center, on va saigner le sang de la terre au Congo, quoi, aussi.
4: Oui. Bah, en fait, tout ça, c'est dans la même illogique. Disons qu'en premier, on doit pouvoir se nourrir avec ce qui est produit à côté de chez nous, que ce soit ici ou au Congo. Enfin, il faudrait vraiment réfléchir à une échelle globale. C'est pour ça que l'idée du moratoire, c'est intéressant qu'à un moment, on prenne le temps de se poser, de réfléchir et de discuter tous ensemble de mais qu'est-ce qu'on veut pour notre société? Qu'est-ce qu'on veut pour demain? Moi, je ne pense pas juste à ma ferme et à ce que je vais faire les 10 prochaines années. À un moment, il faudrait savoir vers où on va, c'est quoi le projet, quoi.
0: Et sur ce, nous, on vous souhaite une très bonne journée. Salut. Et l'émission que vous venez d'écouter était une rediffusion.

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Bonjour à vous tous et bienvenue pour Maghreb Pluriel, la voix de la Palestine, en compagnie de Mouadine jusqu'à 16h.

Monsieur, je suis ravi de vous retrouver comme chaque mardi pour l'émission Maghreb Pluriel, la voix de Palestine, c'est concernant le monde arabe dans son globalité. Et puis, en parallèle, il y a évidemment des pays où il y a des choses qui sont intéressantes à informer les éditeurs, pourquoi pas. Donc, vous pouvez nous joindre soit par la poste, en écrivant au 1 rue de la Solidarité, Paris 19e, bien sûr, la radio c'est fréquence par le pluriel, l'émission c'est Maghreb pluriel, ou bien vous pouvez téléphoner si vous avez des suggestions, des propositions à faire, ou bien des remarques à faire, évidemment. Vous pouvez toujours nous appeler au 01 40 05 06 10.

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1: Avec le temps, Georges Moustaki, puis on va écouter encore une autre chanson qui sera plus. Voilà. Je fais le métier.

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Voilà, vous êtes toujours sur 106.3, vous écoutez Maghreb Pluriel, la voix de Parisienne, et maintenant on continue avec la musique de différents pays arabes, donc on fait le voyage dans le temps et dans l'espace pour pouvoir découvrir ces belles voix.

Voilà, vous êtes toujours sur 106.3, vous écoutez Maghreb pluriel, la voix de la Palestine, 14h passé de 53 minutes. Bon, à savoir, donc, Dassault Aviation devrait pouvoir avancer de 2028 à juillet 2026 la cadence mensuelle de 4 avions à Rafale en sortie de chaîne de son usine Mérignac.

Donc, bon, savoir Pierre Moscovici, est-ce que des comptes constitue une petite équipe pour participer au débat présidentiel? Aider pour la paix, Jean-Pierre Raffarin va concentrer ses prochaines actions de formation de prévention des conflits dans trois pays, la Côte d'Ivoire, le Sénégal et la Tunisie. Bon savoir également, proche de Bruno Retailleau, l'ancien ministre et sénateur Marc-Philippe Daubresse, les Républicains, a préparé un amendement d'urgence logement objectif en construire 1 million en 5 ans. C'est bien, c'est une initiative heureuse. Donc Mélenchon dans l'histoire, passionné d'aérospatial, Jean-Luc Mélenchon a prévu d'assister à un tir de fusée à Kourou, dans la Guyane. Dans le cadre de sa campagne présidentielle, il sera évidemment notamment accompagné du député Arnaud Saint-Martin LFI. Chenu est le totem de retraite alors que Bardella, l'Assemblée nationale, se montre favorable à un report de l'âge légal de départ, voire à sa suppression ou à l'installation d'une part de capitalisation. Le député Sébastien Chenu est resté campé sur la position de Martine Le Pen et sa proposition de retraite à 62 ans, voire à 60 ans. Il apportera peut-être des inflexions. Mais pas sur les retraites, je ne crois pas. La réforme des retraites, c'est totémique.

Ok. Oui, voilà. Dati et Berger contre Attal. Remonté contre Gabriel Attal, la Renaissance, Rachida Dati, ex-ministre et ex-candidate à la mairie de Paris, a relié et co-signé avec François Borouin, les Républicains, et la ministre Oran Berger, égalité entre les hommes et les femmes, lutte contre les discriminations, une tribune contre la gestation pour autrui éthique, mesure phare du programme du candidat Attal.

Pour savoir, dans un rapport publié le 13 mai, un groupe de réflexion proche du pouvoir chinois estime que Pékin et Washington sont dans une phase de quasi-égalité stratégique et doivent construire un respect mutuel et une coexistence pacifique. La DGSE recrute un professeur et un traducteur en persan ainsi qu'un traducteur en russe. Donc, à vos plumes si vous êtes apte à cette tâche.

Nous avons parmi les 50 000 avocats qui travaillaient au sein du gouvernement fédéral américain, à la fin de 2024, 10 000 avaient quitté leur poste en mars dernier. Plus de 80% des dépenses en cloud et logiciel en Europe profitent aux géants américains. En 2025, la France a exporté 17% de sa production d'électricité et l'Italie a importé 17% de sa consommation électrique. Nous allons savoir également un repas au restaurant en France coûtait 30,72 € en moyenne en 2025 contre 28,91 € en 2024. La différence, elle est quand même énorme. Aux États-Unis, les investissements dans le secteur gazier devraient bondir de 34% en 2026, alors que ceux dans le solaire et l'éolien baisseraient de 14%.

Voilà, vous êtes toujours sur 106.3, vous écoutez Maghreb Pluriel, la voix de Palestine, il est 15h passées de 7 minutes. C'est le rendez-vous avec l'info et on commence évidemment par la Palestine colonisée. En Cisjordanie, on pourra aller plus loin de nouvelles sanctions européennes contre des colons sionistes. En Cisjordanie, à l'étude, selon Jean-Noël Barrault, l'Union européenne a déjà pris en mai des mesures contre 3 personnes et 4 entités en raison d'abus de sérieux et systématique dans ce territoire occupé par les sionistes depuis la guerre de six jours en 67. De nouvelles sanctions européennes pourraient être prises dans les prochains jours contre des colons sionistes auteurs de violences contre les Palestiniens en Cisjordanie occupée, a affirmé dimanche le ministre français des Affaires étrangères. L'Union européenne a déjà pris en mai des mesures gel des avoirs, interdiction d'entrée dans l'Union européenne contre 3 personnes et 4 entités en raison d'abus de sérieux et systématiques dans ce territoire occupé par les sionistes depuis 67. Le génocideur Netanyahu dénonçant une faillite morale de l'Union européenne. On pourra aller plus loin et dans les prochains jours, de nouvelles sanctions pourraient être prises, a déclaré Jean-Noël Barrault, se disant extrêmement préoccupé par l'intensification de la colonisation illégale en Cisjordanie, l'explosion des violences des colons israéliens à l'encontre des Palestiniens. On n'a jamais vu ça depuis des années et peut-être des décennies. À Gaza, 10 Palestiniens tués par des bombardements sionistes. Parmi les victimes, l'armée sioniste a revendiqué l'assassinat d'un homme qu'elle présente comme un commandant de cellule de la branche armée de Hamas. Au moins 951 Palestiniens ont été tués depuis le 10 octobre 2025 et l'entrée en vigueur d'un cessez-le-feu. Des bombardements israéliens ont fait 10 victimes samedi 6 juin dernier, bilan des secours et des sources médicales de Gaza. Ces nouvelles frappes surviennent en dépit de la trêve conclue en octobre 2025. Dans la ville de Gaza, une frappe de drone a tué 8 personnes et ont blessé 15 autres. Dans le camp des déplacés de Jawazet, l'hôpital Al-Shifa de Gaza dit avoir recueilli 8 dépouilles. L'hôpital et la défense civile ont publié une liste nominative des morts. Plus au sud, un homme de 25 ans a été tué dans une frappe visant une tente de déplacés, selon la défense civile. Le Liban, soldats tués, village bombardé. Au Liban, le cessez-le-feu avec les sionistes n'a jamais été respecté. Un nouvel accord de trêve entre le Liban et les sionistes a été amené mercredi sous l'égide de l'Oncle Sam, mais il a été rejeté par les Hezbollah et les sionistes poursuivent l'offensive dans le sud du pays. Un cessez-le-feu morné, une frappe dans le sud du Liban a tué 3 soldats libanais. Samedi, le président libanais Joseph Aoun a dénoncé les attaques sionistes incessantes qui restent impunies malgré la trêve théoriquement en vigueur depuis mercredi. Un accord jamais respecté avait déjà été signé le 17 avril. Lundi 1er juin, le locataire de la Maison Blanche a annoncé que le sioniste Netanyahu s'était engagé à ne pas envoyer de troupes à Beyrouth et que le Hezbollah allait cesser totalement le feu. Le génocideur n'a pourtant pas tardé à réaffirmer que les sionistes frapperaient des cibles de résistants à Beyrouth si le Hezbollah poursuivait ses attaques. Lundi, une frappe près de l'hôpital Jabal Amal a tué 4 personnes et blessé 127 autres, dont 39 membres du personnel, d'après le ministère de la Santé. Le Hezbollah a pour sa part revendiqué plusieurs attaques contre les troupes sionistes qui occupent une partie du sud du pays. Les frappes sionistes sur le Liban ont fait plus de 3560 morts depuis le début du conflit le 2 mars. Côté sioniste, 27 soldats et un contractuel civil ont été tués au Liban. La guerre au Liban a par ailleurs déplacé plus d'un million de personnes. Maisons, écoles, mosquées rasées, comment
comment l'armée sioniste crée un no man's land dans le sud du Liban. Des combats qui n'ont jamais cessé sur le terrain, les affrontements se poursuivent et de nombreuses victimes sont à déplorer. L'armée sioniste a de nouveau appelé samedi à l'évacuation de 5 villages dans le sud et l'est du Liban. En prévision de frappe, l'agence officielle libanaise LANI a fait état de bombardements sur différents sites du sud du pays. La veille, l'armée sioniste avait déjà ordonné aux habitants d'une dizaine de villages de les évacuer et a commencé à frapper l'un d'entre eux, selon LANI. Le ministre libanais de la Santé a ensuite déclaré qu'une frappe sioniste sur le sud du Liban avait fait 5 morts, dont une femme et un secouriste. L'armée sioniste a mené le même jour une frappe à l'entrée du tir. Une frappe tard jeudi soir a par ailleurs fait 4 morts et 7 blessés. Le lundi, les frappes sionistes sont abattues sur plus d'une quinzaine de localités dans le sud du Liban, notamment à Tyr, au total 14 personnes ont été tuées et plus d'une vingtaine blessées au cours de ces bombardements. Selon le Croix-Rouge, 7 personnes, dont un enfant, ont été tuées dans le sud du pays lors d'une frappe sioniste. Le raid de l'ennemi sioniste à l'aube lundi sur le village de Zefta, dans la région de Nabatéa, a fait 7 morts, dont un enfant syrien et une femme, et 8 blessés, dont 2 femmes, a précisé le ministère libanais de la communication.

Voilà, vous êtes toujours sur 106.3, vous écoutez Maghreb UE, la voix de la Palestine. Merci si vous nous venez de nous rejoindre. La suite du journal, donc là on passe à l'Iran. Les hostilités reprennent près du détroit d'Hormuz. L'escalade reprend au Moyen-Orient samedi le 6 juin. L'armée impérialiste a mené plusieurs frappes sur des sites de radars iraniens, malgré le cessez-le-feu entre les deux pays, tandis que les sionistes continuent de bombarder le Liban. Téhéran dénonce une violation flagrante du cessez-le-feu en vigueur depuis le 8 avril. Les hostilités reprennent au Moyen-Orient et les tensions se cristallisent en particulier autour du détroit d'Hormuz. L'armée impérialiste affirme avoir abattu 4 drones iraniens dans le secteur. Le Liban est également touché. En représailles, l'Iran a mené samedi des frappes sur le Koweït et le Bahreïn. Les hostilités se poursuivent aussi au Liban. Ces habitations Soksa Kiyash, dans le sud du pays, ont été bombardées par les sionistes. Cette escalade militaire survient alors que le mouvement de résistance avait rejeté la semaine un nouvel accord de cessez-le-feu négocié entre le Liban et les sionistes. Le président libanais semble, Hezbollah, de mettre fin aux hostilités pour pas d'autres moyens de résoudre ce problème et de sauver ce qui reste, si ce n'est pas les négociations et la diplomatie, a déclaré Joseph Aoun. La paix dans la région semble encore loin de se dessiner. Téhéran exige que tout accord avec Washington englobe la fin des hostilités sur le sol libanais entre les sionistes et le Hezbollah. Et l'armée impérialiste dit avoir abattu 2 drones iraniens qui menaçaient le trafic maritime dans le détroit d'Hormuz. Les forces impérialistes restent en alerte et prêtes à continuer de se défendre contre l'agression iranienne. L'armée impérialiste annonce dimanche 7 juin avoir abattu 2 drones d'attaque iraniens qui menaçaient, selon elle, le trafic maritime dans le détroit d'Hormuz, alors qu'aucune solution ne semble en vue pour mettre fin à la guerre qui entre dans son 100e jour. En représailles, l'Iran avait dit avoir tiré une salve de missiles contre les installations militaires au Koweït et au Bahreïn, alliés des Américains. Washington et Téhéran sont engagés depuis plusieurs semaines dans des pourparlers indirect en vue de mettre fin à la guerre. Mais les négociations ne donnent aucun signe d'avancée. Depuis la trêve de 8 avril, les hostilités avaient quasiment cessé entre les Américains et l'Iran. Mais elles ont récemment repris, en particulier autour du détroit d'Hormuz, voie maritime stratégique pour les hydrocarbures verrouillés par l'Iran. Le conseiller militaire du guide suprême iranien a parlé dans un entretien à CNN d'impasse et a appelé le milliardaire américain à en sortir en débloquant des fonds iraniens à l'étranger gelés à cause des sanctions américaines. Les hostilités entre l'Iran et Israël sont pour l'instant à l'arrêt après des frappes réciproques entre les deux pays. Pour la première fois depuis la trêve conclue il y a 2 mois, l'Iran avait d'abord annoncé l'arrêt de son opération militaire contre les sionistes à la suite d'un message de l'oncle Sam exhortant les deux pays à cesser immédiatement les hostilités. Nous avons rompu l'équation qui consiste à conclure un cessez-le-feu sur le papier et à la violer systématiquement sur le terrain, a commenté le négociateur en chef iranien, le président du Parlement. Voilà, avec cette information, nous terminons ce bulletin. Merci de nous avoir écoutés. Retour à la musique.

Vous êtes toujours sur 106.3, vous écoutez Maghreb Pluriel, la voix de la parité. Maintenant, on va écouter Cheikh Imam Falastine, Daoula Kifa, Benaha Al-Kifa, Daoula Benaha Al-Kifa, Al-Falastine.

Voilà, vous venez d'écouter Cheikh Imam Farassin Daoula Bana Al-Kifah. Et c'est la vérité historique pour le peuple palestinien qui milite pour récupérer sa patrie. Ne demande pas plus, sauf les envahisseurs doivent dégager de la Palestine et laisser le peuple palestinien vivre librement chez lui.

Voilà, vous êtes toujours sur 106.3, vous écoutez Maghreb Pluriel, la boîte par ici, il est 16h passé de 4 minutes environ. Donc, l'émission touche à sa fin. Merci de votre écoute, merci de votre fidélité. Puis, je vous donne rendez-vous le mardi prochain. Et d'ici là, bien sûr, passez d'excellents moments, bonne semaine et à bientôt. Portez-vous bien. Salut.

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0: Donc Philippe Hurel, nous sommes chez vous, oui. À Gennevilliers, non à Asnières, pardon.
1: Ouais.
0: Et on va faire une petite une conversation sur votre musique, sur votre sur votre parcours. Vous venez. Alors d'abord, j'ai une petite anecdote à faire avant de vous poser une première question. Quand j'ai fait cette émission, tout au début, ça fait déjà presque une dizaine d'années, j'étais tout seul dans le studio et je passais des pièces qui me plaisaient avant de recevoir mes premiers invités. Je me rappelle, c'était Julien Malocena, le premier invité que j'avais eu. Puis ensuite,
1: qui est mon voisin ici.
0: Ah oui, c'est vrai. Et parmi les pièces que j'avais passées, il y avait une pièce de vous. Il me semble que c'était Tombeau.
1: Ah,
0: mais,
1: sympa.
0: Mais je n'ai pas retrouvé l'émission où je l'avais diffusé. Et dans Tombeau, il y a un moment où, alors ça monte crescendo, et au bout d'un moment, ça s'arrête, le son redescend, ouais. Et il y a un silence, mais assez long, au moins un silence au moins de 20 secondes à peu près. Je ne sais pas si c'est dans Tombeau, mais en tout cas, c'est dans l'une de vos pièces. Où...
1: Le plus long silence que j'ai fait, c'est dans Tour à Tour pour orchestre, qui c'est 30 secondes à peu près le silence.
0: Ah, bah, c'était peut-être ça.
1: En radio, d'ailleurs, c'est vous qui m'aviez dit que vous aviez eu un problème. Parce qu'il y avait
0: justement,
1: un long silence.
0: Le silence arrive assez longtemps comme ça, et donc effectivement, en radio, quand le silence est trop long.
1: Tombeau, c'est la fin, parce qu'on attend la résonance du piano avant de démarrer le second mouvement. Le second mouvement, il est pianissimo. Donc, dans Tombeau, c'est pareil.
0: Je pense que c'est dans Tombeau.
1: Mais sur scène, ça pose pas de problème parce qu'on voit les gens qui attendent comme ça. Mais elle passe souvent à la radio. Elle est passée souvent à la radio. Ça n'a pas beaucoup posé de problème, en fait. C'est pas si long que ça, en fait. Ça fait moins de 20 secondes, je pense.
0: Et comme dans toute radio qui se respecte, il y a un petit logiciel qui détecte le silence lorsqu'il est trop long, parce que le silence en radio, ça passe pas très bien. Et donc, ça a coupé le programme, ça a fait sauter l'antenne, en fait, votre silence, et ça l'a remplacé par un programme de substitution. Alors, je sais plus ce que c'était Bob Marley ou je sais plus quoi.
1: C'est hyper bon, j'adore.
0: Et donc, voilà, c'est marrant.
1: C'est marrant.
0: C'est un peu l'anecdote.
1: Je suis ravi.
0: Donc, mais j'en ai parlé, et même avec les gens de la radio, ça a été, ah bon, t'as fait sauter l'antenne, mais comment t'as fait pour faire sauter l'antenne? T'as dû mettre le truc à fond et tout. Non, c'est le silence d'une pièce d'un compositeur qui a fait sauter l'antenne. Ah bah merde alors. Alors je sais pas trop comment commencer à vous poser
1: vous
0: demander. J'avais noté plusieurs choses.
1: Eh ben allez-y.
0: J'avais plusieurs questions. J'ai réécouté pas mal de vos pièces que je connaissais déjà auparavant. Mmh. On s'était déjà plus ou moins rencontrés à travers le festival ensemble.
1: Oui,
0: vous avez vu de loin, vous étiez en haut. Mmh. Vous mettiez souvent en haut des estrades à côté du mix.
1: Ouais.
0: Et moi, j'avais trouvé ma place plutôt en bas sur les côtés. Et donc, vous étiez.
1: Alors j'étais directeur de l'ensemble Court Circuit, enfin je l'ai fondé avec Pierre-André Valade,
0: ouais.
1: Qui est maintenant chef d'orchestre, et quand il a fait sa transition de la flûte à l'orchestre, à la direction d'orchestre,
0: ouais.
1: Il a voulu qu'on monte un ensemble, donc il m'avait appelé pour monter un ensemble. Moi j'en avais monté un au conservatoire qui a duré 3 ans, on a joué gratos pendant 3 ans, et c'est un ensemble qui était composé de musiciens qui sont maintenant à l'ensemble intercontemporain, à l'opéra. J'ai pris des super bons au conservatoire, donc c'est le second ensemble que je montais, et vu les emmerdements que j'avais avec le premier, j'avais dit à Valade, ouf, en plus un truc rémunéré et tout, va falloir, bon, voilà, et trouver des fonds. Il se fait qu'on a trouvé une mécène suisse, Barbara Pola et son mari Luigi Pola, qui nous ont mécénés pendant 3 ans. Et on ne dépendait pas donc du ministère de la Culture à ce moment-là. Et c'est là qu'on a fait nos premières. C'est grâce à eux qu'on a fait nos premiers concerts à Genève. On était implantés à Genève, en fait. Et puis, Court Circuit, j'ai arrêté 35 ans après, donc j'ai 70 ans. Sentant que la Drake Île-de-France n'avait pas besoin d'un vieux. Et commençait à me pousser dehors sans le dire, mais je le sentais. Donc je suis parti au bon moment, et j'ai donné la clé à Jean de Royer, voilà, qui cette année a fait une saison que j'avais plus ou moins organisée, mais qui à partir de maintenant va faire On va voir, là, moi je vais être le premier étonné de la programmation, évidemment, mais c'est un type formidable, donc je ne suis pas vraiment inquiet. Alors du coup, le Festival Ensemble, comme j'étais, comme c'est la réunion de cinq ensembles, eh ben, j'étais le président, j'ai refusé de rester président, ils m'ont demandé de rester président malgré tout, bien que n'étant plus directeur de mon ensemble, mais j'ai dit non. Non, c'est ça ne le fait pas, ça ne marche pas. C'est une réunion de cinq ensembles. Prenez un président parmi vous. Et, moi, je n'ai plus rien à faire dans cette histoire. Et je préfère. Puis, je n'ai plus le courage de me battre avec les institutions pour faire tourner quelque chose.
0: Mais alors, du coup, qui a repris la direction du festival?
1: C'est notre cher ami de Kern, Jérôme Combier. Enfin, qui est la direction, c'est pas la direction en fait, c'est la présidence, mais en fait, ça s'autodirige, les cinq ensemble se font tout, c'est très démocratique hein, comme choix. Donc il n'y a pas de directeur.
0: Mais alors, il s'est passé quelque chose, du coup, c'est deux événements importants, on est sur une transition importante, puisque d'un seul coup, finalement, vous quittez l'ensemble court-circuit et le Festival Ensemble quasiment du même coup.
1: Ouais, mais le Festival Ensemble, j'aimais bien ça pour intellectuellement, parce que c'était l'occasion. Mais il n'y avait pas la même. Et puis j'aime beaucoup les compositeurs qui le composent, mais quitter mon ensemble, ça a été l'horreur. Je ne croyais pas que ça me foutrait à plat à ce point-là. Acouphènes, dépression nerveuse, tout, etc. J'ai très très mal vécu la fin de... Tout m'est tombé sur la gueule au même moment. Et donc je ne sors plus depuis 9 mois à peu près, je m'en veux. Je recommence à ressortir un peu. Mmh. Mais je suis tombé vraiment malade, arrêtez ça. Parce que c'était H24. Donc on ne tient pas un ensemble si on n'y travaille pas tous les jours, tout le temps, tout le temps, tout le temps, tout le temps. Surtout en ces temps difficiles sur le plan du fric qu'on attribue à la musique qu'on fait. Donc c'est très dur en ce moment. Donc les deux dernières années ont été particulièrement difficiles. Et quand j'ai arrêté, j'ai craqué. Voilà, et là je me reconstruis tranquillement.
0: Chez vous?
1: Chez moi, beaucoup chez moi, oui. Je sors le moins possible.
0: Et vous avez une technique pour récupérer? Vous écrivez de la musique?
1: J'écris une pièce pour l'IRCAM, elle est finie, avec un casque et des sons qui m'adoucissaient les acouphènes. C'est une bizarre expérience à ne pas refaire. Vous avez deux musiques dans la tête, celle que vous écrivez et celle que... Voilà. Et puis j'ai commencé une pièce pour l'ensemble moderne. Et puis maintenant, je vais faire l'électronique pour l'IRCAM, mais mes oreilles vont un peu mieux. Mais aujourd'hui, par exemple, je serais inutile dans un studio, parce que aujourd'hui, ça ne va pas, par exemple. Mais il y a des jours où ça va très bien, c'est de mieux en mieux.
0: Okay.
1: C'est statistique. C'est selon les semaines et les jours. Ça mettra du temps. Voilà.
0: Alors, on est un peu parti bille en tête, comme on dit, ouais. dans cette discussion, sans trop se dire ce qu'on allait se raconter. Ouais. On est parti un peu comme une sorte d'improvisation parlée, libre. Une improvisation libre parlée. Vous avez, donc, on l'a évoqué rapidement, vos différentes casquettes.
1: Ouais. Il y en a une. Enfin, je voudrais dire un mot sur une casquette. J'ai fondée avec Jodlowski, un syndicat, le SMC.
0: Oui.
1: Ça, je dois dire que c'est un des trucs dont je suis le plus fier, en fait. Parce que là, je compose, je suis en train de monter un petit festival classique à la campagne, parce que j'arrive pas à concevoir la composition sans acte politique. Enfin, pour moi, la composition, c'est un truc qui dépend du politique. Et écrire de la musique dans mon coin, tout seul, ça m'ennuie. En fait, j'aime bien ça, parce que mais je ne tiendrai pas des journées entières à faire que ça. S'il n'y a pas une relation avec des gens, soit pour les aider, soit pour les programmer, soit pour faire plaisir à un public, soit pour... ça ne m'intéresse pas. Donc du coup, le syndicat, là, c'était vraiment formidable, parce que c'était vraiment pour donner de l'aide à des compositeurs et des compositrices qui étaient complètement largués pour leurs droits, pour leurs commandes, pour leur retraite, etc. Et vous avez parlé de Julien Malocena, je crois qu'il est le président maintenant du syndicat. On a eu plusieurs présidents, Adrien Tribucchi qui a beaucoup bossé, Jodlowski,
0: Pascal Creton qui
1: est Pascal Creton avant, elle était présidente. Et puis voilà. Bon, la présidence a tourné parce qu'on ne tient pas plus d'un an et demi, deux ans à être président d'un truc comme ça. Tellement c'est prenant. Moi j'avais l'ensemble, la présidence du syndicat, plus la compo. Et juste avant, je venais d'enseigner 4 ans à Lyon avec les allers-retours. Ça ruine bien la santé, en fait. Mais par contre, c'est passionnant. J'ai appris un nombre de choses incroyables.
0: Je me rappelle d'une... vous avoir croisé aussi à une mobilisation, puisqu'on parle de la question un peu politique.
1: Devant Radio France.
0: Devant Radio France, et j'y étais au moment où il y avait une éviction assez importante d'un certain nombre d'émissions ou de médias autour de la musique contemporaine. Et il y avait eu ce rassemblement.
1: Où on a fait de la musique avec des casseroles et tout ce qui nous passait par la main.
0: On avait tenté, puisque je connais un petit peu ça, de rentrer un petit peu.
1: Moi, je suis rentré carrément.
0: En force à l'intérieur.
1: Je suis carrément rentré.
0: Ah oui, mais
1: je suis arrivé dans une réunion.
0: Mais quand vous, c'était pas le même jour alors, c'était.
1: Si, j'ai fini par appeler les gens, le directeur de l'antenne. J'ai été reçu. C'était très très violent dans la façon de discuter. Et il y avait lors d'une réunion de Radio France où j'étais une trentaine de personnes, je suis arrivé comme un cheveu sur la soupe et ça s'est très mal passé. Je crois qu'on m'aime pas beaucoup à l'antenne. Enfin, je parle pas des producteurs. Je crois qu'avec le directeur de Radio France, de France Musique, alors qu'on est du même bled, il aime le jazz, j'aime le jazz, on a tout pour être d'accord, mais en tout cas, on n'est pas d'accord sur une certaine ligne, ça c'est clair, sur la place qui est donnée à la musique contemporaine. Et la façon dont c'est fait, moi, on voyait ça autrement, et puis surtout, les producteurs étaient menacés, ils sont encore là, heureusement. Mais voilà, bon, et moi j'étais monté, et c'est Robotier qui m'a tiré par la peau du dos pour me dire « tu redescends, t'es en train de déconner ». Voilà.
0: Et vous aviez été reçu aussi parce que parmi les personnes qui étaient là, vous faisiez quand même partie des gens qui étaient avec lesquels on acceptait de discuter à la limite.
1: Non, parce qu'on n'a pas discuté en fait. Quand je suis arrivé à rentrer, on m'a dit que j'avais rien à faire là. En fait, c'était normal parce que j'ai poussé un peu loin le bouchon là. Mais je referai pas ça. C'était inutile, j'en ferai pas. Mais ça fait partie des souvenirs de lutte syndicale, si j'ose dire. Je représentais un syndicat, je trouvais ça normal.
0: Ah oui, à ce moment-là, vous représentiez déjà le
1: SMC.
0: Le SMC,
1: ouais.
0: Qui était déjà... C'est quand même un syndicat assez récent, finalement.
1: Alors, je ne sais plus si je le représentais déjà, parce que c'était après, ce petit happening qu'on avait fait, c'était avant le Covid. Oui, non, c'est après le Covid, je crois.
0: Ah, je sais plus exactement.
1: Peu importe. En tous les cas, c'était soit avant, on y pensait, soit après, c'était fait. Bon, on était dans cette dynamique dans laquelle je ne suis plus parce que je laisse les jeunes se démerder, défendre leurs droits. Je n'ai plus le courage. Voilà.
0: Ok. On n'a pas parlé de ce qu'on allait éventuellement passer comme extrait, extrait musical. J'ai tout le matériel possible sur Internet, mais peut-être que vous auriez aimé qu'on diffuse quelque chose.
1: Disons qu'il y a des pièces que je préfère, comme tous les compositeurs, que je préfère à d'autres.
0: Ça peut être des pièces à vous ou des pièces...
1: En tout cas, pour ce qui me concerne, une des dernières pièces que j'ai écrites, enfin c'est écrite entre 2015 et 2022 ou un truc comme ça, s'appelle Sonazofern, ça dure 32 minutes. Donc voilà, mais ça c'est sûr. Mais ça, je peux vous donner les enregistrements, évidemment. C'est une pièce, je crois, qui sonne la fin de mon goût pour les pièces instrumentales pures. D'ailleurs, j'écris là pour l'ensemble moderne une pièce pour instrument, mais depuis, je me mets à écrire de la musique avec texte, et j'écris les textes moi-même. Donc j'avais commencé il y a des années, puis maintenant j'ai repris ça, et je ne veux plus faire que du théâtre musical après, des petites formes de théâtre musical un peu politique. J'ai écrit avant une pièce pour voix qui s'appelle Soulèvement, avec des textes de tas d'auteurs que je ne citerai pas ici, parce que la plupart des droits sont bloqués, qu'on a quand même joué en attendant le déblocage des droits. Je ne comprends pas les éditeurs littéraires qui bloquent les droits alors qu'on est là pour défendre des textes. Mais bon, il n'y avait que des textes notamment je peux pas les citer, voilà, mais des textes d'écrivains célèbres qui ont parlé de la révolte, du soulèvement, c'est une pièce de 40 minutes que j'aime beaucoup parce qu'il y a une récitante qui chante en même temps. Et, voilà. Et là, je viens de faire une pièce qui s'appelle Speech pour l'IRCAM. C'est un chanteur basse qui vient sur scène et qui vient essayer de présenter la pièce, qui se prend les pieds dans le tapis et qui commence à disjoncter complètement. Ouais, donc ça, c'est... Après, j'ai un autre projet avec un percussionniste sur aussi un acteur-chanteur avec lui qui viendra s'interposer pendant la musique. J'ai beaucoup écrit pour les musiques instrumentales et j'ai envie vraiment maintenant de me frotter à... Donc ça m'oblige aussi à penser scéniquement à la scénographie, aux éclairages, au temps, à la scène. C'est passionnant, moi, ça me régale ça.
0: Mais quand on parle de théâtre musical, est-ce qu'on parle également d'opéra?
1: Non, mais j'ai écrit un opéra dans la forme classique du terme, parce que c'était une commande de l'opéra du Capitole. C'était une super production avec des chanteurs fabuleux, orchestre super, chef super, tout, c'était fantastique. Texte de Tanguy Viel, écrit sur mesure, qui est devenu un grand ami du reste depuis, mais Mariam Clément, metteur en scène, tout, c'était que du haut niveau. J'avais des partenaires d'un niveau incroyable, mais j'ai mis 3 ans avant de dire oui, parce qu'il y avait des chœurs, il fallait qu'il y ait une histoire, il fallait qu'il y ait ça. C'était pas mon truc. Moi, les textes que j'écris, c'est complètement barré. Donc là, c'était à l'opéra. Voilà. Donc du coup, j'avais traité le problème en me disant, puisqu'il faut une histoire, Tanguy Viel m'a écrit une histoire. Et donc les voix étaient assez classiques dans leur traitement pour qu'on comprenne tout. Et c'est plutôt l'orchestre qui était bien travaillé au niveau micro-intervalle, tout ça, etc. J'y suis allé vachement. Dans l'orchestre, j'y suis allé franco, quoi. J'ai pas fait comme certains camarades qui mettent de l'eau dans leur vin dès qu'ils sont à l'opéra. Donc l'orchestre, c'est ce que je fais d'habitude. Mais les chanteurs ont des choses difficiles à faire par cœur, mais qui sont pas un traitement de la voix particulier. J'essaie qu'on comprenne surtout. Et je me suis aperçu, a posteriori, que si je chante les parties vocales toutes seules comme ça, et que je mets un petit peu de groove, parce que je les ai toutes chantées avant de les écrire, je les chantais en même temps que je les écrivais, on dirait à chaque fois que ça ressemble plus à un groove jazzy, même si on n'entend pas le groove, mais mélodiquement et tout, on pourrait le jouer avec derrière une contrebasse et une batterie, tellement, même si les chanteurs ne s'en sont pas rendus compte, mais moi je m'en suis rendu compte. Non, c'est dans l'inflexion, c'est dans l'intonation, dans le phrasé. C'est dans le phrasé. En fait, c'est dans le phrasé qu'il y a quelque chose qui vient de la musique que j'ai faite jeune, quoi. J'ai fait du jazz et du jazz rock et tout dans l'inflexion. Mais ça s'entend pas, personne ne sait. Mais moi, je l'ai remarqué. Donc c'est assez rigolo parce que la voix est venue d'un autre monde que celui de l'opéra. Et à la fois, quand on entend des voix opératiques. Voilà. Et j'ai pas essayé d'aller plus loin pour la voix parce que je l'ai fait dans d'autres pièces. Voilà.
0: C'est marrant que vous disiez que ce que vous écriviez c'est assez barré par rapport finalement à ce que vous pourriez proposer dans le cadre d'un cadre peut-être plus institutionnel. C'est curieux parce que vous pourriez. Ça veut dire quoi? Qu'il y a des choses qu'on ne peut pas faire dans le cadre...
1: Le texte, il était complexe, le texte de Tanguy Viel. C'est-à-dire qu'il y avait des retours en arrière, des flashbacks, c'est carrément cinématographique. C'était un truc d'une heure et demie. Ça commence avec des sirènes, des flics qui montent sur scène, qui tirent sur les mecs. Donc, même là, on s'était bien amusé. Hein. Et c'était une heure et demie fait comme on avait pensé à un film de série B, en fait, quand on a monté le truc tous les deux. Et donc il s'est imprégné Tanguy Viel de tas de grands films d'ailleurs. Il a pensé à Citizen Kane, il a pensé à pas mal de choses. Et donc il y a plein de citations que les gens n'ont pas remarquées, de films, de bouquins, etc., etc. Donc en fait non, c'était hyper barré. Si on lit le texte, faut réfléchir 5 minutes pour savoir quel personnage qui a fait ça. Voilà. Mais c'était compréhensible. C'est-à-dire tout ce que disaient les gens, les chanteurs. Était très audible, très facilement compréhensible, etc. C'est un texte simple dans l'écriture. Voilà. Alors que là, quand on pour du théâtre musical, on m'aurait pas interdit de faire quoi que ce soit d'autre. Simplement, c'était le choix de Tanguy de faire un texte très compréhensible, comme il écrit ses romans. Et l'opéra, la direction de l'opéra, on kiffait, comme on dit, le texte, moi aussi, parce qu'il permettait beaucoup de choses sur scène. des par exemple des choses temporelles, des choses qui se passent en même temps, pas en même temps, en avant, en arrière, comme dans le Cinoche en fait. Et donc si je remonte cet opéra un jour, j'aimerais bien qu'on le remonte avec des moyens technologiques complètement fous, de façon à ce qu'il se passe, quand il se passe deux temps différents, au lieu de séparer la scène, etc., mais que ça soit fait de façon technologique, quoi. Qu'on puisse voir des images superposées, je ne sais pas. Enfin, il y a tout un truc à faire. Il y aurait un boulot. Alors là, ce serait barré. Mais quand on monte un truc comme ça, etc., et qu'on a déjà toute l'équipe au début, c'est dur parce que les choses se font en même temps. Le livret avance, j'écrivais. Vous voyez ce que je veux dire ? Donc, on pourrait faire un truc encore plus allumé. Mais ça a plu à pas mal de jeunes quand ça a été donné, justement, parce que ça, c'était un peu comme un film. C'est là où ça avait un côté un peu original. Mais pour le traitement de la voix, non, c'était pas original. Pour l'orchestre, c'était ma musique.
0: Et l'orchestre était, était à quel endroit ? Il était dans
1: la fosse.
0: Dans la fosse, d'accord. C'était
1: dans la fosse. Et puis j'avais beaucoup bossé sur les équilibres de façon à ce qu'on soit pas obligé de microter les chanteurs, parce qu'au début je voulais de l'électronique, micro pour les chanteurs et tout. Et ça, alors je réponds à votre petite remarque là. Effectivement, l'orchestre, l'opéra de Toulouse n'en voulait pas de ça. Pas de micro, pas d'électro, etc., etc. Donc déjà, j'ai fait de l'orchestre, ils voulaient un chœur à tout prix qui intervienne, etc., etc. Donc j'ai pris des... Voilà, je me suis dit, on se prend pas la tête, on va travailler avec des outils qu'on connaît déjà. Mais j'ai mis 3 ans avant de dire oui, parce que je réfléchis un peu au problème. Donc la question qui s'est posée, c'était plutôt de se dire, échappons un peu à l'opéra un peu prétentieux, faisant quelque chose, un genre de coup de poing d'une heure trente qui se passe comme un film, quoi, un truc flaf, direct. Et ça marche vachement bien. Donc j'étais très content. C'est l'originalité de si je cherche une originalité dans ce travail-là, qu'on avait avec Tanguy Vial, c'est ça. Et d'autres compositeurs m'en ont parlé après, m'ont dit waouh, ça marche vachement bien comme type de forme, plutôt que le truc prétentieux qui dure 3 heures où métaphysique, où on raconte la vie de tout le monde. J'avais essayé justement d'échapper à tout ça. C'est que de l'action. C'est des types avec des flingues sur scène qui arrivent. C'est un petit film, quoi. Voilà. Et puis c'était inspiré de l'histoire de Patty Hearst, avec le syndrome de Stockholm, avec tout ça, des liens aussi avec le personnage dans Citizen Kane. Enfin, c'était assez compliqué, hein, l'intérieur du livret. Si on le lit de fond, moi je me suis. En plus, il changeait l'ordre des événements, Tanguy Vial, pendant que je composais. Il m'a pas arrangé, donc il y a des flashbacks qui se sont faits. Et musicalement, j'en ai bavé parce qu'il me disait non, non, finalement, ça je le mets avant maintenant. Oh purée, ça c'était l'horreur, je l'ai haï. Mais il a eu raison.
0: Peut-être on pourrait écouter un petit extrait. Peut-être
1: je crois le début, l'entrée qui vraiment avec les sirènes, l'entrée, les flics, etc., qui déboulent. Cet extrait-là, oui, ça sort très bien.

0: On vient d'écouter un extrait de votre seul et unique opéra.
1: Ouais.
0: Avec Tanguy Viel pour le livret. À quel moment dans votre parcours vous vous êtes approprié votre langage, c'est-à-dire à quel moment vous vous êtes dit ce que je fais c'est ce que je suis. Il y a eu un avant, il y a eu un après. Vous avez eu des professeurs comme tout le monde. Peut-être vous les avez copiés. Peut-être vous.
1: Alors ça c'est une bonne question parce que en fait j'ai eu la chance de partir à la Villa Médicis à Rome. Et donc là j'avais écrit plusieurs pièces que j'ai ou déchirées ou refaites complètement parce que pendant 2 ans j'ai eu le temps de réfléchir beaucoup aux stratégies que je voulais employer. Et comme j'avais été aussi bien marqué par Boulez Berriot que le mouvement spectral qui est totalement opposé par Griset, Muraille et tout ça. Donc évidemment, et puis j'avais joué du jazz et tout ça, j'étais vraiment dans un entre-deux de tout ça. J'avais écrit déjà des pièces qui sonnaient déjà un peu spectralisantes, un peu avec des grands spectres, des grands sons, avec de l'électronique dedans, etc. J'avais déjà fait ça, mais je n'avais pas vraiment établi ma façon de penser, qui est organisée en fait sur la répétition d'objets qu'on n'entend pas toujours, les gens ne le savent pas, mais je réitère tous les objets qu'on entend dans ma musique sont des répétitions organisées avec des systèmes de patterns, de calculs, etc., etc. C'était le début des petits Macintosh perso, les tout premiers Mac Plus. Et donc j'ai commencé à très vite en sortant de la villa à faire des programmes avec un truc qui s'appelait Ski, c'est-à-dire CAM. Après, ça s'appelait Patchwork et maintenant Open Music. Et donc j'ai commencé à travailler sur la musique assistée par ordinateur. Donc c'est là que j'ai vraiment... Donc j'avais 30 ans quoi, 31. Donc c'est là où j'ai commencé vraiment à vraiment planter un peu ma façon de bosser. Et puis au fur et à mesure des années, je trouvais qu'il y avait trop de contraintes dans cette façon de bosser. Et mes dernières pièces, même si je calcule pas mal de choses, là vous arrivez, je suis en train de calculer à la main parce que j'ai changé d'ordinateur, j'ai pas réinstallé Open Music sur ma bécane, donc je suis obligé de le faire à la main. Mais en dehors de ces passages calculés comme ça, il y a des endroits où maintenant je me permets d'être très très souple dans l'écriture parce que j'ai déjà testé des choses avec la machine avant. Donc je sais comment m'organiser temporellement des choses que j'aurais pas pu faire avant parce que je suis un compositeur qui a hérité de la notion d'algorithme. C'est une école, ça, un peu. On parlait tout à l'heure de Jérôme Combier, mais Jean-Luc Hervé, par exemple, en France... même des compositeurs plus âgés comme Alain Gossin, Griset, Muraille, tout ça. On pourrait dire, parler de musique spectrale, on s'en fout, c'est plutôt musique algorithmique, on pourrait dire. Des gens qui ne travaillent pas, qui composent leur musique, non pas en développant, mais à partir d'algorithmes de transformation. Voilà. Et donc ça, j'avais mis au point, puis en vieillissant, j'ai de plus en plus lâché sur l'obsession du matériau et de l'organisation, pour travailler de façon un peu plus souple. Donc Zone Azopherne, par exemple, c'est une pièce que j'aime beaucoup, là, qui est vraiment la pièce que je préfère de mon répertoire, qui est longue, 30 minutes, mais qui est organisée vraiment avec à la fois du calcul, mais aussi beaucoup de liberté dans les enchaînements. Il y a des codas de fin de section qui sont complètement souples, un peu... Voilà, donc... en fait, je me suis trouvé 2 fois... une première fois, une seconde fois.
0: Une première fois, plus ou moins avec l'électronique.
1: Avec le calcul, disons.
0: Avec le calcul.
1: Ouais.
0: Et une deuxième fois.
1: Avec un genre d'intuition plus. Oui, que de façon. En fait, j'ai essayé de me servir de ce que j'avais appris avec la machine en calculant moins, en travaillant. En imaginant ce que ça donnerait parce que je voyais à peu près. Et puis maintenant la troisième partie de mon boulot c'est d'essayer de faire du théâtre musical, mais j'ai toujours fait des trucs, j'ai fait Espace avec le texte de Pérec, j'ai fait ça en 2012, donc c'est pas mes premières expériences, mais maintenant j'ai envie que ce soit vraiment mon fond de commerce, c'est-à-dire écrire. En fait je voulais arrêter la musique il y a 2 ans complètement, je voulais en finir.
0: écrire du théâtre écrire comme, comme Ionesco ou,
1: non,
0: ou Brecht
1: écrire, non, écrire que des textes. J'ai écrit un livre de 130 pages dernièrement, un roman, carrément c'est une fiction. Je trouve pas ça super bien. Le style est pas mal. L'histoire, on s'en passerait. Je veux dire, c'était mon premier bouquin. Je peux pas. Et ça m'a foutu vraiment un gros coup. Ça fait partie des gros coups que j'ai eu quand j'ai lu. J'ai fait ça en plus en écrivant une pièce de 40 minutes bourrée de texte pour un ensemble. Donc je faisais les deux dans la journée. C'était horrible. Les journées n'en finissaient plus. Mais par contre, ça m'a donné envie d'écrire des textes et d'écrire la musique moi-même. C'est-à-dire d'être dans mon monde à moi, début à la fin, et puis plus m'emmerder avec les droits des.
0: les droits d'auteur
1: des éditions qui sont complètement stupides d'empêcher le public d'entendre des textes sur scène. C'est ballot, c'est tirer une balle dans le pied, mais bon, ça c'est autre chose.
0: Peut-être on peut rester sur cette histoire de texte, de mots, de sens. C'est une évolution qui est assez récente, même s'il y avait eu s'il y a eu des antécédents, comme vous l'avez dit. Ça correspond à quelque chose dans votre vie de s'intéresser aux mots.
1: Oui, ça correspond à une chose. La musique, c'est un truc quand même vachement abstrait. C'est-à-dire que je me rends compte que quand j'écris mon bouquin, même que je trouve pas formidable, j'ai jamais tant parlé que mes enfants, par exemple, de ce que j'avais fait. Genre, ils m'ont demandé, papa, fais-nous un volume. Le Noël dernier, j'aurais fait filer un truc relié, ils l'ont lu. Mais c'est incroyable les discussions qu'on a eues sur le style, sur le truc, sur le machin, sur les relations des personnages, etc. Quand on fait de la musique, on discute de rien avec personne, parce que personne n'entend rien. Il faut bien être clair que les gens n'entendent pas la musique. Ils se disent pas, putain, vers 10 minutes, il y a un objet, un accord, mais comment tu l'as construit? À part 3-4 compositeurs qui vous voulaient le dire, tout le monde s'en fout. Personne n'entend rien, tout le monde est sourd, donc... à un moment, j'en ai eu ras-le-bol. J'ai parlé aux gens avec des mots, puisqu'ils comprennent que dalle à la musique. Et donc, du coup, cette pièce s'appelle Speech pour l'IRCAM. Quand j'ai proposé à l'IRCAM, le texte, c'était à la fin, je dis, ça finit par Stop! Et j'avais expliqué au directeur de l'IRCAM que je voulais monter cette pièce, parce que la musique me saoulait. Il m'a dit, au moins, toi, tu es lucide. Parce que tout le monde est convaincu dans le milieu de la musique contemporaine que tout le monde se fout de la musique, à part la musique de variété.
0: Et ça sonne un peu comme une provocation de dire ça.
1: Ouais, c'est pas une provocation, c'est une réalité. Les gens s'en foutent de la musique. Ils aiment la variétoche. En France, le CNM a fait des sondages, 70% des Français écoutent des chansons françaises.
0: Oui, sur les pratiques culturelles des Français.
1: Et après, il reste 2% de gens qui écoutent du jazz, du blues, du rock et de la musique contemporaine. Mais les gens s'en foutent complètement, n'importe quel son. Ils se foutent du son, ils se foutent du bruit, ils se foutent de tout. Tant que c'est sonore, ils s'en foutent. Après, dès qu'on emploie des mots, on arrive à les faire réagir un peu. Et donc je me suis dit, moi, pour la dernière partie de ma vie, j'ai envie de m'adresser aux gens en parlant. Voilà. Mais pas sous forme d'opéra prétentieux, sous forme de pièce, quelquefois qui ne dure que 15 minutes, mais où il y a un texte. Et où que ce soit marrant en plus. Parce que l'idée que ce soit poilant. J'ai envie que Speech, ça va être marrant comme pièce. Au début, c'était très dur parce qu'il se flinguait sur scène, le mec. Puis depuis que je suis soigné un peu, là, ces derniers temps, c'est devenu rigolo au fur et à mesure. Et maintenant, il tombe sur un gros fauteuil. Enfin, je ne vais pas dévoiler le truc parce que ça va être hyper rigolo. Mais surtout que l'acteur-chanteur qui fait ça, Florent Baffy, qui fera ça, il est très, très drôle. Donc voilà, et on va continuer une collaboration avec lui sur des formats courts ou mi-longs.
0: Qui est comédien, lui.
1: Il est chanteur et comédien.
0: Chanteur-comédien.
1: Oui. Enfin, comme il fait de l'opéra, il est obligé d'être comédien, quoi. Mais il aime développer ce côté-là de son boulot. Et donc, on se marre d'avance, en fait. Donc voilà, ça vient d'un truc. Alors, ce qui est embêtant, c'est qu'entre-temps, je reçois des commandes. J'en ai reçu encore une il y a deux jours d'un trio anglais. Là, j'écris pour l'ensemble moderne, qui est génial, mais je le fais par affection, parce que je les adore. J'aurais dû dès le début dire on peut pas avoir un récitant même en allemand, puis j'aurais fait traduire n'importe quoi. La commande a eu lieu à un moment où j'étais pas encore décidé totalement de rompre avec voilà, mais non, ça m'excite ça. Et puis j'ai 70 ans, faut se renouveler un peu, faut trouver d'autres voies.
0: Mais c'est pas des pièces qui sont entièrement vocal avec des mots, il y a aussi de la musique qui accompagne,
1: accompagne les voix. Bah là, la pièce pour l'IRCAM, c'est 8 musiciens électroniques et un chanteur-acteur.
0: Ah oui, électronique. Donc c'est vous faites pas appel à des musiciens pour avec leurs instruments pour jouer la composition et être uniquement.
1: Non, il y a les musiciens sont sur scène, mais ils sont transformés. Enfin, leur son est transformé. Il y a beaucoup d'électronique fabriquée en studio. Le projet prévoit que ils jouent des sections d'une minute trente à peu près, voire deux minutes, et après ces sections là. On les fait entrer dans une sorte de petite machine que Manuel Poletti, qui est le RIM, l'assistant, c'est un vilain terme, mais c'est le réalisateur informatique musical.
0: C'est récent comme formation, comme type de métier, on pourrait dire.
1: Ouais. Et il a une grosse place dans ce travail-là, puisqu'il est en train d'inventer une boîte. Il m'a montré des exemples, c'est absolument génial, parce que je lui ai posé mon problème. C'est-à-dire que la musique instrumentale qu'on entend, elle devient électronique, mais on en entend que des bribes, on reconnaît, mais elle est mise à mal, elle est mise en vrac, autrement, comme si elle était improvisée, mais on reconnaît. Mais les instruments deviennent de l'électronique, ils sont tellement transformés. Donc en fait, voilà. Et puis après, il y a plein d'électronique plus décorative qui vient accentuer des accords, des choses comme ça. Et voilà.
0: Mais donc ça correspond à une idée de finalement de communication à un moment donné. La musique devenait trop abstraite pour vous faire comprendre.
1: Je sais pas si j'ai envie de me faire comprendre. J'ai envie de m'amuser surtout moi. C'est-à-dire que j'ai un catalogue de 70 œuvres. J'ai des copains qui écrivent 200 œuvres, ça restera dans les tiroirs, faut pas rêver. On vit pas dans un monde qui va garder tout ça, il s'en fout le monde dans lequel on vit. La mondialisation et tout ça.
0: Si on envoie une capsule dans l'espace avec les meilleurs moments de l'histoire de l'humanité, vous croyez qu'une de vos pièces
1: c'est
0: une chanson des Beatles?
1: J'ai pas cette prétention là.
0: Une pièce de Philippe Hurel peut-être.
1: Même pas une chanson des Beatles, je crois qu'il restera rien de tout ça, parce que heureusement les gens oublient. Mais ce que je veux dire, c'est que on n'est pas dans une époque qui s'intéresse vraiment à la culture, à l'art, etc. Donc moi, j'en avais marre de faire de la musique abstraite en ce moment, parce que non pas parce que je veux avoir du succès, je m'en fous à mon âge. Mais je pense que j'ai toujours foutu d'ailleurs. Mais ce que je veux dire, c'est que j'ai envie vraiment de parler avec. J'ai envie vraiment de dire quelque chose aux gens. Direct, qu'il soit direct. Et puis amusant. Parce que l'aspect amusant de la musique contemporaine, c'était assez oublié. On se marre pas. Donc là, on va se marrer.
0: C'est une expression, vous ne vous adressez pas directement au public, c'est par l'intermédiaire d'un chanteur à qui vous faites dire des mots, et ces mots sur scène le disent à un public. Vous serez dans la salle et vous assisterez un peu à cette communication qui n'est pas vraiment en direct. Vous n'allez pas monter sur scène pour vous adresser directement au public.
1: Je pourrais peut-être le faire dans une pièce, j'y ai pensé déjà. Je scatte pas trop mal avec la bouche, je pourrais faire des trucs assez rigolos. Non, ça c'est aussi à étudier, j'y ai pensé déjà en fait.

0: de vos pièces avant de venir aujourd'hui. Et il y a toujours cette idée qu'il faut capter l'attention. Et c'est vrai que quand on écoute vos pièces, de la première à la dernière note, on est happé par ce qui se passe. Alors que, comme peut-être vous l'avez dit précédemment, parfois la musique contemporaine peut être peut-être un peu... Il y a des moments où
1: plus
0: on peut s'endormir un petit peu.
1: Plus abstraite ou plus
0: abstraite.
1: Alors ça vient aussi d'un courant de pensée qui n'est pas lié simplement à moi. C'est Ligeti, déjà c'était le cas, mais disons que ça s'est affirmé théoriquement avec le mouvement spectral français qui disait que... Mais bon, Steve Reich l'a fait aussi, lui, de son côté. Non, c'est vrai que sa musique, elle est faite pour capter d'une certaine manière. C'est-à-dire, c'est la transe qui marche, mais en tous les cas, c'est une façon de capter les gens, la transe. Mais donc, dans la musique spectrale, quand elle est arrivée, elle s'est organisée avec Riz en France, l'idée, c'était justement de faire en sorte que tout soit signifiant, qu'on ait des parcours que le public comprenne. C'est-à-dire que toutes les opérations qu'on met en marche, même si c'est des calculs d'apothicaire au début, ils ne soient jamais perdus en cours de route. C'est-à-dire que l'auditeur soit toujours pris. Alors ça marche par des choses, des transformations très organiques. Quand vous ouvrez le spectre, c'est-à-dire que tous les accords s'ouvrent vers l'aigu, se compressent, se dilatent, tout ça. C'est comme ça qu'on tient le public, parce que c'est comme ça qu'on fonctionne en fait. On fonctionne. Qu'est-ce que c'est que de la naissance à la mort? C'est un grand morphing. C'est une grande interpolation de voilà. Et donc en fait, c'est une musique qui est très organique, je dirais, la musique spectrale de ses débuts. Puis petit à petit, on a rajouté tous des choses un peu plus tordues à l'intérieur. Mais l'idée, c'était de faire en sorte que, justement, en réaction aux musiques sérielles des années 50, 60, où on pouvait par moments décrocher, c'est de se dire: comment est-ce que le public doit être pris, tenu, comme le faisaient les anciens avec la musique classique, par exemple, ou comme peuvent le faire les gens dans d'autres musiques, le jazz avec les grilles, on peut citer plein d'autres musiques. Et donc, du coup, moi, c'est vrai, mais ça me fait plaisir que vous me disiez ça, parce que moi, quand j'écris ma musique, je relis sans arrêt après, enfin, je ne corrige pas beaucoup, mais je relis tout le temps dans la continuité, pour voir si on s'emmerde pas, quoi. Je me dis, est-ce que ça tient, voilà. Et j'avais un prof de composition qui s'appelait Ivo Malek, un super compositeur au Conservatoire de Paris, qui me disait: Philippe, la musique doit être toujours signifiante. Ce qui voulait dire qu'on ne pouvait pas écrire un passage en se disant ça va passer et puis le public acceptera. Non, il fallait rendre signifiant. Et il disait, en plus, il faut s'arranger pour que les musiciens, ce soit la plus-value de votre musique. Donc ça veut dire aussi qu'instrumentalement, il faut penser au plaisir qu'ont les gens de jouer. Moi, je suis vachement intéressé par ça. C'est-à-dire, j'écris très difficile, je suis réputé compositeur difficile à jouer, mais les gens les jeunes même viennent me voir pour jouer les pièces quelquefois infernales. Je leur dis pourquoi. Et parce qu'on a envie, on a envie de les jouer, parce qu'on voit que vous avez pensé à l'instrument. C'est-à-dire que je simule tout, moi, par exemple, le clavier de marimba sur mon bureau, j'ai des cartons avec des touches d'accordéon, où je simule l'accordéon je me pose les doigts pour voir comment ça va résonner. Je chante les parties vocales comme un cul, mais je les chante quand même, pour voir ce que ça peut donner à la voix. Voilà. Et j'aime bien que les gens, quand ils jouent ma musique, soient... et envie de le faire. Et ça joue beaucoup dans le fait qu'on s'accroche au texte, qu'on soit... C'est les musiciens qui font tout après. Hein. Et si la musique donne envie, ben les musiciens jouent, donnent tout. Donc ça fait partie de tout un principe que j'ai quand même depuis le début.
0: Et une question qui me vient comme ça, enfin une réflexion qui me vient en vous écoutant, en tant qu'interprète, vous n'avez jamais été un petit peu interprète
1: Si, moi j'ai appris le violon. Je m'ennuie à jouer du violon classique, donc je l'ai électrifié. Je me suis mis à la guitare, j'ai acheté une Stratocaster, et puis j'ai monté des groupes de jazz rock, de funk, etc. Donc, et puis à un moment donné, il a fallu que je fasse un choix, parce que je commençais à chorussé pas mal au violon, ça devenait pas mal du tout. J'ai joué avec des gens plus forts que moi parce que j'écrivais les thèmes. Notamment des gens qui jouaient avec Bernard Lubat. J'ai joué avec des gens beaucoup plus forts que moi. Mais il m'a accepté parce que j'arrivais avec les thèmes, les grilles et les machins. Et puis, il y a un moment, j'ai entendu Xenakis un jour, j'ai dit non, c'est plutôt ma maison, mais j'écoute.

0: du jazz tout le temps. Je peux pas vivre sans. C'est-à-dire, c'est, si j'ai pas, c'était, si, si j'écoute pas de musique depuis 9 mois, très peu, parce que j'ai mal aux feuilles, mais sinon j'en écoute énormément parce que ça me donne une énergie. Par exemple, John Scofield, qui est un guitariste que j'adore, est un de mes dieux au même titre que certains grands compositeurs comme Ligeti. Et je corresponds avec lui d'ailleurs. Mais c'est un type qui me. Parce qu'il y a une forme dans ses chorus qui est très élaborée.
1: Ah, moi, c'est le son. J'aime beaucoup. J'aime beaucoup. Il a un son de guitare que j'aime pas trop. Enfin, je trouve qu'il a un son très clair, très clean.
0: Ça dépend des périodes.
1: Alors, ça dépend peut-être.
0: Des périodes.
1: Moi, quand j'entends John Scofield, j'entends un son toujours très.
0: Non. Très... Il peut jouer très saturé. Il peut jouer.
1: J'ai pas tout entendu.
0: Non. Il change de musique tout le temps. Il a des différents groupes. Mais moi, ce que j'aime, c'est le son, bon, c'est une chose chez lui, mais maintenant il joue même avec des pédales bizarres, des genres de modulation de fréquence, des trucs, des sons pourris. Ouais. Mais c'est surtout sa façon de concevoir un chorus. C'est-à-dire de jouer out, par exemple, il y a peu de guitaristes qui jouent out aussi bien. C'est out du mode, c'est-à-dire. Donc il y a peu de gens qui jouent comme ça. Moi je me dis mais comment il fait, et alors il n'arrive pas à comprendre la musique contemporaine. Donc on s'est parlé par mail, il s'arrête à Bartok, tout ça, etc. J'ai dit mais je comprends pas, je lui ai dit parce que toi tu fais des chorus par moment, si on enlève ce qu'il y a derrière c'est complètement barré quoi. Ça fait partie plus du monde de la musique contemporaine tes chorus que du jazz par moment. Il s'en rend pas compte parce qu'il y a une grille derrière. Si on enlève la grille, les phrases sont folles. Et donc voilà, moi c'est un type que, mais bon, j'aime plein de gens de jazz, donc voilà.
1: Mais la musique contemporaine, elle est aussi, on peut parler un petit peu de l'évolution de comment ça évolue, mais comment ça va évoluer, mais maintenant on parle difficilement de jazz sans parler de l'association avec la musique contemporaine. Un jazz très classique maintenant, ça parle moins qu'aujourd'hui que je sais pas, je pense à Louis Clavis peut-être, peut-être à des nouvelles générations qui réinventent un jazz avec beaucoup d'influence liée à la musique contemporaine quand même.
0: Bien sûr. Il y a beaucoup de guitaristes qui sont intéressés qui viennent de monde. Au début du jazz avec des grilles quoi, à un moment donné tout ça pour jouer, et je pense par exemple au groupe Svotar qui où il y a des musiciens de jazz qui jouent, mais les grilles ils ont abandonné ça depuis longtemps parce qu'ils jouent contemporain sans que ce soit du free jazz non plus, et ils ont des règles d'impro et d'écriture et là-dedans, les gens qui jouent là-dedans aussi, il y a Sigurd Scheli qui est compositeur au sens classique du terme, Benjamin de la Fuente, et ça donnait Caravaggio depuis. Et Caravaggio, c'est un truc qu'on peut pas mettre une étiquette sur ce truc, c'est super, moi j'adore ça. Donc, il y a des mixages. Après, c'est pas si facile que ça parce que souvent, moi je connais beaucoup de jazzmen qui n'aiment pas foncièrement la musique contemporaine. Parce que s'ils sont très harmoniques, ils ne comprennent pas vraiment ce qu'on fait, alors que harmoniquement on bosse beaucoup. Et puis du côté des musiciens dits contemporains, ils ont une certaine condescendance à l'égard du jazz, qui moi me... je vois bien, si sur Facebook je balance un Michael Brecker avant sa mort, évidemment, complètement fou, avec Mike Stern et puis toute sa bande derrière, j'ai 5 likes. Voilà. Et puis par contre, quelqu'un met, j'ai la médaille des arts et des lettres, là il y a 3000 likes, dont on se fout complètement la médaille des arts et des lettres. Voilà, et donc c'est dire que, alors que mon Facebook est rempli de musiciens dits classiques, contemporains et tout, mais ils n'écoutent pas une once de ces musiques-là. Ça les intéresse pas.
1: Pourtant, Festival Ensemble, je me rappelle, il y a 2 ans, il y avait eu des tentatives, on peut probablement dire d'amener du jazz dans un festival de musique contemporaine.
0: Ah, bah là, attention, là, ça va plus loin que ça parce qu'il y a. On coupera ça, mais j'ai un problème avec les noms depuis que je prends Yann Robin vient du jazz, Jérôme Combi aime beaucoup le jazz, Et puis le directeur, le chef d'orchestre de ZEM fait de l'improvisation.
1: Léo Marc.
0: Ouais, voilà, il fait de l'improvisation générative. Donc, et moi, j'adore le jazz. Donc, même là, c'était juste le début, mais là, il y a eu des improvisations, justement. Ils ont fait de l'improvisation générative au dernier festival. C'était vachement bien. Ils l'ont fait dans le bar. J'ai adoré ça. Bon, on ne s'entendait plus, tellement c'était fort. Heureusement, je n'avais pas d'acouphène ce jour-là. mais voilà, c'est-à-dire que c'est parce qu'il y a des musiciens à la tête de ces ensembles-là qui aiment ça. Mais moi, j'ai toujours fait attention au court-circuit de pas trop mélanger les genres, parce que les musiciens que j'avais n'étaient pas rompus à ce genre d'exercice. C'est-à-dire le jazz, c'est un truc groové, c'est une chose. On groove pas. Et les gens qui groovent pas, voilà. Ma femme, elle a joué du piano, j'ai essayé de faire jouer un peu du jazz et tout, elle peut pas rythmiquement. Elle n'y arrive pas. Et il y a beaucoup de musiciens classiques qui peuvent pas groover, comme il y a beaucoup de musiciens de jazz qui ne pourraient pas jouer un trio de Ravel comme il faut. Stylistiquement, ce serait à côté de la plaque. Donc il ne faut pas demander aux gens de savoir tout faire, en fait. Donc ces réunions-là sont rares et rarement réussies, parce qu'il faut des musiciens qui sachent faire tout. Et c'est ça qui est riche, d'ailleurs. Quand ça marche, c'est génial. Mais quand je vois Herbie Hancock, à un moment donné, qui a improvisé sur le concerto en sol de Ravel, c'était horrible. Il a sorti un CD, c'était dégueulasse. Alors qu'Herbie est pour moi un des plus grands pianistes de jazz qu'il ait jamais eu dans l'histoire du jazz. Et à son âge, il est fou. Il fait plus des choruses maintenant. Il joue complètement atonal par moment. Il est barré. Hein. Il a 86 ans, tout comme ça. Il reste un pianiste fou. Donc voilà, donc moi j'aime bien le cross comme ça, quand c'est pas forcé, quand ce sont des gens qui ont vraiment les deux cultures dans le sang, ou trois cultures, ou quatre, et donc ça marche. Mais dès qu'on veut l'obliger, souvent ça sonne pas bien, quoi.

0: Peut-être on peut terminer cette émission par en revenant sur une réflexion que vous aviez précédemment en parlant du morphing,
1: ouais.
0: La vie, c'est-à-dire il faut prendre l'auditeur tout de suite et ne pas le lâcher, mais dans un parcours de vie, c'est pas toujours comme ça. Il y a si un morceau doit ressembler à ce que doit être la vie, il y a forcément des moments où on s'ennuie, où c'est chiant.
1: C'est pas ça que je voulais dire. C'est-à-dire qu'en fait, je voulais juste parler de la constitution du corps. Vous prenez un enfant qui meurt à 70 ans, par exemple, il y a un changement organique de la peau, des yeux, des lobes des oreilles grandissent, l'oreille grandit, etc. Enfin bon, il y a des transformations organiques qui sont du morphing, en fait. Le vieillissement de la peau, ça se fait petit à petit, tranquillement, lentement, petit à petit. Puis un jour, on se dit, tiens, merde, on a des rides. C'est un peu ça qui a été... c'est ce que je voulais dire, c'est des transformations organiques. Mais ça n'empêche pas, et vous avez raison, d'avoir des accidents dans la vie. Et donc, dans une œuvre, ce qui a été reproché aux premières œuvres spectrales, c'est justement qu'elles étaient lisses. Il n'y avait pas d'accident, parce que c'était des grandes transformations où il manquait des accidents. Voilà, c'est ce qu'on a réintroduit, et à la fois même Grisé, Tristan Murail, tout le monde, ont petit à petit fait des processus moins lisses en rajoutant des accidents, parce qu'ils se sont bien aperçus que si on voulait tenir la forme et les gens en haleine, il fallait aussi qu'il y ait des accidents. Les accidents font partie de la vie, donc non, on est d'accord, alors là, complètement d'accord.
0: Merci Philippe Hurel.
1: Merci à vous.

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0: Aujourd'hui, nous poursuivons notre veille concernant l'application des recommandations destinées aux personnes séropositives souhaitant allaiter. Pour en faire un bref résumé, les recommandations de la Haute Autorité de Santé concernant VIH et grossesse ont été publiées il y a à peu près 2 ans. Les choses avancent, un observatoire est opérationnel, une cohorte va voir bientôt le jour et les hôpitaux adaptent actuellement leurs services. Pour en parler aujourd'hui en studio, j'ai le plaisir d'accueillir le professeur Laurent Mandelbro, chef du service de gynécologie obstétrique à l'hôpital Louis Morier. Bienvenue.
1: Bonjour.
0: Le professeur Jeanne Sibiud, gynécologue obstétricienne à l'hôpital Trousseau. Bienvenue.
2: Bonjour.
0: Le professeur Pierre Frange, pédiatre à l'hôpital Necker.
3: Bonjour.
0: Et le docteur Perla David Chevalier, praticienne contractuelle à l'hôpital de jour et médecin études cliniques à l'hôpital du Kremlin-Bicêtre.
4: Bonjour.
0: Bienvenue, merci beaucoup pour votre disponibilité. Merci beaucoup au professeur Mandelbro qu'on a sollicité plusieurs fois pour qu'il intervienne à notre émission des radios. Et justement, je voudrais commencer par le professeur Mandelbro, parce qu'on a parlé de cet observatoire, l'observatoire Lactavi. Il a déjà commencé les inclusions. Déjà, on peut expliquer à nos auditeurs qu'est-ce que c'est un observatoire, c'est quoi les buts de Lactavi et oui, nous en sommes à quel moment?
1: Voilà, quand on a commencé à ouvrir à l'allaitement maternel, on s'est bien sûr posé la question dans la vraie vie. En pratique, qu'est-ce qui se passe exactement? Et surtout, on a l'idée que si la femme enceinte qui pendant tout l'allaitement a une charge virale indétectable, il n'y aura pas de transmission, pas de risque pour le bébé, et on voudrait le confirmer. C'est très important parce qu'il y a des données qui sont encore pas très très nombreuses et qui viennent souvent d'Afrique. Donc d'avoir ça pour chez nous, donc l'observatoire Lactavi, l'idée, c'est que le plus possible, toutes les femmes qui pratiquent un allaitement maternel, on leur propose et qu'on puisse avoir le suivi de l'enfant. C'est purement un suivi vraiment très très basique, très simple. Et l'idée, c'est que ça soit partout et le plus complet possible. Voilà.
0: Du coup, ça concerne les femmes qui choisissent de rentrer dans...
1: Alors, c'est uniquement les femmes qui allaitent.
0: Alors,
1: l'idée, c'est pas de voir quelle est la proportion de femmes qui choisissent l'allaitement, mais parmi les femmes qui allaitent et avoir le suivi pendant toute la durée de l'allaitement jusqu'à ce qu'on puisse dire que l'enfant n'a rien et en tout cas le confirmer. Il y a une information et un accord oral pour la participation. Ça reste bien sûr complètement anonyme et c'est ça le principe de l'observatoire.
0: Et il y a déjà des femmes qui sont rentrées dans...
1: Alors on a commencé les inclusions il y a un an maintenant, pratiquement, en mars de l'année dernière. On est à 112 inclusions maintenant, c'est-à-dire depuis le début. Et c'est beaucoup trop tôt pour en tirer des conclusions, puisqu'on a le suivi complet de l'enfant pour à peu près une trentaine. C'est encore très tôt, mais enfin c'est une étude qui est plutôt une des plus grandes déjà par rapport à ce qui se fait au niveau européen, par exemple.
0: Est-ce qu'on peut avoir quelques petits résultats déjà? C'est trop tôt.
1: C'est un peu tôt pour avoir des résultats. Comme je vous dis, il n'y a que 30. Alors bien sûr, heureusement, sur les 30 enfants qui sont suivis après, donc l'idée c'est d'avoir de vérifier que l'enfant n'a pas acquis l'infection à VIH. Et donc il faut 3 mois après la fin de l'allaitement. Donc souvent ce sont des allaitements, ce qui est recommandé c'est plutôt d'allaiter 6 mois ou moins, et au moment où l'enfant commence à diversifier son alimentation, de mettre en route un sevrage. Mais il y a beaucoup de femmes qui choisissent d'allaiter plus longtemps que ça. Donc sur un an, d'abord il y en a qui ont commencé il n'y a pas très longtemps, et d'autres qui sont encore en cours d'allaitement. Donc il n'y a qu'une trentaine pour lequel on peut dire aujourd'hui qu'on a le suivi et que l'enfant n'est pas infecté.
0: Sachant que dans les recommandations, on parle d'un allaitement exclusif de 6 mois, mais dans la vie réelle, on sait qu'il n'y a pas une barrière aux 6 mois.
1: Voilà, alors d'une part, il n'y a pas une barrière parce que c'est un choix de la mère, de l'enfant, des deux, quoi. Bien sûr. Il y a aussi parfois des complications qui font qu'il y a un arrêt plus précoce. Et puis, il y a un certain nombre de femmes qui trouvent que c'est difficile de faire un allaitement exclusif Alors, bon, qui se retrouve à faire un allaitement mixte, ce qui, on peut en discuter. Enfin, nous, on n'est pas, on manque un petit peu de données sur ce sujet. C'est pas quelque chose qui est strictement recommandé, mais ce qui est souvent pratiqué et qui, dans le contexte où la mère a une charge virale complètement indétectable, prend le traitement tous les jours, et en plus on a un filet de sécurité qui a un traitement préventif chez le bébé, donc on n'est pas inquiet du fait qu'il y ait des allaitements mixtes en réalité.
0: D'accord, on pourra sûrement revenir sur ces données. Et on va un peu poursuivre, on a parlé, à l'introduction, j'ai parlé de la cohorte ANRS Viropreg, que c'est quelque chose de beaucoup plus large. C'est la grossesse qui est tout prise en charge. Je vous laisse nous expliquer de quoi s'agit-il.
2: Merci. Oui, alors Viropreg, c'est une cohorte multicentrique, c'est-à-dire qu'on inclut les femmes enceintes au cours de la grossesse, donc dans une trentaine de centres en France métropolitaine et dans les Drôme. C'est une cohorte qui a de nombreux objectifs qui ne sont pas uniquement liés à l'allaitement, bien sûr, puisque, oui, on va prendre en compte toute la grossesse, mais aussi le développement de l'enfant, et on va suivre les enfants jusqu'à l'âge de 4 ans, puis de 7 ans. Donc il y a tout un panel d'objectifs différents. Mais sur le plan de l'allaitement, c'est aussi une cohorte qui est complémentaire de l'observatoire Lactavie, puisqu'on va recueillir chez les femmes qui sont incluses dans la cohorte le choix de réaliser un allaitement maternel ou non. Donc là, on pourra justement avoir parmi l'ensemble des femmes dans chaque centre la proportion de femmes qui ont choisi un allaitement. Et puis, chez ces femmes qui réalisent un allaitement maternel, eh bien, on va aussi avoir des objectifs un peu plus approfondis de recherche, notamment pharmacologiques, avec le dosage des antirétroviraux dans le lait, par exemple, ou la recherche de l'exposition aux antirétroviraux chez les enfants. Donc voilà, c'est une cohorte qui est complémentaire, mais qui est plus interventionnelle, et donc qui nécessite que les femmes signent un consentement pour participer à cette recherche au cours de leur grossesse et au moment du choix de l'allaitement. Elle n'a pas encore commencé, la cohorte Viropreg, mais elle est sur le point de commencer, puisque les inclusions devraient démarrer mi-mars.
0: Et vous avez dit on aura la proportion des femmes qui ont choisi l'allaitement. Est-ce qu'on aura une vision sur celles qui ne l'ont pas choisi, les raisons ?
2: Oui, donc on recueille aussi effectivement le choix de l'allaitement. Et puis il y a un suivi particulier pour celles qui font l'allaitement maternel et un suivi qui est un peu différent pour celles qui ne font pas ce choix. Et oui, on recueille aussi un certain nombre de caractéristiques des femmes pour pouvoir comparer celles qui choisissent l'allaitement et celles qui choisissent l'allaitement biberon. Et puis aussi, on aura certaines données sur les raisons du choix.
0: Est-ce que, professeur Franck, vous voulez compléter ? Vous êtes directeur scientifique de Viropreg ?
3: Oui, je pourrais compléter en disant que dans le cadre de cette cohorte, on prévoit également de questionner les femmes sur un certain nombre de facteurs qui peuvent indirectement influencer leur choix ou non d'allaiter, notamment les expériences de discrimination qu'elles ont pu vivre dans leur vie par rapport au fait qu'elles sont porteuses du VIH, ou un certain nombre de critères comme ça qui nous aideront aussi à préciser tout ce qui pourrait dans leur vie, en tout cas, avoir influencé. Alors, c'est pas uniquement sur l'allaitement, mais en tout cas aussi sur leur choix d'allaiter ou pas. L'autre chose que je voulais préciser, c'est qu'à la différence de l'observatoire actuellement Lactavie, où n'importe quelle femme en France qui s'engage dans un processus d'allaitement peut participer, enfin de façon anonyme, bien sûr, à l'observatoire Lactavie, la cohorte Viropreg, elle sera centrée sur certains centres hospitaliers, alors qu'ils sont disséminés partout, effectivement, en France métropolitaine et ultramarine. Mais ce n'est pas n'importe quelle femme en France, du fait que c'est une organisation assez lourde, pour le coup, à mettre en place au sein des hôpitaux. Donc, il est possible que les femmes qui nous écoutent, suivant l'endroit où est suivie leur grossesse, on ne leur propose pas de participer à cette cohorte parce qu'elle n'est pas déployée dans le centre où elles sont suivies. Mmh. Voilà.
2: Oui, effectivement, seulement dans une trentaine de maternités, ce qui est déjà beaucoup, mais une trentaine de grosses maternités affiliées à des centres d'infectiologie et de pédiatrie, donc en France métropolitaine, et il y a 5 centres dans les Drôme également.
0: D'accord. Et par rapport à Viropreg, c'est une question d'analyse qui va durer des années.
2: Il va y avoir 3 ans d'inclusion. Et donc après, les analyses seront faites dans l'année qui suit la fin des inclusions. Il y aura probablement déjà des analyses intermédiaires avant. Mais en tout cas, on compte 3 ans d'inclusion et environ 1200 femmes à inclure au total.
0: D'accord. Et déjà, j'ai voulu commencer par ça parce qu'on a toujours dit, depuis qu'on a commencé à parler de la possibilité de l'ouverture de l'allaitement aux femmes vivantes avec les VIH, de recherche, du manque de recherche. Le professeur Mandelbeau l'a dit aussi. Là, on a un observatoire, une cohorte qui va s'ouvrir. À votre avis, voilà, c'est déjà assez, c'est déjà beaucoup. Vous trouvez qu'il manquerait encore quelque chose ? Qu'il faudrait revenir sur certains détails. Oui ?
3: Alors, je ne sais pas si je répondrai précisément à votre question dans le contexte de la France, mais oui, bien sûr, il manque beaucoup d'informations encore, auxquelles j'espère qu'on pourra répondre en partie avec l'Observatoire et la cohorte. L'une des choses, je dirais s'il manquait deux choses. La première, c'est dans les autres pays que la France, et notamment les pays à bas et moyen niveau de ressources où les femmes n'ont pas forcément accès à des traitements aussi efficaces ou aussi continus avec des ruptures d'approvisionnement en médicaments qui arrivent, ce qui n'arrive pas en France, et qui ont moins d'accès à la charge virale, etc., on sait que le risque de transmission du virus par l'allaitement maternel peut être dans certains cas plus important que ce qu'on voit en France, en tout cas dans les circonstances où on l'accompagne. Donc là, pour le coup, oui, il manque encore de recherches. Enfin, il y a des recherches en cours, mais pour déterminer la meilleure stratégie pour permettre dans ces pays, notamment en Afrique subsaharienne, de permettre l'allaitement avec encore moins de risques de transmission que celui qui existe actuellement. On n'est pas encore à zéro risque de transmission, en tout cas, lié aux différences de système de santé d'une manière générale. Ça, c'est la première chose. Et la deuxième chose, c'est qu'actuellement, on accompagne l'allaitement dans des situations de contrôle virologique absolument optimal en France, donc chez des femmes dont l'infection est parfaitement contrôlée durant toute la grossesse, etc., durant tout l'allaitement. Il est possible d'imaginer pour le futur, en tout cas, qu'on puisse éventuellement accompagner certaines demandes d'allaitement dans des situations un peu moins optimales, mais avec d'autres stratégies pour permettre de prévenir la transmission du virus, d'autres stratégies de traitement ou de prévention. Et ça, on ne sait pas encore bien prédire chiffrer le risque de transmission quand la situation n'est pas tout à fait aussi optimale. Donc là, pour le coup, on manque encore de données qu'il va falloir
0: tout à
3: explorer.
0: Fait. On est aussi dans un moment très particulier avec l'innovation scientifique des médicaments et la prise de ces médicaments. Vous voulez intervenir, c'est ça, professeur ?
2: Non, je suis tout à fait d'accord avec ce que vient de dire professeur Frange. Je me disais aussi que, alors sur le contexte français, là, les deux études vont permettre d'apporter, je pense, beaucoup de renseignements. Ce sont des études qu'on appelle quantitatives, c'est-à-dire qu'on mesure beaucoup de choses, mais qu'elles vont probablement devoir être complétées par ce qu'on appelle des analyses plutôt qualitatives, c'est-à-dire avec des entretiens avec des professionnels de santé et avec des femmes en situation d'allaitement pour essayer... Ensuite, une fois qu'on aura ces mesures, de comprendre les freins et au contraire les facilitateurs de l'allaitement dans cette situation. Voilà, c'est quelque chose qu'on n'a pas encore déployé, cette recherche qualitative qui se mène avec des entretiens personnalisés au sein de Viropreg, mais qui pourrait en faire partie par la suite.
0: Oui,
1: Je partage complètement aussi ce qu'a dit Pierre Frange et ce qui vient d'être dit. Mais par rapport aux personnes qui écoutent l'émission, il faut se dire que ce qu'on met en place, il faut quand même du temps pour qu'on ait les réponses. Déjà, je crois qu'avec ce qu'on est en train de discuter là, il y aura énormément d'informations qui pourront éclairer les choix, qui pourront éclairer les médecins, qui pourront éclairer les femmes vivant avec le VIH et les familles. Mais il faudra du temps pour avoir ces réponses. Ça ne se fait pas en quelques jours. Hein.
0: Et on sait, on a parlé plusieurs fois, que si les recommandations pourront évoluer à la suite de ces nouvelles informations.
1: Absolument,
0: que nous pourrons
1: avoir. Tout le monde attend, par exemple, est-ce qu'on a besoin de faire un traitement préventif chez le bébé pendant l'allaitement comme filet de sécurité ? C'est un choix qu'on a fait en France qui n'a pas été fait dans certains autres pays. On aura une réponse un jour, mais il faut quand même du temps parce que ce n'est pas à propos de 3 cas qu'on peut conclure. Il faudra du recul. Et également, donc, ce qui est très important, ce qu'a dit Pierre Franche, c'est que si des femmes qui n'ont pas eu un contrôle parfait de leur infection VIH pendant plus de 6 mois on ne sait pas pour l'instant si c'est dangereux ou pas, on le saura que quand il y aura un peu plus de recul aussi. Tous ces éléments-là sont très importants.
0: Tout à fait. Je veux juste rebondir sur une dernière chose dite par le professeur Franche. Ça m'a soulevé beaucoup les questions, mais juste pour informer nos auditeurs, Pierre Franche a parlé du coup des ruptures des stocks des médicaments dans les pays du Sud et le fait que pour l'instant, en Afrique subsaharienne, l'allaitement maternel est conseillé par. Parce qu'il y a des situations de pollution de l'eau pour les préparations du lait artificiel, entre guillemets. Mais les choses pourront changer. Vu qu'il y a ces ruptures des stocks, les femmes ne pourront pas prendre correctement leurs médicaments. Et justement pour ça, très bientôt, nous allons recevoir un médecin du Congo qui va nous justement parler de la situation qu'il y a actuellement. Parce que pour nous, c'est quelque chose de très alarmant. Mais ça, c'est un discours plus général qui va au-delà de cette émission d'aujourd'hui. Pour revenir aujourd'hui, terrain, France, hôpitaux, qu'est-ce qui se passe dans vos hôpitaux différents? Je propose de commencer par le Kremlin-Bicêtre. Est-ce que depuis l'ERECO, il y a une adaptation des services? Il y a quelque chose qui a été mis en place?
4: Nous, on attendait beaucoup les recommandations parce que c'était quand même une demande des femmes d'avoir cette possibilité d'allaiter. Puis, enfin, c'était, parfois un risque de stigmatisation ou vis-à-vis de leur famille, vis-à-vis de leur environnement. Donc, dès qu'il y a eu les recommandations, nous, on a déjà autorisé 11 femmes à allaiter. On a aussi inclus 9 patientes dans l'Actavi. C'est bien sûr une décision qu'on prend en commun avec la femme. Donc, bien entendu, pour l'instant, comme on a dit, c'est plutôt des femmes qui sont dans des conditions un peu idéales, avec un contrôle optimal du VIH, qui ont un suivi régulier, qui n'ont pas de problème à venir faire leurs examens, etc. En général, c'est quelque chose où soit les femmes sont déjà informées, soit nous, on informe les femmes lors de leur suivi. Donc, lors de leur grossesse, les femmes VIH, elles sont suivies en général mensuellement. Donc dans notre hôpital, c'est réparti où elles sont suivies par une gynécologue qui est référente pour les femmes vivant avec le VIH et par une des infectiologues qui fait partie d'un staff qu'on nomme le staff grossesse et VIH. Les femmes, une fois par mois, voient leur gynécologue et leur infectiologue. On les informe sur l'allaitement. On discute en amont des conditions. Notamment la nécessité d'une prophylaxie néonatale et d'un suivi régulier pendant toute la durée de l'allaitement. Lors d'un staff qui a lieu de manière en général tous les 2 mois, où sont présents une virologue, des infectiologues, une pédiatre référente et une gynécologue, on parle des femmes qui souhaitent allaiter et on voit est-ce que les conditions sont remplies, quelles pourraient être les limites, comment on peut les aider pour mettre en place l'allaitement. Et si on est favorable à l'allaitement, on en discute avec la femme, on lui rappelle les conditions et lors de l'accouchement, lui est remis une petite plaquette d'information pour lui rappeler comment doit avoir lieu son suivi. Elle est inclue dans l'Actavi, après son accord, et on organise son suivi à l'issue de l'accouchement. Donc pendant toute la durée de l'allaitement, les femmes, donc, elles doivent faire un suivi biologique régulier. Donc ça, en général, c'est quand même des femmes qui ont souvent parfois plusieurs enfants. Ça peut être assez lourd de venir à l'hôpital. Déjà, elles sont venues à l'hôpital pendant toute la grossesse. Donc on essaie de mettre en place avec elles. On leur propose parfois de faire des bilans en ville avec téléconsultation et de venir qu'à 3 mois par rapport à l'accouchement. Toutes les données sont recueillies par notre technicienne. Et s'il manque, par exemple, on rencontre qu'il y a une femme qui n'a pas fait son bilan, on la rappelle. Enfin, le but, c'est vraiment de l'accompagner. Et c'est là où je trouvais que les données de l'Actavi, où ça va être vraiment des données de vraie vie, parce qu'effectivement, dans les recommandations, on dit qu'il faut un allaitement exclusif. Enfin, en pratique, quand on est une femme, qu'on a des enfants, qu'on est fatiguée, parfois, c'est difficile, l'allaitement exclusif. Et nous, notre but, bien sûr, on essaye d'encourager les femmes au maximum sur l'allaitement exclusif, mais on ne veut pas non plus les culpabiliser si à un moment, elles donnent un biberon Et ça, c'est bien parce que dans l'Actavie, on recueille est-ce qu'il y a eu un moment de l'allaitement mixte, etc. Et ça, ça va pouvoir aussi rassurer à la fois les soignants sur le terrain, les femmes et aussi même les soignants qui ne sont pas sensibilisés au VIH. Et nous, vraiment, le but, par exemple, de la plaquette d'information, c'est que, un, les femmes, comme ça, on leur rappelle leurs conditions, et même quand elles vont en PMI ou quand elles vont voir une sage-femme de ville, un pédiatre de ville, elles ont déjà une feuille où qui résume tout leur suivi, et il y a aussi des numéros où peuvent appeler les soignants pour qu'on leur donne les informations, pour pas que, parce que pendant longtemps, l'allaitement était contre-indiqué chez les femmes vivant avec le VIH, et on a eu un moment, une femme, où elle est rentrée, en PMI, on lui a dit non, faut surtout pas allaiter. Elle s'est sentie très stigmatisée, elle a pris peur. Donc pour d'autres raisons, elle a arrêté l'allaitement. Mais c'est vrai que, il y a aussi informer les professionnels sur le terrain non sensibilisés à la thématique qui est très important.
0: Oui, d'ailleurs, vous avez dit, vous avez produit vous-même une plaquette d'informations que vous remettez à la femme.
4: Oui, c'est notre technicienne d'études cliniques qui est spécialisée chez les femmes enceintes vivant avec le VIH, qui fait partie de notre staff et qui a produit cette plaquette et nous l'avons tous relue. Et sur cette plaquette, en fait, c'est résumé les conditions optimales pour l'allaitement, comment doit avoir lieu le suivi à la fois de la mère et du bébé, et il y a une série de numéros avec les numéros à la fois de la pédiatre, des gynécos, notamment s'il y a des problèmes de mastite ou autre, et les numéros aussi des infectiologues qui peuvent être joignables à tout moment, que ce soit par la femme ou par un soignant en ville.
0: Ça, je trouve que ça touche un point très important, que c'est les informations partagées aux professionnels de santé et aux femmes, aux personnes qui décident d'allaiter. Comme vous le savez peut-être, les comités des familles, notre association a produit deux guides, une à destination des patientes, une à destination des professionnels de santé, un outil DTP pour éviter qu'après quand on va à la PMI, on prend peur. Est-ce que aussi dans votre différents hôpitaux, il y a des exemples qui se sont produits, comme aussi au Crémant-Bicêtre, vous avez produit des instruments d'information où vous utilisez les guides du comité des familles, peut-être?
2: Alors à Trousseau, nous on a une organisation qui est très proche de celle qui vient d'être décrite au Crémant-Bicêtre. En revanche, on a des petites différences et on n'a pas produit de guide particulier. On utilise aussi les questions qui avaient été élaborées au cours des recommandations où il y avait des questions directement comme si elles étaient posées par les patientes avec des réponses apportées par les professionnels de santé. Donc ça, c'était une synthèse qui avait été élaborée pendant les recos. Pour ce qui est des petites différences sur l'organisation, on a aussi une consultation prénatale qui est vraiment dédiée à l'allaitement pour les patientes avec une pédiatre et une psychologue. Et c'est une consultation longue qui dure une heure et demie, où on reçoit les femmes et le conjoint, si celui-ci souhaite être présent et que la femme le souhaite également. Donc ça, c'est une consultation prénatale. On a aussi des staffs qui ont lieu tous les deux mois où on discute de la possibilité de l'allaitement. Pour la suite de la prise en charge, pour les femmes qui allaitent, on a la chance de pouvoir demander aussi à une sage-femme qui est conseillère en allaitement et qui travaille spécifiquement avec les femmes qui vivent avec le VIH. C'est une sage-femme qui travaille à la Pitié-Salpêtrière, mais comme on est le même groupe hospitalier avec Trousseau, on a la chance de pouvoir compter sur elle. Et donc, elle voit certaines de nos patientes pour justement les discussions qu'on évoquait tout à l'heure sur l'arrêt de l'allaitement, le sevrage, des choses qui sont très nouvelles pour certaines de nos patientes. Et comment est-ce qu'on gère aussi les complications de l'allaitement? Elle peut les voir à ce moment-là. Et donc ça, c'est aussi quelque chose qui est très prisé par les femmes qui vivent avec le VIH et qui allaitent.
0: On continue les tours de table par rapport à cette question du coup, comment sont mises en place les recommandations dans votre hôpital. Après, j'ai d'autres questions.
3: Alors, Annika, oui, pour le coup, je vais aller assez vite parce que l'organisation est relativement similaire. Il se trouve que lors de la consultation anténatale, pendant la grossesse, les femmes... Alors, me rencontre moi en tant que pédiatre qui vais suivre leur bébé. Elle rencontre également l'une des pédiatres spécifiquement sur les questions d'allaitement. Et ce qui leur permet, quand elles sortent de la maternité, d'avoir un contact. Et ça, c'est extrêmement important que les femmes aient cette, et osent demander, enfin osent poser la question, en tout cas, qu'elles ne sont pas seules une fois qu'elles sont à domicile en attendant leur premier rendez-vous de consultation, quand elles ont des questions spécifiquement sur l'allaitement. J'ai des crevasses, j'ai l'impression de ne pas avoir assez de lait, ou je ne m'en sors pas, ou comment je fais. Enfin, ce qui est indépendant parfois de la question du VIH, mais s'y ajoute après, là, évidemment, la crainte éventuellement de transmettre ou pas, en tout cas qu'elle sache vers qui se tourner. Et souvent, ce n'est pas leur infectiologue qui aura forcément les questions sur comment je gère l'allaitement parce que j'ai des crevasses, ça me fait trop mal, etc. Donc c'est important que avant, la plupart du temps, avant de sortir de la maternité, de fait, les coordonnées leur sont confiées. Mais si jamais ce n'était pas le cas, qu'elles n'hésitent pas à demander à qui je suis censé appeler si j'ai vraiment une question qui soit joignable et qui sache me répondre avec bienveillance. Et voilà. Et après, en termes d'organisation pratique, non, c'est relativement similaire. On n'a pas, nous, produit de plaquettes particulières pour accompagner ces femmes.
0: Pour le Saman des Blous.
1: Oui, c'est très similaire à Louis Mourier. Ce qui me frappe, c'est que y a quand même un volet qui est à l'oral. Hein. L'écrit, c'est important juste pour le moment où on est seul au monde et qu'on ne sait plus très bien. C'est un anti-sèche, en quelque sorte, de temps en temps. Et je pense que c'est important d'avoir les éléments tout à fait pratiques, mais c'est un accompagnement et c'est toutes ces discussions effectivement en cours de grossesse qui font que c'est structuré. Le fait que les médecins, l'ensemble des médecins de l'équipe pédiatre, obstétricien, infectiologue se rencontrent, discutent et soient sur la même longueur d'onde, ça c'est fondamental et c'est très rassurant. Qu'il y ait des conseillères en lactation, que les femmes les rencontrent pendant la grossesse. Et puis généralement, elles se tournent vers les numéros de téléphone et les gens qu'elles ont connus pendant tout le temps de la grossesse et ceux qui suivent l'enfant. Donc ce n'est pas si compliqué quand même, je pense, de trouver ce contact. Ce qui a été soulevé, nous, on n'a pas eu de problème avec la PMI, mais on l'a anticipé aussi parce qu'effectivement, c'était un grand... Ils ont tendance à pas forcément être toujours au courant. Donc c'est important que les femmes aient l'information et disent que c'était avec l'accord de la maternité qu'elles allaitent. Donc nous, jusqu'à présent, on a commencé un petit peu avant les recommandations, pour tout dire. Donc on a 15 femmes qui ont été suivies pendant l'allaitement chez nous. Il n'y a pas eu de problème majeur. Ce qui nous a frappé, c'est que beaucoup de ces femmes ont continué l'allaitement bien après 6 mois. Ça, c'était la principale chose. La majorité, la plupart maintenant ont terminé, on sait que l'enfant n'a rien eu. Et je dirais qu'une des leçons, c'est que c'est à peu près un tiers des femmes qui ont accouché, un peu moins, et parmi celles qui n'ont pas allaité, la plupart du temps, c'était un choix personnel. C'est pas parce que nous, on a dit que c'était pas raisonnable, c'est parce que ça leur paraissait pas commode, qu'elles étaient fatiguées, qu'elles pensaient qu'elles préféraient finalement donner le biberon. Alors je me méfie un tout petit peu parce que parfois ça peut être aussi lié à la peur qu'elles ont. Il y a des femmes par exemple qui sont nées vivant avec le VIH. On leur a dit qu'elles avaient eu le VIH par l'allaitement par exemple de leur maman. Donc ça leur fait comme ça de façon symbolique un peu peur. Enfin, c'est pas uniquement un choix comme ça, sur le coin un choix qui résonne avec leur passé aussi. Voilà, ça c'est vraiment, je dirais, aujourd'hui la chose la plus frappante. C'est que nous, on pensait que tout le monde voudrait allaiter, mais c'est pas toujours le cas.
0: Ouais. Non, il y a beaucoup des barrières encore.
2: Oui, moi je peux rebondir là-dessus. Alors, parce qu'à Trousseau, nous, pour l'instant, on n'a eu que 3 femmes qui ont fait le choix d'allaiter. Sur, je pense, une vingtaine, donc on est à moins d'un tiers. Alors peut-être que sur les 20, l'ensemble n'était pas en situation optimale, mais on a quand même beaucoup de femmes qui sont en situation optimale et qui font le choix de ne pas allaiter. Et alors pour beaucoup de raisons diverses, il y a des femmes qui ne souhaitent pas allaiter tout simplement. Parce que et elles nous disent bah non moi ça c'était pas mon choix comme chez quelqu'un qui ne serait pas séropositif et mais aussi il y en a qui ont une peur résiduelle comme disait professeur Mandelbrot hein, et qui nous disent bah si vous me dites qu'il faut que mon enfant prenne un traitement en plus qu'il faut que moi je fasse une charge virale tous les mois alors que sinon je passais à tous les 6 mois et qu'il faudra faire une prise de sang en plus à mon enfant c'est que vous pensez que c'est pas 0-0, et si c'est pas, si vous pouvez pas me dire que c'est 0-0, bah pour moi c'est pas envisageable. Et ça, c'est un discours que nous, on a quand même assez régulièrement chez les femmes. Et puis, y a mille et une raisons, mais une autre que je voulais citer, c'est qu'on a dit en tout début d'émission que le fait d'allaiter pouvait diminuer la stigmatisation vis-à-vis de la famille, notamment parce que parfois, le fait de ne pas allaiter pouvait... un peu donner une indication à la famille qu'il y avait un problème de santé et que quand les femmes n'avaient pas divulgué leur statut, soit auprès de leur conjoint, soit auprès de leur famille, le fait d'allaiter pouvait améliorer ça. Et ben nous, on observe plutôt l'inverse, c'est-à-dire que c'est plutôt les femmes qui ont choisi de ne pas divulguer leur statut auprès de leur conjoint qui ont peur que l'allaitement et donc la médicalisation un peu qui va avec, c'est-à-dire les prises de sang supplémentaires et le traitement supplémentaire pour l'enfant, les mettent un peu en danger d'être découvertes de ce côté-là. Et donc ça, c'est quelque chose auquel on ne s'attendait pas, parce qu'au contraire, on s'était dit que ça va les aider, le fait d'allaiter. Et finalement, c'est, paradoxalement, on a pu observer que parfois, c'était une raison de choix de non-allaitement.
0: Tout à fait. Vous avez anticipé ma question suivante parce que je voulais rajouter à les limitations par rapport à l'allaitement, justement. C'est le fait d'avoir peur qu'on découvre la séropositivité en donnant la prophylaxie pré-exposition au bébé. Justement, si on a décidé de ne pas divulguer sa séropositivité. Est-ce que vous pouvez nous dire au niveau du coup des médecins, comment vous agissez il y a toujours le secret quand une personne ne veut pas divulguer son statut, mais vis-à-vis du conjoint, quand les analyses concernent le bébé. C'est très compliqué, il y a trop de sujets qui rentrent dans le champ. Qu'est-ce que vous faites? Les pédiatres pensent peut-être
1: on en
0: différemment.
1: On parlait justement tout à l'heure.
0: Oui, c'est un point central.
3: Alors c'est un point central parce que sur un plan purement légal, après on va parler de la vraie
0: réalité,
3: vie,
0: oui.
3: Mais sur le plan purement légal, le médecin, en l'occurrence le pédiatre, est dans la double injonction d'être obligé d'informer le co-titulaire de l'autorité parentale, donc en général le père, si on fait simple, de l'état de santé de son enfant. Et donc, du coup, de la raison de son suivi, etc. Et dans l'interdiction absolue de révéler à qui que ce soit le statut sérologique de la mère. Et donc, notamment, de le révéler à son conjoint. Donc, alors, en réalité, dans la vraie vie, entre guillemets, la problématique est relativement peu fréquente dans nos consultations, dans le sens où les pères qui ne sont pas informés, pas du tout... C'est rarement ceux-là qui amènent l'enfant en consultation. Donc, enfin, ça arrive, hein, bien sûr, hein, mais c'est rarement ceux-là qui viennent seuls en consultation en disant « Vous faites pourquoi mon enfant est suivi ?» Enfin, c'est dans grande majorité des cas de ces non-divulgations au sein du couple, à vrai dire, ça pose assez peu de problématiques pour le médecin qui suit l'enfant. Ça peut arriver qu'il y ait des questions très directes, auquel cas on essaye de concilier la double injonction légale sans ne donner d'informations sur le dossier médical de la mère, mais en disant effectivement qu'on suit l'enfant. Donc il y a quelques situations, mais ça m'est arrivé, c'est moins de 5 fois depuis que j'exerce, donc ça fait un petit moment maintenant. La grande majorité des pères non informés, à vrai dire, ne viennent pas en consultation. Alors, ils viennent à la maternité, donc ça, moi, je n'ai pas cette expérience-là. Certains d'entre eux viennent pour la naissance du bébé, mais rarement pour le suivi pédiatrique. Ceci dit, indépendamment du VIH, la plupart des parents qui accompagnent leur enfant en consultation de pédiatrie, c'est beaucoup les mamans, hein, dans la vraie vie. C'est rarement les papas. Ouais.
0: Tout à fait.
2: Oui, pour compléter du côté gynéco-obstétricien, il y a une chose qui est très très claire sur le secret médical, c'est que tant que l'enfant n'est pas né, le secret médical qui concerne le statut de la mère est absolu. Donc il n'y a aucune dérogation, il est impossible d'avoir une quelconque raison de donner le statut de la mère au conjoint au cours de la grossesse, c'est légal et c'est du pénal. Donc là, il n'y a pas de doute. Mais après, effectivement, dès la naissance de l'enfant, il y a, sur le plan légal, une obligation d'information et même de consentement, normalement, pour le co-titulaire de l'autorité parentale, pour tout ce qui est, concerne la santé de son enfant. Et donc, quand on dit le consentement, ça veut dire que théoriquement, on devrait demander aux deux co-titulaires de l'autorité parentale s'ils sont d'accord pour l'administration de tout traitement qui sort de la routine. Et dans la routine, il n'y a que les vaccins. Dans la vraie vie, ça n'est pas ce qui est fait, comme disait Pierre Frange à l'instant. C'est très important, je pense, au cours de la grossesse, d'expliquer quand même ça aux patientes pour qu'elles sachent que ça existe et qu'on va faire, nous, tout ce qui est en notre pouvoir pour qu'il n'y ait pas de rupture du secret, puisque très souvent, c'est quand même quelque chose qui est très important pour elles et qui peut même les mettre en danger si ce secret venait à être rompu. Et ça, c'est très important pour nous de protéger nos patientes absolument. Mais on a cette double injonction qui peut poser des problèmes. Et puis, il y a une autre chose qui est plus récente, c'est l'apparition du dossier informatisé, qu'on appelle aussi le DMP, dossier médical partagé, qui pour l'instant n'est pas déployé partout. Mais il faut savoir que lors du déploiement de ce DMP, eh bien, toutes les données qui concernent l'enfant seront accessibles sur demande par les deux titulaires de l'autorité parentale. Et que donc si le conjoint, le co-titulaire de l'autorité parentale, souhaite avoir accès à tout ce qui concerne son enfant, y compris les consultations en pédiatrie, les examens réalisés, eh bien, il le pourra sur le plan légal. Et donc ça, c'est vraiment, je pense, une information, en tout cas, qu'il faut donner aux femmes avant la naissance de l'enfant.
0: Tout à fait. Vous avez peut-être peu de femmes dans cette situation concrète aussi, parce que très certainement, les personnes décident de ne pas allaiter, de ne pas tenter la sort, de rester dans son anonymat et dans sa stigmatisation, probablement. Oui, professeur Mandelblou. Oui.
1: Enfin, la question dépasse largement l'allaitement. Hein. Ce n'est pas parce qu'une femme n'allaite pas cette question. Moi, ça me choque, je veux dire, quand on réfléchit, on se dit, on est en 2026. Ça fait des dizaines d'années, quand on regarde en arrière, effectivement, ce qu'a été l'épidémie du VIH. Mais aujourd'hui, est-ce qu'il y a d'autres exemples qui vous viennent à l'esprit où ce secret est aussi...
0: tabou.
1: Aussi tabou, qui installe tabou. Quoi. C'est quand même fou qu'on soit encore dans la stigmatisation et que cette stigmatisation soit intériorisée à ce point par des gens. Je comprends, bien sûr, je le comprends et je le respecte. Mais c'est quand même, il faut quand même prendre un tout petit peu de recul en se disant, mais bon sang, comment se fait-il par n'importe quelle autre maladie, n'importe quelle autre infection, n'importe quoi d'autre, il n'y aura pas ce secret comme ça.
2: Alors je veux bien juste réagir, je suis complètement d'accord avec vous. Il y a quand même, pour donner une note positive, il y a quand même des exemples assez fréquents de femmes et de couples pour qui qu'on a pu accompagner au cours de la grossesse sur la révélation du statut et pour qui ça s'est très bien passé. Donc voilà, il y a des cas où vraiment ça pourrait nuire à la femme, je pense que c'est tout à fait vrai, mais il y en a d'autres où ça peut être quelque chose qui est intériorisé mais qui, heureusement, n'a pas de conséquences réelles et des conjoints qui sont très soutenants et qui finalement sont contents d'être au courant et avec qui ça se passe très bien. Ça arrive aussi.
4: Et moi, ce que je voulais ajouter, c'est que je trouve que parfois, l'occasion d'une grossesse, c'est de reparler justement de la thématique de l'annonce au conjoint, faire famille ensemble, partager le secret. Enfin, c'est pas forcément lors de la grossesse qu'elles vont l'annoncer, mais ça commence à faire son chemin. C'est aussi des occasions où on peut rediscuter certaines thématiques, vu que justement on suit maintenant les patients VIH qui vont bien, on les voit tous les 6 mois, voire parfois de manière plus espacée. Pendant la grossesse, on les voit tous les mois, donc c'est aussi l'occasion de traiter certaines autres problématiques, de revenir sur l'annonce, de ce que cela rappelle de leur passé, comment elles ont attrapé, enfin, refaire le point, notamment en éducation thérapeutique, revoir les croyances. Enfin, donc c'est vraiment l'occasion de tout ça. Et discuter de la grossesse, de l'allaitement, c'est rediscuter même de la sexualité, de toutes ces thématiques qui sont importantes. Et nous, vraiment, on a vu la majorité des patientes qui ont allaité, c'est soit des patientes dont les conjoints étaient au courant, Et donc les conjoints étaient très contents de venir, enfin parce qu'on les accueillait aussi en consultation pour leur expliquer les modalités de l'allaitement et tout, et ça leur a vraiment donné l'occasion de s'investir encore plus dans la grossesse de leur femme. Enfin, moi-même, des fois, c'est les pères qui m'envoient les résultats de leur épouse. Et, et c'était vraiment un moment de partage entre la mère, le père, le futur enfant. On est d'accord ensemble sur la prise en charge. C'est moi qui recherchais le traitement. Donc voilà. Et sinon, c'était des femmes dont les pères étaient absents pour diverses raisons. Moi, je pense que c'est aussi l'occasion de réinvestir aussi parfois le conjoint la santé de sa partenaire, en tout cas.
0: Oui, merci beaucoup. Pierre Frange, vous voulez... Ok, parce que... c'est très intéressant tout ce que vous dites. Ça relance aussi la nécessité d'instruments de ETP, vraiment d'éducation thérapeutique, de manière plus diffusée. Je voudrais revenir sur un... Parce que le temps passe vite, il y a beaucoup de questions. Sur la question de l'allaitement exclusif. Qu'est-ce qu'ils disent les récos concrètement? Qu'est-ce qu'il est fait? Et surtout, vous disiez que une des questions qui pourrait porter à l'évolution aussi des récos et aussi des recherches à faire concerne aussi la question de l'allaitement exclusif, parce qu'on n'en sait pas trop.
1: Enfin, les recommandations, c'est de pratiquer un allaitement maternel exclusif, mais c'est nuancé même dans le texte lui-même, puisqu'on savait au moment de faire les recommandations que c'est pas possible d'exiger ça en permanence. Et aussi la base pour parler d'allaitement exclusif, il y a des raisons un peu théoriques pour craindre qu'un allaitement mixte pourrait représenter un risque, mais c'est surtout des données qui étaient avant.

0: Frange.
1: Oui, je veux juste rappeler une petite nuance parce que par allaitement mixte, on n'entend pas tous forcément la même chose et les femmes n'entendent pas forcément la même chose que ce qu'on dit nous. C'est-à-dire qu'il y a allaitement maternel avec des compléments de lait maternisé. Ça, c'est une forme d'allaitement mixte et c'est, je rejoins exactement ce que le professeur Mandelbrot a expliqué en sens qu'on n'est pas très inquiet objectivement par cette alternance entre les deux laits. Et puis, il y a allaitement maternel avec des compléments d'alimentation solide, des bouillies, la diversification, etc. Et là, pour le coup, et on est d'accord, tout le monde, dans tous les pays du monde, même l'OMS est d'accord en Afrique subsaharienne pour dire que la diversification alimentaire, c'est-à-dire l'introduction des solides, doit être décalée à l'âge de 6 mois et pas avant. D'abord parce que le lait suffit largement à apporter au bébé tout ce dont il a besoin pour grandir. Et ensuite, pour éviter d'irriter, entre guillemets, prématurément l'intestin du bébé, qui pourrait être une situation à risque de l'infecter. Donc, l'introduction des compotes, compléments de céréales, purées, tout ce que vous voulez, pour le coup, pas avant l'âge de 6 mois, on est absolument tous d'accord, quel que soit le pays du monde. Par contre, on est relativement tranquille pour l'allaitement mixte au sens lait maternel plus lait maternisé.
0: On va vers la fin de cette émission, mais je voudrais lancer un sujet, surtout par rapport à la discussion qu'il y a eu tout à l'heure. Qu'est-ce qu'on peut faire contre la stigmatisation? Pourquoi on parle encore d'en 2026 de stigmatisation? Un des instruments de notre côté, par exemple, c'est indétectable égale intransmissible. Un concept que depuis la vie suisse est encore très difficile à passer, surtout au niveau de la population générale, mais pas seulement. Des dernières enquêtes comme VESPA 3, ils nous dévoilent que même chez les personnes séropositives, ce concept n'est pas clair. Qu'est-ce qu'on fait au niveau médical, sachant que cette I égale I ne s'applique toujours pas à l'allaitement maternel? Du coup, si on fait un pas en avant, un pas en arrière, on ne sait pas trop comment s'y prendre par rapport à ce concept, qui est un instrument de notre côté contre la stigmatisation, mais qu'à ce moment des recherches, on ne peut pas appliquer à l'allaitement.
2: Enfin, je suis complètement d'accord avec vous, mais on a quand même tendance, quand on dit actuellement, c'est ce qu'on dit par rapport à l'allaitement, on dit simplement qu'on veut le confirmer dans le domaine de l'allaitement, que I égale I, que dans la transmission sexuelle, ça marche mieux que le préservatif, qu'il y a zéro transmission pendant la grossesse et l'accouchement, et qu'on pense que c'est pareil pour l'allaitement quand c'est fait dans de bonnes conditions. Voilà, il faut être assez clair là-dessus. Connaître ses limites, dire qu'on ne sait pas tout et qu'on doit continuer à le vérifier, ça ne veut pas dire qu'on est ambigu ou ambivalent par rapport à cette notion de I égale I.
0: Tout à fait.
3: Ouais, je suis d'accord, je pense que le stigma, le tabou va, dans mon expérience, au-delà du I égale I. Puisque quand on parlait tout à l'heure du fait que les patientes ne souhaitent pas divulguer le statut, au contraire, souvent, c'est parce qu'elles, elles sont tout à fait persuadées du I égale I sur le plan sexuel et que donc elles savent qu'elles ne mettent pas en danger leur partenaire. Ça, elles en sont absolument persuadées. Mais qu'en revanche, le stigma, il porte sur le mode d'acquisition. C'est-à-dire que si leur partenaire apprend ce qu'elles ont, il va se poser des questions sur comment est-ce qu'elle l'a attrapé. Est-ce que ça veut dire qu'il y avait eu des comportements à risque? Et c'est vraiment plus le passif, l'histoire de la patiente qui porte ce tabou que le fait actuellement de pouvoir transmettre une maladie avec laquelle, finalement, elles sont assez apaisées, puisqu'elles ont compris qu'elles vont avoir une santé qui est identique aux femmes séronégatives à condition de prendre leur traitement et qu'elles n'ont aucun risque de transmettre à leur enfant puisque le I égale I au cours de la grossesse, en tout cas, il me semble être très bien passé dans les informations pour les femmes qui vivent avec le VIH et qui le connaissent déjà.
0: Pas encore, malheureusement, c'est pas encore pas assez, pas suffisamment.
4: Ouais, oui, mais je pense que c'est assez répété. C'est aussi, comme on l'a dit, toute l'historique fait que... plein de représentations et ça prend des années. Moi, quand je dis souvent aux patients, on aura beau vous dire et vous donner toutes les informations, c'est avec le temps aussi que vous allez accepter, que vous allez vous rendre compte que vous allez bien, que vous allez vous rendre compte que les projets continuent et qu'au final, oui, il y a une pathologie chronique, mais qui est bien contrôlée et que vous vivez finalement votre vie

0: avec, et c'est vraiment vivre avec le VIH, mais sans forcément bloquer leur projet de vie. Et moi, je pense que pour aussi stopper, enfin, je trouve toujours très paradoxal, c'est qu'à la fois, on a nos patients qui nous rapportent toujours une stigmatisation qui reste quand même très présente, qui varie quand même en fonction des milieux, mais à la fois, alors les comportements sexuels à risque, enfin, parce que nous, dans notre hôpital, on s'occupe aussi des gens qui ont des rapports non protégés et qui consultent, notamment pour prendre le traitement post-exposition, ah ben nous, on en a de plus en plus. Donc à la fois, les gens stigmatisent autant les patients qui ont le VIH, mais à la fois, ils ont plus peur du VIH, ce qui fait qu'ils se protègent de moins en moins. Donc je pense qu'il y a tout aussi une discussion à faire sur... discuter de la sexualité, en fait. Je pense que le VIH, c'est aussi tabou parce qu'on parle de sexualité à la fois non protégée, et c'est toutes les représentations qu'on se fait de tout ça. Et plus on parlera de sexualité, de santé sexuelle, plus je pense que les pathologies liées à la sexualité deviendront moins taboues.
1: Je vais vous laisser avec une dernière question pour tout le monde. On a beaucoup parlé des patients, mais les autres professionnels de santé, à votre avis? On sait qu'il y a des professionnels de santé qui ne sont pas complètement informés sur, par exemple, ces cas spécifiques sur les recours par rapport à l'allaitement. Qu'est-ce que vous pensez qu'il faudrait faire? Comment vous leur passerez les messages, sachant que vous êtes obstétricienne, pédiatre, vous intervenez dans des milieux différents? Qu'est-ce que c'est la chose plus forte à dire à vos confrères?
2: Alors... vous avez raison, il se trouve qu'on est quatre professionnels de santé de quatre hôpitaux différents, mais tous les quatre, d'abord, dans des hôpitaux qui suivent un nombre très important de femmes vivant avec le VIH, d'une part, et qui sont très moteurs dans les projets d'allaitement. Et dans un certain nombre de structures, parfois plus petites, puisque c'est, comme vous avez vu, c'est un process un peu complexe à mettre en place, l'accompagnement des femmes qui souhaitent allaiter, enfin, faut un suivi renforcé de la femme, qu'il y a un pédiatre disponible, qui s'engage, etc. Donc c'est parfois un peu compliqué pour des structures hospitalières ou des maternités plus petites ou un peu plus loin de ces recommandations qui suivent moins de femmes, etc. Le premier message, avant de parler des professionnels de santé, il va être pour les femmes, celles qui nous écoutent, si vous êtes suivies dans une structure où on ne vous parle pas d'allaitement et que c'est votre souhait, pendant la grossesse, je parle, parlez-en, posez la question de pourquoi vous ne m'en parlez pas, est-ce que ça peut être possible pour moi ou pas, et qu'on vous explique pourquoi. Et n'hésitez pas, on ne vous regardera pas de travers, ou en tout cas, vous méritez d'avoir les réponses à ces questions si c'est votre souhait d'allaiter, a priori. Et même si ça n'était pas possible, qu'on vous explique pourquoi. Et si c'est possible, qu'on vous explique comment ça va se passer. Il est possible que la structure vous dise, là, c'est un peu compliqué de vous allaiter, de vous accompagner, pardon, pendant l'allaitement, mais c'est pas très grave parce que d'autres structures aussi peuvent le faire. Moi, ça m'arrive de suivre des enfants dont les mamans étaient suivies pendant la grossesse dans des maternités beaucoup plus petites et où il n'y a pas de pédiatre, par exemple, pour les accueillir. Et c'est pas grave, on s'arrange et voilà. Mais en tout cas, vous méritez d'avoir les réponses à vos questions. Et pour les professionnels de santé, que ce soit, on a parlé des PMI, mais en fait, il y a un grand nombre de professionnels de santé qui ne connaissent pas bien. Ben, je pense que tous, à notre manière et dans des occasions diverses, on essaye de les informer, de les former autant que possible à ces recommandations, la raison d'être de ces recommandations, comment les décliner dans leurs hôpitaux. Oui. Donc ça veut dire qu'on se déplace, on fait des actions de formation et d'information. Oui.
1: Vous êtes tous d'accord ?
3: On est tous d'accord.
1: Alors, je vous remercie beaucoup d'avoir participé à Vivre avec les VIH d'aujourd'hui pour parler d'allaitement. Je vous remercie tous et à la prochaine fois, pourquoi
3: Merci
1: pas.
3: Beaucoup.
1: Merci,
3: Merci
1: beaucoup. Restez à l'écoute de Vivre avec les VIH. On va faire une petite pause musicale. On revient tout de suite après.

il nous reste quelques minutes de cette émission pour quelques annonces du cœur. Salut, moi c'est Ryan, ici pour avoir une relation sérieuse et durable avec qui je ferai le reste de ma vie. Surtout, avoir la crainte de Dieu, la distance et l'âge ne compte pas du tout pour moi. Je sais aimer et je voudrais être aimé en retour. Bonjour, moi c'est Jason, j'ai 28 ans, je viens de région parisienne, je cherche à faire une ou plusieurs rencontres pour avoir enfin la chance d'essayer de vivre une relation sérieuse avec la femme pour qui la maladie ne serait pas au plus avoir comme un obstacle et malédiction, qui puisse peut-être même être concernée tout autant que moi et pour qui l'amour n'est pas avoir comme une crainte. Si tel est votre cas, alors laissez-nous une chance. Un dernier message. 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
2: À l'occasion de la Journée mondiale de l'océan du 8 juin,
1: nous vous proposons de réécouter une conférence sur l'océan et le climat que nous avions enregistrée en novembre 2015, lors de la COI 11, la conférence de la jeunesse, qui s'était déroulée au parc des expositions de Villepinte, à côté de Paris, quelques jours avant la COP 21. La conférence que vous allez entendre s'intitule donc « Comment la vie océanique influence-t-elle et est-elle influencée par le climat ?» Deux scientifiques se succèdent. Laurent Bopp, du Laboratoire des sciences du climat et de l'environnement au CNRS, et Chris Bowler, d'origine anglaise, vous le verrez, il y a pas mal d'accents, également du CNRS et qui travaille aussi avec l'Institut de biologie de l'École normale supérieure. En fin de conférence, nous avons également gardé quelques échanges avec le public. Lors de cette conférence, vous apprendrez tout un ensemble de choses sur l'océan. L'océan qui capte le carbone, qui capte la chaleur, mais qui est lui-même très influencé par le climat, et notamment au niveau du plancton. Ça, c'est le sujet de prédilection de Chris Bowler, le plancton et la vie microbienne. Nous interviendrons à différents moments de la conférence pour introduire les diverses parties. Et pour commencer, on laisse la parole à Laurent Bopp qui démarre la conférence.
3: Ok, je vais commencer cette présentation, vous m'entendez hein? Donc, ce que je vais essayer de vous montrer dans cette première partie, c'est que l'océan est un acteur très important dans le système climatique et qu'on ne peut pas comprendre l'évolution du climat sans s'intéresser à l'océan. Et puis je vais essayer de vous montrer aussi dans la deuxième partie de mon intervention que parce que l'océan est un acteur important dans l'évolution du climat, il est également perturbé par l'évolution du climat. Et que cette perturbation, finalement, elle va de la physique de l'océan à sa chimie et ensuite à sa biologie et à sa biodiversité. Et donc je vais d'abord vous parler plutôt de la physique et de la chimie de l'océan. Alors, il y a deux grands mécanismes qui font que l'océan est un acteur majeur, un acteur important dans l'évolution du changement climatique. J'ai les transparents en anglais et évidemment je m'exprime en français. Donc les deux grandes raisons pour lesquelles il faut s'intéresser à l'océan quand on s'intéresse au changement climatique, c'est le fait que l'océan absorbe de la chaleur et le fait que l'océan absorbe du carbone. Et parce qu'il absorbe de la chaleur et parce qu'il absorbe du carbone sous forme de CO2, il ralentit le changement climatique. En fait, parce qu'il absorbe de la chaleur, il y a moins d'énergie qui reste dans l'atmosphère, donc le changement climatique auquel on est confronté est moins important parce que l'océan absorbe de la chaleur, et parce qu'il absorbe du CO2, une partie du CO2 que l'homme émet, l'augmentation du CO2 est moins importante également grâce au changement climatique. Donc ce qu'on peut dire, c'est que l'océan, il limite l'amplitude du changement climatique. Et je vais vous le montrer en détail. Donc, premier point, l'océan absorbe de la chaleur. Sur la droite ici, vous avez un bilan de l'énergétique, de l'énergie dans le système climatique. Ce qu'on regarde, entre ici 1970 et 2010, on regarde comment l'énergie dans les différentes composantes du système climatique a changé. Et ce qu'on observe évidemment, c'est que dans chacune des composantes du système climatique, il y a plus d'énergie stockée. Et l'énergie additionnelle qui est stockée dans les différentes composantes, elle s'explique évidemment à cause de l'augmentation de l'effet de serre. L'augmentation des concentrations de gaz à effet de serre, augmentation de l'effet de serre, donc plus d'énergie dans le système. Et là, on regarde où va l'énergie. Et en fait, ce que vous voyez ici, c'est que l'énergie qui réchauffe l'atmosphère, quand on parle des augmentations de température dans l'atmosphère, c'est tout petit. C'est la partie violette ici, quelques joules ou milliards de joules, mais c'est tout petit par rapport à ce qui va dans l'océan. Et donc ce qu'ont montré les scientifiques, c'est que vous avez plus de 90% de l'énergie additionnelle dans le système qui s'accumule dans l'océan. Et c'est ce qu'on voit ici, c'est ces deux grands, la couleur bleu foncé pour l'océan profond et puis la couleur bleu clair pour l'océan de surface, c'est l'océan qui emmagasine la plus grande partie de l'énergie. Et c'est possible parce que l'océan, c'est d'abord un volume important, une masse très importante, une capacité calorifique, une potentialité de retenir la chaleur importante. Et donc, c'est pour ça que l'océan absorbe une grande partie de l'énergie. Et donc, voilà, c'est ce qui est dit ici. L'océan, le réchauffement de l'océan, ça domine quand on s'intéresse à l'énergétique du système. Donc finalement, pour essayer de comprendre le changement climatique et la façon dont le système change, on doit s'intéresser à l'océan. C'est là qu'on va trouver la chaleur, en plus dans le système climatique qui est lié au réchauffement de la planète. Alors comment on fait ça? Comment on est capable de faire ces estimations? En fait, il faut mesurer la température en trois dimensions dans l'ensemble de l'océan pour savoir la façon dont il se réchauffe en surface, en subsurface, jusqu'à 2000 mètres de fond, 3000 mètres de fond. Alors depuis une dizaine d'années, on a un réseau de bouées qu'on appelle bouées Argo qui se déplacent, on a à peu près 3000 bouées qui se déplacent dans l'océan et qui mesurent la température sur la verticale. C'est des bouées qui descendent et qui remontent et qui transmettent leurs informations via satellite aux scientifiques. Et donc on est capable de suivre la température de l'océan mondial et donc la quantité d'énergie dans l'océan mondial. Avant, on a d'autres méthodes pour remonter dans le passé. Voilà, donc c'est ce premier point que je résume ici. Sur la quantité totale d'énergie additionnelle dans le système, vous en avez plus de 90% dans l'océan, 1% qui sert à réchauffer l'atmosphère, et puis 3% qui servent à faire fondre les glaces continentales et la banquise. Donc l'océan, acteur majeur. Deuxième mécanisme, on va parler du carbone et du CO2. Ici, vous avez un graphique qui vous montre le bilan du carbone dans le système Terre au cours des, ici, 250 dernières années. Et donc, vous avez ce que vous connaissez bien. En positif, c'est les émissions de carbone qui sont liées à l'activité humaine. En gris, c'est les émissions qui sont liées à la combustion des énergies fossiles, pétrole, charbon et gaz. Et en jaune, ici, c'est les émissions qui sont liées à la déforestation. Les ordres de grandeur que vous pouvez retenir, c'est qu'en 2014, aujourd'hui, on a dépassé 10 milliards de tonnes de carbone émis chaque année par les activités humaines. Les scientifiques se posent beaucoup de questions sur ce que devient ce carbone émis sous forme de CO2 dans l'atmosphère. Et là, vous avez, sur la partie basse du diagramme, ce que devient ce CO2. Vous en avez à peu près la moitié en bleu clair, qui s'accumule dans l'atmosphère sous forme de CO2 et qui est responsable de l'augmentation de l'effet de serre. C'est ça qu'on essaie de combattre. C'est cette fraction qui est responsable du réchauffement de la planète et d'un certain nombre d'autres impacts dont je vais parler. Mais il y a une moitié du CO2 qui ne reste pas dans l'atmosphère et qui est prélevé en vert par les écosystèmes terrestres et en bleu foncé par l'océan. Donc l'océan, c'est un acteur majeur de ce système carbone parce qu'il prélève à peu près un quart de tout le CO2 qu'on a émis dans l'atmosphère. Donc tous les ans, l'océan nous rend un grand service. Il absorbe un quart du CO2 émis par l'homme. Et donc l'augmentation du CO2 est beaucoup moins rapide que ce qu'elle ne serait sans l'océan. Et donc vous avez, comme pour la chaleur, un résumé ici. Voilà, l'océan absorbe à peu près, a absorbé à peu près 30% de toutes les émissions qui ont été émises par l'homme depuis 1750. Et la biosphère terrestre en a aussi absorbé à peu près 30%. Donc pour la chaleur et pour le carbone, on a besoin de comprendre ce qui se passe dans l'océan.

0: la baleine bleue. Le son de la baleine bleue dans l'océan. On écoute Laurent Bopp sur la conférence « Comment la vie océanique influence-t-elle et est-elle influencée par le climat ?» Une conférence qu'on a captée lors de la COI 11 le 28 novembre 2015. C'est pour ça que vous entendez beaucoup de bruit aussi autour de la prise de parole de Laurent Bopp, puisque ça se passait dans le parc des expositions de Villepinte, et il faut s'imaginer des tas de salles un peu préfabriquées avec des tas de conférences, des tas d'endroits de débats, de discussions sur les causes du changement climatique et les décisions à prendre. Nous revenons avec Laurent Bopp, qui cette fois-ci va nous indiquer de quelle façon l'océan est influencé par le climat. Il a introduit sa conférence en indiquant que l'océan influence le climat, mais lui-même, l'océan est influencé à son tour par le climat. On revient avec Laurent Bopp du CNRS.
1: C'est la deuxième partie de mon intervention. Ce que je vous montre ici, c'est que cette absorption de chaleur et cette absorption de carbone, elle a des conséquences importantes sur le fonctionnement de l'océan. Donc d'un côté, le côté positif, c'est que l'océan nous aide à lutter contre le changement climatique. Et le côté négatif, c'est que la physique, la chimie et la biologie de l'océan sont perturbées par cette absorption de chaleur et par cette absorption de carbone. Et je vais vous montrer que donc, le changement climatique modifie les propriétés physiques, chimiques, biologiques de l'océan. Alors la partie biologique, c'est Chris qui va en parler plus que moi. Et je vais vous montrer aussi que, en fonction des différents scénarios, les changements attendus pour les prochaines décennies sont très différents. Et donc ça sera un message un peu plus positif. En réduisant fortement les émissions de CO2, en essayant de suivre les préconisations des scientifiques, un succès de la COP, c'est aussi une très bonne nouvelle pour l'océan et pour la modification des propriétés de l'océan. Et je vous montre ça maintenant. Alors, comme l'atmosphère, l'océan de surface se réchauffe. Et il se réchauffe quasiment à la même vitesse que l'atmosphère. Ici, vous avez l'évolution de la température moyenne en surface de l'océan entre 1850 et 2010. Alors, il y a des variations importantes, mais ce que vous voyez, c'est que l'océan s'est réchauffé en surface de quasiment 1 degré depuis 100 ans. Il se réchauffe un peu moins vite que l'atmosphère, mais il se réchauffe avec des vitesses à peu près comparables. Et ce réchauffement de surface, c'est qu'un des aspects de ces changements de physique et de chimie dans l'océan. Je vous en montre d'autres. Une des conséquences du fait que l'océan se réchauffe, c'est évidemment l'augmentation du niveau des mers. Le niveau des mers augmente pour deux raisons. Parce que l'océan se réchauffe, on a une dilatation du volume de l'eau. Et donc ça fait augmenter le niveau des mers. Un océan plus chaud et un océan qui occupe plus de place. Et le deuxième facteur important, c'est la fonte des glaces continentales, glaciers de montagne, calottes polaires qui amènent de l'eau à l'océan. Et donc le niveau des mers ici, entre 1900 et 2010, a augmenté de à peu près 20 cm, avec des projections importantes pour la fin du 21e siècle en fonction des scénarios. Troisième facteur important, et c'est un facteur qui va être déterminant pour les écosystèmes polaires, c'est la fonte de la banquise. Ici, je vous montre la banquise d'été, on est évidemment en Arctique, et vous avez en jaune la couverture, l'extension de la banquise d'été en moyenne sur les 20 dernières années. Et en blanc ici, c'est la couverture de la banquise d'été en 2012. On a déjà perdu à peu près 40% de la banquise d'été en été. On est à 6 millions de kilomètres carrés, on était à 10 millions de kilomètres carrés il y a une trentaine d'années. Donc des modifications importantes et très rapides. Troisième point, ou quatrième point, ce qu'on appelle l'acidification de l'océan. Le fait que l'océan absorbe du CO2 modifie fortement sa chimie. Parce que le CO2, c'est un acide faible, on parle d'acide carbonique. Quand le CO2 est absorbé par l'océan, vous avez plus de CO2 dans l'océan et un pH qui diminue. Et donc c'est ce qu'on voit ici sur la droite, enregistré à plusieurs stations, on voit le CO2 qui augmente en bleu et le pH qui diminue. Ces modifications sont importantes. La concentration d'ions H+, qui témoigne de l'acidité, a augmenté de quasiment 30% depuis la période industrielle. Donc des changements importants qui vont avoir des répercussions sur les écosystèmes. Alors sur les écosystèmes, j'en

On parlerait très peu ou moins peut-être que Chris, mais pour vous montrer qu'on commence aussi à documenter des modifications de la distribution des espèces. Une des zones où on a le plus de données, c'est l'Atlantique Nord-Est. On a des séries temporelles depuis une cinquantaine d'années. Et ce qu'on voit ici dans l'Atlantique Nord-Est, c'est un déplacement de certaines espèces de zooplancton, des copépodes, un tout petit crustacé, qui se déplacent vers le nord. Donc c'est les mêmes espèces qu'on retrouvait dans le golfe de Gascogne dans les années 60-70. On va les retrouver maintenant au nord de l'Angleterre, au nord de l'Écosse, quasiment jusqu'en mer de Norvège. Et donc on voit ces espèces qui se déplacent avec le réchauffement des eaux. Donc on est en train de documenter des changements de la physique, de la chimie et de la biologie. Il y a un océan qui change en réponse au changement climatique. Peut-être le message important, c'est le suivant, c'est que va-t-il se passer dans les prochaines décennies en fonction de nos choix, en fonction de nos choix de trajectoire d'émission. Donc ça, c'est les principales trajectoires d'émission. Alors on ne voit pas les unités, mais c'est des milliards de tonnes de carbone par l'homme, émis par l'homme, pour les prochaines décennies. Et c'est les trajectoires sur lesquelles discutent les États, finalement, à la COP. La trajectoire bleue, celle où les émissions piquent en 2020, puis diminuent, jusque vers des valeurs nulles à la fin du siècle, c'est la trajectoire qui permet de limiter le réchauffement à 2 degrés. Donc c'est ça la trajectoire objectif de la COP21. C'est cette trajectoire bleue. Et on a testé d'autres trajectoires d'émissions, et je vais vous montrer les contrastes entre la trajectoire bleue et la trajectoire rouge foncé, tout en haut, qui est la trajectoire du laisser-faire, la trajectoire business as usual, celle où les émissions continuent à augmenter au même rythme qu'aujourd'hui. Pour réaliser des projections climatiques, on utilise ces scénarios et on utilise des modèles climatiques qui nous permettent de calculer de façon numérique l'évolution des différentes propriétés dont j'ai parlé. Voilà, vous avez ici, sur la gauche, le scénario rouge foncé, les émissions sont importantes. Et sur la droite, vous avez le scénario bleu, c'est le scénario où les émissions sont limitées de façon importante. Et vous avez l'évolution entre 2000 et 2100 de la température en haut et puis de l'acidification. On s'aperçoit qu'à la fin du siècle, vous avez entre les deux scénarios un monde complètement différent. À la fin du siècle, alors on recommence au début ici, je vais vous montrer la fin du siècle. En 2100, l'océan se réchauffe jusqu'à plus 4 degrés, plus 5 degrés dans certaines zones, dans le cas du scénario haut. Et dans le cas du scénario bas, on arrive à limiter le réchauffement autour de 1,5, 2 degrés dans l'Atlantique Nord. C'est déjà important, mais c'est un monde complètement différent du monde de gauche. Et c'est pareil pour l'acidification. On a des changements de pH et d'acidité très importants dans le monde du scénario où les émissions sont élevées et une acidité qui est limitée parce qu'on limite le CO2 dans le monde où les émissions sont limitées. Donc ça, c'est un message qui démontre que finalement, le choix, il est encore entre nos mains. C'est pour ça que c'est important. L'océan sera évidemment très différent si on est sur la trajectoire haute ou la trajectoire basse. Et pour conclure ici, voilà un résumé des différents scénarios et des différentes grandes caractéristiques de l'océan qui sont modifiées. L'augmentation de température en haut avec le scénario rouge, le scénario bleu, l'augmentation du niveau des mers, la baisse du pH, donc l'acidification de l'océan. Vous avez ici, tout en bas, une dernière variable dont je n'ai pas parlé, le fait qu'avec le changement climatique, l'océan perd de l'oxygène. Il perd de l'oxygène parce qu'un océan plus chaud, c'est un océan où le gaz est moins soluble, donc l'océan a tendance à dégazer de l'oxygène vers l'atmosphère. Et un océan où la physique, la circulation change, c'est aussi un océan qui va perdre de l'oxygène. Donc on a aussi beaucoup de questions sur le contenu en oxygène de l'océan qui devrait diminuer au cours des prochaines décennies. Voilà, je vais m'arrêter ici.

0: Nous sommes toujours sur donc la conférence sur le climat et l'océan, la conférence qui s'appelle « Comment la vie océanique influence-t-elle et est-elle influencée par le climat ?» C'est une conférence que nous avons captée lors de la COI 11 le 28 novembre 2015. Vous étiez avec Laurent Bopp. Nous allons écouter son collègue Chris Boller, qui travaille également au CNRS et sur l'Institut de biologie de l'École normale supérieure, et qui va introduire le travail sur les planctons. Enfin, qu'est-ce qui se passe au niveau de la biologie, au niveau des animaux, des tout petits animaux dont les baleines qu'on entend justement se nourrissent en abondance, puisqu'une baleine, au passage, je vous l'indique, peut manger entre 1 tonne et 4 tonnes par jour de plancton. C'est pour dire l'importance de ces micro-organismes qui peuvent être soit végétaux, soit des végétaux, phytoplancton, soit de type animal, zooplancton. Donc il va introduire sa conférence par la question de l'oxygène, dont vient de parler également Laurent Bopp, puisque l'océan génère de l'oxygène, il en a besoin, il en dégage, c'est une bonne chose, mais il en a besoin lui-même, donc c'est là encore un équilibre fragile et un équilibre à maintenir. Chris Boller, un Anglais, écoutez bien, il a un accent certain, mais on le comprend. Chris Boller.
1: Un autre fait, c'est que la vie sur Terre a créé aussi l'atmosphère que nous on respire. Au début, à l'origine de la Terre, il y a 4 milliards d'années, 4 billions d'années, il n'y avait pas d'oxygène. Okay? L'oxygène, c'est très rare dans l'univers. Il n'y avait pas d'oxygène. Et petit à petit, l'oxygène s'est créé. Et grâce encore une fois à la photosynthèse. D'abord, ils sont des organismes prokaryotes, les bactéries photosynthétiques qui se sont évoluées, typiquement les cyanobactéries, qui ont commencé à injecter de l'oxygène dans l'atmosphère. Ensuite, on a une deuxième injection de l'oxygène dans l'atmosphère. C'est plus récent, c'est autour de 650 millions d'années à peu près. Et ça, c'est dû à l'évolution des autres organismes, des organismes eucaryotes, qui sont des cellules, qui ont des cellules comme nous, avec un noyau, avec l'ADN à l'intérieur. Donc, tous ces organismes-là, qui sont en fait le plancton, ils sont eux qui ont créé probablement cette augmentation d'oxygène qui caractérise la planète aujourd'hui. Et c'est l'oxygène que nous on respire aujourd'hui qui a été créé par ces organismes planctoniques. Et donc le plancton continue à être là, même si c'est invisible. Il y a énormément de plancton dans l'océan. Dans chaque litre d'eau de mer, il y a de l'ordre de plusieurs millions d'organismes, de cellules, des eucaryotes, qu'on les appelle les protistes, les bactéries, et encore plus de virus, okay, qui sont présents, qui prolifèrent dans l'océan. Et si on fait un calcul de combien ça représente en masse, en biomasse, dans les océans, on commence à comprendre qu'il y a autour de 95% de la biomasse de la vie océanique, c'est invisible à l'œil nu. Okay? L'autre 5%, c'est ce qu'on voit sur la télé, typiquement, les requins, les dauphins, les poissons, voilà. Mais ça, c'est que 5% de la vie océanique. L'autre 95%, c'est ce qu'on ne voit pas, le plancton. Donc, c'est très important, car c'est à la base de la chaîne alimentaire. Donc, tout le reste des organismes, ils dépendent sur ça. C'est le composant principal de la pompe biologique à carbone que je vous ai montré tout à l'heure. Les organismes génèrent de l'oxygène, à peu près la moitié, donc comme les forêts sur Terre. Et finalement, ces organismes-là, ils sont très, très importants pour nous donner une idée de l'état de santé de l'écosystème océanique.
2: Et c'est ça qui intéresse nous aujourd'hui, à peu près. Donc, il y a deux aspects. D'un côté, la vie océanique affecte le climat. Et de l'autre côté, la vie océanique est impactée par le climat.
1: Donc, les deux volets, on peut résumer très, très facilement, très rapidement dans ce sens-là. Donc, la vie océanique s'est impliquée dans la séquestration de CO2 que vous avez vu, la pompe biologique, voilà. Et vu que le CO2, c'est un gaz à effet de serre, c'est clair que ça joue un rôle important. Aussi, si on voit ce qui s'est passé pendant l'histoire de la vie sur Terre, il y a des liens apparemment nets et clairs entre la vie et le climat. Deux événements, par exemple, montrent ça. Les événements qui s'appellent les Snowball Earth, boule de neige, la Terre, toute la Terre, il se congèle. Il y a une baisse de température assez importante qui fait que toute la Terre, tout le système Terre s'est congelé d'un coup, rapidement, et ça persiste pendant des milliers, des millions d'années. Il semble que les événements-là, ils ont été provoqués par le plancton, par la photosynthèse qui a capté trop de CO2 depuis l'atmosphère. Et donc, c'est un peu l'opposant de qu'est-ce qui se passe aujourd'hui. Aujourd'hui, il y a trop de carbone, de CO2 dans l'atmosphère, donc la planète se réchauffe. Dans ces phénomènes-là, c'est un peu le contraire. Le CO2 est pris par le plancton, c'est absorbé, c'est dans l'océan. Et tout le système Terre, il y a une baisse de température assez importante. Donc ça montre très clairement l'influence qu'il peut avoir la vie sur le climat de manière très, très flagrante, je pense. Et de l'autre côté, le climat influence la vie océanique car il y a les différentes sensibilités au changement qui font que l'abondance de certains organismes change, la diversité de certains organismes change, il y a les migrations en cours qu'on a pu vérifier. Et tout ça fait que les chaînes alimentaires, certains, ils se déstabilisent, OK? Une proie ne trouve plus son organisme favori à bouffer. Et certaines choses font que donc il y a plusieurs effets négatifs pour les chaînes alimentaires. Et certains organismes, bien sûr, ils arrivent à s'adapter. Ça, c'est l'évolution en cours. L'évolution, c'est magnifique pour ça, pour se faire adapter au changement. Mais plusieurs organismes, ils n'arrivent pas à s'adapter assez rapidement. Et eux, ils vont disparaître. OK? Donc ça, ils sont les enjeux pour ce qui concerne le climat et la vie océanique. Donc l'océan est menacé aujourd'hui, comme Laurent a pu vous montrer comment l'océan absorbe la chaleur, le CO2, et les changements les effets potentiels pour la vie océanique. Tout ça, clairement, c'est dû beaucoup de ça, c'est dû à l'augmentation de CO2 dans l'atmosphère. Vous avez tout vu, les augmentations de CO2 dans l'atmosphère. Et ça, c'est très personnel à moi. Ça, c'est dans ma carrière scientifique, comment le CO2 a augmenté depuis le début des années 90. On est allé de moins de 350 à maintenant plus de 400 pendant ma carrière scientifique. Quand j'étais jeune comme vous, je ne pensais pas que c'est quelque chose de trop important, le changement climatique. C'est quelque chose pour à s'inquiéter. Dans 10 000 ans, ce n'est pas un problème qu'il faut poser maintenant. Mais pendant ma carrière, donc déjà, j'ai vu les changements et je commence donc à m'inquiéter pas mal. Donc ça, c'est l'augmentation de CO2. Comme Laurent vous a montré, ça provoque une augmentation de l'acidité dans l'océan, dû à l'effet de l'augmentation de bicarbonate, qui est un acide. Et vu que la vie est très sensible au changement de pH, il y aura sans doute des effets pour pas mal d'organismes, notamment les organismes qui utilisent du calcaire, qui fabriquent du calcaire, comme les coraux, comme les autres organismes unicellulaires que vous voyez sur la gauche. Et ça va changer, probablement, ça risque de changer beaucoup les écosystèmes marins. Certains de ces organismes vont disparaître. Donc, en fait, tout est lié. L'augmentation de la CO2 dans l'atmosphère provoque une augmentation de l'acidification dans l'eau. La température de l'océan augmente due à l'absorption de la chaleur. Les différents facteurs provoquent ensuite une désoxygénation de l'océan, une baisse de la concentration d'oxygène dans l'océan, qui est aussi inquiétant vu l'importance de l'oxygène pour la plupart des organismes vivants. Et finalement, alors, tous les différents changements actuellement en cours risquent de changer la composition des communautés planctoniques et les organismes comme les poissons. Ça risque d'influencer, d'impacter les récifs coralliens. Et ça risque de changer aussi, d'avoir les impacts aussi sur les zones côtières, littoraux, avec l'augmentation de l'eau et les changements de la météo. Donc tout est lié. Il y a plusieurs choses qui sont actuellement en cours, mais il y a très peu de données considérant l'impact de tout ça sur la vie dans les océans. Les pêcheurs, ils parlent beaucoup de la migration de leurs poissons qui migrent vers les autres zones. Ils parlent beaucoup de ça. Au niveau du plancton, certaines recherches ont montré également que le plancton est en train, certaines espèces, ils sont en train de se déplacer. Ça, c'est une étude qui a été faite récemment par Grégory Beaugrand sur les données de la vie océanique, y compris les poissons, le plancton, tout ce qu'on a disponible, qui a montré, en fait, pendant les années, depuis les années 60, on a vu en moyenne une migration des espèces depuis l'équateur vers les deux régions polaires. Okay? Donc les organismes, ils cherchent les endroits, ils cherchent de migrer selon leur température favori. Donc ça, c'est un résultat très important qui montre vraiment qu'il y a les changements actuellement en cours. Et si on utilise ça comme base de faire les projections sur comment la vie océanique va changer dans les 100 ans à venir, même avec une augmentation de 2 degrés, on voit que ça va continuer. Les organismes, ils vont continuer à se migrer depuis l'équateur vers les deux pôles. Okay? Donc ça risque de continuer même avec une augmentation relativement petite de la température. Et donc, finalement, dans les dernières minutes, je vais être un peu moins négatif et parler un peu de l'océan comme solution. Car c'est ça, il faut réfléchir à ça. Et l'océan, c'est déjà très utilisé par l'homme. Bien évidemment, il y a la pêche, il y a énormément de choses qu'on exploite, qu'on utilise. Il y a beaucoup de transports faits dans le monde par voie maritime. Ça montre simplement les routes maritimes de transport principales dans les océans. Donc, on utilise déjà l'océan, on sait comment l'utiliser pour plusieurs choses, mais il faut aller au-delà de ça pour développer des technologies qui respectent l'environnement, qui respectent l'océan, qui sont aussi équitables. Donc il y a énormément de possibilités. L'océan, c'est extrêmement puissant. On peut proposer des énergies renouvelables à partir de l'océan. Les systèmes pour capter l'énergie des vagues, par exemple. Il y a aussi beaucoup de possibilités d'utiliser l'océan, les organismes océaniques, comme une source de nourriture pour nous, pour nos animaux, pour l'agriculture, etc. Il y a aussi énormément de possibilités pour s'inspirer de l'océan, pour développer les nouvelles technologies basées, par exemple, sur le biomimétisme, pour s'inspirer, pour développer des solutions pour l'avenir. Il y a aussi pas mal d'inquiétudes en ce moment sur comment mieux exploiter les ressources océaniques de manière durable, de manière équitable. Il y a plusieurs questions qui se posent en ce moment. Mais je pense qu'il y a aussi beaucoup de possibilités. Et à mon avis, donc il faut s'appuyer sur ça, sur l'océan, pour trouver les solutions pour notre avenir. Donc pour résumer ce qu'on a essayé de montrer ensemble, c'est que l'océan et le climat, ils sont inséparables, donc ils sont fortement liés. Il faut donc comprendre qu'un océan en bonne santé, c'est un océan, c'est un climat préservé. Donc il faut compter beaucoup sur l'océan, il faut le préserver si on veut garantir un climat à préserver. De manière très étonnante, en fait, il y a très peu de discussions concernant l'océan à la COP. Les négociations prennent pas en compte l'océan, au moins très peu. Donc, ce qu'on essaie de faire, c'est de donner l'océan une voix à la COP 21. C'est pour ça que plusieurs entre nous, scientifiques, ONG, autres, nous avons créé une plateforme qui s'appelle Océan et Climat. On a fait un appel pour signer une manifeste pour donner une voix à l'océan pendant la COP 21. Il s'appelle hashtag Ocean for Climate. Vous êtes invités à signer. On a déjà 20 000 signataires maintenant, mais on veut aller encore plus loin dans les jours à venir. Donc vous êtes fortement invité à signer cet appel. C'est très important pour l'avenir de l'océan dans les discussions de la COP. Un autre point, il faut essayer de développer les ressources, exploiter les services écosystémiques des océans de manière durable et de manière équitable. Aussi pour les pays du Sud, il faut également un accès et un partage des bénéfices qui est équitable pour tout le monde. Et finalement, il faut encore faire beaucoup de recherches pour mieux comprendre le fonctionnement du système océanique et les liens entre l'océan et le climat. Pour mieux pouvoir agir sur l'océan dans l'avenir. Donc, je termine avec ça et je vous remercie pour votre attention. Merci.

Nous étions avec Chris Boller, qui travaille au CNRS à l'Institut de biologie de l'École normale supérieure, sur la conférence « Comment la vie océanique influence-t-elle et est-elle influencée par le climat ?» Une conférence que nous avons enregistrée lors de la COI 11 le 28 novembre 2015. Une petite pause avec une musique de compositeur Claude Debussy, la symphonie « La mer ». On écoute un extrait. La symphonie La Mer composée en 1905. La couverture du disque alors était la grande vague de Hokusai, une ambiance impressionniste, symboliste. La mer, Claude Debussy. Ça démarre tout doucement. Et comme la mer, des fois, ça s'emballe.

0: Lâcher la mer, lâcher Claude Debussy pour revenir à notre conférence. Nous nous excuserons auprès des mélomanes qui auraient voulu écouter cette symphonie en entier, mais ce n'est juste pas possible. Donc on revient sur la conférence « Comment la vie océanique influence-t-elle et est-elle influencée par le climat ?» avec Laurent Bopp et Chris Boller. Là, c'est le passage aux questions, la discussion avec la salle. Je vous laisse écouter le jeu des questions-réponses avec le public.
1: Oui, merci pour cet exposé qui est, enfin ces deux exposés qui étaient vraiment très intéressants, surtout qu'effectivement l'océan est un peu le parent pauvre des discussions sur le climat. Alors je vais aller signer sur la plateforme tout de suite, dès que je pourrai. Peut-être une question sur un indicateur finalement peut-être qui manque pour les océans, c'est-à-dire que pour le seuil de dangerosité, puisqu'on en est bien là à dire le réchauffement climatique est dangereux, on a le plus de degrés qui est clairement identifié pour les zones terrestres ou atmosphériques, en disant il faut faire tout pour ne pas dépasser les 2 degrés et même plutôt 1,5. J'ai le sentiment, et donc ça veut dire pour l'atmosphère, le modèle du GIEC RCP 2.6 qui est le plus vertueux que vous avez montré, est-ce que c'est la même chose pour les océans, notamment en termes de température et de pH, et quel serait notamment, alors c'est peut-être un peu technique, mais quel serait un pH limite en dessous duquel il ne faudrait pas dépasser pour ne pas température et pH limite qu'il ne faudrait pas dépasser pour ne pas mettre en péril le fonctionnement des océans.
2: Alors c'est évidemment une question compliquée. Des seuils, c'est très difficile de les déterminer, et des seuils, il y en a plein. Donc même le seuil de 2 degrés pour la température de surface, d'ailleurs c'est la température au-dessus des continents et au-dessus des océans, c'est 2 degrés. Ce seuil de 2 degrés, il recouvre beaucoup d'autres choses, et finalement il n'y a pas de consensus scientifique sur le 2 degrés plutôt que 1,5 ou plutôt que 2,5. En fonction des phénomènes, niveau des mers, certains vont plutôt bénéficier un seuil à 1,5 en disant que c'est déjà important, etc., etc. Moi, ce qui me semble plus important, c'est pareil pour l'acidification, en fonction

0: 30%, et c'est ça l'objectif. Et je pense que l'océan, comme les surfaces continentales, comme les calottes, il y a beaucoup d'effets, et donc c'est un objectif qui me semble aussi raisonnable pour l'océan.
1: Oui, moi j'avais une question, deux questions en fait. La première question, c'est on ne connaît pas forcément hyper bien la géographie sous-marine et l'ensemble des espèces qu'on a sous l'océan. Est-ce que ça peut influencer le résultat des recherches que vous menez, à la fois en tant qu'une surprise ou est-ce qu'on peut avoir une bonne surprise ou une mauvaise surprise en fonction de ce qu'on va pouvoir découvrir à la fois sur la géographie et sur la biologie marine? Et la deuxième question, c'est sur l'énergie. Est-ce que les algues peuvent constituer une source bonne de carburant pour vous?
0: Je vais laisser peut-être Chris répondre pour la partie algues et biodiversité profonde. Simplement le fond des océans et la géographie du fond des océans et son impact sur finalement la circulation océanique, sur la physique de l'océan, on a suffisamment de données à assez haute résolution pour savoir qu'on a le premier ordre. Après, régionalement, dans certaines zones très spécifiques, peut-être qu'on a encore à apprendre, mais sur la grande échelle, et ce que j'ai montré, c'était quand même surtout de la grande échelle, on a évidemment assez de connaissances. Sur la partie biologie et écosystème un peu spécifique, je pense que la réponse doit être différente ou sera différente.
2: Oui, mais encore une fois, on connaît pas assez de choses sur la biodiversité, sur la biologie des océans. Ce qu'il a fait, le projet Tara Ocean, c'est d'essayer de faire un état des lieux de la vie planctonique dans les océans au début du 21e siècle. C'est un projet qui a fait son mieux, mais il a échantillonné que la surface, que les premiers centaines de mètres où la lumière passe dans les océans. Et donc, tout ce qui reste plus bas, où il n'y a pas de lumière, on connaît très peu de choses sur la vie qui est présente. Donc, il faut encore des autres projets, des autres investigations pour explorer la vie qui existe sur Terre dans les endroits-là. Donc, il y a beaucoup de choses à faire. Et malheureusement, le projet Tara Ocean, c'est le premier état de lieu de ce type. Donc, on ne connaît pas comment l'océan a déjà changé ces derniers 200 ans. Donc, on ne sait pas si la vie qui est présente aujourd'hui, c'est la même qui était là il y a 1000 ans. Donc, on s'interroge beaucoup sur les changements qui ont eu lieu déjà. Et on sait très peu de choses, malheureusement. Donc, il faut continuer à explorer les océans, la vie océanique. Aussi, pour ce qui concerne l'utilisation de ces organismes pour générer les solutions pour l'avenir. Par exemple, le biocarburant, vous avez entendu parler, probablement. Donc, c'est au lieu de brûler le pétrole, on peut brûler les lipides qui proviennent des plantes ou des algues, ok? C'est une énergie renouvelable car on peut cultiver les algues de manière continue. C'est renouvelable et c'est beaucoup plus intéressant pour l'avenir car on ne brûlera plus le pétrole, ok? C'est très intéressant. Il y a certains organismes planctoniques qui fabriquent énormément de gras, de lipides, type 80% de la biomasse de certains organismes, c'est du gras, c'est de l'huile, ok? Donc c'est très intéressant pour exploiter, mais c'est que le début de ce genre d'approche. Je pense avant 10 ans, on va pas voir l'utilisation de ce type d'énergie de manière à grande échelle. Mais c'est une technologie qui semble très intéressante et je pense que c'est une très bonne stratégie pour l'avenir. Pour trouver les solutions pour remplacer l'énergie fossile.
3: Vous avez parlé du biomimétisme. Et qu'est-ce que vous avez des applications concrètes qui sont à l'étude et qui sont prometteuses?

0: Et on peut s'inspirer beaucoup des structures qui existent dans la nature. Par exemple, le plancton, c'est ce que je connais beaucoup, qui sont capables de fabriquer les microstructures en calcaire, des microstructures en verre, en quartz, à température normale, à pression normale, très rapidement. Nous, n'importe quelle structure qu'on fabrique en céramique, en verre, il faut les températures très élevées, il faut la pression très haut. Donc on ne sait pas comment fabriquer la verre à température comme ça. Les organismes planctoniques, ils font ça tous les jours, toutes les minutes dans les océans. Donc si jamais on peut comprendre comment les organismes font ça, on peut s'inspirer pour faire la même chose, pour générer des nouveaux types d'instruments pour le biomédecin, aussi pour les cellules, pour les téléphones, pour beaucoup de choses. Donc je crois beaucoup dans la bio-inspiration à partir de la nature, ce qui fait déjà la nature, l'évolution, à inventer plein de choses, aussi la photosynthèse. C'est la meilleure manière de prendre du CO2 de l'atmosphère et de le stocker. C'est magnifique comme invention. Mais nous, on ne sait pas comment le faire. On ne sait pas comment séquestrer le CO2. Si on savait, si on avait un système facile, quelques produits, quelques substances qui captent le CO2, et génère par exemple le calcaire, comme les organismes planctoniques, comme les coraux, ça sera génial. On peut régler pas mal de problèmes liés au CO2 dans l'atmosphère, mais on ne sait pas encore comment le faire. J'espère, je crois beaucoup aussi dans la créativité de l'homme. Surtout les jeunes, vous êtes le plus dynamique. Et j'espère que vous allez trouver les solutions de ce type pour faire qu'on peut absorber le CO2 sans acidifier l'océan, par exemple. Je pense, pourquoi pas, il devrait être possible. On peut faire plein de choses aujourd'hui, mais il faut se baser sur la technologie, de laisser inspirer par la biologie qui existe sur Terre. Si tu as des autres choses à ajouter.
1: Alors, est-ce que vous savez pourquoi l'océan est si peu pris en compte dans les négociations internationales, notamment à la COP?
2: Alors, on est scientifique, donc on n'a pas peut-être la réponse. Ben, les pays négocient, évidemment, pour le bien de la planète, mais ils négocient aussi en raison de politique intérieure, et donc ils s'intéressent à leur territoire. Ils peuvent s'intéresser à certaines zones côtières, mais ils s'intéressent d'abord à leur territoire. Donc il y a eu dans les précédentes négociations beaucoup d'efforts mis sur les forêts, par exemple. Parce que certains pays voulaient faire reconnaître les forêts comme puits potentiels de carbone. Les océans, c'est en grande majorité une zone internationale. Un puits de carbone dans l'océan n'appartient, entre guillemets, à personne. Et donc ça explique, à mon avis aussi, pourquoi l'océan a été peu dans les négociations. Alors, d'un certain côté, que l'océan ne soit pas dans les négociations, ça peut représenter certains avantages. C'est-à-dire, on laisse l'océan tranquille, on n'essaie pas de l'utiliser pour mettre du CO2 dedans. Mais on a quand même besoin d'apprendre beaucoup plus de l'océan, c'est ce qu'a expliqué Chris. Et donc, le fait qu'on parle de l'océan quand on parle du climat, ça permet aussi d'apprendre sur l'océan et de s'inspirer de ce que Chris mentionnait.
3: Aujourd'hui, on cherche de plus en plus à utiliser la force des courants pour pouvoir produire l'électricité. Du coup, on bouleverse l'écosystème où on installe les hydroliennes. Et je voudrais savoir ce que vous pensez du fait qu'on sacrifie finalement une partie de l'océan pour produire de l'énergie. C'est une bonne chose, c'est une bonne chose, une mauvaise chose, quoi.
2: Bon, il y a beaucoup de questions là-dessus. Il y a assez peu d'études. Il y a assez peu de projets, en fait, pour l'instant, et d'hydroliennes qui fonctionnent depuis longtemps. Donc, on n'a pas encore le recul pour savoir comment les écosystèmes locaux ont été modifiés par les hydroliennes. Donc, les gros projets, c'est on est à quelques dizaines de mètres de profondeur, donc dans des zones potentiellement éclairées, où il y a de la vie importante. Donc, c'est vrai qu'il y a des modifications potentielles des écosystèmes. Il y a besoin de faire des études environnementales pour savoir comment ça modifie. L'intérêt des hydroliennes par rapport à des éoliennes, c'est qu'on n'a plus ou pas le problème d'intermittence qu'on a avec les éoliennes. Donc ça, c'est un des gros problèmes avec les éoliennes. C'est si vous avez un champ d'éoliennes, il y a besoin potentiellement d'une centrale thermique que vous allumez, que vous éteignez quand vous n'avez plus de vent, parce qu'on ne sait pas aujourd'hui stocker de façon efficace l'électricité. Les hydroliennes, ça permet d'aller plus loin dans cette dynamique-là. Donc il y a un point positif, et le point négatif, c'est évidemment que l'océan, ce n'est pas juste un milieu physique. Il y a des écosystèmes potentiellement affectés. Donc il y a besoin d'études là-dessus.
4: Alors moi j'avais une question, vous avez parlé des biocarburants et j'ai pas vraiment compris et j'aimerais mieux savoir en quoi ça serait une solution pérenne parce que pour moi il faudrait les cultiver, donc du coup il faudrait prendre la place dans les océans, donc comment ça marcherait exactement?
0: Oui bien sûr, il faudra les cultiver, donc comment, où on peut les cultiver? On peut penser à plusieurs solutions. D'abord, il ne faut absolument pas faire concurrence avec l'agriculture. Okay? Donc l'espace qui est aujourd'hui, les surfaces aujourd'hui utilisées pour l'agriculture, on ne peut pas les utiliser, sinon ça serait une catastrophe pour l'humanité. Donc peut-être dans les déserts, okay? Il faut juste ramener de l'eau salée dans les déserts pour faire pousser les algues marines. C'est une possibilité. Il faut les grandes surfaces si on veut vraiment remplacer les fossiles énergies type le Sahara, deux tiers du Sahara utilisés pour la cultivation des algues. Donc ça va aussi changer l'albédo, avoir des autres effets. On pourra aussi penser à utiliser des systèmes de cultivation type des sacs à plastique dans les océans, des sacs à plastique géantes, énormes, qui, dedans, il y a des algues qu'on peut récolter, on peut utiliser. Les Japonais, ils sont très actifs là-dessus, car les Japonais, ils n'ont pas trop de... Ils n'ont pas d'énergie fossile, en fait, les Japonais. Ils ont beaucoup de mer autour du Japon. Donc, ils sont très intéressés par cette solution-là. Donc, voilà, ils sont deux possibilités. J'ai vu récemment aussi un autre projet de faire pousser les algues sur les façades des appartements, des murs, comme on pousse les plantes aujourd'hui dans certains endroits. Donc il y a les projets pour pousser les algues, les cultures d'algues sur les façades des bâtiments dans les grandes villes pour ensuite récolter de l'huile et autre chose.
2: Ouais, je crois que deux des intérêts des micro-algues par rapport au biofuel d'origine continentale, c'est que les micro-algues elles sont nettement plus efficaces, donc on a besoin de moins de surface que par exemple de la canne à sucre pour la même quantité d'énergie. Et le deuxième point, il me semble que c'est plus facile à... Comme c'est un liquide et qu'on peut contrôler plus facilement, c'est plus facile à retraiter que quand on utilise le sol. On a des problèmes de leaching si on met de l'azote, du phosphore, des engrais. Donc on modifie le système naturel. Les algues, on pourrait imaginer de retraiter plus facilement le liquide dans lequel les algues poussent. Il me semble que c'est deux des arguments importants.
5: Merci Laurent Bopp, merci Chris Boller pour cette conférence. Comment la vie océanique influence-t-elle et est-elle influencée par le climat ? Enregistré lors de la COI 11 le 28 novembre 2015. Une conférence où il fallait être bien à l'écoute. Hein. Vous pourrez y revenir. Je vous invite à la réécouter puisque cette émission sera rediffusée comme toutes les émissions de Rendez-vous Citoyen le mardi prochain à 10h, donc troisième mardi du mois, 10h, Rendez-vous Citoyen, pour réécouter cette émission. Merci, merci, merci Gabriel.

L'identité dans sa diversité, nourriture de notre humanité, décrite en poésie par ce drôle de cas que vous avez en face de vous qui s'appelle Malika. Imagine, imagine mon fils, une roue tellement légère qu'elle flotte dans l'air et tourne tantôt à l'endroit, tantôt à l'envers, tamisant la lumière. Son essieu est le sein qui t'a nourri et sur lequel tout le reste s'est construit. Ses rayons, des identités éclatées entre deux cerceaux entrelacés, certaines par envie, d'autres par défi, certains manifestes, d'autres cachés, certaines voisines, cousines et d'autres orphelines. Une roue si légère qu'elle se maintient dans l'air et tourne tantôt à l'endroit, tantôt à l'envers, se jouant de la lumière.

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0: Bonjour à toutes et tous, vous êtes sur fréquence Paris Pluriel 106.3 FM sur l'émission de Ligne de Crête pour un antifascisme sans phare. Alors aujourd'hui, ça va être une émission un petit peu spéciale. Nous accueillons parmi nous Anaya, étudiante afro-américaine, qui nous parlera de son expérience vis-à-vis de la Palestine et des violences policières. Et accompagnée de Shanae Minor, qui est avocate afro-américaine aussi, vivant en France, toutes les deux. Donc déjà, pour commencer, merci à toutes et tous d'être venus. Merci aussi à Rémi pour la technique. Et du coup, est-ce que Anaya, tu peux te présenter, s'il te plaît?
1: Alors moi je m'appelle Anaya, j'ai un parcours un peu biculturel où j'ai vécu entre la France et les États-Unis. Je suis actuellement en master à Sciences Po, mais j'ai grandi, j'ai été élevée à Oakland en Californie, qui est une ville connue pour être très politisée. Donc j'ai été élevée dans une communauté qui était très gauchiste, qui était vraiment qui luttait beaucoup pour les droits des Noirs, enfin de tous les peuples du monde, quoi. Et donc j'étais élevée avec ça et ça m'a formée dans mes valeurs. Et du coup, quand j'ai fait ma licence à New York et je faisais partie du mouvement des étudiants à New York pour la Palestine, où on a réussi à occuper un bâtiment entier pour lutter pour le désinvestissement de notre école dans des entreprises qui vendent des armes à l'Israël. Donc j'ai un peu ce parcours ici. Et maintenant, dont je veux dédiquer ma vie à se battre pour ma peuple, la peuple noire partout, et enfin les personnes racialisées et les personnes, enfin pour tout le monde, quoi. Donc voilà.
0: Donc, c'est parfait, merci. Est-ce que tu peux du coup revenir un petit peu sur ton expérience aux États-Unis, sur la lutte des étudiants vis-à-vis du génocide palestinien, un peu, savoir nous dire comment ça s'est passé là-bas et le niveau de répression auquel vous avez dû faire face, par exemple?
1: Alors, je vais commencer de comment moi je me suis un peu insérée dans le mouvement. Donc, j'avais vu qu'il y avait un dimanche où les étudiants ils sont venus avec leurs tentes, avec leurs affaires, quoi. Ils ont pris tout le rez-de-chaussée du bâtiment et ils se sont installés là-bas. Donc, moi, le lendemain, j'étais curieuse. Je me suis déjà fait un peu, on dit, repressée par. Réprimée par l'administration parce que j'ai commencé un peu plus tôt à. Il faut savoir qu'à mon école, on est très lié avec une université israélienne. Du coup, dans mon école, il y avait plein de soldats, anciens soldats du IF qui étaient dans mon école. Donc, dès que, enfin, les événements du 7 octobre, ils ont mis des fiches. Vous connaissez très bien les fiches kidnappées de partout dans l'école. Et moi, je savais pas trop, j'étais pas trop informée sur la situation au Palestine. Donc, j'ai commencé à. Mais j'ai vu sur les réseaux des enfants qui pleuraient pour leurs parents. Et pour moi, c'était ce côté-là où j'ai compris que déjà que je suis anti-guerre, que ça va pas, quoi. Donc j'ai commencé à m'éduquer et ça m'a très, enfin ça m'a touché de voir ces fiches de partout en sachant que c'était de la propagande. Donc un jour, j'ai enlevé les fiches, voilà. Et il y a quelqu'un qui est couru derrière moi et qui m'a attaqué quand j'ai enlevé les fiches. Et c'était enregistré par les caméras et tout. Et aussi, c'était moi qui s'est fait puni par l'administration parce qu'apparemment, il fallait pas que je touche les fiches. Donc ça, c'était peut-être 3 mois avant. Mais j'ai vu un peu les étudiants qui étaient en train de s'installer. Donc je suis allée voir, j'ai parlé avec eux. Et j'ai vu que c'était des personnes qui ont ma même mentalité. Enfin, moi, je me sentais seule à soutenir la Palestine. Et j'ai vu que c'était des étudiants de mon école comme moi qui aussi avaient les mêmes valeurs et la même lutte que moi. Donc je me suis installée un peu là-bas et j'ai compris que c'était un truc, c'est pas juste que ils sont venus, ils ont emmené leurs affaires et ils se sont installés, mais c'était un truc très planifié, très organisé. Il y a des différents comités. La comité de presse, la comité de négociation qui négociait avec l'administration. Donc moi, je me suis directement mis en 30 minutes avec la comité de négociation. Mais ce que j'ai compris très vite, c'est que, un, les étudiants, ils étaient organisés, c'était des étudiants très intelligents qui étaient très éduqués sur le sujet, sur la lutte, sur comment manifester, comment s'organiser. Mais ils n'étaient pas prêts à tout... Comment dire, perturbé. Il avait des limites. Et moi, je trouve que ce qu'il faut dans un mouvement, c'est qu'il y a constamment du perturbation pour que on force l'administration à réagir. Si on va s'installer dans le rez-de-chaussée et l'administration, il s'en fout, ils vont pas bouger, nous, on va pas bouger, ça sert à rien. Il faut constamment faire pour que l'administration, ils ne peuvent pas nous ignorer. Donc, on a réussi du coup à prendre un bâtiment de l'administration, enfin où il travaillait, et on a pris pour 2 semaines. On s'est installé là tranquillement, mais eux aussi, ils nous a pas, enfin, ils nous calculaient pas, et éventuellement on est parti. Tout ça pour dire que je pense que le gros problème, c'est que il n'y avait pas, enfin, pas de progression. Quand on voit dans un mouvement que l'administration il ne bouge pas. Il faut les forcer à bouger. Et les étudiants, ils étaient pas, ils voulaient pas forcer, ils voulaient pas pousser. Par rapport à la répression, enfin, par rapport à comment l'administration a réagi, de base, on était en négociation un peu avec, enfin, avec l'administration. Et de base, ils nous ont dit qu'ils valaient pas envoyer la police. Il faut savoir que mon école, ils sont connus pour être un peu socialistes. C'est une école connue pour ça. Donc, ils voulaient pas pour leur image. Envoyer la police. Mais il nous a dit ça, il nous a dit serrer la main en disant il n'allait pas envoyer la police. Mais la présidente, qui était une politicienne pro-Israël, a décidé à 5 h du matin d'appeler la police pour venir chercher tous les étudiants pendant qu'ils dormaient et les mettre tous en garde à vue. On est revenu sur le campus. Et moi, j'ai vu avec mes yeux, il y avait beaucoup de gens qui venaient nous filmer, même, je ne sais pas comment on dit ça en français, mais les petits gaz, pepper spray, nous gazer. Donc, nous, on s'est fait, du coup, moi, je me suis fait gazer. J'étais en stream, donc il y avait quelqu'un qui live streamait, qui venait pour nous gazer. On a prévenu, il y avait la police en face. La police les a interpellés. Ils ont parlé avec eux. Et tout d'un coup, la police, ils viennent, ils cherchent le seul garçon noir qui est dehors, il le prend et il l'emmène en garde à vue. Donc nous, on n'était pas pour ça. On s'est mis assises devant toutes les voitures de la police. Ça, c'est devenu un grand truc. Il y avait, je pense, ce jour-là, 15 gens qui se sont fait arrêter. Mais ça montre un peu que quand on regarde la police américaine, eux, ils utilisent les méthodes de l'Israël, de l'armée israélienne. Eux, ils sont liés. La police aux États-Unis et la police israélienne, ils utilisent les mêmes méthodes. Donc, j'ai pu voir que c'était tout lié, en fait. Eux, ils étaient là pour nous attaquer comme pour nous silencier. Exact, en utilisant les mêmes méthodes qu'ils utilisent pour les Palestiniens en Palestine, quoi.
0: Donc, outre les conflits avec l'administration de l'école, tu as précisé d'ailleurs le nom de ton école? Non. Ça peut être intéressant. Mais cela dit, donc, outre vis-à-vis de l'administration et la police, est-ce qu'il y avait des oppositions au sein même des autres étudiants? Bah, non, des contestations, des contre-contestations par rapport à ce que vous faisiez. Est-ce qu'il y avait d'autres élèves qui venaient contester? Parce que tu disais qu'il y avait pas mal d'anciens de Tsahal. J'imagine qu'eux ne sont pas restés les bras croisés en attendant. Est-ce que ça, tu as des.
1: Comme il y avait beaucoup d'étudiants israéliens à mon école, il y avait souvent des camps à New York, c'était à New York mon école de NUSCO, qui avait un partenariat, comme j'ai dit, avec une école en Israël. Il y avait beaucoup d'harcèlement des étudiants israéliens qui ne sont, eux, ils ne sont pas fait, ils nous a jeté des trucs, ils sont venus, ils nous a craché dessus. Ils ont parti sans rien. L'administration leur a donné rien. Mais nous, à chaque moment, tout le monde a eu un avertissement. Il y a des gens qui ne pouvaient même pas, ils n'avaient presque pas le droit de recevoir leur diplôme. Mais quand les élèves israéliens, ils viennent, ils nous crachent dessus, rien leur arrive. Donc il y avait beaucoup, un peu cette tension à l'école entre les élèves israéliens et nous. Et quand un truc que j'ai remarqué, c'est dans leurs yeux, il y avait de la haine. Ils nous détestaient. Ça se voyait qu'ils nous détestaient. Ils pensaient qu'on était les pires personnes du monde. Et ça se voyait dans leur comportement ici aussi, où, par exemple, quand on manifestait, tout d'un coup, il y a un gros groupe de pro-Israël qui viennent, etc. Ils partageaient sur les réseaux, oui, ils sont là, nanana, pour essayer de nous faire peur en vrai. Parce qu'ils nous criaient dessus, ils venaient sur nos côtés, nous on devrait les ignorer, parce qu'on savait que déjà c'est une groupe d'étudiants racialisés, hein. C'était que des étudiants moitié noirs et juifs qui étaient dans la lutte. Et bah, ils venaient, ils voulaient qu'on les se battre avec nous, et on devrait être les ignorer, quoi. Donc ça, c'était super dur pour moi, parce que moi j'ai pas compris. Nous on est des manifestants anti-guerre. C'est pas comme si nous, on veut détruire tout le monde. Nous, on veut juste que les enfants, ils perdent pas leurs parents. Que les gens, ils ont le droit de vivre. Et c'était comme si nous, on était les pires personnes du monde.
0: Alors, en France, on a un certain nombre de difficultés, par exemple, à parler de génocide, quand on parle de Gaza et de la Palestine. Est-ce que ce genre de difficultés-là, aux États-Unis, existe ?
1: Alors, aux États-Unis... Ça dépend du région. Je sais que chez moi, en Californie, il y a même le gouvernement qui a essayé de condamner l'Israël pour leurs actions. Mais quand on va à des endroits comme par exemple New York, où il y a beaucoup de gens qui sont liés à l'Israël, qui ont de l'argent dans le gouvernement israélien, que j'avais le sentiment qu'on était seuls en fait, qu'on était les seuls sur ce côté de l'histoire qui était pour la Palestine, quoi. Donc oui, je pense à New York en particulier, c'était particulièrement dur. Parce que juste, il y a cette population qui vit là-bas.
0: Merci. Du coup, tu as continué tes études en France. Est-ce que tu peux nous dire un petit peu en quoi a consisté ton militantisme depuis, si tu as pu continuer, et un peu nous décrire, j'imagine, le milieu étudiantin. Est-ce qu'il continue, en français, hein, du coup, est-ce qu'il y a ce type d'action-là qui existe ? Et ce que tu peux nous en dire, d'un côté, dans un premier temps. Et dans un deuxième temps, on y reviendra peut-être, mais effectivement, peut-être parler de la répression policière dont peuvent faire preuve les forces de l'ordre en France vis-à-vis des étudiants.
1: Oui, donc moi, depuis que je suis arrivée en France, je ne suis pas trop dans le mouvement pour la Palestine étudiant. Mais récemment, je trouve aussi qu'il y avait un peu, ça s'est calmé un peu, pour un petit cette année surtout, mais je sais qu'il y a quelques semaines, pendant la dernière semaine des cours, où les étudiants de Sciences Po, ils ont réussi aussi à prendre un autre, enfin, pas prendre le bâtiment entier, mais s'installer dans une salle à Sciences Po pour montrer leur soutien de la Palestine. Et là-bas, j'étais dehors, dehors les portes, je les soutenais aussi, et j'ai vu que là-bas, directement, ils ont envoyé la police. Donc là, quand je parle de la police française, je trouve que la police française, ça se voit pas, mais la police française, ils sont... Je veux pas comparer. Parce que les deux polices, ils sont pas top. Mais la police française, ils sont particulièrement vicieux et irrespectueux. Donc quand j'ai vu que... Et encore, je veux pas dire que aux États-Unis ça va, ils sont mieux, je vais pas les juste. Mais quand j'ai vu que la police française a insulté les étudiants, il les a insultés, ils ont fouillé toutes leurs affaires et ils ont donné des amendes de je pense 150 à 500 euros. Ça, c'était pas de l'expérience aux États-Unis, la même expérience. On va pas se faire insulter par la police juste gratuitement. Et on va pas nous fouiller, ils ont pas le droit. Donc c'est ça ce que j'ai vu, c'est que aux États-Unis ou peut-être ils vont nous laisser un peu voir et répondre stratégiquement. En France, ils vont directement envoyer la police et la police, ils sont vicieux. J'ai eu une expérience aussi, du coup, quand j'étais en train de traverser la rue, avec la police, enfin, après de regarder, de soutenir les élèves qui manifestaient, où j'ai dit un petit commentaire à la police et directement, ils m'ont pris par le cou et ils m'ont jeté dans la rue sur un camion. Et on dit oui, ils ont dit qu'il fallait que je leur donne ma carte d'identité, etc. Donc, eux, la police française, ils vont directement à la violence. Ce qui est un truc que je ne vois pas que j'ai pas vu aux États-Unis. Donc, je veux aussi juste parler un peu de le fait que on voit les policiers américains comme très, très vicieux en France, mais la police française, ils sont vicieux et ils n'ont pas de conséquences.
0: Merci et on se retrouve après une petite pause musicale.

0: 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Anaya, donc merci pour cinquième fois. Est-ce que tu peux maintenant nous parler là d'une expérience récente? Tu as participé aux réjouissances post-victoire du PSG assez récemment. On a vu énormément d'images dans les médias entre guillemets mainstream où en gros Paris a été mis à feu et à sang par des sauvages assoiffés de violence. Est-ce que toi tu peux, vu que tu as assisté à cette fête, est-ce que tu peux nous donner juste ton témoignage de ce que tu as pu voir, ressentir? À toi.
1: Donc il faut savoir que récemment j'ai commencé à suivre le foot, mais j'ai pas assisté. J'ai pas assisté l'année dernière quand le PSG ils ont gagné. Mais j'ai jamais senti plus française qu'à ce moment-là. Parce que pour moi, tout le monde dans la rue était parisien. Parisienne, parisien, enfin bref. Tout le monde était parisien, tout le monde était uni. C'était un truc magnifique à voir. Après, oui, j'ai vu des jeunes sauter sur la voiture d'une dame et briser son vitre, on dit, son vitre. Sa vitre. Et aussi, j'ai remarqué qu'ils n'ont pas sauté sur les voitures des hommes, ils n'ont que sauté sur les voitures des femmes. Donc, bien sûr, il y a beaucoup de choses à dire, enfin, qu'on voit tous les jours, quoi, par rapport à la pouvoir, qui on décide de. Où on décide de casser, etc. Mais pour moi, c'était un sentiment de communauté que j'ai jamais vu en France. Je pense qu'on essaye toujours de dire oui, on est tous français, etc. Et je pense que ça se déroule pas comme ça dans la vraie vie où oui, on est tous considérés comme français, etc. Mais à ce moment-là, on était tous français, on était tous parisiens et on fêtait tous ensemble. Donc je pense aussi que quand on regarde, quand on va considérer ces jeunes qu'on considère sauvages, qui ont tout détruit, etc., il faut aussi considérer que, un, il y a des jeunes qui voient des gens que. Souvent en France, on ne voit pas des gens avec notre couleur de peau réussir à ce point-là. Et là, avec l'équipe française, on va voir des gens de toute origine qui ont pu gagner pour la France, gagner pour Paris. Et c'est là où ils peuvent sentir vraiment, ok, nous on est parisiens, on est français, on contribue à la victoire de la France. Et je pense que c'est ça où aussi ce sentiment de victoire et de enfin, qu'ils sont contents quoi, ils veulent fêter. Et quand dans la vie aussi, la vie en France là, en ce moment c'est dur hein. c'est dur pour les gens, les gens ils souffrent quand ils regardent les sports, ils regardent les médias, enfin surtout le sport, pour se sentir une victoire. Et je pense que c'est ça ce que les gens ils sentaient. Maintenant pour la police, j'ai remarqué aussi que la police en France ils vont directement à la violence. Donc quand j'ai vu que quand les gens ils avançaient vers les Champs-Élysées par exemple et que directement ils ont gazé tout le monde, c'est pas ce qui se passe pour moi aux États-Unis. Ils vont pas aller directement à la violence. Mais en France, c'est comme s'ils sont pas ils savent pas comment gérer une situation. Et directement, ils vont gazer les gens, ils vont faire mal aux gens pour que voilà qu'ils s'avancent pas. Donc.
2: Je veux juste dire sur cette fête de déescalation, c'est sur le sujet de déescalation. On voit les images aux États-Unis ICE et il y a plusieurs manifestations. Où les gens sont tués. On avait peut-être 5 gens qui sont tués par ICE, par exemple. Ou la police, il y a des grandes situations quand quelqu'un est tué. Ça, c'est grave. Et il y a beaucoup, c'est sûr. Il y a trop. Et aussi, on ne voit pas, et moi, je ne suis pas le côté de police, mais on ne voit pas le système partout quand la police fait les autres choses avant cette augmentation ou avec, et aussi et le fait c'est parce que nous on a le droit de combattre la police par la loi qui existe pas ici. C'est pas c'est ça existe pas. On peut on a le pouvoir, les gens ont le pouvoir de faire les choses. On a plein d'avocates qui fait moi mon métier c'était un peu de ça. J'ai aidé les gens qui faisaient avant qui faisaient les manifestations, mais on avait beaucoup des sociétés, des avocates qui fait la même chose. On change, on a un grand mouvement pour changer l'entraînement de police et les trucs comme ça. Et tu peux sentir là-bas que tu as un peu du pouvoir de faire quelque chose. Et même il y a plein d'études sur le racisme contre les Afro-Américains, mais en France, si tu peux pas prendre les statistiques, tu connais pas que la police, tu peux pas preuve que la police sont racistes. On peut dire c'est raciste, mais tu peux pas preuve ça parce que c'est pas, il y a pas des études. Et pour moi, habiter ici, moi je me sentais moins pouvoir ici que aux États-Unis. Je me sentais même honnête. On a les armes, on a les graves situations qui arrivent là-bas, mais le peuple sentir qu'on a le pouvoir de combattre. Ici, je me sentais que la police fait les choses et tu peux faire rien.
1: Et pour moi aussi, ça vient, je trouve en France, il y a un gros... on pousse vraiment le respect pour l'autorité. Par exemple, quand on est à l'école, quand on a une adulte, il rentre dans la salle de classe, on va se lever, on va attendre qu'eux, ils nous disent de s'asseoir. Ou aux États-Unis, donc ça permet que on va pas, je ne sais pas trop comment dire, on va pas aller contre l'autorité. Ils ont pas de conséquences parce que c'est eux, il faut les respecter. Et je trouve il y a cette notion de pouvoir où la police, ils sont, c'est eux qui sont en pouvoir, c'est eux qui ont raison. Aux États-Unis. On est né de la révolution. La révolution américaine contre les Anglais. Donc nous, on a une culture d'aller contre l'autorité. Donc je pense que c'est pour ça aussi qu'il y a cette différence où on va contre la police, on se bat contre la police. Lorsqu'en France, il n'y a pas trop... Enfin, de ce que j'ai vu, il n'y a pas trop ce gros mouvement. Gros mouvement.
3: Alors justement, moi j'aimerais bien revenir là-dessus parce que la plupart des Français ont le sentiment que les États-Unis c'est la jungle et que être une femme noire par exemple aux États-Unis est bien plus difficile qu'en France. On est nourri en fait à des séries américaines plus ou moins démocrates qui montrent les violences policières aux États-Unis et la ségrégation raciale. Et en fait, j'ai l'impression que votre discours à vous, il va un petit peu dans le sens inverse et que depuis que vous êtes en France, vous êtes choqué, ce qui peut paraître étonnant à des Français. Est-ce que vous pouvez un peu détailler ce ressenti-là ?
1: Oui, donc comme j'ai dit avant, je trouve que il faut aussi considérer que moi, je viens de la Californie. Donc la Californie, c'est l'extrême gauche des États-Unis. C'est l'état le plus gauche. Donc, peut-être là, c'est différent dans les différents états. Mais je trouve que il y a plus de... Enfin, on voit plus de meurtres, de violences avec de violence avec les armes de la police vers les citoyens. Mais on voit pas cette violence au quotidien. La police en France, comme j'ai dit, ils vont directement à la violence. Ils vont directement à le manque de respect. Ce qui ne passe pas aux États-Unis, parce que même si tu es policier, les gens, ils vont pas. Il y a beaucoup de gens qui vont pas accepter ce manque de respect. Donc je trouve que la police en France, oui, ils sont très violents. Ils font ce qu'ils veulent. Ils ont le droit de contrôler, lorsqu'aux États-Unis, on n'a pas le droit de contrôler, parce qu'on a vu, on a fait des études, on a vu que les contrôles, c'est raciste. Bien sûr, on va contrôler ce qui... Ils vont contrôler les gens qui pensent qui ont commis des crimes, etc. et bien sûr ça serait les noirs, les latinos. Mais en France, on n'a pas ces données pour voir qui est le plus contrôlé, etc. Et donc, voilà, ils ont le droit de contrôler, de faire ce qu'ils veulent. Donc, pour moi, je trouve que, après, je ne veux pas comparer la police, mais je trouve que la police en France, ils sont particulièrement violents, particulièrement vicieux et particulièrement sans conséquences. Voilà.
2: Comme je suis avocate de ce domaine, je vois, pour moi, c'est juste le cas de... Les deux systèmes sont pareils. Et pour nous, les Afro-Américains, toujours les Français disent qu'on est mieux que les Américains, c'est mieux. Et même les Américains, les Afro-Américains, on dit, ah oui, si on va en France, c'est la liberté, c'est de la la la. Mais ça, c'est parce que nous, on a un accent, on est américaine ici en France. Et là-bas, on est noir. Mais ma fille, elle parle couramment français sans accent, donc elle a une expérience comme les gens racisés ici. Elle a les yeux de quelqu'un qui est, parce que les policiers et le système voient elle comme elle est pas américaine. Donc et c'est intéressant parce que la différence, c'est pas comme on a meilleur traitement ici en France, les Afro-Américains, c'est pas comme parce que il n'y a pas de racisme, c'est parce que la France veut nous comme américaine. Donc, mais si on évitait ou éliminait notre accent, comme ça, on est tous comme tout le monde. Et donc, c'est intéressant pour ma fille et pour moi à côté, pour voir, pour mettre dans le monde un peu plus la vérité qui existe. Et pour moi, c'est pareil. Mais la différence, c'est on a ici en France, on n'a pas assez des armes. On a des armes et on adore les armes. Donc, mais si le Français a la même culture avec les armes, il va être pareil. Mais ce n'est pas la culture des armes ici. C'est la culture de toucher et shaker et des trucs comme ça. Et aussi, des choses qui est un peu mieux, qui aident un peu le mouvement aux États-Unis pour nous, parce que vous avez demandé qu'est-ce que le sentiment d'être femme noire ici par rapport là-bas. Pour moi, c'est... Surtout en Californie, tu as un gros mouvement, toujours. Et tout le monde a les mêmes idées connectées avec le mouvement. Et comme tu peux pas dire les choses. Et aussi, tu as un système de droits. Et pour moi, parce qu'il y a l'avocat, mais on a les droits de l'homme ici, mais l'administration de faire une complainte pour faire les choses ici, c'est trop difficile. Donc, c'est comme tu n'as pas le droit. Parce que le procès, ça durait millions d'ans, blablabla. Donc, ça n'existe pas. Mais là-bas, tu peux gagner beaucoup d'argent. Le problème avec la police, là-bas, même les gens qui veulent faire quelque chose, moi, j'ai un mentor qui est avocate contre la police. Et il va gagner $1 million pour les gens qui sont arrêtés, maltraités par la police. C'est $1 million. Donc, les choses comme ça, ça dit que, OK, police, on va faire un entraînement de faire ça. C'est pour l'argent, c'est pas pour parce que c'est juste. Mais ici en France, c'est pas ça. C'est pas le cas parce qu'il n'y a pas des choses qui sont en place pour créer une déterrence, c'est un mot? Deterrence? To deter. Pour mettre en place un peu les pressions pour. Il y a une vraie conséquence. Et les conséquences, toujours, c'est l'argent. Parce que c'est la ville. Moi, j'ai travaillé pour la ville. Et c'est la plupart des procès contre la ville, c'est contre la police. Donc, la ville perd beaucoup d'argent chaque année parce que la police fait les bêtises. Et le résultat, c'est entraînement. OK, bon, il faut faire... On avait perdu $1 million l'année dernière parce qu'il y a... contrôler quelqu'un juste parce qu'elle est noire. Donc, au fond, fait cet entraînement de faire pas ça. Et ça dit que c'est pas éviter tout parce qu'il y a tout, parce qu'on est grande, les États-Unis, on est grande et il y a toujours le système de pouvoir qui est en place. Mais pour moi, comme femme afro-américaine, aux États-Unis, je me sentais un peu plus pouvoir parce que si j'ai le moyen, je peux faire les choses. Je peux combattre parce qu'il y a des choses en place qui peuvent m'aider. Ici, je me sentais plus toute seule. Je peux, manifester, mais la loi et les méthodes pour changer les choses, ça existe. Il n'y a pas un procès pour les... Il n'y a pas un procès.
1: Et aussi, pour revenir à la Palestine, au moment de la Palestine, un truc qu'on a beaucoup considéré entre les gens qui étaient dans le mouvement, entre les Noirs, quoi, dans le mouvement, c'est comment on est policier dans les autres aspects de notre vie. Donc, par exemple, les contrôles de métro, c'est une façon de policier. Les contrôles de sac, quand je sors du Monoprix et on me dit « Oui, monte ton sac parce que je suis la seule noire dans le Monoprix dans le 15e », c'est une façon de policier, de dire, assurer qu'on est toujours observé en tant que noir. Et toujours en bas du pouvoir. Oui, exactement. Qu'il y a toujours quelqu'un qui a du pouvoir voilà, sur nous.
0: C'était juste une observation, c'est qu'effectivement, il y a une culture de la police qui est très différente aux États-Unis et en France, de par l'histoire et de par aussi la chaîne de commandement. En France, on a une doctrine policière qui est effectivement, comme a dit Nadia tout à l'heure, issue, entre autres, pas que, mais entre autres, des techniques de torture utilisées en Algérie. Ça remonte d'avant, mais là, elles ont été mises en œuvre. Et avec, en plus, cette chape qu'a mis en place le pouvoir bourgeois pour garder le contrôle, et notamment sur, effectivement, les classes populaires. Donc, de fait, de par la structure de la société française, c'est surtout les Noirs et, entre guillemets, les Noirs et Arabes. Je mets des gros guillemets parce que c'est plus compliqué que ça, mais bon, voilà, en gros, la police est de fait structurellement, de toute façon, raciste. Aux États-Unis, il y a une différence, vu que souvent la police, elle est financée, comme l'a dit Chanet tout à l'heure, par les villes, et que la violence, comment dire, la violence de l'État ne s'exerce quand même pas tout à fait de la même façon. Même si, vu que les armes sont en libre circulation, forcément, le niveau de violence peut aller très très vite, très très fort. Donc après, en quantité, il faudrait regarder les statistiques un peu sur les violences policières. On a des statistiques quand même qui montrent à quel point la police française, elle, est raciste. Il y a des sociologues qui sont intéressés quand même à ces sujets-là. Voilà, tout ce qui est contrôle aux faciès, ça, c'est des sujets qui sont largement maintenant documentés. Mais ce qui est complètement hallucinant, c'est cet aveuglement et ce soutien de la population d'une manière générale vis-à-vis d'un corps d'État, vis-à-vis d'une institution qui est, quand on dit all cop are bastards, ça veut dire quelque chose. Et il y a un aveuglement là-dessus sur la violence légitime des États, enfin de l'État français en tout cas. Ça, c'est vraiment une question, je n'ai pas de réponse. Je reste complètement halluciné de voir ce niveau d'acceptation et de soumission des Français vis-à-vis de ce sujet-là en particulier.
3: Ouais, moi je voulais poser une dernière question sur la structure du mouvement de solidarité avec la Palestine et... sur comment ça se passe aux États-Unis par rapport à la dimension islamique et la dimension musulmane et les rapports de pouvoir pour les racisés et notamment les musulmans et musulmanes, parce qu'en France, il y a quand même quelque chose de plus en plus flagrant au fur et à mesure que nous, musulmans, on subit une répression beaucoup plus dure que ce que subissent les Blancs. Et ici, je dirais que la répression aide les blancs de gauche qui ne s'en rendent pas compte, mais qui prennent le pouvoir dans ce mouvement-là qui n'est pas le leur. Et on en est à un stade où, en fait, on a l'impression de déranger, limite, quand notre islamité est trop grande. Et de la même manière, on a toujours l'impression d'avoir des blancs entre les noirs et les arabes, je dirais. C'est-à-dire, il y a des blancs qui s'occupent uniquement de la lutte contre l'islamophobie. On a des blancs qui vont être plus sur le panafricanisme. Mais il y a toujours cette barrière et ce sentiment qu'ils n'ont pas envie qu'en fait on travaille ensemble et sans eux. Est-ce qu'aux États-Unis, le mouvement a une structure différente?
1: C'est un peu la même chose. Hein. C'est un peu la même chose. Alors, j'avais de la chance parce qu'il y avait beaucoup de musulmans et aussi de Palestiniens en particulier qui faisaient partie du mouvement à mon école, à The New School. Donc, c'est eux, en vrai, ils ont enfin, les Blancs, ils ont permis de un peu prendre le pouvoir, d'écouter leur voix. C'était très important d'écouter la voix des personnes directement affectées par cette guerre. Par contre, on a complètement ignoré des voix des Noirs. Les Noirs, on s'est constamment fait ignorer, on s'est constamment fait isoler, ou au point où on a dû partir du mouvement. On a créé notre propre mouvement parce qu'on se sentait complètement isolé dans le mouvement étudiant. Donc, les Blancs, ils aimaient bien. Et je vais même pas dire les Blancs, c'est intéressant parce que c'était des personnes racisées, on dit. Racisées qui n'étaient ni arabes ni noires, qui ont dit directement quand un Palestinien, par exemple, disait un truc qui était contre ce qu'un noir disait, on utilisait le fait qu'il y avait une voix palestinienne qui était avec eux pour justifier de ignorer la voix des Noirs. Je me souviens d'un moment où ils voulaient partir. On a occupé le bâtiment et il y avait beaucoup de gens qui voulaient partir. Ils ne voulaient plus occuper le bâtiment. Nous, les Afro-Américains, qu'il faut comprendre aussi dans l'histoire des États-Unis, c'est les Afro-Américains qui ont réussi à lutter pour les droits civils et qui ont réussi à lutter pour les droits de tout le monde. Personne n'avait des droits avant que les Afro-Américains, on s'est organisés très stratégiquement pour...

0: renforcer le fait que les Noirs, on est en bas, on s'en fout de nous, on aime bien les bénéfices, pas, on aime bien les bénéfices que les Noirs on apporte par rapport aux droits de tout le monde, mais dès que c'est pas, je sais pas, c'est pas facile, enfin, qu'on les apporte rien pour eux, ils nous ignorent. Aussi, un gros truc, c'est que nous, on voulait, il y avait aussi des conflits au Congo et au Soudan qu'on voulait soutenir aussi. Et ils disaient que non, on va juste, si on emmène le Congo et le Soudan, c'est trop, on veut juste parler de la Palestine. Lorsque nous, on a compris que tous les mouvements, tous les génocides sont liés. Et on voulait lutter pour tout le monde, mais c'est comme si, quand c'est les Noirs, les Noirs, on peut lutter pour vous, mais quand c'est le temps de lutter pour nous, on s'en fout. Donc c'était un peu mon expérience et ça m'a rendu super triste. Je ne me sentais pas soutenue. Mais aussi, ça m'a pas... Ça m'a... Dans mon cœur, je ne savais pas que c'est aussi... Pour revenir aussi, la peuple palestinienne et la peuple afro-américaine, on se loue là pour, on aime bien, enfin, on se soutient. Donc je savais que c'était juste la situation d'être aux États-Unis et que le peuple palestinien, ils vont nous soutenir, ils nous soutiennent, il faut les soutenir aussi. Donc ça m'a pas un peu dégoûté, ça m'a juste, ça m'a rendu triste. Non, ça m'a rendu triste.
1: Merci et on se retrouve après une petite pause musicale.

les choses qu'il y en a avait dit que me fait réfléchir un peu, c'était, je pense que c'est important dans les mouvements de savoir aussi, on est toujours dans un système de white supremacy. Et donc ça, c'est le truc qui est clair, même dans les mouvements. Et ça, c'est différent que les années 70 aux États-Unis, parce que les différences sont les gens qui sont les chefs, you know, les chefs, the leaders. Les chefs d'un grand mouvement, c'était les gens qui sont plus en bas. Et c'est les Afro-Américains qui sont les chefs du mouvement. Et on avait fait des trucs un peu séparés. On avait dit pour comme Malcolm X et les trucs comme ça, on dit, oui, nous, on fait ça, mais vous, les autres, faites un autre truc avec vous-même. Et ce n'est pas pour être séparés, pour avoir ce truc, mais c'est pour avoir un mouvement qui n'est pas contrôlé. Parce que si dans cette époque, on n'avait pas tous les compréhensions de l'effet d'une société de white supremacy qui est toujours dans notre des pensées, des méthodes de vie, et même si pour elles, parce que c'est des étudiantes, et des étudiantes, la plupart, c'est des middle class, des étudiants bourgeois un peu, dans son école. C'était très libéral, c'est pas public, c'est très, très cher. Et donc, c'est les gens qui viennent des familles qui ont un peu de ressources, un peu d'argent. Et aussi, et c'est important dans le mouvement d'avoir les entraînements de ne pas répéter toutes les choses qui ont combattre dans le mouvement. Et aussi, c'est important, comme vous avez dit, Nadia, pour avoir les gens qui sont les plus effectués, être les chefs. Like, comme c'était le Palestinien, blablabla. Mais aussi, le problème, il y a un autre côté, et c'est un côté grave, parce que toujours, dans ma vie, j'ai fait plein de mouvements contre le death penalty, par exemple. On avait le peine de mort. Et moi, j'ai toujours été dans un groupe des gens qui combattent ça. Il y avait toujours un prisonnier qui est très politicisé, qui va être tué. Et donc, Mumia Abu-Jabbar, elle avait quelqu'un qui s'appelle, il est très révolutionnaire. Mais tous les autres militants sont blanches, sauf moi. Et eux, ils ne veulent pas aller dans la communauté noire pour mettre les affiches, pour faire ces trucs. Ils veulent être progressifs contre la peine de mort. Aussi contre pour cette mec qui est une révolutionnaire noire. Mais ils ont peur parce qu'ils sont à partie du système de, you know, white supremacy. Donc, ils ont peur d'aller dans la communauté où ils luttent pour ces jeunes-là, mais ils ont peur des gens. Et moi, je me dis, mais pourquoi on n'a pas le mouvement des Noirs qui fait le même truc? Mais c'est un luxe pour être militante. C'est un luxe pour faire les protestes. C'est un luxe pour aller dans une beau école comme Sciences Po ou aussi The New School, qui est cher. C'est un luxe parce que les gens, souvent, les gens qui souffrent le plus ont besoin de manger, ont besoin de travailler. On a le travail aux États-Unis qui n'est pas l'heure. Donc, si je rate mon travail pour faire le manif, je n'ai pas payé, mes enfants ne peuvent pas manger. Donc, c'est un peu le problème pour avoir pour toujours... C'est un challenge aux États-Unis, parce que aux États-Unis, je sais pas sur ici, mais je pense qu'il faut toujours réfléchir un peu de ça quand on pense de pourquoi c'est pas peut-être par exemple c'est les Palestiniens sont pas les gens qui sont dans les rues qui tac, mais peut-être parce qu'ils ont besoin de travailler pour aider leur famille qui sont dans une guerre, ou peut-être ils sont déprimés, mais c'est pas, mais je veux juste dire, c'est toujours plus compliqué. Et dans les mouvements, il faut réfléchir et toujours demander, est-ce qu'on est dans le bon trajet pour et toujours dire, mais est-ce qu'on répète la même chose? Et comme Anaya, elle avait dit, son groupe qui était afro-américain, dit, mais bon,
on va quitter ça parce que ça marche pas. Il y a des racistes. On fait la lutte contre le racisme global, mais c'est raciste ici. Donc, mais il faut toujours avoir les systèmes avant. Quand on commençait avec le mouvement, on parle. Qu'est-ce qu'on va. C'est quoi notre accord, our agreements. Qu'est-ce qu'on notre valeur. Donc, we want everyone's voice to be heard, right? Les choses comme ça. Il faut mettre les accords en place avant. Mais il faut dire qu'on est dans un système raciste, un système white supremacist, et nous aussi sommes des racistes. Donc, être honnête et faire les choses pour créer une méthode, créer le monde qu'on veut dans notre mouvement. Parce que ça commence là-bas.

0: Non, mais c'est pas seulement quand on essaye de l'ouvrir. C'est intéressant ce qu'elle dit, c'est qu'en fait. En fait, moi, ce qui me semble intéressant dans tout ça, c'est la différence sans doute par rapport aux années 50, c'est qu'aujourd'hui, tu n'auras pas un blanc de gauche qui va pas te dire, ah oui, moi, je reconnais l'existence de la white supremacy. Mais en réalité, reconnaître l'existence de la white supremacy pour les blancs, c'est devenu un moyen d'exercer du pouvoir dans les luttes contre la white supremacy. Moi, c'est quelque chose que j'ai vécu dans un colloque il n'y a pas longtemps, c'est-à-dire une chercheuse blanche qui arrive et qui dit alors je me sens super mal à l'aise parce que, un, je suis blanche, deux, j'ai pas d'enfants. Trois, je viens pas des quartiers populaires, mais j'ai quand même une intervention aujourd'hui dans un débat sur la violence contre les mères dans les quartiers populaires. Et là, tout le public qui est racisé rigole, donc elle a gagné l'auditoire. Et en fait, elle va parler 25 minutes alors que on avait droit à 15 minutes et que nous toutes qui étions racisées et musulmanes, bah, on a parlé nos 15 minutes. Et ça se reflète aussi, je crois, dans la séparation, parce qu'en fait, comme nous-mêmes, on se vit comme des problèmes dans les luttes, et que les Blancs sont pas là-dedans. Je veux dire, les Blancs qu'ils arrivent sur la Palestine, le Congo, moi je dis toujours les baleines, tu vois, parce que j'en peux plus des Blancs qui tournent de lutte en lutte. Eux, ils se sentent légitimes et ils se sentent des sauveurs. Et ils nous voient dès qu'on n'est pas sur la bonne lutte où on doit rester, c'est-à-dire toi la négrophobie, moi l'islamophobie. Bah non, en fait, ça va pas. Et on reproduit nous-mêmes ça parce qu'on a l'impression que. Enfin, moi, je peux pas dire que je comprends pas certains Palestiniens qui, en plus, vont être choyés par les Blancs. C'est-à-dire que on leur a dit que même nous, les autres musulmans, en fait, on était un problème parce qu'on est des islamistes, on va donner une mauvaise image, ce qui est assez drôle quand on sait ce qui se passe en Palestine et qu'on n'a pas le droit de dire en France sur qui est légitime en Palestine en réalité. Mais je pense que c'est ça qui joue et qui nous sépare. Parce que quand tu es dans l'urgence, bah, qu'est-ce que tu cherches? Quelque chose qui puisse te sortir immédiatement de l'horreur et en l'occurrence un génocide. Mais en fait, ça t'en sort pas. Mais je pense peut-être que c'est comme ça qu'on reproduit génération après génération. Parce que moi, ça, quand tu me dis ça, j'ai l'impression de me retrouver dans les années 90 sur les luttes du logement ou quand les mouvements panafricains arrivaient sur les luttes de mal logés qui étaient morts dans des incendies et qui étaient tous noirs, bah en fait on leur disait non, non, non, mais venez pas faire vos problèmes de panafricains, on va défendre ça, là on est sur le droit au logement. Donc peut-être que voilà, c'est cette reproduction de la white suprématie qui pose problème aujourd'hui.
1: Merci. Eh bien, donc c'est fini pour aujourd'hui. Merci à toutes et tous. Vous étiez sur l'émission de Ligne de Crête sur Fréquence Paris Pluriel 106.3 et à la prochaine.

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0: Et oui, bonsoir à toutes nos auditrices et auditeurs à l'écoute de notre émission Dubout 100% Afrothérapie tous les mardis de 20h30 à 22h30 sur Fréquence Paris Pluriel. Dubout que vous pouvez suivre aussi sur notre chaîne YouTube Dubout Média, D2O, B2OT. Et voilà, ce soir, au sommaire de notre émission, l'actualité marronne, chronique poétique pour une éthique politique par Yvan Tel Pastel. Ce soir, il va nous parler de présomption de légitime défense policière, du silence des corps à l'absolution des armes. Puis tout de suite après, nous aurons la rubrique mensuelle Gado, génération afro-descendante organisée sur la thématique du privilège et oppression. Cette émission est animée par Laure. Et puis après, tout de suite, c'est Laure qui, ce soir spécifiquement, nous présentera l'invité de notre émission et on terminera avec l'agenda Dubout de la semaine présenté par Elisabeth Essou. Mais tout de suite, on commence avec Yvan Tel Pastel, chronique poétique pour une éthique politique.
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présomption de légitime défense policière, du silence des corps à l'absolution des armes, l'avènement d'un fascisme légitimé. L'Assemblée nationale tente de graver dans le marbre de la loi une asymétrie barbare, la présomption de légitime défense policière. Par ce tour de passe-passe juridique, le pouvoir régalien n'accorde pas seulement une protection à ses agents. Il instaure les conditions d'une immunité de fait. Désormais, lorsqu'un contrôle routier ou une interpellation banale se conclura par le fracas d'une arme à feu et le silence d'un cadavre, l'agent sera, par le verrouillage du texte, présumé innocent de son geste d'extermination, renversant la charge d'une vérité désormais confisquée. C'est le triomphe de l'absurde et de l'injustice systémique. Puisque la parole du tireur est sacralisée par l'appareil d'État, il appartiendra au sens propre à la victime de revenir de l'au-delà pour plaider sa cause. Le défunt devra s'extirper de son linceul pour démontrer que la violence qui lui a volé la vie était illégitime. Le sacrifice des vulnérables et le renversement éthique. Ce dispositif ne frappe pas au hasard. Il cible méthodiquement les marges, là où le bruit médiatique s'éteint et où la mémoire s'efface. L'indignité mémorielle. Poussons la logique jusqu'au bout. Le sans-domicile fixe, l'isolé, l'exclu des récits nationaux, n'ont pas d'entourage pour porter leur deuil sur la place publique. Leur mort sera scellée par le silence et leur dossier enterré avec eux. Pour notre société, déjà multi-traumatisée par les violences institutionnelles, cette loi interdit la justice en la rendant juridiquement inaccessible, scellant ainsi l'impuissance des plus vulnérables. L'inversion de la preuve. L'appareil judiciaire ne cherche plus la vérité, il invalide a priori l'usage de la force létale. L'oppresseur n'a plus à justifier l'oppression. C'est à l'opprimé de prouver son droit à la vie. Si l'agent meurtrier est légitime par défaut, la victime, elle, devient ontologiquement coupable d'être morte. L'absolution du pouvoir et la dérive de l'état de droit. Mais ne devons-nous pas nous interroger plus avant? Quand le tir létal policier est revêtu de légitime défense a priori, c'est un signal profond envoyé par le sommet de la hiérarchie. N'est-ce pas aussi l'ordre implicite ou explicite donné par le pouvoir régalien du maintien de l'ordre qui s'absout en amont de crimes susceptibles de le mettre en cause? Par cette mécanique, la force publique se drape d'une immunité commode. Elle devient sans doute responsable, mais jamais coupable. Où se trouve donc le périmètre juste de l'état de droit? La grandeur d'un état réside dans sa capacité à ajuster sa force aux plus petites fragilités de ses citoyens et non à écraser le corps social sous le poids de son arbitraire. L'usage d'une arme létale ne peut souffrir aucune concession, aucune charité octroyée au gré du cynisme politique. Il exige une charte absolue, claire, non permissive, soumettant les forces de l'ordre au contrôle rigoureux de la souveraineté citoyenne dans l'exercice de leurs fonctions. C'est sur la pointe des pieds, par le renoncement des législateurs et le silence des complices, que l'on glisse de la présomption de démocratie à l'avènement sournois d'un fascisme légitimé. Une démocratie qui refuse de soumettre ses armes au contrôle strict
du doigt, abdique sa souveraineté morale et bascule dans le règne de la terreur légale. Face à ce simulacre, nous pouvons faire usage d'une arme qui, elle, n'est pas létale. La clarté du verbe qui refuse le consensus régalien meurtrier. Puisque le radeau du doigt bascule vers les gouffres barbares, notre veillée d'armes sera de veiller à la reconstruction lucide de notre dignité et de notre capacité d'ajustement. Notre chant poétique offrira une voix à ceux que la violence policière a expédiés dans l'au-delà. Le ressac des ombres cautérisées. Nous sommes la multitude innombrable, arpentant les steppes livides de l'au-delà, fauchés au détour d'un asphalte complice par le plomb d'un fonctionnaire, ivre de zèle, par le dopage meurtrier d'une impunité décrétée. Nous étions les agneaux livrés au festin des loups, loups drapés dans la pourpre du monopole régalien. Et quand bien même nos pas erraient hors de la loi, l'étions-nous assez hors de la loi pour mériter la foudre? L'étions-nous assez pour subir le verdict sans procès, cette peine de mort rampante dans une nation hypocrite qui se targue à s'en laver les mains d'avoir aboli l'infamie de la peine de mort? Regardez-les, les tartuffes de la République. Ils s'enveloppent frileusement des parchemins de Badinter tout en chaussant dans l'ombre les bottes de fer d'Hitler. Qu'on ne nous parle pas de mots interdits. Quand l'arbitraire sournois ressuscite le spectre du nazisme, le verbe doit frapper comme le couperet. Avec le prophète de Basse-Pointe, disant aussi que tout le volcanisme du nazisme était en germe dans la fournaise des cataclysmes coloniaux. Oui, oubliera-t-on le tri sélectif de la faucheuse sous uniforme? Oubliera-t-on que ce sont les mêmes corps, toujours les mêmes, passés au prisme du racisme et du mépris que l'on mutile le plus souvent au nom de l'ordre? Écoutez le grondement de leur nom. Ils ne sont plus des faits divers. Ils sont une charge accusatoire, une rumeur de marée mémorielle, un typhon qui fracasse l'écho froid du déni. Car le grand silence de l'État macère la plaie criminelle d'une histoire qu'il refuse obstinément de cautériser. Dressons le mémorial. El Hassem Diarra, début 2026. Frédéric Groschin, début 2026. Militant de la tribu de Saint-Louis, septembre 2024. Roch Victorin Wamitan, dit Banane, juillet 2024. Naël Merzouk, 2023. Cédric Chouvia, 2020. Claude Jean-Pierre, dit Clodo, novembre 2020. Steve Maya Kaniko, 2019. Zineb Redouane, 2018. Adama Traoré, 2016. Rémi Fraisse, 2014. Lamine Diang, 2007. Zieb Bena et Bouna Traoré, 2005. Makome Umborole, 1993. Les 19 de la grotte d'Ouvea, 1988. Malik Oussekin, 1986. Éloi Machoro et Marcel Nonaro, 1985. Pierre de Clercq,

Et oui, on revient à l'antenne de notre émission Dubout. On va poursuivre avec la rubrique Gado, génération afro-descendante organisée, privilèges et oppression, présentée par Laure. 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

bonsoir à tous. Alors là, pour tout le coup, ce sera plutôt heureux hein, pour la deuxième partie vraiment de l'émission 7, hein, de l'épisode 7, où on traitait vraiment des ismes et qu'est-ce qu'ils cachaient, hein, les tabous que ça cache, les concepts que ça cache. Et surtout, c'est supposé vraiment flouter la dynamique entre le privilège et l'oppression. Et donc, pour comprendre la dynamique entre l'oppression et le privilège, hein, fallait d'abord qu'on comprenne ce qui était le privilège pour nous. Et déjà, comprendre un peu le concept du privilège dit naturel, hein, le privilège cosmique, le privilège universel. Mais avant de même comprendre ces concepts et l'opposition entre les deux, hein, ou surtout pour comprendre l'opposition entre les deux, il faut surtout comprendre le concept d'empathie naturelle, qui est un sentiment vraiment naturel d'opposition, hein, qu'on a pour quelqu'un ou pour quelque chose. Hein. C'est comme une sorte d'ennemi juré naturel, ou autrement dit, ton meilleur ennemi. Hein. Donc quand on dit blanc, et ben, tout de suite on pense au noir. Quand on pense à méchant, on pense tout de suite au gentil. Quand on pense à sec, on pense tout de suite à l'opposé, le mouillé. Dans tous les cas, ce sera toujours une forme de dynamique, un prédateur et proie, peu importe, hein, ce sera toujours ton meilleur ennemi. Elle existe grâce à une loi universelle, c'est la polarité, hein, qui stipule que tout dans l'univers a un opposé. Donc on peut en parler en termes de situation, on peut en parler en termes d'émotion, de conditions, pour tout il existe son contraire. Fille, garçon, féminité, masculinité, dans tout, ok, abstrait, réel, peu importe. Et donc, je parle de la polarité parce que quand on parle de privilège, clairement, l'opposé du privilège, c'est forcément l'oppression. Donc, les deux ont lieu d'être dans la dynamique humaine, dans la dynamique tout simplement de l'univers, parce que c'est une loi universelle, les deux ont leur place. Et donc l'oppression, contrairement au privilège, fait référence à un groupe ou une personne, hein, subissant des injustices, des discriminations et des restrictions imposées par un système de pouvoir institutionnel. Donc de l'autre côté, un privilège, c'est l'autorité qui te donne certains avantages. Dans l'autre côté, c'est une autorité qui permet que tu puisses subir des injustices ou qui sont auteurs des injustices, hein, des discriminations et des restrictions qui sont imposées. Donc l'oppression peut être une gêne ou un malaise d'ordre psychique ou même physique, hein, et elle entretient une relation antipathique donc, mais relativement symbiotique avec le privilège. Donc l'un n'existe pas sans l'autre. Maintenant, ça dépend des types de relations qu'on puisse avoir, hein, parce que dans la dynamique universelle, il y a plusieurs types de relations symbiotiques. Chose qu'on peut retrouver dans notre vie de tous les jours, hein, avec nos interactions avec notre famille, nos collègues, nos amis. Et donc, ces trois types de relations symbiotiques, je vais vous les expliquer. Le premier, hein, c'est celle où un partenaire tire bénéfice de l'association et l'autre n'en tire ni avantage ni inconvénient. Donc, une personne en tire bénéfice, mais l'autre, ça lui fait rien du tout. Ça lui retire rien, mais ça lui rajoute. C'est pas une valeur ajoutée, mais c'est pas non plus un malus. C'est pas un malus. Donc, dans cette dimension, le privilège et l'oppression peuvent être perçus comme une injustice naturelle. Certaines espèces d'animaux, hein, et certaines personnes ont hérité d'un environnement favorable au développement, pendant que d'autres ont hérité d'un environnement moins favorable. Il ne tient qu'à cette société d'avoir conscience, hein, de ce privilège et justement développer un sentiment de partage. Celui-ci est totalement reflété dans les anciennes civilisations, hein, au sud des tropiques, hein, qui ont donné naissance à des sociétés hospitalières et chaleureuses. Pas besoin de les nommer, on les connaît, car ils avaient tous accès à une abondance de ressources qui a accentué cette culture du partage reconnue encore aujourd'hui.

aujourd'hui, dans beaucoup de ces pays sud de l'Équateur, hein, sont des pays qui sont considérés comme des pays du tiers-monde, mais bizarrement, ce sont chez des peuples qui sont très généreux et qui partagent tout alors qu'ils n'ont rien. Mais cette idée de rien avoir, c'est vraiment c'est génétique. L'abondance est là. Et donc, tant qu'on y en a un sentiment d'abondance, et ben on va vouloir donner. Et ce sentiment de partage et d'abondance ne vient qu'avec l'environnement dans lequel on vit. Un environnement qui est favorable à ce que tout pousse, à ce que tu aies quasiment tout. Tant que tu traites bien la terre sera gentille avec toi. Voilà, en gros, c'est ça. Et donc, quand ces personnes-là donnent, donne, ben ça leur retire rien, mais ça ne fait que améliorer un autre être, on va dire. Donc ce type de relation a existé, hein. On va dire c'était probablement la pré-colonisation, parce que dès qu'ils ont montré ce qu'ils avaient, après ben voilà, c'était le début de la fin. Un autre type de relation symbiotique, c'est quand les deux partenaires tirent tous les deux bénéfices de leur association. Donc les deux partenaires récupèrent une valeur ajoutée suite à leur association. Donc je dirais pas que c'est une vision utopique de la société, mais c'est plutôt une vision très idéale. C'est une dimension dans laquelle on apprendrait de nos grandes et de nos petites erreurs de l'histoire en tant qu'être humain, où on comprend aussi que le privilège et l'oppression ont leur place, parce que le système qui serait mis en place prendrait compte des injustices et elle compenserait pour celles-ci de manière équitable, ce qui donnerait éventuellement du privilège aux oppressés. Et donc les autres oppressés, c'est la même chose, ceux qui étaient privilégiés donnent le privilège. C'est un système qui roule où tout le monde est gagnant. En gros, c'est du gagnant-gagnant. C'est idéal, c'est utopique, on n'en est pas encore là. À voir peut-être un jour, peut-être un jour. Voilà. Le dernier type de relation symbiotique est celle où un partenaire tire bénéfice de l'association et l'autre uniquement des inconvénients. Donc notre relation, c'est où toi tu prends et moi je perds. Gagnant-perdant. C'est une dynamique où je prends des malus parce que toi tu prends, je t'aide à prendre une valeur ajoutée et toi tu me donnes des malus. En gros, elle se rapproche bien plus de notre réalité actuelle. Donc en gros, ça représente le manque d'équilibre actuel. C'est le pire type de relation pour exercer le privilège et l'oppression, parce que l'oppression est utilisée comme un processus systémique de domination, de tyrannie et de contrôle afin de continuer à tirer de ces fameux bénéfices et de devenir privilégié et de rester privilégié, parce qu'il y a une obsession avec ça pour le coup. Le poids de l'oppression est souvent accompagné d'une sensation lourde et d'une douleur sourde, tout comme la hiérarchie sociale actuelle qui fonctionne telle une pyramide avec une fondation qui porte le plus gros poids, les fondations étant nous, le capitalisme, le colonialisme floutent les relations entre parasites et hôtes, parce que c'est ça, quand tu prends de la plus-value et moi j'en perds, t'es un parasite, t'es un vampire. Et donc c'est cette relation qui est utilisée, elle est floutée par des mots comme capitalisme pour justifier la chute des peuples les plus fructifiants vers le bas. Et dans cette pyramide, le choix du positionnement de chacun est fondé sur une animosité presque irraisonnée qui se cache derrière le racisme. Elle est exprimée et classifiée par le plus gros marqueur qui est la couleur de peau. Et il me semble que ça a été d'abord fait ou établi par des Romains et repris ensuite derrière par les colons. Maintenant, tout ce qui restait à faire, c'était d'associer la galère aux gens les plus foncés, les plus pigmentés, et d'associer l'abondance, le blanc, littéralement la couleur, pureté, etc., aux moins pigmentés, et donc de cette manière inverser cette injustice naturelle. Voilà. Inverser la justice naturelle, du coup. Et ça devient une injustice naturelle, je sais pas. Donc, en gros, la règle, c'est que tant que tu n'es pas trop pigmenté, voire pas pigmenté du tout, tu auras un certain privilège et dans le cas échéant, tu subiras une certaine oppression au prorata de ta pigmentation. C'est comme je l'ai expliqué dans une émission précédente, c'est une valeur d'échange, c'est une monnaie d'échange plutôt. Et c'est un thème qui est commun, peu importe où on va dans le monde. Plus tu es pigmenté, plus tu es oppressé.
L'Afrique et les Antilles, c'est loin d'être des bons arguments, car les diverses ethnies et les communautés y prospèrent peu, d'où ce besoin aigu d'émigrer. Et je parle bien vraiment, éventuellement, il y a vraiment eu une grosse vague, hein, par exemple pendant les années 80, les années 90, chose qui se calme maintenant parce que la jeunesse africaine prend fierté à rester dans son pays d'origine et d'arranger les choses sur place, hein. Mais ça ne change pas qu'il y a quand même un besoin assez urgent de partir, hein. Et quand on regarde dans nos recherches, malgré nos richesses en ressources, hein, nos pays d'origine font partie des pays du tiers monde, hein. Et même si on peut essayer de se cacher derrière les drômes, hein, surtout nous dans la Caraïbe, aux Antilles, on peut regarder, on vit dans des conditions assez précaires. Donc il y a quand même une certaine domination même là-bas, hein. Beaucoup de communautés étrangères dans nos pays d'origine prospèrent bien mieux que nous dans nos espaces, hein, que ce soit au quartier, ici ou au bled, hein. Une autre raison d'émigrer parfois c'est aussi la violence, hein. Les étrangers, les expats et les castes qui sont privilégiés, eux ils sont souvent protégés par la police, l'armée et toutes les institutions, hein, qui sont parfois très corrompues, mais bizarrement dans ces pays qui sont principalement de majorité noire, hein, les noirs de ces pays-là sont souvent traités comme des citoyens de seconde classe, sans protection et souvent vulnérables à des atrocités, hein, souvent impunis par la justice. Donc notre position sur l'échelle hiérarchique mondiale elle n'est pas juste, c'est pas juste une histoire de commerce triangulaire, hein. C'est comme un club dans lequel on ne peut pas rentrer. Voilà, en gros c'est un petit peu ça. Tu es dehors, il y a un club, tu peux pas rentrer. Et c'est au prorata. Voilà. Une grande maison, et puis voilà, on va voir qui va se retrouver au sous-sol, qui va se retrouver en enfer même, pour le coup. Ça s'arrête pas là. Notre position sur l'échelle hiérarchique, elle est aussi multilingue. C'est pas juste une question de vécu, c'est une question de parler aussi, hein. Elle est incrustée dans plusieurs langues populaires, de l'Inde, hein, au Maghreb, hein, comme on parle des Noirs, les Indes, ils ont des mots très négatifs, hein, pour parler des personnes très pigmentées, comme les Dalits, hein, qui sont considérés comme des parias, hein, des intouchables, les damés, qui rentrent clairement dans ce système de caste, hein, et eux sont considérés comme des hors-castes pour le coup. Au Maghreb, c'est la même chose, hein. Malgré notre présence dans les préceptes de l'islam, il y a quand même des termes assez insultants, hein, qu'on retrouve dans les zones urbaines, hein, comme Kerlouche. Mais on sait que même si celui-ci fait référence parfois à un groupe ethnique, hein, pour ceux qui ne savent pas, ce sont les morts. Quand je parle des morts, c'est M-A-U-R-E-S. Hein, qu'on pouvait appeler les Chouachines, les Aratines. Il y avait beaucoup de différentes tribus, comme les Fatimi aussi. Donc, c'est des choses à rechercher, hein. Dans tous les cas, mort, ça veut dire noir en latin. Donc, comme ça, c'est clair. Mais ils utilisent le mot Kerlouche de manière péjorative, ce qui nous montre que dans leur culture, voilà, il y a quand même une hiérarchie à ce niveau-là aussi. Nous, entre nous, j'en parle même pas, hein, on connaît déjà, que ce soit ici, aux Antilles, ou en Afrique, on parle de notre couleur de peau sous différents angles. On parle beaucoup de nourriture, hein, quand on parle de la couleur de peau, que ce soit caramel, vanille. Vanille, j'ai jamais compris parce que la vanille, c'est noir de base. Cette idée que vanille soit claire, c'est bizarre parce que la vanille, c'est noir. La fleur est blanche, mais le fruit est noir, quoi. L'essence est noire. Donc, on parle de vanille, du coup, on parle de chocolat, on parle de caramel. Et ça a fait beaucoup de. Ça a créé beaucoup de divisions assez bêtes, hein. Et ensuite, on surjoue le jeu colonialiste, avec des termes très, très coloniales comme chabin, mulâtre, carteron. Même les mots métis subissent le même sort, hein. Ils sortent pas de mots qui sont positifs. Le mot créole aussi, blanc, pas semblant. être pas semblant, c'est quelqu'un qui était quasiment blanc. C'était un noir qui était quasiment blanc. Maintenant, on peut se les réapproprier, hein. Ça a déjà été fait, hein. On peut voir comment on se réapproprie le créole avec un K. C'est pas un souci. Mais il faut se rappeler quand même que les mots ont du poids.
Il y a aussi beaucoup de nous, afrodescendants, hein, on se retrouve face à une forme de déracinement aussi d'un côté, parce que face au fait que nous aussi, on parle de personnes étrangères de manière péjorative, parfois, quand on parle d'un blédard ou d'un just come, on a des mots, voilà, un migrant, etc. On va parler de cette manière. De l'autre côté, ils vont nous traiter de négropéens, d'afropéens, de métro. Tout ça, c'est des formes de discorde et de division qui, parfois, peuvent être rigolotes, surtout quand on essaie de relever avec une certaine comédie de notre réalité. Mais ce n'est pas des choses à prendre au sérieux. Et surtout, entre nous, ça doit rester très léger parce que, pour le coup, d'autres communautés s'en servent pour faire pareil. Voilà. Et tous ces différents symptômes de négrophobie nous incitent clairement à retourner tout ce mal-être contre nous-mêmes. Hein. On est méchant l'un avec l'autre et puis on est gentil avec les autres. Hein, parce qu'on sait qu'ils ont plus de pouvoir dans cette pyramide. On donne forcément sans rien attendre en retour. Et on a tendance à jouer le jeu du sens unique. On donne vraiment sans qu'il y ait un retour derrière. Bref, donc si on parle de maladie, on parle de doctrine, on parle de on va forcément parler de guérison. Hein. Et si on parle surtout de relations symbiotiques, si on va parler d'un parasite, hein, pour s'en débarrasser, il faut d'abord être conscient qu'il est là. La première tâche du parasite, c'est prendre le contrôle de ton esprit ou le contrôle de ton système nerveux, hein, pour lui faire croire que ses envies sont tes envies, en fait. Ça, c'est ce qu'on appelle la définition du pouvoir. Hein. Le pouvoir, c'est définir la réalité de quelqu'un en faisant de sa réalité la tienne. Quand tu te rends compte que tu fais des choses qui vont à l'encontre de tes propres intérêts, notamment vitaux, tu fais tout pour t'en débarrasser normalement. Les requins utilisent le rémora ou le poisson suceur pour se débarrasser de ses parasites. L'éléphant utilise de la boue et l'ours les écorces des arbres. Pour nous, ça sera tout simplement la décolonisation, il n'y a que ça. C'est un processus de libération, hein, mais aussi souverain. Assuré par la prise de conscience, la concertation et bien sûr notre capacité d'adaptation. Parce que les parasites vont essayer de s'accrocher, hein. Ils vont se cacher, ils vont essayer de dissimuler, ils vont te faire croire qu'ils sont ici, qu'ils sont là. Donc c'est un peu le même rôle que les ISM, hein, pour en revenir au ISME. Ils ont le même rôle, les parasites, c'est de pouvoir flouter, être derrière dans tes cheveux ou derrière un organe, ou voilà. Et les parasites se nourrissent de confusion et d'ignorance parce que tu ne sais pas qui ils sont là ou tu ne sais pas où ils sont. Mais surtout, ils se cachent un peu comme des tabous, hein. Comme les ismes, comme j'ai dit. Hein. Ça sert de distraction et ça cherche à créer des intersections sociales parfois aussi pour semer la confusion. Des intersections entre race et sexe, entre appartenance, orientation sexuelle, religion et j'en passe. Tout pour séparer sous l'illusion de l'unité. Hein. On peut dire, oh, vas-y, on a tous grandi au terre-terre ensemble. Oui, mais non. Ah oui, on est tous des chrétiens. Oui, mais non. C'est pas que ça c'est pas ces ismes qui font guise d'unité. On ne devrait pas se retrouver autour de ces ISME. On devrait se retrouver autour de concepts qui ne peuvent pas se cacher. Hein. La négritude, c'est clair. Voilà. Par exemple, parlons d'égalité des sexes. Hein. Le sexisme, qui est une attitude discriminatoire, hein, principalement par les hommes, qui s'attribuent le meilleur rôle en société aux dépens des femmes positionnées au second plan. Hein. Et ces femmes-là sont exploitées comme des objets de procréation et de plaisir, avec pour fonction d'être des mules, faire le ménage et servir de matelas. Le triple M, hein, mule, ménage et matelas. Quand on parle de second plan, dans cette hiérarchie sociale, au sommet, on nous retrouve forcément l'homme occidental, et juste en dessous de l'homme occidental, on va y retrouver sa femme. C'est logique, hein. Donc pour une femme noire, ça serait plutôt au dernier plan, hein, car l'homme noir est en bas de l'échelle et derrière lui, la femme noire y est. Voilà. Donc si le sexisme est le couteau, le féminisme en est la lame. Le féminisme est une doctrine, encore plusieurs idées qui cherchent un petit peu peut-être à manipuler ou qui cachent d'autres, qui visent vraiment à l'extension des rôles et des droits des femmes en vue d'égaliser leur statut avec celui de l'homme, en particulier dans le domaine juridique, politique, économique, et puis on pourra même y rajouter le domaine biologique et médical. Hein.
Ce qui nous intéresse, c'est cette obsession d'égaliser leur statut avec celui de l'homme. Pour ma part, ça se traduit par exercer le même pouvoir colonial et capitaliste que les hommes de la société dominante. Ce qui fait peur, car sur les plantations, ce sont souvent les maîtresses qui avaient plus de vices et de méchanceté envers les femmes esclaves. Elles percevaient l'oppression des femmes noires comme un jeu de séduction avec leurs conjoints ou autres, hein, malgré le fait que c'était vraiment des abus, des agressions sexuelles. Qui avait pour résultat le métissage, hein, que ses maîtresses, hein, de plantation percevaient comme une erreur de la nature. En gros, tout ça pour dire que le féminisme devrait être problématique pour nous, car une femme de n'importe quelle société dominante va exercer son privilège, généralement raciste, hein, envers nous, femmes noires, pour faciliter, elle, son oppression. Est-ce qu'on peut leur en vouloir ? Non, mais il ne faut pas non plus nous gâcher la vue. Hein. C'est triste à dire parfois parce qu'on connaît tous des gens bien, de toute origine, ethnicité. Mais je dois répéter le fait que les avantages du privilège sont parfois invisibles, comme nous on peut percevoir parfois avec notre mélanine. Hein. Donc parfois ces privilèges sont invisibles pour ceux qui en bénéficient et peuvent se manifester sous forme d'accès à des ressources, des opportunités ou encore une fois des oppressions, des protections. Vu qu'il n'y a pas de privilège sans oppression, ben... notre oppression va forcément être reconnue dans le monde entier pour faciliter beaucoup de personnes l'accès à ces choses-là. Hein. Donc si pour entrer dans le club, il faut que tu dises merde à un groupe, et ben tout le monde va dire merde à un groupe pour accéder au club. Si c'est juste ça le critère, en réalité. Et donc une égalité équitable passerait par une distribution inversée où la personne plus en bas bénéficie du plus gros, hein, plus tu montes la pyramide, moins tu reçois, c'est logique. Donc si le féminisme était équitable, les premières bénéficiaires en seraient les femmes noires. Inutile de s'inonder de concepts tels que l'afroféminisme, par exemple, qui lutte contre l'oppression ressentie à cause de notre couleur de peau et de notre sexe. C'est vrai, mais je pense pas qu'on a besoin de créer nos propres ismes quand il y a des termes très clairs comme négrophobe et misogyne. Être négrophobe, c'est avoir une aversion ou une hostilité envers une personne de race noire. Hein. Et misogyne, c'est un sentiment de mépris ou d'hostilité à l'égard des femmes. Donc, au lieu de dire afroféministe, appelle qui dit toi t'es misogyne. Société misogyne, société négrophobe, c'est plus clair. Encore pire, hein, parler de misogynoir pour parler d'un brin de misogyne uniquement qu'on trouve, comme si on le trouvait uniquement chez l'homme noir. Ouais. Juste parce qu'il n'y a pas un isme derrière, vraiment. Juste parce qu'il n'y a pas un isme derrière. Mais. En réalité, on peut juste parler de misogyne tout court. On n'a pas besoin de rajouter noir derrière. Encore une fois, on fait des choses qui sont vraiment particulières parce que dans d'autres communautés, ils n'ont pas besoin de s'approprier la misogyne, hein, avec en y rajoutant leur propre origine derrière. Je ne vois pas pourquoi on le ferait aussi. L'afrocentrisme, le protochronisme ou même le panafricanisme, ça, c'est tous des surcaricatures un peu de notre oppression. Hein. Encore une fois, au lieu de parler de misogynoir, hein, au lieu de parler d'afroféminisme, on peut parler de négrophobie sexuelle peut-être, au lieu de parler d'afrocentrisme et de protochronisme, hein, pour centraliser l'Afrique dans tous les débats, on peut juste appeler l'histoire, on peut juste dans l'histoire, selon l'histoire, telle date, telle heure, telle date, tel lieu. Pas besoin de parler de tous ces ismes, ça sert à rien. Et pourquoi vraiment utiliser le panafricanisme ? Je sais que ça peut fâcher un petit peu, mais la collaboration, c'est clair. Dire panafricain, même le panafricanisme est un peu un leurre, mais ça c'est peut-être pour une autre émission. Parler de panafricanisme maintenant, c'est pas trop ça, hein. C'est parce qu'on peut voir que le panafricanisme, ça va que dans un sens en réalité. Et on n'appelle pas ça pan. Pour le coup, je préfère la collaboration, parce que la collaboration, c'est clair aussi. Il n'y a pas de quoi se cacher derrière, là, pour le coup. Si on est en collaboration, ça devrait se voir tout de suite. Et donc, l'antidote au fléaudéisme, c'est la conscience et la cohérence. C'est le refus d'être divisé par des codes créés pour mieux contrôler. Et c'est une action collective afrodescendante qui sera ancrée dans ce qu'on appelle la vérité individuelle, hein, pour le coup. Et je vais vous laisser là-dessus. Donc ça, c'est la deuxième partie. Là, on était sur les ismes, hein, très important parce que ça fait partie des grandes problématiques de notre communauté afrodescendante.
chose qu'on aura le temps de développer plus tard. Hein. Donc, n'hésitez pas à suivre la page de Gado sur YouTube et sur Instagram. C'est @héritage, le chiffre 2, et G-A-D-O, Gado. Et puis voilà quoi, je vous laisse là-dessus. Là, pour le coup, je peux vous dire probablement la semaine prochaine. Hein. Peu importe où vous êtes, hein. Passez un bon moment et on se dit à plus tard.

0: 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Alors ce soir, ce sera Laure qui va animer cette émission. Parce qu'elle nous a, elle vient de nous présenter sa rubrique Génération Afro-descendante organisée. Eh ben, Laure, bonsoir.
1: Bonsoir, bonsoir à toutes les auditrices et auditeurs, aux jeunes et aux âgés, hein, à tous ceux qui sont avec nous sous la canicule et ceux qui ont pu l'échapper. Voilà. Et surtout, bonsoir à nos deux invités qu'on a le plaisir d'accueillir ce soir. Nous avons, excusez-moi, Zamba.
2: Bonsoir.
1: Voilà, bonsoir. C'est pas la première fois que tu viens.
2: Non, c'est pas la première fois. C'est pas la toute première fois, on va dire, mais je ne suis pas quand même une habituée.
1: D'accord. Va. On va quand même, on va te présenter quand même. Donc, d'accord. Zamba est éditrice.
2: Éditrice et libraire aussi en région parisienne.
1: D'accord. Éditrice et libraire en région parisienne. Oui. Et on reviendra tout de suite sur ton profil et ton histoire et ce que tu fais. J'ai hâte d'entendre. Et pour le coup, à ma gauche, Christo Noumpoubi. Est-ce que je l'ai bien dit ?
3: Vous avez bien dit Noumpoubi.
1: Noumpoubi, yes. Et donc tu es musicien, compositeur, chanteur, le Brassens en Afrique ?
3: Entre autres, bon, on ne va pas dire tout ce que je suis, parce que sinon on va y passer toute la soirée.
1: D'accord, on peut aussi faire tout ce que tu n'es pas. Hein. Ça fonctionne aussi. Hein. D'accord. Bon, en tout cas, bienvenue à vous deux.
2: Merci.
3: Merci.
1: On va partager un petit moment ensemble. Là, pour le coup, on vient d'entendre la rubrique de Gado, qui est la génération afrodescendante organisée. C'est mon association, donc pour lequel avec Théo, on a travaillé pour le coup sur un podcast, parce qu'on s'était dit qu'il y avait beaucoup de choses à dire sur l'afrodescendance française, plus particulièrement. Et aujourd'hui, le thème, c'était l'oppression et le privilège. Et en plus, aujourd'hui, c'est le 14 juillet. Alors, comment s'est passée votre journée ? Comment s'est passé votre 14 juillet ? qui va brouiller ?
3: Honneur aux dames.
2: Bon, de manière, le 14 juillet s'est passé de manière totalement ordinaire. Mmh. C'est un jour comme un autre pour des personnes afro-descendantes, sans rentrer dans des polémiques. Mais bon, il faut dire que le 14 juillet honore plutôt nos bourreaux. Donc nous ne fêtons pas en principe le 14 juillet. Nos ancêtres étaient plutôt à cette époque-là plutôt maltraités, malmenés. Ce sont des euphémismes. Mais voilà, ce n'est pas une date dont on peut être fier.
1: On peut dire ça comme ça, hein, c'est vrai. Mais par contre, aujourd'hui, c'est aussi une autre date, hein, pour le coup, sur le calendrier kémite. Parce que
2: Nous préparons effectivement, c'est le premier jour épagomène, effectivement, puisque nous préparons le 19 juillet, qui est le nouvel an kémite.
1: Le 19 juillet.
2: Le 19 juillet.
1: D'accord. Voilà. Donc voilà.
2: Donc il y a 5 jours épagomène, non, tu t'es pas trompé, hein, tu es exactement dans.
1: D'accord, donc on est dans les 5 jours, ok.
2: Voilà, le 14, 15, 16, 17, 18, et le nouvel an commence donc le 19 juillet, et là, en fait, l'année 6263.
1: Ouh, 6263. Voilà.
2: C'est bien ça.
1: Donc, faut juste comprendre quand on se replace un petit peu dans le temps.
2: Oui.
1: Voilà, c'est pas la même chose que 2026 pour le coup.
2: Non, on est quand même beaucoup plus vieux, beaucoup plus ancien.
1: Wow, non, c'est impressionnant. Hein. Mm-hmm. Et pour toi, pour le coup, Christo, qu'est-ce que tu en penses du 14 juillet ?
3: Moi, je n'en pense absolument rien. Mm-hmm. Mais il se trouve que je suis né le 16.
1: Ah, t'es né le 16 juillet, ouais, pour le coup, juillet, donc, dans deux jours.
3: Donc, en général, le 14 juillet, je me prépare pour mon anniversaire. Je dors. Et le 16, je réveille. Je me réveille. Donc, vraiment, vous avez eu beaucoup de... Je ne sais pas si c'est de la chance que je sois venu, parce que normalement, j'étais censé ne pas sortir aujourd'hui.
1: T'es en mode repos.
3: Oui. Et surtout avec...
1: La chaleur.
3: Avec sa chaleur et les événements actuellement, j'ai un peu peur
1: c'est
3: de...
1: C'est pas l'énergie que...
3: La foule, là, j'aime...
1: T'aimes pas.
3: Je ne déteste pas la foule, mais pas cette foule-là.
1: Oui, ok, d'accord, pas cette foule. Et du coup, vivant en France, est-ce que vous pensez qu'il y a une manière de renouer les liens avec ce 14 juillet, pour le coup ? Parce qu'on est ici, tu l'as dit, hein, pour le coup, tu es en France.
3: Oui, on est en France, mais je pense qu'on ne nous oblige pas à faire quoi que ce soit le 14 juillet, quoi. Donc ça tombe bien.
1: Donc du coup, il devrait nous forcer.
2: Très bien.
3: Mais oui.
1: Tu penses qu'il devrait nous forcer du coup, si on, non, parce qu'à force qu'on le fasse, peut-être à faire quelque chose.
3: Vous savez, souvent, on reproche à certains de ne pas chanter la Marseillaise.
1: Ok.
3: Mais moi, je me suis penché un jour sur le texte, mais il est violent.
1: Ouais. Ok. Ouais, ouais. Bon, c'est un bon argument.
2: On est d'accord.
3: C'est juste ça, quoi.
1: Je n'irai pas à l'encontre. Peut-être, quand je parle de peut-être se réapproprier certaines valeurs qui sont véhiculées, parce que pour le coup, on a des enfants qui sont ici, qui vont à l'école ici. Comment est-ce qu'on peut leur dire tu es un petit Français, mais. Tu vois, ils sont toujours peut-être un petit peu coincés entre deux concepts. Hein. J'adore le plou. Mais bon, non, c'était juste pour faire une petite parenthèse sur le 14 juillet. Honnêtement, même moi, je pense que ça doit faire des années que je n'ai pas regardé le défilé ni rien. Il dirait que je ne suis pas forcément sortie concernée. Même les feux d'artifice et tout, je n'ai pas l'impression d'aller chercher l'événement non plus. Hein. D'accord, bah sinon passons. Alors...
3: On peut passer.
1: On peut passer. Je commence avec toi, Zamba.
2: Ah, merci. Oh là là, quel honneur.
1: Alors, éditrice, et tu m'as dit libraire.
2: Oui, voilà. Donc, une librairie qui se trouve à La Courneuve, dans le 93.
1: D'accord.
2: Et éditrice de livres panafricains, notamment avec le doyen Doumbi Fakoli, qui nous a quittés en 2024. Et Omotunde, je diffusais les livres d'Omotunde jusqu'à 2022.
1: D'accord.
2: Date de son départ aussi, il est allé rejoindre également les ancêtres.
1: Et quel est le nom de ton édition ?
2: Matkem Production.
1: Matkem Production.
2: Matkem, voilà.
1: Matkem Kong.
2: Mat, c'est la divinité, une divinité africaine.
1: C'est ça.
2: Qui symbolise la vérité, l'ordre et la justice. C'est elle qui régit notre vie en tant que kamite. C'est une sorte de code civil. Même.
1: C'est ça. Ça représente la justice,
2: voilà,
1: exactement. Les 42 lois.
2: Avec les 42 recommandations. J'appelle ça plutôt des recommandations.
1: C'est vrai,
2: C'est vrai qu'on dit souvent 42 lois ou bien même 42 commandements, puisque les 10 commandements ont été inspirés, les 10 commandements de la Bible ont été inspirés des 42 commandements de la Mahat.
1: Exactement.
2: Mais je préfère dire recommandations parce que c'est quand même assez difficile, lorsqu'on rentre dans le détail, de respecter les 42. Donc il s'agit d'exceller, c'est-à-dire de se rapprocher le plus possible de cette excellence, même si on ne l'atteint pas totalement.
1: Ouais. Voilà. D'accord.
2: Aujourd'hui, on vit quand même dans un monde aussi de capitalistes. On doit faire un entretien d'embauche, on doit forcément exagérer un peu son CV,
1: Bien sûr, par exemple.
2: Et forcément, on est dans le mensonge.
1: C'est ça, donc là, tout de suite.
2: Ça ne fait pas partie des 42 commandements, le mensonge, il faut éviter. Voilà, donc c'est la raison pour laquelle je dis que ce sont des recommandations. Il faut avoir une vie quand même assez rigoureuse, assez droite, autant que possible.
1: C'est magnifique. Et qu'est-ce qui t'a donné envie d'aller vers l'édition pour le coup ?
2: Alors,
1: toujours fan de lettres.
2: C'est un peu une longue histoire. On a commencé ensemble avec Omotunde. Il a commencé un petit peu avant moi d'ailleurs, puisqu'il était déjà enseignant à l'Institut Africa Mat Authentique avec les éditions Menebuk. Et ensuite, moi, j'ai intégré effectivement l'équipe Menebuk en tant qu'éditrice. Et j'organisais, donc non seulement je faisais l'édition, mais j'organisais également les conférences. Des différents professeurs, comme aussi il y avait aussi René Louis Etilé qui est un égyptologue martiniquais qui faisait partie de l'équipe d'Africa Mat. Et donc j'organisais les conférences d'Omotunde, de Doumbi Fakoli, de Kovi Gomez. Nous étions principalement basés dans le 19e, on avait 300 mètres carrés là-bas et on pouvait faire des cours, des conférences et autres activités. Pardon, excusez-moi. Donc, et autre activité. Donc, du coup, j'ai intégré cette équipe-là et en tant qu'éditrice, ça m'a ouvert différentes portes. Et c'est en 2010, on nous a fait fermer, puisque l'État français n'aime pas du tout que les Africains écrivent sur leur propre histoire. Il faut d'abord être validé par eux pour pouvoir écrire sur notre histoire. Donc, forcément, cette validation passe par des compromissions. Et ce qu'on ne veut pas, parce qu'on est kamite. Donc du coup, qu'est-ce qui s'est passé ? Ils nous ont envoyé la BAC, la brigade anticriminelle, telle que
1: carrément.
2: Tu me vois là, j'ai l'air d'être une grande criminelle.
1: Ouais.
2: Et donc en garde à vue.
1: Alors c'était pourquoi exactement la raison du coup ? En fait, le motif c'était... Excusez-moi, avant d'en parler.
2: Oui, alors okay. le motif, on va dire, qu'ils ont évoqué, c'est le non-renouvellement de bail de la part du bailleur. C'est non-renouvellement de bail, normalement on reçoit un avis, qui est un préavis même, qui indique, voilà, nous n'allons pas renouveler votre bail. Mm-hmm. Non, nous n'avons rien reçu, on a reçu directement un huissier. Qui est venu nous dire qu'il fallait quitter les lieux. Wow. Je lui ai dit, mais pour quelle raison ? Puisque les loyers étaient tous... on était à jour, ils étaient payés, ils étaient réglés. Je lui ai montré le document. Il m'a dit, je sais, le document que vous me présentez, je l'ai aussi. J'ai dit, donc il n'y a aucune raison de nous mettre à la porte. Ouais. Et il a dit, moi, je ne fais qu'exécuter un ordre. Voilà. Il a reçu un avis d'expulsion, il expulse. Donc il m'a dit, si je ne pars pas de moi-même, si notre équipe ne part pas d'elle-même, il envoie les forces de l'ordre. Et wow. Effectivement, il a envoyé la brigade anticriminelle.
1: Wow.
2: C'est ainsi qu'on s'est retrouvé au commissariat de police du 19e, que nous avons été interrogés. Et en final, comme les deux personnes qui ont été en garde à vue, donc s'il y avait moi et une autre personne qui est footballeur, je ne vais pas donner son nom là aujourd'hui, mais en tout cas, l'audition s'est terminée où le footballeur a signé des autographes pour tous les policiers.
1: Oh, wow.
2: Voilà comment ça s'est terminé.
1: Quoi,
2: notre garde à vue. Et oui, parce qu'en fait, au moment de l'audition, ils m'ont dit, mais. Et pour quelle raison vous squattiez dans le 19e ?
1: J'ai
2: dit, parce qu'on est des nègres, alors on squatte.
1: Voilà, tout
2: c'est tout ce qu'on fait. Vos collègues ne vous ont pas dit qu'il y avait des livres, que ça ressemblait quand même à un commerce, etc. Ah. Il m'a dit, il appelle son collègue, il dit, qu'est-ce qu'il te dit, toi, lui, là, en parlant du footballeur, il ne savait pas encore que c'était un footballeur. Qu'est-ce qu'il te dit ? Parce qu'elle me dit que c'est un commerce et tout ça. Il dit, ouais, tiens, viens voir, c'est un tel, c'est un footballeur, viens. Et du coup, tout le monde s'est levé et puis on est allé pour signer les autographes. Voilà.
1: Impressionnant.
2: La petite anecdote.
1: Waouh ! Ah oui, c'est une sacrée anecdote. Hein.
2: Voilà,
1: ah bah écoute, merci de le partager avec nous. Parce que je pense que c'est important de l'entendre. Et puis ça nous rappelle aussi que voilà, clairement tous les pas qu'on fait, on est clairement un petit peu surveillé. Hein.
2: Oui, un petit peu, oui.
1: Je vais passer à toi, Christo, puis on reviendra sur toi, Zamba, juste après.
2: D'accord.
1: Alors, Christo.
3: Quelle histoire ?
1: Bon, quelle histoire ? Tu me racontes l'histoire, Brassens en Afrique. Raconte tout.
3: Alors, évidemment, je ne suis pas un vendu.
1: Ok, déjà d'une. déjà d'une.
3: parce que pourquoi je chante Brassens, c'est sûr. Ben, c'est parce que, justement, ce mec-là, il était assez, il était entier. Mm-hmm. Ce qui n'est pas toujours
1: le cas pour les artistes, le cas pour certains artistes.
3: Beaucoup d'artistes même, voilà. Donc il est entier. Donc moi, ces textes m'ont parlé dès le jeune âge, parce que, évidemment, vous allez me dire comment j'ai fait. Mais mes parents avaient ces disques, avaient des disques d'Aznavour, des disques de Dalida, tout ça là, même de Claude François.
1: Ouais.
3: Et moi, ces textes m'ont beaucoup touché. Et donc, depuis que je suis enfant, je les écoute avec beaucoup de plaisir. En plus, comme je joue de la guitare, et lui, ses textes, c'est guitare-voix. Donc, je me sentais vraiment très, très, très proche. Bon, évidemment, je ne veux pas dire qu'à 12 ans, je philosophais, je faisais des analyses de textes.
1: De Qu'est-ce que tu faisais à 12 ans ?
3: À 12 ans, j'allais à l'école.
1: Tu savais déjà jouer un instrument ?
3: J'ai appris à jouer de la guitare à 12 ans.
1: D'accord.
3: Mais avant cela, je jouais des percussions.
1: D'accord.
3: En fait, à la base, je suis un percussionniste.
1: D'accord. Et tu es né au Cameroun, non ?
3: Je suis né à Paris, dans le 14e.
1: Tu es né dans le 14e ?
3: Pas très loin de là où j'étais, Georges Brassens.
1: Ah, pour le coup, ok. D'accord.
3: Je pense qu'il n'y a pas de hasard. Parce que ma mère a eu plusieurs studios, dont un rue Daguerre. Moi, je suis né à l'hôpital Bodloc. Cochin, je pense.
1: Ouais,
3: je suis le 14e, mais rassurez-vous, j'ai grandi au Cameroun.
1: Rassurez-vous. Mais non, mais tu as le droit de grandir où tu veux, comme tu veux. Attends.
2: Ça s'entend quand même.
1: Ben, oui, en plus. J'allais dire, attends, ça s'entend un petit peu quand même. Donc, donc tu es né.
3: Ah oui, je suis né.
1: À Paris, mais tu as grandi au Cameroun jusqu'à quel âge,
3: En fait, j'ai grandi. J'ai vécu Cameroun, je suis venu m'installer en France, m'installer vraiment quoi. Ben, sinon, je venais en vacances tout le temps. Mais je me suis installé à 22 ans.
1: À 22 ans. Ah oui, donc tu as vraiment passé
3: j'ai mon bac là-bas, j'ai fait la fac, tout ce que tu veux.
1: Mm-hmm. Et quel côté du Cameroun ?
3: Yaoundé, Douala. J'ai vécu à Douala, j'ai vécu à Yaoundé.
1: Ah, tu as vécu dans les deux.
3: Oui, mais j'ai grandi vraiment enfant à Ezeka, qui est un village. Donc moi, je me sens quelqu'un qui a eu la chance d'être très près de la tradition.
1: D'accord.
3: C'est pour ça que, en fait, Brassens me parle. Beaucoup passe parce que moi je l'ai senti comme un griot, mais griot sans pas quand je dis griot, c'est pas le mec qui flatte, hein.
1: Oui, bien sûr.
3: Voilà, c'est quelqu'un qui compte vie,
1: un compteur,
3: un compteur quoi. Donc voilà, donc je sais pas,
1: d'accord. Et donc, du coup, tu as appris donc à jouer les instruments jeunes, les percussions, donc c'est l'influence familiale. Et tu m'as dit les traditions.
3: Aucune influence familiale, mais à part que ma mère, ma grand-mère, ma tante, c'est les trois femmes qui m'ont élevé. Mm-hmm. Élevé, je les ai jamais entendues ne pas chanter.
1: Ok.
3: En repassant, en faisant la cuisine, en écrivant tout le temps. Donc en fait, c'était pas des chanteuses dans une chorale, mais ça chantait.
1: Voilà, donc c'était autour de la musique.
3: Voilà, j'ai toujours ça chantait, ça écoutait de la musique. Mm-hmm. Alors pour parler de moi, enfin, en fait, je ne pensais pas en faire une carrière. Hein.
1: Mm-hmm.
3: Donc voilà, c'est par hasard quoi.
1: Comment ça par hasard? T'as juste pris ta guitare et...
3: Non, c'est pas ça. Non. Je faisais de la musique comme un passe-temps, comme un hobby, mais vraiment très très important quoi.
1: Oui.
3: Et parce que donc quand je suis venu ici, c'était pour faire des études de communication. À l'époque, c'était un peu la mode. Donc j'étais dans...
1: La mode ?
3: Oui, dans les années 80, Séguéla, tout ça là. Donc j'ai fait un BTS pub et tout. J'ai travaillé dans la publicité.
1: T'es clairement dedans.
3: Hein ?
1: Ça se voit.
3: Oui.
1: La carte postale, super bien, très jolie, l'art.
3: Oui, ça.
1: Et puis, c'est avec le QR code derrière, mais ça reste un peu authentique, un truc qu'on peut garder à la maison. Bah, non, c'est bien, t'es quand même resté dedans. Puis...
3: Je suis resté. Mais grâce à mes parents qui m'ont dit non, il n'est pas question que, évidemment, comme en Afrique en tout cas, il n'est pas question que tu prennes comme carrière la musique. Tu ne sauras même pas lire un contrat, quoi.
1: Donc, c'est important.
3: Je remercie les parents de m'avoir obligé de faire des études.
1: D'accord. Ouais, bah écoute, c'est important. Et puis, tu utilises les deux en passerelle de toute manière.
3: Exactement.
1: Même dans ta musique, c'est de la communication.
3: Complètement.
1: Et du coup, on va se lancer sur un premier titre. Du coup, de Christo Noupombi. Est-ce que vous avez le titre de... Allez-y.
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0: Mauvaise réputation, on vient d'écouter Christo Numpubi qui est parmi nous. Hein. Alors je vois que le 14 juillet, en fait, tu restes sous ta couette, hein, Christo. C'est ce que j'ai entendu dans le titre de cette chanson.
1: Bien vu.
2: Sous sa couette. Mauvaise réputation.
1: Oui, tout à fait.
2: Ça vient d'où l'inspiration de cette...
1: Ça, c'est Brassens. Hein.
2: C'est Brassens, d'accord. Oui, oui. Mais dans ton sens, à toi, tu l'as pris dans le même sens que lui.
1: Pareil.
2: Exactement pareil.
1: Oui, à ma moitié quand même.
2: D'accord.
1: Parce que moi, quand je vois un voleur, j'attrape le voleur et je lui demande pourquoi tu as volé. Mmh. Et quand il m'explique, en fonction de ce qu'il me dit, mmh, je le lâche ou je le...
2: Mmh. Voilà. D'accord.
1: Alors que Brassens, lui laisse partir le voleur et puis il s'en prend à...
2: Il s'en prend à qui?
1: À ceux qui le suivent.
2: Ah, ok, d'accord. Ok, je vois la logique. Bon, petite nuance quand même.
0: C'est un Robin des Bois.
1: Voilà, c'est ça.
2: J'allais dire, lui, ah oui, d'accord. Il délaisse complètement, tandis que toi, tu vas quand même faire. Tu vas toujours un petit peu.
1: Parce que parfois, très souvent, les voleurs, je ne dis pas qu'ils ont raison, mais il y a une raison, quoi.
2: Il y a toujours une raison.
1: Donc voilà, il faut être vraiment. Voilà, il ne faut pas les prendre comme ça, voleurs, quoi.
2: Oui.
1: S'ils sont dans le besoin.
2: D'accord, donc pourquoi pas, super, je trouve que la parallèle elle est quand même là entre les deux, hein. Et je suis plus ou moins d'accord, je pense que le jugement il devrait être comment dire, assez objectif, faut voir pourquoi, il faut que la punition elle soit égale au crime et à l'intention.
1: Vous n'allez pas me contredire, je parle des petits voleurs, hein. Je ne parle pas des gens qui volent des millions. Hein.
2: Oui, clairement. C'est pas là, on est dans autre chose.
1: Voilà, eux, ils n'ont aucune
2: raison. Il y a vol, il y a fraude, il y a exploitation, extorsion.
0: Demandez à Marine Le Pen, notre future candidate.
2: Oh my goodness.
1: Voilà, c'est...
3: Merci pour la boutade.
2: Tiens, bam. D'accord, bah aussi, en parlant de voleurs, pour le coup.
3: Effectivement, je pense qu'il parle plutôt des voleurs, des personnes qui, par exemple, des mères de famille qui voilà, volent pour nourrir
1: les enfants.
3: C'est
2: pas la même chose.
3: On ne peut pas effectivement faire la même punition. Et c'est tout à fait louable, effectivement.
2: C'est ça. Et donc, je vais revenir un petit peu par ici. Enfin, je pense que je vais juste lancer un petit sujet un peu au milieu. Parce que tout à l'heure, tu m'as parlé du Cameroun et tu m'as dit « le continent, c'est lourd à porter ».
1: Oh oui, très lourd. Ouais.
2: Ok, j'aimerais bien qu'on construise un peu là-dessus. Pourquoi est-ce que tu dis que le continent?
1: Mais parce que bon, je pense que les Camerounais ne vont pas être contents.
2: Mm-hmm.
1: Oui. Parce que on ne peut pas dire qu'on est un continent et si on n'avance pas, quoi.
2: Et pourquoi ça avance pas du coup, d'après toi?
1: Quoi, à cause de tout ce que j'ai dit avant.
2: Oui, c'est le fait que ce soit... Le fait que,
1: qu'il y ait
2: tellement de...
1: Des gens, okay, on dirait... Bon, tu me diras, c'est dans tous les pays, hein, mais... Mm-hmm. Des gens qui s'accaparent des postes, mais en fait, ils ne sont pas là pour servir le pays, quoi. Ils sont là pour se servir. Ça, vous allez me dire, ça existe en France, mais quand même, ils réussissent quand même à faire des choses.
2: Donc, on se retrouve dans un pays africain qui n'est pas panafricain, du coup. Qui n'est pas pour son peuple, alors
1: le Camerounais, oui.
2: Le Camerounais pour son peuple.
1: Le Camerounais,
2: Camerounais pour le Camerounais.
1: Le Camerounais est panafricain. Mais les gens qui gouvernent le Cameroun, ils ne le sont pas du tout.
2: D'accord.
1: Vraiment, c'est. Là, je parle vraiment d'une poignée d'hommes, mais comme c'est eux qui ont le pouvoir. Mm-hmm. Donc, du coup.
2: Oui, on reconnaît le système dans lequel on vit quand même. On ne voit pas comme ça faire comme
1: civilité. Ouais, c'est ça. Voilà.
2: D'accord. Et pour toi, la définition du panafricanisme, être panafricain ou panafricaine pour le coup?
3: Déjà, être panafricaine, être kémite, c'est s'intéresser beaucoup plus aux corrupteurs qu'aux corrompus en fait. Mmh. C'est notre difficulté, c'est qu'on pointe souvent du doigt le corrompu dans nos pays, alors que nos pays sont des enclos coloniaux. Yeah. Et derrière ça, il y a toujours le même bourreau. Qui corrompt nos élites.
2: Ouais.
3: Donc je crois qu'il faut prendre le problème à sa source, et la source, on la connaît.
2: Ouais. Voilà.
3: Babylone. Les anciennes puissances coloniales, pour ne pas les nommer, puisque dans la loi Taubira, justement, mm-hmm, la loi, le projet de loi était on nommait le criminel. Elle avait nommé le criminel. Elle avait mis les puissances coloniales, les anciennes puissances coloniales. Je trouve qu'elle avait été même très gentille. Et malgré tout, ils ont enlevé. Ça veut dire qu'on a une reconnaissance de loi un grand crime, crime contre l'humanité. On a une reconnaissance de loi sans criminel.
2: Ouais.
3: Sans l'auteur du crime.
2: Exact.
3: Donc on peut se demander où sont les victimes.
2: C'est ça, parce que du coup, si t'as pas de criminel, tu ne vas pas forcément pour.
3: Voilà.
0: Et on n'a surtout pas d'indemnisation.
3: C'est ce que j'allais dire, pas de réparation, puisqu'il n'y a pas de
2: victime. Du coup,
3: pas de victime aussi. Voilà, donc pas de réparation, alors on parle dans le vide. Voilà, donc c'est une loi que. Bon, on remercie Christiane Taubira, effectivement, d'avoir porté ce projet de loi, mais encore une fois.
2: Voilà, établi une petite base sur laquelle on pourrait peut-être construire. Mais alors, du coup, cette notion du panafricanisme qui est supposée, pour le coup, nous rapprocher, est-ce que tu penses que c'est le cas? Parce que j'ai toujours eu j'ai toujours eu un petit peu de mal avec le panafricanisme, parce que j'ai toujours l'impression qu'il va dans un sens.
3: Dans quel sens?
2: Il va toujours dans le sens de manière juste, de manière équitable, on va dire. Il va toujours dans le sens du plus faible, je dirais. Tu vois? Alors, quand on parle d'un système, regarde, nous, par exemple, peu importe où les afrodescendants déportés sont dans le monde, hein, ils ont tendance, pour le coup, à toujours se plier en deux pour subvenir aux besoins des personnes au pays, alimenter un business pour soit quelqu'un de la famille ou un ami ou autre. On se retrouve toujours un petit peu séparés entre... On a un pied, pour le coup, en Occident ou autre, hein, que ce soit les États-Unis ou l'Amérique du Sud, et un autre pied au pays. Et donc, du coup, ça te donne jamais vraiment une certaine stabilité, tandis que dans le sens inverse, ça revient pas forcément. Parce que du coup, ben, peu importe où on envoie l'effort, cet effort peut pas forcément être retourné de manière... équitable ou même pas égal non plus, parce qu'ils n'ont pas forcément les moyens. Mais alors, est-ce que du coup, ça nous aide? Est-ce que du coup, le côté pan, j'ai l'impression qu'il s'y perd un petit peu, parce que c'est supposé être... Nous tous, c'est supposé, la force est supposée tourner, l'énergie, puis l'économie éventuellement, les privilèges. Par la suite, qu'est-ce que t'en penses?
3: Je crois que l'Afrique, le continent africain, apporte beaucoup de choses au reste du monde. Donc déjà, même si ce n'est pas quantifié financièrement, on va dire,
2: non, ça se quantifie pas.
3: On peut toujours, nous, ici, en diaspora, envoyer de l'argent, etc. Mais sur le continent, on a beaucoup à apprendre du continent. Il faut se rapprocher de nos villages, de nos anciens. Et ça, c'est une richesse qui n'a pas de prix. Donc je pense qu'en termes de panafricanisme, c'est surtout l'unité, ne pas se reconnaître dans des enclos coloniaux. Je suis camerounais, je suis sénégalaise, je suis... L'unité panafricaine, c'est ce qu'elle met justement en avant. C'est que nous sommes, de toute façon, notre racine, c'est l'Afrique. Nous, en tant que Kémite, on appelle ça Kama. Notre racine, c'est Kama.
2: Kama
3: ou Kamita aussi.
2: Kamita.
3: Et nous devons la considérer beaucoup plus que le fruit. C'est pour ça que je dis souvent, entretenons notre racine plutôt que de s'intéresser aux fruits. Parce que sinon, on n'aura pas de beaux fruits si on n'a pas entretenu la racine et l'arbre. Donc la racine, c'est l'Afrique. Donc tournons-nous vers ce qu'elle peut nous enseigner. Et notamment au niveau de nos valeurs ancestrales. Alors ce n'est pas un retour en arrière, comme certaines personnes disent, ce n'est pas du tout un retour en arrière, c'est que ce sont nos valeurs ancestrales, c'est notre socle sur lequel on doit s'appuyer pour pouvoir avancer.
2: D'accord.
3: Parce que nos enfants aujourd'hui, que ce soit sur le continent ou en diaspora, ils ne savent pas qui ils sont.
2: Ouais.
3: Parce que justement, l'histoire a fait qu'on nous a fait rompre avec nos valeurs.
2: Ouais.
3: Et c'est ce qu'en tant que Kamite, on doit se réapproprier. Donc, c'est tout ce travail-là que nous faisons au niveau des maisons d'édition, des librairies, et qu'on incite beaucoup la jeunesse à lire. Et grâce à TikTok, contrairement à ce qu'on pourrait penser, grâce aux réseaux sociaux, ça nous a permis aussi de faire connaître notre travail et de donner l'enseignement nécessaire qui pousse certains jeunes à venir justement acheter des livres et à se documenter.
2: Donc, vous avez beaucoup de jeunes qui viennent et tout ça.
3: On a beaucoup de jeunes qui s'intéressent m'intéresse. J'ai beaucoup de jeunes qui me disent je n'aime pas la lecture, mais j'ai découvert que j'avais le goût de la lecture quand j'ai lu Homo Tunde. Oh là là. Parce que justement, ça parle d'eux-mêmes, ça parle de leur origine, parce que parfois même les parents ont du mal à pouvoir transmettre.
2: Ah oui, c'est ça, expliquer
3: la transmission se fait aussi par notre biais. Et donc quand ils vont en Afrique, ils ont un autre regard, parce que j'ai eu à faire aussi une expo, le Salon du Livre à Conakry. D'accord. En 2015. Et beaucoup d'étudiants de l'université de médecine sont venus sur mon stand. Et les autres libraires, d'ailleurs, à l'occasion de ce salon, se demandaient ce que je vendais sur mon stand. Est-ce que je vendais des bonbons ou des substances illicites pour avoir autant de jeunes sur mon stand? C'est tout simplement parce qu'ils ont un professeur de littérature qui est venu les accompagner, d'ailleurs, sur mon stand. Mm-hmm. Et parce qu'il avait entendu dire qu'il y avait quelqu'un qui vendait des livres, les livres de Cheikh Anta Diop. Ah. Et lui, il a dit non, c'est pas possible. Cheikh Anta Diop n'est pas vendu ici à Conakry. Et c'est un de ses étudiants qui a dit si, ce matin, je suis passé au salon du livre, j'ai vu les livres de Cheikh Anta Diop. Donc il est venu l'après-midi avec ses étudiants. Et effectivement, ils sont restés scotchés sur mon stand. Et ils m'ont dit, le problème ici, c'est que quand on allume la télé, on n'est pas fier d'être africain. Parce qu'on n'entend que la famine, on n'entend que les maladies, le sida, le blanchiment de peau, l'excision, etc. Alors que quand on lit tous ces livres-là, quand on vous entend parler de l'Afrique, c'est fier. Voilà. Ouais. Et là, je voyais vraiment, évidemment, la petite lumière dans leurs yeux. Ouais. Et ils étaient vraiment très...
2: Donc,
3: très
2: ils n'ont pas pu trouver du Cheikh Anta Diop à Conakry. Genre, même le livre, il n'y a pas d'espace dédié.
3: Non. J'espère que ça a évolué depuis 2015 où j'y étais. Mais en tout cas, ce n'était pas le cas.
2: Il y a du travail un petit peu. C'est juste pour se dire que... Parce que pour le coup, s'il y a la volonté, il faut qu'on essaye de créer un pont. Hein. Alors ça, c'est...
3: Il y a la demande, il y a le besoin de la part de la jeunesse. Mm-hmm. Il faut leur fournir ça. C'est pour ça que le travail de transmission est très important. Et pour transmettre, il faut connaître, il faut que les parents sachent. Donc parfois, c'est bien de passer par nos structures.
2: Bien sûr. Et sur le mot kémite, du coup, kamite ou kémite. Alors moi, j'ai fait mes recherches personnellement. Mais alors, ce que tu peux faire, tu peux dire à tous nos éditeurs et auditrices, d'où vient ce mot? Parce que certaines personnes qui ne font pas forcément de recherche et qui se fient qu'à des hashtags, quand on pense au kamite, on va penser au mouvement un peu OTEP, ça va être tout de suite, celui-là, il arrive avec l'Afrique, si, l'Afrique, ça, il y a toujours un peu le stéréotype derrière, ou l'afrocentré, l'afrocentrique. Qu'est-ce que tu en penses? Est-ce que c'est proche du vrai sens du kamite, ou ça s'éloigne un petit peu plus?
3: Alors, le sens de kamite, la racine déjà, c'est kam ou kem. Mm-hmm. D'ailleurs, Cheikh Anta Diop a fait des recherches au Sénégal, qui est le charbon. Donc, le charbon, la couleur du charbon, on la connaît. Donc, à la base, kamite, ça veut dire noir. Toute personne mélanoderme, ça, c'est le sens biologique de la couleur de notre peau. Mm-hmm. Et kamite, ça, c'est, on va dire, même l'ancienne définition. La définition aujourd'hui, la définition moderne de ce mot kamite, c'est pas seulement le fait d'être noir, mais c'est le fait d'être noir et conscient. Et conscient de notre valeur, de nos valeurs, conscient de là d'où nous venons. Et fier aussi, fier de nos ancêtres, puisque dans les livres d'histoire, effectivement, on a honte de nos, même dans le cinéma. Quand on voit Tarzan, je suis sûre que beaucoup de gens étaient scotchés devant Tarzan quand on était petit, j'en fais partie. Mais on voit les petits Africains à peine habillés qui courent dans tous les sens, et c'est Tarzan qui arrive, il est grand, il est fort, et il sait gérer les animaux, il sait gérer les crocodiles, les lions, etc.
2: Il a
3: fallu Tarzan pour nous apprendre tout ça. Donc du coup, on n'est pas très fiers d'être africain. Mm-hmm. Toutes les représentations aussi dans les publicités où nos traits sont grossis, etc. Ouais. Même les critères de beauté dans la mode aussi, c'est toujours des critères de beauté de femmes minces avec des lèvres minces. Voilà,
2: le crâne rasé, super foncé. Là, ils sont dans des tendances un peu.
3: Ouais. Aussi, oui. Donc du coup, on n'a pas les mêmes critères

0: petit, il y en a un qui est un peu plus noir qu'un autre, il est forcément plus stupide,
1: il est forcément oppression,
0: voilà, plus laid, plus stupide.
2: Alors,
0: voilà.
2: J'ai une petite question. On parlait du mot camitisme. Quelle différence il y a entre aussi dans les récits dits bibliques, on parle de Cham, descendant de Cham. Est-ce que c'est aussi cette consonance?
0: Alors effectivement, il y a la fameuse malédiction de Canaan.
1: Oh, please. Oui, continue. Je déteste entendre ça, ça m'énerve à chaque fois que j'entends ça.
0: Oui, donc il s'agit de Noé, le père de Cam ou Cham, le père de Japhet et le père de Sem. Sem, d'accord, qui a trop bu après le déluge, il a fêté ça, il a trop bu, donc il s'est couché sous sa tente tout nu. Et à cette époque, c'était quelque chose de grave de voir son père tout nu, et c'est précisément Cam qui l'a vu tout nu. Donc un des trois fils, c'est Cam qui l'a vu. Il est allé voir ses frères et il a dit à ses frères, voilà, papa est tout nu sous la tente. Donc les frères ont pris un manteau. C'est un peu alambiqué comme histoire. Ils ont pris un manteau, ils ont marché à reculons pour ne pas voir la nudité de leur père. Et ils ont déposé le manteau sur leur père. Voilà, le lendemain, lorsque Noé se remet de tout ça, il apprend donc ce qui s'est passé. Il a décidé de punir la descendance de Cam. Autrement dit, c'est Canaan, exactement. Voilà. Donc il a décidé de les punir et de les maudire. Alors je ne sais pas qui il est pour maudire déjà qui que ce soit, qui il est aussi pour demander à Dieu de maudire. Je ne sais pas, et qui il est pour que Dieu accepte de maudire la descendance de qui que ce soit.
2: Mais c'est ça, mais il avait construit une arche, à ce qui paraît, à cette époque-là.
0: Oui, une arche qui contenait tout.
1: Des poules et des cochons.
0: Voilà, oui, vraiment une arche qui sort de...
2: Dénoyée, on dit.
1: Donc il s'endort à poil.
0: Voilà, et c'est la faute des autres.
1: Et tu maudis ton enfant.
0: Voilà, alors que, je ne sais pas, c'est déjà de ta faute, parce que tu as bu à l'excès.
1: Oui, voilà, déjà.
0: Et dans la Bible, il me semble aussi que l'ivresse est condamnable, il me
2: proscrit.
0: Semble.
2: Proscrit.
0: Voilà, c'est proscrit, comme dans toutes les religions révélées, même dites révélées. La Bible, le dans l'islam aussi. Donc, dans l'islam, ils ont tout simplement enlevé l'alcool.
1: C'est ça.
0: Et dans la Bible, c'est l'ivresse. Voilà. Et on se retrouve avec un Noé qui a bu et en plus qui décide de punir celui qui l'a vu dans cet état.
1: Et soi-disant, depuis ce jour-là, du coup...
2: On nous appelle les Camites ou les Chamites.
0: Il est supposé, Cam étant le père de Canaan, et Canaan, c'est précisément le berceau de l'Afrique. On considère que c'est le père de tous les Camites.
1: Voilà.
0: Parce qu'il y a aussi le frère qui s'appelle Sem.
1: Sem.
0: Voilà, qui lui est le père de tous les Sémites.
2: Et les Sémites. Tous ceux qui s'imitent, hein.
1: Tous ceux qui vont semer.
0: Oh là là. Bon, on va...
1: Voilà,
0: c'est le père de tous les Sémites.
1: D'accord.
0: Et les Sémites, je rappelle que ce ne sont pas que les Juifs, hein, les Arabes aussi sont des Sémites.
1: Merci.
0: Voilà, à titre de...
1: Voilà. Non, ferme,
0: cela voilà. Dit en passant.
1: Voilà, allez faire vos recherches. Je pense que la recherche, il faut toujours commencer par là.
0: Et ce qu'il y a de pire dans cette histoire-là, c'est que Noé a puni la descendance de Cam. En disant que il sera l'esclave, que la descendance sera l'esclave des esclaves de ses frères. Autrement dit, de l'esclave des esclaves de Sem et de Japhet. J'allais faire un lapsus.
1: Ah ouais.
0: De Sem et de Japhet. Mm-hmm. Voilà. Donc après, maintenant, allez faire vos recherches pour savoir les noms des bateaux négriers, à qui appartenaient les bateaux négriers.
1: Voilà. Je pense que, comme tu dis, c'est une bonne zone, c'est un bon départ pour ces recherches.
0: Voilà.
1: Comme ça, tout le monde peut avoir la même information.
3: Comment justifier?
1: Exactement. Mais c'est ça, c'est que maintenant, tu as besoin d'une excuse. Et tu inventes tout ça de plein... Voilà, parce qu'on sait que, pour le coup, c'est pas quelque chose qui remonte à l'Antiquité, ça ne remonte même pas, tu sais, il y a 10 000 ans. C'est quelque chose de très récent, les histoires qui ont été un peu refaçonnées. Voilà.
0: D'ailleurs, il faudrait préciser le travail du professeur Hassanif Assassi concernant la bulle papale et qui donne pas mal d'informations justement sur Nicolas V, qui a autorisé...

0: qui a autorisé ce crime contre l'humanité.
1: Oui,
2: le 8 janvier 1454.
0: 1454, oui.
1: Et donc, du coup, on pourrait dire que quasiment quoi, 40 ans plus tard, c'est là où Christophe Colomb est, a pris les mers, 1492, même avant, mais bon, on va dire qu'il est arrivé en Amérique.
0: C'est ça.
1: Oh, waouh, comment les choses s'enchaînent. Et dans cette bulle papale, du coup, est-ce qu'il y a des choses qui ressortent? Parce que j'ai l'impression que je l'ai déjà lu, hein, mais est-ce qu'il y a des choses plus particulières qui ressortent? Pourquoi est-ce qu'ils voulaient mettre. Donc, ils ont utilisé l'histoire de Seb et de Cham pour justifier cette envie soudaine.
0: Oui.
1: Parce que elle est littéralement presque sortie de nulle part. Parce que quand tu regardes l'histoire de l'Europe, tu te rends compte qu'elle n'est pas forcément sortie de nulle part. Hein, la présence des morts en Europe, on avait une présence assez lourde et on n'était pas chrétien. Voilà, on n'était pas chrétiens et donc du coup, je pense que cette idée-là, quand on parle de la Reconquista, même quand on parle des morts qui sont partis vers l'Amérique, quand on se rend compte que c'est eux qui avaient les premières cartes et que du coup, c'est les colons qui ont utilisé la carte des morts et qu'ensuite ils ont envoyé les morts à la mort pour le coup. Le reste prend tout son sens. Hein. Allez faire vos recherches. Et en attendant, on va passer une deuxième musique de Christo Noubumbi. On arrive, ne vous inquiétez pas, la musique arrive. C'est la chaleur qui fait suer la technique, c'est ça? On revient?
3: Pas de musique.
1: Non, bah écoute. De, je ne sais pas c'est quel titre qu'ils allaient annoncer, mais on peut revenir sur toi et donc du coup.
3: Bon alors moi, quand j'écoute tout voilà. Madame, je suis vraiment fier. Je l'étais avant, hein.
1: Déjà.
3: Et je suis fier parce que vous savez, j'ai un fils qui a 31 ans.
1: Oh waouh.
3: Oui, bah oui.
1: Ça se voit pas. Excuse-moi, bah oui, bah non.
3: C'est mon fils qui a 31 ans, pas moi. Hein.
1: Ah bah écoute, je voudrais que tu fais pas ton âge, donc c'est écoute, hein, comme on dit, blague
3: et,
1: en plaque.
3: Hein. Et lui, j'ai passé mon temps à me dire, dommage que je lui ai rien appris, mais en fait, il allait vers toutes ces recherches-là, et il s'intéresse à ça.
1: D'accord.
3: Et ma fille aussi, qui a 23 ans aussi, s'intéresse à ça. Donc, c'est juste pour dire que les jeunes, contrairement à ce qu'on pense, ils sont en fait, ça leur parle, quoi.
1: Ça leur parle quand même. Ils ont quand même envie de toucher un peu...
3: Parce que je dirais même, heureusement, s'ils veulent oublier qui ils sont, on le leur rappelle.
1: On va toujours leur rappeler de qui ils sont.
3: Tant mieux.
1: Donc, quitte à savoir autant que voilà. Tu as fouillé dans tes racines. Hein. Moi aussi, je pense que la première fois que j'ai été un peu interpellée par l'histoire, la première fois que j'ai vraiment été interpellée, où je pense que mon troisième œil s'est vraiment ouvert, c'est un documentaire que j'ai regardé sur Haïti, sur l'histoire d'Haïti, pour le coup, je suis haïtienne, et il m'a fait pleurer. Genre, juste voir ce que mes ancêtres ils ont fait, ça m'a juste fait pleurer, ça a juste touché mes émotions tellement profondes que j'ai commencé à faire des recherches et je ne me suis plus jamais arrêtée à partir de là. Je ne pouvais plus m'arrêter. Excellent. Genre, j'étais obsédée. Et je comprends que j'en parle dans une de mes émissions, que la décolonisation, c'est un peu comme le choc culturel. Tu sais, les phases que tu as, au début, tu es en lune de miel parce que tu rentres, tu es là, ah, on a fait ça, et on avait ça, on a fait ça, on était là. Tu es tellement excité de tout. Et puis ensuite, tu as la phase où tu redescends parce que tu te rends compte de ce qui s'est passé, la raison pour laquelle on n'est plus dans ces positions-là. Voilà. Et là, tu commences à devenir un tout petit peu aigri, un peu énervé. Donc peut-être que les gens, ils ont du mal à parler avec toi parce que tu es super militant ou tu peux même peut-être tomber dans un peu le radical.
3: Voilà, c'est...
1: Tu vois ? Donc ça, j'ai eu cette phase aussi, un petit peu.
3: C'est comme ça qu'ils interprètent ça.
1: C'est ça. Et de toute façon, la musique, elle est arrivée. Mais une des manières dans lesquelles on peut toujours relâcher un peu notre énergie, c'est surtout dans ce type d'initiative. Dans ton type d'initiative, sûr. Et la tienne aussi, la musique.
3: Oui, la musique. Et ça bouge en Afrique. Hein.
1: Oui, ça, je sais. Alors là, vous, on vous entend de l'autre côté de la planète. Mmh. Hein. Mais magnifique. Hein. Allez, on lance.
3: Dobot, dobot, dobot, dobot, dobot.

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1: Et oui, on revient à l'antenne de notre émission Dubout. On vient d'écouter un second titre de Christo, Zagadougou Zaga. C'est Zagadougou.
2: Zagadougou.
1: Alors il va nous expliquer son titre, d'accord. Christo.
3: Ah non, Romain, tu es un vicieux.
2: Pourquoi ?
3: Parce que tu as un album de 19 titres et tu as choisi le seul titre qui n'est pas de Brassens.
2: Oh. Non, mais tant mieux, parce que comme ça, on a quelque chose, un produit purement Christo.
3: Ouais. Alors, Zagadougou, c'est un clin d'œil parce que, en fait, j'ai été bercé par, entre autres, par un poète, écrivain, chanteur, guitariste qui s'appelait Francis Bébé, qui avait fait à l'époque une chanson qui s'appelait Ouagadougou. Donc, en hommage à Ouagadougou. Et donc, c'est quelqu'un qui faisait beaucoup de jeux de mots. Et donc, comme moi, bon, je chante Brassens, mais les gens se disent, ah, mais lui, il a été influencé par Brassens. Non, Brassens, c'est une de mes influences. Mm-hmm. Il y a Pierre Akindengue du Gabon, il y a Fela, il y a Manu Dibango, il y a tous les Africains qui font de la musique, quoi, qui m'ont influencé, tous les compositeurs.
2: Ouais, tu n'es pas figé dans Brassens.
3: Donc j'ai voulu dire aux gens, venez dans mon univers. Donc Zagadougou, Zaga, c'est vraiment ça mon univers. Venez en Afrique. Et je suis content parce que c'est ce bout de morceau où ce ne sont que des onomatopées.
2: Oui.
3: Ça plaît beaucoup.
2: Oui, c'est ça. Mmh. Bon, surtout avec les. Bon, c'est pas les générations. Je pense que c'est notre attention.
3: Les sonorités, là.
2: Oui, les sonorités. Mmh. Et puis la génération TikTok. Je pense que j'ai les trucs qui se répètent beaucoup, les mots qui sont. Donc c'est. Mmh. Bon, écoute, c'est avec notre temps, hein, pour le coup.
3: Oui,
2: hein.
3: C'est ça.
1: Le répéter, alors, le titre, Laure?
2: Oh non, mais ça c'est ma dyslexie, ça se voit pas.
3: C'est facile, Zagadougou.
2: Zagadougou.
3: Voilà.
2: Zagadougou. Ça va.
3: Je pense à Ouagadougou. Tu connais Ouagadougou?
2: Ouagadougou.
3: C'est au Burkina Faso.
2: C'est au Burkina Faso. Donc ça c'est un style de musique, le
3: non.
2: Nom ou c'est.
3: C'est une ville.
2: C'est une ville. Mmh. Et donc Zagadougou c'est.
3: C'est une chanson.
4: C'est plus facile que Zungu Zungu Zungu Zeng de Yellowman.
2: Non, je vais celui-là.
1: Qui est parmi nous hein, ce week-end.
4: Yellowman?
2: Oui.
4: Oh, ah ouais. Excellent, je ne savais pas.
3: Qui était au cabaret
1: sauvage.
4: Ah, d'accord, ok.
2: Très attends, bien. Répète encore.
1: Zungu Zungu Zungu Zungu Zeng.
2: Ok. Non, voilà. C'est super. D'accord. De toute façon, on ne va pas tarder à commencer à tout petit peu redescendre. Donc, c'est peut-être parler aussi de tes projets, ce que tu fais en moment, des choses sur lesquelles tu travailles en ce moment.
4: Oui, alors justement, il y a les Pan African Awards qu'on organise avec une équipe camerounaise principalement, puisqu'on a commencé les premières éditions à Douala et à Yaoundé en 2021, la première édition avec Omotunde. Donc Omotunde a reçu un prix, également moi-même, au niveau de la maison d'édition. J'ai reçu un prix Mahatkem.
2: Bah, comme quoi, Cameroun.
3: On a failli l'assassiner, non? Quand il était
4: pas au Cameroun.
2: Pas au Cameroun.
3: Pas au Cameroun.
2: Pas au Cameroun.
4: Non. C'est pas au Cameroun qu'on l'a.
2: D'accord.
4: Et donc il n'y a pas un African Award cette année, c'est au Sénégal, puisque normalement c'est dans un pays différent chaque année.
2: D'accord.
4: Et au Sénégal, le 26-27 novembre 2027. Alors vous pouvez vous
2: inscrire. Mais on a le temps pour les Pan African Awards.
4: On a le temps. Donc il y aura deux journées de conférences et une journée de cérémonie, soirée avec des artistes. Et c'est là aussi qu'on remet les prix.
2: Bon, ça peut être pas mal.
4: Ah, mais. Il faut venir.
2: Ça donne envie de venir,
4: bien sûr.
2: Ouais.
4: Voilà, et en décembre, au niveau de la musique aussi, et de temps en temps, je m'occupe de certains artistes de musique traditionnelle, principalement antillaise, et avec Imanié Dalila Daniel, que tu connais très bien, Théo. nous organisons effectivement, enfin elle organise à l'Atrium, la scène nationale en Martinique, un concert avec une petite surprise puisqu'elle va inviter une chanteuse qui a popularisé toutes les chansons qui ont été reprises de la musique d'aujourd'hui. Bon, je ne vais pas donner son nom puisque c'est la surprise.
2: D'accord.
4: En tout cas, rendez-vous au mois de décembre, le 20 décembre à l'Atrium. En Martinique. Donc en novembre, les Pan-African Awards au Sénégal et en décembre à l'Atrium en Martinique.
2: D'accord, donc c'est deux bonnes dates, on a du temps pour se préparer, pour y aller.
4: Absolument.
2: Donc ça, ce sera un plaisir, hein. Super. Le Pan-African Awards, ça me dit beaucoup au Sénégal. Mm-hmm. Et même pourquoi pas l'Atrium, ça peut être sympa, l'invité surprise, hein, maintenant que tu le dis là, comme ça. Oui. Ça donne envie de savoir c'est qui.
4: Bienvenue en tout cas.
2: D'accord. Et est-ce que tu travailles sur certaines publications particulières? Est-ce qu'il y a eu des sorties dernièrement? Est-ce qu'il y a des sorties qui sont à venir?
4: Oui, alors justement, en off, on parlait de l'AES.
2: Ok, vas-y.
4: Pendant la pause. Et effectivement, il y a un livre que j'ai sorti à titre posthume de Doumbi Fakoly, donc le malien écrivain qui a eu pas mal de soucis. En tout cas, c'est un vrai guerrier kamite, justement. Et donc, il m'avait remis, avant son décès, 4 manuscrits que je n'ai pas encore pu sortir. Je viens de sortir un des 4 manuscrits sur l'AES, sur les présidents de l'AES.
2: D'accord.
4: Donc, Assi Tiani pour le président du Niger, Assimi Goïta pour le Mali et Ibrahim Traoré pour le Burkina Faso, dans la capitale, et Ouagadougou. Et donc nous étions au Burkina Faso il n'y a pas si longtemps, et vraiment, j'invite tous les kamites et autres personnes qui s'intéressent à l'évolution de l'Afrique à prendre conscience de ce modèle, petit là, Ibrahim Traoré, camarade Ibrahim Traoré, est un modèle pour toute l'Afrique.
2: C'est ça, on est tous avec lui, mais surtout, comme on disait tout à l'heure, je pense que le message, il faut qu'on le garde et qu'on le protège avec nos prières et notre bonne énergie.
1: Sankariste.
2: Et voilà.
4: Oui, tout à fait. Ouais.
2: C'est ça, Sankariste. C'est magnifique.
4: De Sankara, ouais.
2: Et faut le soutenir, peu importe de notre position où on est dans le monde. C'est sûr que, comme tu disais, le continent africain, justement, que même si on voyait certaines choses qui pouvaient nous décevoir, ça bouge quand même. Ça bouge quand même, hein. Ces hommes d'État, ils sont jeunes.
3: Ils sont très jeunes, oui. C'est des jeunes de la trentaine.
2: Oh, waouh. Comme quoi.
3: Ouais, ils ont moins de 50 ans. Hein.
4: On n'a pas eu le temps de les corrompre.
2: Et ils ont encore beaucoup de temps devant eux pour faire ce qu'ils ont à faire. Donc, c'est le genre de jeunes qui ont vraiment besoin d'être bien entourés parce que. Oui, déjà, ils commencent bien. Donc, moi, je suis derrière la plupart de ces initiatives. Hein. Et pour le coup, Christo, et toi, qu'est-ce que tu nous prépares là dans...
3: Alors, le plus proche, là, c'est samedi prochain. Samedi 18, je vais jouer à Saint-Denis, la ville du maire Bagayoko. J'espère qu'il viendra.
2: Tu l'as invité ?
3: Non. Je ne sais pas.
2: Il faut balancer l'invite.
3: Je passe de demain à la mairie.
2: D'accord. Il faut l'inviter.
3: Pour l'inviter.
2: Bien sûr.
3: Et donc, je vais jouer dans un lieu qui s'appelle. En fait, c'est un jardin ouvert, quoi. Où il y a. C'est un hectare. Non, c'est un hectare de nature, quoi.
2: Un hectare de nature ?
3: De nature. De,
2: ok. C'est à Saint-Denis, du coup ?
3: C'est à Saint-Denis Université. Ça s'appelle Jardins ouverts, zone sensible.
2: D'accord.
3: Donc, c'est au 112 avenue de Stalingrad, métro Université.
2: D'accord.
3: C'est gratuit.
2: C'est gratuit. Donc,
3: mais il faut s'inscrire. Bon, ben là,
2: Tu nous donneras, de toute façon, après ton prochain temps, tu nous donneras les détails.
3: Voilà, c'est le plus proche. Mais sinon, ça fait des années, mais je suis en train de. Ça fait des années que j'écris un petit livre de contes.
2: D'accord.
3: Parce que j'aime beaucoup raconter les histoires. J'ai presque fini. C'est pour ça, quand je suis en face d'une éditrice, je me dis. Parce que c'est un livre que je fais en autoproduction. Hein.
2: Ouais.
3: Donc,
2: c'est l'opportunité pour
3: en général quoi, parce que je dis ça comme ça, petite histoire, au début, je voulais faire un petit fascicule de musique pour enfants, parce que ce que je vous ai pas dit, c'est que j'interviens beaucoup, j'interviens à Saint-Denis justement.
2: Oh.
3: Dans, je suis musicien intervenant.
2: D'accord, donc, dans les écoles, du
3: dans
2: coup.
3: Les écoles, voilà.
2: Ok.
3: Donc ça c'est.
2: C'est bien, ça c'est cool. Oui, donc quoi, les maternelles, je vais pas dire maternelles, plutôt les écoles primaires, collèges.
3: De la grande section. Ouais. Jusqu'au CM2.
2: Jusqu'au CM2. D'accord.
3: Et je fais des ateliers aussi dans les. Plus les lycées que les collèges, parce que les collèges, eux ils ont les classes chambres.
2: Ouais.
3: Les classes chambres, classes à horaires aménagés.
2: Oui, d'accord.
3: Musique.
2: Okay. Donc, là, ils ont déjà des cours de musique.
3: Ça, c'est d'autres. Et puis, ils sont infernaux.
2: On est d'accord. C'est ce que j'allais dire en premier. Alors, quand tu m'as dit collège, j'ai fait. Les gens, ils sont pas gentils.
3: On m'a dit le faire. Je leur ai dit non, ça je peux pas. Je suis très patient avec les enfants. Mais pas coup, avec les ados.
2: Ça passe bien avec les enfants et tout.
3: Oui, ça passe bien. Tu sais, les enfants, je sais tout de suite quand il y en a qui ne m'aiment pas. Hein, mais comme je suis comme eux, c'est-à-dire que je suis. Ça sort comme ça sort. Hein.
2: Oui, voilà.
3: Donc ils disent, ah, il est comme nous. donc je disais, donc, j'ai donc un compte musical. En fait, c'est des enregistrements. Donc j'ai fait des chansons originales.
2: D'accord.
3: Donc peut-être deux ou trois qui sont des adaptations de chansons de chanteurs africains. Mais c'est vraiment des chansons originales. Parce que j'étais fatigué de tout apprendre aux enfants. À Claire Fontaine, sur le pont d'Avignon. Ouais. J'ai dit, mais c'est pas possible, quoi.
2: Mm-hmm.
3: Donc, j'ai créé des chansons et tout. Et je les avais proposées parce que comme j'avais des contacts, parce que je suis aussi... comme je travaille à Saint-Denis, donc je suis embauché par le conservatoire.
2: D'accord.
3: Et le conservatoire, je donne des cours là-bas aussi.
2: D'accord.
3: Et il y a la maman d'un de mes élèves, donc qui est, je ne vais pas citer le nom la maison d'édition, qui m'avait dit, ah chouette, je peux envoyer à tel... J'ai envoyé à trois maisons d'édition, ils ont dit qu'ils ne travaillent pas avec des chansons originales.
2: Ah ouais, ok.
3: Oui, parce que sinon, il y a des droits à payer.
2: Oui.
3: Mais
2: du coup, si c'est original, c'est à toi.
3: Oui, mais c'est ça le truc.
2: C'est ça le problème.
3: Oui.
2: Ok, bon.
3: Donc, ils veulent travailler avec des chansons qui sont tombées dans le
4: domaine
3: public, comme ça.
2: Pourquoi qu'ils ont raison, quoi, pour qu'ils aient rien à payer, du coup.
3: Ils n'ont rien à payer, puis comme ça. Bon, voilà. Pour les enfants aussi, il n'y a aucun effort, quoi. Donc,
2: oui.
3: Donc du coup, mon disque que je voulais faire pour enfants, c'est transformé en compte. Enfin, j'avais un compte à côté, le disque à côté.
2: Mais t'as retiré l'aspect...
3: Je vous assure, quand j'ai relu mon compte que j'avais écrit, je me suis rendu compte que les chansons... Je n'ai rien eu à changer. Elle correspondait.
2: Ça correspondait parfaitement.
3: Comme quoi, il n'y a pas de hasard. Merci mes maisons là de m'avoir éjecté.
2: Oui.
3: Donc bon, j'ai un ami qui est dessinateur,
2: mm-hmm.
3: qui a commencé les dessins, celui qui a fini les dessins. Moi, je fais la musique, lui, il fait les dessins. Et puis voilà.
2: C'est là où d'accord. Tu pourrais nous faire un petit extrait. Tu pourrais nous faire un petit extrait a cappella d'un de tes sons,
3: oui.
2: Que tu fais avec les enfants et
3: oui.
2: Tout. Vas-y.
3: Alors, dans ce compte-là, ou avec ce que je fais avec les enfants.
2: Oui, bien sûr. Comme
3: alors,
2: tu veux.
3: En général, les enfants, comment est-ce que j'attire leur attention? Quand ils commencent à être trop mm-hmm. bruyants, je fais ça.
2: Ça faut que je détaille mon attention. Tout de suite.
3: Avec ça, je chante toutes les chansons des enfants au clair de la lune. Alors là, quand ils sont en train de bavarder, ils s'arrêtent net.
2: Ah, bien. Ça, ouais. Pas mal, ok. Un petit extrait de conte, je gratte. Hein, mais est-ce que tu pourrais nous donner peut-être un extrait de conte, quelque chose d'original que tu as fait pour le coup.
3: De ce conte ?
2: Yes.
3: Alors, c'est Himbi, c'est un enfant qui est élevé par sa grand-mère
2: mm-hmm.
3: dans un village qui s'appelle Tetem. Et Himbi, tous les après-midi, toutes les fins d'après-midi, à la sortie des classes, il rentre avec ses camarades. Parce que nous sommes en Afrique, donc on rentre à pied. l'école est très très éloignée. Donc voilà. Et Yembi, le malicieux, lui, il emprunte toujours, lui, il veut toujours passer par des chemins qui sont interdits. Alors que sa grand-mère lui a dit, tu restes avec tes camarades, vous suivez tous la grande route. Et lui, tous les soirs, c'est pas vraiment le soir, mais il emprunte un chemin dans la forêt et il retrouve ses camarades un peu plus loin. Juste qu'un jour, comme c'est un distrait, il a vu des papillons et puis il les a suivis. Et puis en fait, il ne savait plus où.
2: Il est perdu.
3: Il est perdu. Et c'est là où l'aventure commence. Il va rencontrer.
2: Et je l'ai appelé le malicieux. Comment il s'appelle? J'adorais le malicieux.
3: Oui, le malicieux. Alors, cet enfant s'appelle Hiembi, qui veut dire en bas ça, la chanson.
2: La chanson, on va ça.
3: Donc, c'est ça le conte sur lequel je travaille.
2: D'accord. Bah, écoute, ça sonne très bien. Moi, j'adore, hein. je valide. Oui. On adore un bon conte. Hein. Ah, et oui. Donc, juste bah, du coup, avant qu'on... On va revenir vers vous pour récupérer vos réseaux, pour que vous puissiez donner vos informations, ou les gens, parce qu'ils peuvent vous suivre, ou suivre ce que vous faites exactement. Mais avant, on va juste en lancer l'agenda avec Elisabeth.
0: Bienvenue à toutes et à tous dans l'agenda Dubout, l'émission culturelle 100% afrothérapie, votre rendez-vous hebdomadaire consacré aux cultures afro. Je suis Elisabeth Eoussou et je vous accompagne aujourd'hui pour une immersion au cœur des événements qui font vibrer la scène afro à Paris et en Ile-de-France. Du 1er juillet au 1er août 2026, la Maison des Mondes Africains située dans le 10e arrondissement de Paris transforme ses espaces en véritable maison de vacances ouverte à toutes et à tous pendant un mois. Du mercredi au samedi, de 14h à 18h, le public est invité à participer gratuitement à des ateliers créatifs, des lectures, des rencontres et des moments de partage autour des cultures africaines. Au programme, découverte du Diaby, un art du henné venu d'Afrique de l'Ouest, création de signes inspirés des imaginaires africains, lectures sonores pour petits et grands, balade dans le quartier, cérémonie du café éthiopien ou encore sieste musicale au rythme africaine et caribéenne. Avec cette première édition de la Maison de Vacances, Mans A souhaite créer un espace de découverte, de transmission et de convivialité où chacun peut explorer les mondes africains autrement, en famille, entre amis ou en solo. L'événement est gratuit, accessible à tous. Certaines activités nécessitent une réservation. Pour les amateurs de danse, on rendez-vous ce lundi 20 juillet 2026 au Café Oz d'Enfer à Paris pour une soirée placée sous le signe des rites caribéens avec Compa Chata dès 20h30, début des cours avec une initiation ouverte à tous, suivie des séances évolutives autour du Compa et de la Bachata, débutant comme danseurs confirmés pour en apprendre, progresser et partager un moment convivial à partir de 22h et jusqu'à 2h du matin. Place à la soirée dansante avec deux ambiances, une salle dédiée au Compa et une autre à la Bachata. L'entrée comprenant le cours, la soirée, une consommation est proposée à 11€, un rendez-vous hebdomadaire pour démarrer la semaine en musique et en bonne humeur aux 3 places d'Enfer Rochereau dans le 14e arrondissement de Paris. Envie de terminer la journée avec le sourire, direction Le Cuba, Compagnie Café à Paris, ce mardi 21 juillet 2026, pour une nouvelle soirée placée sous le signe de l'humour avec le Cuba Compagnie Club Comedy. Au programme, 5 humoristes prêts à faire rire le public lors d'un spectacle de stand-up dans une ambiance chaleureuse au cœur d'un lieu aux saveurs cubaines et à l'atmosphère festive. 2 sessions sont proposées à 19h30 et à 21h. Pour permettre à chacun de profiter du show après le travail, l'entrée est gratuite avec possibilité de se restaurer et de prendre un verre sur place avant le spectacle. Un rendez-vous convivial entre rire, musique et bonne humeur à découvrir au Cuba Compagnie Café à Paris. Cet été, les rythmes des Antilles et des musiques urbaines s'invitent à Champigny-sur-Marne avec Compa Paradis Island, mercredi un bail fait. Chaque mercredi de 18h à minuit, l'île du Martin Pêcheur se transforme en véritable espace de fête avec une programmation mêlant compas, zouk, dancehall, afro et R&B au platine, les DJ Don Brazy et Hobie Home pour faire danser le public dans une ambiance conviviale. Au programme également un espace chill en plein air, barbecue, pizza, restauration sur place Happy Hour jusqu'à 21h et une ambiance tropicale entre amis ou en famille. Rendez-vous notamment le mercredi 22 juillet 2026 à la Gaines Hill du Martin Pêcheur, 41 quai Victor Hugo à Champigny-sur-Marne. L'entrée est gratuite sur invitation avant 21h. Compas Paradise Island, un rendez-vous estival entre musique, gastronomie et évasion aux couleurs des Caraïbes. Pour les amateurs de musique afro et de danse, on rendez-vous le samedi 25 juillet 2026 au Générateur Paris dans le 10e arrondissement pour une soirée placée sous le signe du voyage musical des 20h à 12h du matin. Le collectif de DJ Kaleifroscope investira le lieu pour un DJ set aux sonorités afro-caribéennes au programme Afrobeat, Amapiano, Afro House, Dancehall, Reggaeton, Salsa, R&B ou encore Funk. Cette nuit festive invite toutes les générations à venir célébrer l'été sur la piste de danse dans une ambiance conviviale et ouverte aux cultures du monde. L'événement est gratuit, mais l'inscription est obligatoire. La soirée se déroulera au Générateur Paris situé au 911 place du Colonel Fabien dans le 10e arrondissement à 2 minutes du métro Colonel Fabien. Avis aux passionnés de danse et de culture afro, l'Afrodance Festival à Paris 2026 revient pour une nouvelle édition du 5 au 9 août prochain au studio MRG à Ivry-sur-Seine. Pendant 5 jours, danseurs internationaux, artistes et passionnés se retrouveront autour des grandes tendances de la danse afro au programme Dembolo, Coupé Décalé, Azonto, Afro House, Afro Beat, Amapiano, Mbolé, Afro Fusion et bien d'autres styles ou encore. L'événement proposera également des performances, des ateliers et un live band avec une ambition faire danser, transmettre, créer du lien et célébrer la richesse des cultures afro organisée par l'Atelier de Paris. Le festival annonce déjà une édition très attendue. Les places étant limitées, les inscriptions sont ouvertes dès maintenant sur afromoya.com. Rendez-vous donc du 5 au 9 août 2026 à Ivry-sur-Seine pour 5 jours placés sous le signe du rythme, de l'énergie et du partage. C'est la fin de cette édition. Je vous donne rendez-vous la semaine prochaine, même heure, même fréquence et même chaîne YouTube Dubout Media. À très bientôt.
1: Dubout. Et oui, on revient à l'antenne de notre émission pour la fin de ce spécial, hein, puisque c'est la dernière de la saison.
2: De la saison, ouais. On va être en vacances du coup.
1: D'accord, alors je laisse nos invités à présenter leur agenda.
2: C'est ça. Alors, on commence par Zamba, vas-y.
4: Oui, merci. Alors, effectivement, la prochaine date, c'est dimanche prochain. Pour le 19 juillet, nous allons célébrer tous ensemble la nouvelle année Kamit, l'année 6263, puisqu'on on ajoute 2026 à 4237,
2: oh, wow.
4: Ce qui fait 6263. Le 19 juillet de chaque année, c'est la nouvelle année Kamit. Les Chinois ont leur année, leur nouvelle année. Les autres aussi.
2: Exact, hein, les Mayans, etc.
4: Voilà, les Indiens et tout ça.
2: Les Indiens,
4: voilà. Voilà, donc nous avons aussi notre nouvelle année qui est le 19 juillet. Donc on se donne rendez-vous pour un pique-nique, un déjeuner champêtre, précisément à la Courneuve, au parc de la Courneuve.
2: D'accord.
4: Voilà, donc en plein air.
2: D'accord, donc, ça c'est super.
4: Je vous attends tous et toutes et tous.
2: Merci. C'est une bonne opportunité pour qu'on se retrouve tous en communauté. Il fera un peu moins chaud, je pense, j'espère.
4: Je crois, oui. Je crois
2: et ce sera très agréable de le faire et puis d'accueillir l'année
4: 6263.
2: 6263.
3: 6263.
2: Oui. Voilà. Et toi, Christophe ? Du coup, tu nous as parlé de ton événement là samedi prochain.
3: Samedi prochain, voilà. Je ne parle que de celui-là. Je préfère parler de celui qui est le plus proche, quoi.
2: D'accord. Ouais, et du coup, tes réseaux, tout ça. Comment est-ce qu'on peut te joindre ou voir ta musique?
3: Alors, j'ai un compte YouTube.
2: D'accord.
3: Donc, Christo.
2: Christo.
3: Numpubi.
2: Numpubi, donc N-U-M-P-U-B-Y.
3: Voilà. J'ai un compte Insta.
2: D'accord.
3: Je suis partout. Moi, je sais pas m'en servir personnellement, mais j'ai mon fils, j'ai des gens qui me mettent.
2: D'accord. En gros, si on te cherche, on peut te trouver quoi.
3: On me trouve, oui.
2: C'est bien. D'accord. C'est
3: super. Je suis même sur TikTok.
2: Ah ok, bah voilà, là ça veut tout dire. Il est à l'air de son temps. C'est bon. Et toi, Zamba, si on veut joindre sur les réseaux ou autre.
4: Idem sur TikTok aussi, sur Insta au nom de Mahatkem. Et Facebook aussi, Mahatkem.
2: D'accord, donc Mahat, pour ceux qui savent pas, c'est M2A.
4: 2AT. Voilà. K-E-M.
2: K-E-M.
4: Voilà. Et mon numéro de téléphone aussi.
2: Tout y est.
4: Je peux le donner.
2: Tu peux le donner, vas-y.
4: Bon, 06 29 50 77 34. 06 29 50 77 34 pour les gens qui veulent s'inscrire, notamment par WhatsApp, évidemment, pour le déjeuner champêtre. Pour que nous puissions fêter tous ensemble la nouvelle année Kamit.
2: Yeah, donc venez nombreux. Encore merci, écoutez, d'avoir partagé cette heure avec moi.
4: Merci de m'avoir accueilli.
2: Ben ouais, franchement, il faisait chaud, donc merci d'avoir bravé un peu l'humidité et la chaleur.
3: Ah oui, c'était pas facile.
2: Ouais, c'était pas facile.
3: Moi, je suis sorti de ma sieste. Hein.
2: Ah oui, je sais. On t'a fait sortir de ta sieste, oui. C'était pour la bonne cause.
3: Oui.
2: Yeah. Au plaisir que tu reviennes, hein. tu reviens quand tu veux, dès que tu as un nouveau projet ou autre, hein. Comme ça tu viens, on l'annonce ici.
3: Oui.
2: Et toi aussi, pour le coup, c'est pas la première fois, puis j'espère que c'est pas la dernière.
4: Non, certainement pas, merci beaucoup.
2: Puis même moi, avec l'association, etc., j'aimerais bien qu'on reste en contact, etc., parce que pour le coup, je pense qu'on aura toujours des choses à se dire.
4: Absolument.
2: Et est-ce qu'il y avait autre chose à dire, les garçons? Non.
3: Les garçons.
1: Yes, bonnes vacances à tous ceux qui partent. Hein,
2: oui, bien sûr. On pense aux vacances. Hein. Ben oui, il faut faire attention à vous, hydratez-vous, essayez d'aller en vacances proche de la nature. Et puis, il faut se reposer, quoi. Voilà.
1: Et là, on va bientôt laisser place à Blanta.
2: Notre
1: DJ de après l'émission.
2: Oh yes, voilà. En plus, on lui laisse avec 5 bonnes minutes de battement. Mais écoutez, bonne soirée à tous, auditeurs et auditrices. Alors, Debout, c'est le rendez-vous de l'arthrothérapie. Donc, on sera de retour en septembre. Ce sera toujours probablement le même jour et la même horaire, j'imagine. Ouais. Donc, les mardis, à partir de 20h30. Et on aura toute une autre ribambelle d'invités. Donc, on vous souhaite une très bonne soirée. Et merci beaucoup d'être venu. Franchement, merci.
3: Merci, à bientôt.
2: À bientôt. Merci, les gars.

0: Blessed Love Queens and Kings, bienvenue chers auditrices, chers auditeurs, vous êtes toujours bien connectés sur FPP 106.3 FM. L'émission s'appelle Third World Music, c'est tous les mardis 22h30 à minuit sur rfpp.net, également en streaming en live. Présenté par moi-même Blunta, et cette semaine dans la place un invité avec nous, DJ Sandman.
1: Yeah, bonsoir Blunta.
0: Donc, on vous l'avait déjà annoncé, on avait déjà passé un petit peu de son, des petits mix, tout ça. Il avait déjà été présent avec nous, mais là, c'est son émission, on va le présenter mieux, on va lui laisser la parole vraiment.
1: Ah bah c'est cool, merci en tout cas pour l'invitation, ça fait plaisir.
0: Bah, merci à toi.
1: Et j'espère que ça va bien se passer, quoi.
0: Bah, il n'y a pas de raison.
1: Bah oui.
0: Tu nous as ramené du bon son, comme d'habitude.
1: Comme d'hab.
0: On va voir un peu comment on va parler, si on dévoile quelques petites anecdotes ou juste ton parcours ou des petites exclus pour la rentrée. Enfin bon, les auditeurs, vous connaissez déjà, il faut écouter l'émission en entier. Donc déjà, est-ce que tu veux te présenter? Qu'est-ce que tu fais? Comment on peut te retrouver sur les réseaux sociaux? Parce que bon, DJ Sandman, Artizone, ça on l'avait déjà dit dans l'émission, les gens ont pu le voir sur les réseaux un peu, mais si tu veux développer un peu tout ça.
1: Moi je suis DJ Sandman du Artizone Sound, un groupe monté avec deux potes. Et du moins j'ai rejoint deux potes du Artizone Production. Et puis sinon sur les réseaux c'est Artizone Sound, c'est DJ Sandman Artizone, pardon. Et puis Facebook pareil, DJ Sandman Artizone, Instagram, Facebook, c'est le même, c'est relié quoi.
0: Du coup, tu dis sound et production, c'est-à-dire qu'il y a les deux casquettes?
1: Moi je suis côté DJ animateur.
0: Ok.
1: Et en fait, le Artizone, c'est un studio de groupe de potes. Et ils voulaient se lancer dans les One Redeem. Et vu que j'avais fait de la radio et que j'avais pas mal de contacts, on a produit quelques Redeem, quoi.
0: D'accord.
1: Qui sont disponibles partout.
0: Alors justement, là tu nous as ramené quelques petits sons, mais est-ce qu'il y a ces redeems là dans ce que tu as prévu ou pas du tout? Ou est-ce qu'on peut les retrouver déjà aussi?
1: Tu peux les retrouver sur Spotify, YouTube, iTunes, SoundCloud, sur toutes les plateformes.
0: Et tu tapes quoi, Artizone Production?
1: Tu tapes Artizone Production et tu trouves.
0: Ok. Du coup, des redeems plutôt reggae, roots, dancehall.
1: Reggae roots. J'en ai pas ramené là, mais j'ai ramené un petit artiste qui était sur le redeem et qui a composé le redeem aussi. Et du coup, on va peut-être l'écouter avec Blunta. Et normalement, si tout se passe bien, Inch'Allah, le 8 septembre, il sera 106.3 FPP pour parler des redeems justement. Et de la production et comment ça s'est passé et tout ça quoi.
0: Bon, le 8 septembre faut que je vérifie l'agenda.
1: Voilà, c'est ça.
0: Mais ça sera aux alentours de cette date là en tout cas, on en reparlera. Il doit se retrouver sur Paris là pour au début septembre, donc
1: voilà.
0: Vous avez un show prévu, c'est ça?
1: Ouais, on va caler ça tranquillement. Et on vous tient informé en exclusivité, quoi.
0: Ok, donc bon, tu l'as pas nommé là. C'est quoi,
1: l'artiste, il s'appelle Little Fino.
0: D'accord, Little Fino,
1: il vient du 91 et c'est un artiste qui a fait pas mal de live déjà dans le 91, tout ça. Et avec un pote qui s'appelle Feb, Effect on l'appelle parce que c'est l'ingénieur du son. C'est lui qui a mixé tous les redeems, qui a tout enregistré quoi. Et ben on a fait ces redeems là et. Et il sonne pas mal, ma foi, ça serait une surprise.
0: Et donc ça, c'est le son que tu m'as préparé là sur...
1: Voilà, c'est une dubplate du One Girl Sound.
0: Mais alors ça... c'est ça, parce que justement, il faut quand même que tu précises avant qu'on lance le son.
1: Ouais, en fait, j'ai commencé avec le One Girl Sound en 2002, avec un poteau qui s'appelle Ivanos, de Montreuil, un rappeur maintenant. Et du coup, on a fait pas mal de soirées. Et après, lui, il est parti côté chanteur. Et moi, j'ai rejoint un crew en Guyane qui s'appelle Explicit Fire Crew avec un artiste qui s'appelle F2N, Vibes Capone, Big Up à eux, Big Up la Guyane. Et du coup, F2N m'a rejoint en tant que MC pour le One Girl Sound et on a fait pas mal de sound system au Bouquet, au Tribar à Paris et on a pas mal joué pendant quelques années. Et puis après, il est parti en Guyane et c'est là où j'ai rencontré le Artisan Production où ils m'ont proposé de représenter le côté DJ et le côté sound, quoi. Et du coup, ça s'est transformé en Artisan Sound. Le One Girl Sound n'est pas mort, il est en veille, mais il faut suivre la hype.
0: C'est ça. Bon, donc tu redonnes l'artiste, son nom.
1: Little Fino, et c'est un dubplate.
0: Et le titre du morceau ?
1: Il s'appelle One Girl Sound.
0: Et ben voilà, c'est parti.
2: Oh, c'est bon ! C'est un qu'on appelle DJ Soundman du One Girl Sound. Let me introduce to you and to the world a new artist, a new reggae and dancehall artist, the Mr. Little Fino.
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0: Eh, t'as capté, DJ Sandman au contrôle avec nous ce soir en invité.
1: J'avais zappé, j'avais posé sur le résumé.
0: C'est ce que j'allais dire, là. Ouais. C'était pas un solo, là, c'était un featuring.
1: C'était un featuring, ouais, j'avais zappé. Mais je trouve qu'il sonne bien quand même. Hein. Il
0: ouais,
1: a,
0: ouais.
1: Il a un peu d'âge, il sonne bien. Le rythme est monstre, c'est un rythme jamaïcain, c'est une phase B qu'on a pris.
0: Ouais.
1: Et non, c'est bien, c'est du bon dancehall bien pur comme j'aime, quoi.
0: Bon, bah comme ça place un peu le style, un peu, parce que bon, depuis tout à l'heure, on t'a présenté vite fait, on a dit DJ Sandman, on parle un peu de reggae, dancehall, tout ça. C'est de là d'où tu viens, en fait?
1: C'est ce que j'ai appris, c'est l'éducation avec mon père, l'éducation avec mon beau-père martiniquais qui était DJ. Et c'est lui qui m'a mis dedans en 96 en fait. Et j'ai plus jamais lâché le morceau, quoi. Et en fait, lui, il mixait pas mal de reggae, raga, muffin, un peu de zouk, un peu de tout, sur des platines vinyles. Et du coup, j'ai fait ma première soirée avec lui dans une soirée étudiante. Et il m'a jeté dans le bain. J'avais quoi? J'avais 10, 11 ans. Bon, les calages n'étaient pas ouf à l'époque. Mais c'était pas mal, c'était pas mal. Et après, j'ai un père anglais, du coup, j'ai beaucoup de roots, beaucoup d'anciens reggae à l'époque où c'était vraiment le reggae rebelle, où tu revendiquais quelque chose. Ça parlait, maintenant, ça parle plus d'amour, plus de love, plus de ganja, mais fut un temps, le reggae, c'était pas ça, quoi. Et du coup, j'ai grandi avec tout ça, un mélange de rock, un mélange de. Assez éclectique, mais moi ce qui me fait vibrer, c'est plutôt le raga dancehall. C'est plus mon univers, quoi.
0: On a la même fibre, je crois.
1: Voilà.
0: Pour ceux qui ont suivi un peu les émissions précédentes, on a pu t'entendre dans différents styles, dans les mix que tu nous as donnés, devant
1: Oui.
0: ta présence à nos côtés. Là, ce soir, on va jouer essentiellement du reggae dancehall.
1: Voilà.
0: Mais c'est plus large que ça, ton panel maintenant, on va dire, ton spectre
1: Ouais,
0: artistique. Parce que tu mixes en soirée, mais pas que, tu fais plein de choses aussi.
1: voilà, je mixe avec des open mic de rap. Y a un crew avec un poteau d'Eric Ivanos et Monsieur Paul. Je travaille pas mal avec eux.
0: Ah bon?
1: Ouais.
0: Encore eux?
1: Encore eux,
0: Mince.
1: ils sont partout.
0: Ah.
1: Et du coup, ouais, je fais un peu de funk aussi. Je fais un peu de tout, quoi. J'essaie de me diversifier au maximum. Mais en gardant toujours cette fibre de classique, de mash-up, quoi, tu vois. Je joue des hits, je joue des sons pas connus, mais entre les deux, il faut que ça soit cohérent, quoi, tu vois. Et du coup, ouais, je me suis pas mal diversifié. Alors avant, j'étais sur vinyle, et après, je suis passé sur CD. Et maintenant, comme toute la plupart des DJ, je suis sur Serato. Mais c'est beaucoup plus simple, c'est beaucoup plus intuitif, c'est beaucoup plus rapide. Tu sais comment enchaîner, bam, bam, bam, bam. Avant, il fallait chercher le vinyle, fallait le nettoyer, regarder si ton CD n'est pas rayé, voir si t'as bien gravé les bons sons, tout ça. C'est une autre histoire.
0: Ah, c'est notre façon de travailler, hein.
1: Ah
0: Pour
1: ouais.
0: les anciens comme moi qui ont commencé avec les magnétos à bande
1: Ah ouais,
0: pour
1: toi, t'es encore
0: leurs
1: plus vieux que
0: premiers
1: moi.
0: mix.
1: T'es encore plus vieux que moi, ouais.
0: L'évolution du matériel, je le dis toujours. Effectivement, on a perdu sur certaines qualités, certaines fréquences, certaines choses. Maintenant, au niveau technique et au niveau mix, est-ce que tu peux faire, est-ce que tu peux proposer en direct, en live, il y a quand même beaucoup plus de choses possibles. On aura peut-être l'occasion, j'aurai peut-être l'occasion de te faire tester là, le nouveau System One de Rennes, parce
1: Ah,
0: que
1: je
0: j'ai
1: suis
0: touché ça
1: partant.
0: récemment. Je n'ai pas encore amené ça à la radio là. Mais tu verras que l'ergonomie, avec les petits plateaux 45 tours,
1: Ah,
0: avec
1: c'est cool ça.
0: les auto-start et comment dire, enfin tous les boutons d'effet, tout ça vraiment sous le plateau, qui est un petit plateau, tu peux tout contrôler d'une main en fait pratiquement. Et
1: Là,
0: c'est
1: c'est
0: encore un autre
1: futuriste.
0: délire. Moi, je ne me suis pas encore fait là pour l'instant. Je reste encore sur les platines vinyles, sur les contrôleurs à taille humaine, on va dire, à l'ancienne. Mais non, non, c'est vrai que là aussi, ça permet beaucoup de choses. Ça nous a permis aussi de nous affranchir de beaucoup de gravures de vinyles qui n'étaient pas forcément rentables pour les petits artistes. Donc maintenant, on peut jouer beaucoup plus d'artistes émergents, etc.
1: Tout à
0: aussi.
1: fait.
0: en deux plates, qu'on jouait pas forcément, qu'on jouait moins avant, parce que ça coûtait trop cher, forcément.
1: Et puis après, tu graves un vinyle, le vinyle est mal gravé, il saute, il faut le refaire, la prise de son n'est pas bonne. C'est...
0: On avait aussi le problème de devoir sélectionner les faces A, face B, tune 1, tune 2 sur les maxi, pour savoir dans quel ordre on allait les jouer, de prévoir déjà à l'avance, on pouvait pas jouer n'importe quel set, dans n'importe quel ordre, parce que nos vinyles nous permettaient pas, tout simplement. Ouais. Maintenant, on a beaucoup plus de liberté quand même. Donc voilà, après, il y a les puristes du vinyle à fond qui diront toujours « moi, c'est que le vinyle ». Moi, je pense que les deux sont complémentaires et que tu ne fais pas forcément la même chose avec l'un ou avec l'autre. Donc voilà. En parlant d'artistes émergents, d'artistes un peu moins connus en deux plates, on passe le deuxième là, que tu nous as préparé.
1: Le deuxième, ouais, vas-y.
0: Toujours de ton premier son, on
1: va dire.
0: Toujours le
1: premier du One Girl Sound, ouais. Big up, Sister Fabiola. Big up, Altered Shaolin Sang aussi, qui m'a fait passer le contact et tout. Big up à lui.
0: Eh ben, on lance ça direct. Fabiola.
2: Attendez, c'est Sister Fabiola qui a parlé avec nous là pour One Girl Sound. Spécial dédicace à DJ Sandman, SPC, Montreuil, Cognola Mirande, DJ Liam, An Explicit Fire Crew. Big up, One Girl

0: Eh, t'as compris, c'est DJ Sandman qui est avec nous.
1: Ouais, le son, il m'a donné des frissons, là, ça m'a rappelé des souvenirs. Elle met de l'émotion dans la voix, ça c'est un putain de plaid, ça.
0: Si. Qu'est-ce que je veux dire? Pas forcément des tunes, comme tu disais, ultra connues. Là, c'est quand même assez pointu. Haïti,
1: voilà.
0: C'est un peu ce que tu recherches, justement, des choses un peu originales, ou ça vient en fait en fonction des artistes que tu rencontres?
1: Bah, je préfère essayer de prendre des big ups de chanteurs émergents, chanteurs pas trop connus pour pouvoir me démarquer. Mais c'est bien d'avoir aussi quelques artistes super connus dans sa sélection pour m'achop la place. Mais ça fait partie de... Voilà, j'étais DJ, j'étais pas connu. À un moment, j'ai réussi à percer, tu vois. Et j'ai vu un peu cette différence de choses, quoi, tu vois. Et je me suis dit, en tant que DJ, autant faire découvrir des artistes talentueux qui sont pas trop connus. Et ça a rejoint la philosophie du artisan de production, quoi.
0: Je te pose la question aussi un peu parce que on parlait tard de la technologie, de la technique, etc. C'est vrai que malheureusement, il y a eu la période où il y avait les soirées iPod, tout ça, où les gens venaient brancher leur machine et chacun sélectionnait puis sa place de café. Ça a pas trop marché. On a une période avec l'arrivée du chaton, entre autres, et beaucoup de choses comme ça, ou avec l'afro, tout ça, qui sont arrivés de manière très commerciale et qui ont envahi les dance floors un peu dans toutes les boîtes françaises, on va dire. Y a un peu ce débat aussi, justement, c'est pour ça que moi je voulais que t'en parles aussi. C'est bien de prendre des forwards avec des morceaux connus, c'est bien que les gens dansent et que le dance floor soit plein. Mais encore une fois, le travail de DJ, c'est pas juste d'enchaîner des tunes et d'essayer de garder tout le monde H24 pendant toute la durée de la soirée, en train de sauter de plus en plus fort, de plus en plus haut, de plus en plus haut. Il y a aussi des vagues dans l'organisation d'un set. En tant que DJ, comment est-ce que tu travailles tes sets, justement, sans forcément en fonction du lieu où tu te produis et du public? Mais est-ce que tu essaies d'aller sur des changements de style, de rythme, ou est-ce que tu essaies de rester sur des sets progressifs, on va dire?
1: Bah, je fais des sets progressifs selon les BPM et selon le type de chanson et de style. Après, si je peux intégrer des sons pas connus dans mes mix, je les intègre. Il n'y a pas de...

0: pas de souci. Même des nouveautés qui viennent de sortir que les gens ne connaissent pas forcément. J'essaie d'être à la page. Et puis, que ce soit dans le chata, que ce soit dans le reggae, dans le funk, je vais toujours ce côté digging qu'on faisait à l'époque chez les disquaires. J'essaie de l'avoir avec l'ordinateur, quoi. Et du coup, je pourrais caler un artiste pas connu de 30-40 secondes, juste un refrain, parce qu'il pète, je le cale rapidement dans le mix, et après j'enchaîne avec un forward, et puis on essaie d'avancer comme ça, garder cette éthique-là. Mais c'est de plus en plus difficile maintenant avec les réseaux sociaux, tout ça, les DJ, ils filment leur transition, leur partie, t'as l'impression qu'à l'arrière-plan, c'est des gens qui sont payés pour faire waouh, c'est trop bien, quoi, tu vois. Et tout le monde veut faire la même chose sans trop se démarquer et réussir à gagner son petit bout de pain, sa petite place, sa petite résidence dans une boîte de nuit, par exemple. Et après, moi,
1: On vient d'une époque où justement les DJ, comme tu disais, allaient diguer chez les disquaires, les vinyles, on avait des imports, on avait chacun de nos petits réseaux pour avoir des petites pépites, on était les seuls à avoir. On effaçait même les étiquettes.
0: Voilà, c'est ça que j'allais dire.
1: Pour pas que les autres puissent savoir ce qu'on
0: faisait. On mettait
1: des petits textes
0: sur les noms des sons et tout, ouais, je m'en souviens, j'allais le dire justement.
1: Je vois que c'est vraiment pas la même façon de travailler, qu'effectivement, voilà, cette volonté de vouloir faire tous la même chose, c'était ce qui nous faisait travailler, c'était justement de se démarquer, d'avoir des sets originaux, de proposer des mix différents. Maintenant, je trouve que ça se perd de plus en plus, malheureusement. Voilà, c'est pas forcément une question de jugement de valeur. Je pense qu'à chaque génération, une façon de consommer la musique différente.
0: Malheureusement,
1: ça n'empêche pas que nous, on kiffe cette façon-là et que c'est ce qu'on revendique, quoi.
0: Après, malheureusement, ce que le peuple y veut maintenant, c'est plus. Ils sont moins dans la recherche de nous. Ils veulent entendre des sons qu'ils connaissent, quoi. C'est malheureux, mais en tant que DJ, j'ai bien vu l'évolution et c'est. C'est hallucinant, quoi. Ils veulent tous du Nakamura, du NASA, du je sais pas comment, du Chata, du Bouillon aussi. Ils veulent les mêmes sons de Bouillon, alors que il y a tellement d'artistes qui sont talentueux et que tu peux placer et le flow, il va faire que le public, il va s'enjailler, quoi. Et puis maintenant, avec TikTok, malheureusement, les artistes, ils font 30 secondes. Ils publient sur TikTok, hop, ça fonctionne, ils font un son juste après, ou je sais pas comment ils font, mais TikTok aussi, ça fait émerger pas mal d'artistes. Mais est-ce que 30 secondes d'un son, c'est utile? Je me souviens d'une anecdote que j'avais lue. Il y avait Akon, il s'était rendu compte qu'il vendait plus à faire des sons pour les sonneries de téléphone que d'albums. Donc il s'est concentré sur faire des sons pour faire des sonneries de téléphone. Tu vois, et TikTok, c'est un peu pareil, quoi. Ça dure 30 secondes, 10 secondes, 7 secondes. Et ça, après, hop, les gens, ils vont chercher Spotify, iTunes, machin. Et c'est comme ça qu'un son, il pète, en fait. C'est grâce à la technologie. Mais ceux qui n'ont pas accès à tout ça, il y a plein d'artistes qui ont besoin d'un coup de pouce. Et nous, on est là pour ça, quoi.
1: Bon, tu sais quoi, on va repartir sur notre artiste. Pour les connaisseurs, il n'y a pas besoin de le présenter. Mais bon, on va éviter à ceux qui ne connaissent pas de le Shazam.
0: Ouais.
1: Pour moi, c'est pareil, c'est une des grandes, grandes voix du reggae depuis quelques années déjà. Je te laisse le présenter.
0: Alors,
1: on parle sur le Glenn Washington.
0: Voilà, Glenn Washington. Je ne savais pas dans quel ordre tu allais passer. Ouais. Vas-y, Glenn Washington, un artiste talentueux, un ancien, qui a fait pas mal de hits, pas mal de bons régimes. Et puis, je vous laisse découvrir ça.
1: Hey, je te dis, si tu connais pas, écoute la voix, tu vas vibrer. Après, je suis sûr que tu vas aller chercher ça sur tes réseaux parce que c'est obligé, il y a plein de tunes, faut que tu découvres ça si tu connais pas.
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0: t'as compris. Eh, moi, je te dis, c'est un de mes meilleurs tunes du monde de tous les temps.
1: Mais quand j'ai découvert l'original, c'est... Je dis, ah, celui-là, faut que je le chope en deux plaies, t'as genre.
0: Ah, j'avoue.
1: Et l'occasion, elle s'est présentée, j'ai même pas bugué, j'étais à découvert. Vas-y, tiens, bam. Ah ouais, ça m'a mis un peu plus dans la merde, mais c'est pas grave, fallait que je le prenne.
0: Il y a des fois, c'est comme ça.
1: Ah ouais, on a sauté sur l'occasion, ça se mérite.
0: J'ai un vieux Chucky Star et un vieux Natural Black comme ça aussi, où je me suis saigné, où j'aurais peut-être pas dû sur le moment, mais bon, ça faisait tellement longtemps que je kiffais ces sons que pareil.
1: Ouais, bah ouais. C'est des artistes talentueux.
0: C'est ça aussi, son système, c'est pas qu'un business, c'est une passion.
1: Voilà, c'est ça. J'ai découvert ça avec Gifta, un DJ guyanais. Big up à lui. Il me connaît pas du tout, mais c'est pas grave. Et du coup, quand j'ai écouté, j'ai découvert lui. J'étais déjà un peu dans le reggae, raga, tout ça. Mais on m'a jamais parlé de ce côté son système, ce côté roots, ce côté ghetto, tu vois, où tu veux y arriver, quoi, tu vois. C'est en même temps, c'est bizarre parce qu'il y a des bad man, mais il y a des gens bien, il y a des bad girls, mais il y a des filles bien, tout le monde se mélange, se réunit autour de la musique, et c'est une histoire, quoi. Et je trouve ça fabuleux. Et quand j'ai découvert le sound system, j'ai fait mes recherches, je me suis dit, ah, bah, ça, c'est plus mon genre, quoi. Et puis après, bah, j'ai monté mes crews et c'est parti, quoi.
0: Là, c'était un son de clash, on va dire.
1: Non, c'était pas un deux-plate clash parce que j'avais le choix, c'était juste un deux-plate pour me faire plaisir, quoi. Il m'a demandé si je voulais faire un deux-plate clash. J'ai dit non, je suis pas dans le clash, moi. Moi, je suis dans le peace and love, tu vois. Je joue les tunes pour que les gens y kiffent, tu vois. Puis ça, c'est un gros Far World aussi, hein. Quand tu joues ça...
0: Bon, il dit quand même que t'es le number one song. Hein.
1: Ouais, je sais, mais il est obligé de le dire dans le deux-plate, tu vois.
0: Non, mais après, voilà, c'est sûr que de la façon dont c'est tourné, c'est pas jazz-tune comme l'original, ça. On va dire.
1: Voilà.
0: Il est tourné autour de toi, mais c'est pas un vrai son.
1: En vrai, son clash.
0: Clash, ouais, voilà.
1: Mais du coup, ouais, c'est très fort, quoi. Puis on a un autre artiste super connu aussi.
0: Que tu veux jouer maintenant direct ?
1: Ou si t'as d'autres questions, mais.
0: On peut enchaîner là, comme ça, si t'avais d'autres choses, d'autres informations à donner. Mais de toute façon, on les redonne après le morceau, et puis après, on te laisse partir sur un mix.
1: Vas-y, ça marche.
0: Donc là, bah, je sais pas si tu veux l'annoncer.
1: Bah, c'est l'artiste francophone martiniquais que tout le monde connaît, Strike Addy.
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0: Pull-up.
1: Est-ce que c'est comme ça que ça se passe en 66?
0: C'est comme ça, c'est comme ça.
1: Parce que bon, là, on est à la radio, on veut pas casser les micros, tout ça, mais si on tape sur les murs, là, dans notre tête.
0: On tape sur les murs. C'est le même régime que l'autre, que le Jack Glory de Glenn Washington. Mm-hmm. Et comme ça, je peux faire des transitions, tu vois, tranquille, quoi.
1: Bon, en tout cas, la thématique, t'as vu, tu le connais déjà. Hey, on te remet ça parce que franchement, écoute tes paroles. C'est ça notre message, frérot.
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0: ici, eh, c'est résumé, hein, voir les gens s'aimer, voilà. Voir les gens danser, voir le monde changer un peu peut-être aussi, hein, on peut rêver. Hein.
1: Oui, ça serait bien, hein, parce que vu comment ça tourne là...
0: C'est ça qu'on veut, frérot, c'est pour ça qu'on est là.
1: Du coup, ça c'est un duplet enregistré au Artizone Studio et mixé par Feb, direct depuis la cabine de mixage. Et le rendu est plutôt pas mal, je trouve.
0: Si. Bon, bah donc, on va conclure pour la partie interview. On va te laisser aux platines, là, au mix.
1: Ça marche.
0: Autre chose à rajouter, on reprécise les réseaux sociaux, Instagram.
1: Voilà, Instagram, DJ Sandman, Artizone, Facebook.
0: Sandman, comme...
1: S-A-N-D-M-A-N.
0: C'est ça.
1: Comme l'homme des sables.
0: C'est ça.
1: En anglais, le petit ourson, je ne sais plus comment il s'appelle en français, mais on l'appelle The Sandman en anglais.
0: Si. Et Artizone pour les prods, les riddim, tout ça.
1: Voilà,
0: A-R-T-I-Z-O-N-E.
1: Voilà. YouTube aussi pour retrouver mes mix. Tu tapes Artizone Production, il y a un dossier spécial mix DJ Sandman. Il y a de tout, tu vas t'éclater.
0: Ok. On va pas déflorer tout ce que tu nous as préparé là pour l'été, parce qu'il y a quelques petits mix enregistrés déjà de côté.
1: Ouais,
0: On a une partie qu'on a déjà jouée l'autre jour.
1: Ouais, il y a pas mal de mix enregistrés, ça va apparaître sur YouTube.
0: Donc ça va être un peu là pour l'été, on va mettre un peu de compas, bouillon, rap français, rap ricain, oldies,
1: voilà,
0: reggae, on va être un peu éclectique,
1: ça va à l'émission, quoi, ça va te
0: faire. C'est ça, on va voir un peu en fonction des artistes invités, on va vous caler des petits mix là avec ça.
1: Voilà,
0: et puis on te reçoit de toute façon très prochainement.
1: Ça marche. Et puis
0: pour
1: peut-être
0: parler
1: que...
0: d'actualité à la rentrée, j'espère aux alentours du 8 septembre, guettez ça sur les réseaux.
1: Voilà.
0: Tu connais déjà, et 7 heures de World Music avec moi-même Blonta, l'invité c'est DJ Sandman.
1: Ouais, merci pour l'invitation, c'est cool.
0: Merci à toi, et puis bon, on te laisse t'installer au platine, on lance ça direct.
1: Merci, ciao.
0: Juste avant de te laisser aux platines, une petite annonce là pour cette semaine. Le 18 au Cabaret Sauvage samedi, il y aura Julian Marley. Guettez ça, allez voir Julian Marley au concert au Cabaret Sauvage. Et le 17, la veille, une soirée latino, je ne me rappelle plus l'adresse, il faut aller voir ça sur les réseaux sociaux des frérots, Angel Boy, Huracan, tu connais déjà, E-I-N-G-E-L-B-O-Y et H-U-R-A-X-C-A-N sur Instagram, tu vas trouver ça, les infos, tout ça. Sinon, sur celle de Third World Music, Instagram 3-R-D-W-O-R-L-D-M-U-S-I-K, tu vas trouver ça direct. Bon, Sandman, t'es prêt, t'es chaud, on est parti ?
1: On est parti.
0: Allez, on lance le mix, DJ Sandman au platine.
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0: Et ça c'est brand new, c'est l'artiste qu'on appelle Busy Signal sur un chata avec la prod Mafia House.
1: Dancehall style chata.
2: Mafia.

0: vole pas pareil.
1: Bon, un petit bug technique. J'allais juste prendre le micro là pour vous annoncer si vous êtes du côté là, de Londres. Aussi, je sais qu'il y en a plein qui vont faire le déplacement là. Il y a un gros événement qui se prépare aussi là prochainement, la rentrée là, je crois, si j'ai pas de bêtises. En tout cas, allez check ça sur les réseaux sociaux. Gully Gaza Movado Vibes Cartel en live en Angleterre. Ouais, on espère avoir ça bientôt, hein, nous aussi. Hein. Bon, on relâche les platines à DJ Sandman parce que là, je crois que j'ai tout fait bugger.

T'as compris, c'était DJ Sandman, Artizone. On va le retrouver tout au long de l'été, là, je pense, dans différents petits mix là, qui va nous passer dans les émissions. On va essayer d'intégrer ça, des petits mix, parce que ça va être plus court que là. Mais il y aura peut-être des émissions spéciales mix, on va voir ça. Mais encore une fois, DJ Sandman, Artizone, Instagram. Là, on va vous repasser un dernier morceau pour vous quitter. Le temps d'annoncer encore une fois les soirées. Le 17 juillet, là, il faut aller check ça sur les réseaux. Du côté de Angel Boy, Huracan, soirée latino, là, avec plein d'invités. Le 18 au Cabaret Sauvage, Dylan Marley. Et là, on vous laisse avec C'est de la balle là, sur les platines.

0: Bon, le show n'est pas passé, c'est ça. On voulait vous laisser sur un petit exclu, là, c'est de la balle, avec Zico dans la place avec nous, mais on va faire une émission prochainement, là, très spéciale. Bon, en tout cas, on se quitte là-dessus, et puis bon, je redis à très très vite, allez, check ça sur les réseaux. DJ Sandman, Artizone, Third World Music, Web TV, moi-même Blonta. C'est tous les mardis 22h30 minutes sur FPP 106.3 FM.
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0: Ah bon.

Et je profite pour faire un large up toute l'équipe du Cabaret Sauvage. I'm hurt by love. Hey Max, hey welcome. Parce que bon, là on est resté un peu sur les anciens. Large up à Yellowman qui était là dans la place samedi. On fera peut-être un petit débrief prochainement, en tout cas sur les réseaux. Allez, check ça. Et puis là, bon, on va se quitter avec un dernier morceau, là. DJ Sound Monoplatine, toujours. Eh, on rechange de style. Eh, on vous laisse là-dessus. Compa, avant la rumba.

0: Hey, je te l'ai dit, l'émission touche à sa fin. On vous laisse sur du compas avant au son de la rumba avec José. Et DJ Sandman, merci à toi d'être passé dans les studios.
1: Merci de m'avoir invité, Blenta.
0: Tu sais déjà, on est ensemble. Et on va être ensemble tout l'été, je pense, là. Bon, chers auditrices, chers auditeurs, je te l'ai dit, l'émission touche à sa fin. Alors, la semaine prochaine, Blessed Love.
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0: Bonjour, chers auditeurs de Fréquence Paris Pluriel 106.3.fm. Aujourd'hui, je suis vraiment, en tout cas, je suis particulièrement heureux d'avoir une artiste que j'ai cherché des années durant. Ça me fait plaisir de faire cette émission quand j'ai des personnalités comme notre invité. Et cet invité, je vous dirai qui c'est. Figurez-vous, c'est une artiste complète. Dans toutes les disciplines artistiques qu'elle a pratiquées, elle a marqué. On l'a découverte comme danseuse et chanteuse dans les petits chanteurs et danseuses de Chem Chem Yeto. Je vous parlerai de Chem Chem Yeto tout à l'heure. Et ensuite, on l'a découvert dans l'opérette Takinga. C'est une des rares opérettes congolaises. Parce qu'il faut savoir chanter, il faut savoir jouer de la comédie et faire du spectacle. Notre invité, on ne va pas dérouler toute la biographie. Tout de suite, nous avons la joie d'avoir Isa, la fleur d'Afrique. Bonjour Isa.
1: Bonjour à mes fanatiques. Bonjour. Aujourd'hui, je suis là avec vous.
0: D'accord. Mais en tout cas, nous, on est heureux de vous avoir à l'antenne. Et pour commencer, on va découvrir une des chansons que j'aime beaucoup. Vous l'avez joué aussi à l'UNESCO. Dans un pays où les Lingalas dominent, vous avez chanté dans la langue d'origine de vos parents, les Kisongé. Les Basongé sont à côté de Baluba, dans les Kasai, au centre de la République démocratique du Congo. Alors, on va écouter les Basongé, avec Isa, la fleur d'Afrique.
2: Les miroirs.
0: On va écouter Isa dans Basongé.
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0: Isa, dans Basongé, elle chante dans sa langue maternelle. Extrait de l'île fait la force.

Isa, la flex, la fille, on continue toujours avec Isa.

0: Afrique 106.1 FM avec Isa la Fleur d'Afrique et notre invité. Alors Isa, le passé de cette chanson, qu'est-ce qui vous accompagne?
1: La chanson, c'est moi-même qui a composé, mais j'ai chanté avec...

0: l'arrangement, c'était Nzenze qui a fait.
1: Nzenze qui nous écoute dans la région parisienne, qu'on salue très fort.
0: Nzenze Mandongo.
1: Ouais, c'est un grand organiste. Il joue de la CT. Et Nzenze, que moi j'ai découvert chez Pepe Félix Manoa, dans les gars, Zaiko Wawa.
0: Oui.

0: C'est qui fait des animations là?
1: Ah, j'avais oublié vraiment. 3615, Cordonia.
0: Ah, 3615, c'est un ami. 3615.
1: Cordonia.
0: Il fait des animations, il fait aussi la percute.
1: Oui, oui, oui.
0: Un bon maracatiste.
1: Je lui ai connu en Afrique. Hein.
0: Oh oui.
1: Ah, ouais.

0: 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Notre invitée, c'est une grande dame de la musique congolaise. Pourquoi musique congolaise? Musique africaine moderne, c'est Isa la fleur d'Afrique qui y a touché presque tous les domaines de la rumba. Danseuse, chanteuse, chorégraphe, auteur, compositrice.
1: Styliste.
0: Ça, on viendra plus tard. Mais on ne va pas tout dévoiler. Ça va, Mama Isa?
1: Ça va bien, ça va bien.
0: Nous sommes malades.
1: Avec la grâce de Dieu, ça va bien. J'étais retombée malade. Depuis 2019, j'avais eu les intestins, l'occlusion intestinale en 2019, et puis 2023, et puis 2024. Vraiment, c'était dur pour moi, c'était dur pour moi. Mais Dieu y a fait grâce. Aujourd'hui, je suis bien.
0: Oui, malgré ça, mais moi, je vous ai toujours trouvé avec les mêmes charmes. Les années n'ont pas eu raison de vous. Vous avez conservé votre charme. Malgré l'âge, vous conservez les charmes des jeunes filles. Comment vous faites?
1: Ah, vraiment, je ne mange pas vraiment la viande, tout ce qui est féculent. Je mange beaucoup de poisson, les légumes, les salades, les tomates, des yaourts, c'est ça que je mange, quoi. Parce que avant que je tombe malade, je pesais 125 kilos. Et puis maintenant, j'ai 74 kilos. Donc, le médecin m'a interdit tout ce qui est féculent, le manioc, la sémo, le banane planté, le pain de terre. Là, je mange que des salades, des légumes, le bitekuteku, le latembe, le lengaibai. C'est ça que je mange avec le poisson. C'est pour cela que je garde mon corps là.
0: Ah, mais en tout cas, Isa vient de nous livrer les secrets de son charme et de sa ligne. Ils en mangent des salades, mais j'espère qu'aujourd'hui, on ne va pas raconter des salades.
1: Non.
0: Parce que Isa, que vous voyez, elle est née à Kinshasa, dans les beaux quartiers, le long du fleuve, les quartiers où résidaient les expatriés. C'est dans les mêmes quartiers où se trouvent les centres d'affaires de Kinshasa et les zones résidentielles à l'hôpital danoise. Non.
1: Ngaliema.
0: Ngaliema, mais à l'époque.
1: Elisabeth.
0: Oui, Ngaliema, Elisabeth. Parce que si elle a habité là-bas, son papa, c'était pas n'importe qui. Le papa Jacques, je pense.
1: Jean-Jacques.
0: Jean-Jacques, hein. Jean-Jacques, c'était pas n'importe qui. Le papa Jean-Jacques
1: Ngombolo
0: était fonctionnaire avant de devenir bourgmestre. Bourgmestre, ici en France, on dit maire d'une ville qui est au centre du Congo.
1: Lulwabo,
0: aujourd'hui Kananga.
1: C'est ça.
0: C'est là que votre papa a rencontré votre maman.
1: Oui.
0: Votre maman, Elisabeth.
1: Ouais.
0: Vous êtes née. Clinique Elisabeth, la maman c'est Elisabeth Kusama. Et vous c'est Kusamba. Donc il y avait une erreur d'orthographe.
1: Oui, à la préfecture.
0: Vous qui êtes né dans les beaux quartiers d'une famille vraiment respectable, mais vous avez l'art dans le sang, vous êtes né artiste, si je comprends bien. Vous êtes né artiste. Vous avez l'art dans le sang. Parce que même à l'école, quand le prof n'était pas là, vous faisiez du spectacle.
1: Oui.
0: Et vous avez quitté Gombe pour aller habiter Bandalungwa. Mais même à Bandalungwa, vos amis ont remarqué votre sens inné du spectacle. Vous direz aussi, je n'écorche pas votre biographie.
1: Moi, je suis née à l'hôpital Elisabeth, on appelle ça maintenant Ngaliema.
0: Ngaliema.
1: Mon père, il a voulu que je sois médecin. Mais il a fait, il m'a torturé, il m'a tapé. Moi, la musique, je n'ai pas forcé.
0: Vous avez le sens inné de la musique.
1: De la musique.
0: C'est ainsi que vos amis vous ont découvert et vous ont conduit chez le père Bernard van den Boom, qui venait de quitter Kenge. Il avait fondé les petits chanteurs et danseurs de Kenge en 1964 et jusqu'en 1969. Et venu à Kinshasa, il a fondé les Chem Chem Yeto. Et vous êtes retrouvé dans Chem Chem Yeto.
1: Moi, c'était à l'école. Parce qu'il y avait de blancs, de sœurs qui nous donnaient des cours. Ils ont découvert que je n'étais pas vraiment
0: Donc,
1: dans les matières, quoi. Moi, mon cahier, c'est. J'écrivais que des poèmes. J'écrivais que des poèmes.
0: ça
1: Et
0: explique.
1: puis, j'étais intelligente qui a histoire et géographie, à part la danse. Après, le soir, il a convoqué mon père, il a dit, arrête de le taper. Il a un art dans son corps. On préfère qu'il part à Chem Chem Yétou pour qu'il fasse la musique.
0: D'accord, c'est comme ça que c'est parti. Donc les sœurs ont détecté vos talents
1: Oui, à
0: artistiques.
1: l'école,
0: Alors, on va découvrir les Chem Chem Yeto, à
1: oui.
0: quoi ça ressemble. Les Chem Chem Yeto. Les Chem Chem Yeto, qui étaient dirigés par...

0: Le Chemchemieto. Le Chemchemieto avec notre invité Isa, la fleur d'Afrique. Alors Isa, dans Le Chemchem, qu'est-ce que tu as rencontré comme artiste qui deviendra plus tard des grands?
1: Bon, moi, quand je suis arrivée, j'ai trouvé Ico Lokolé, qui est resté à l'orchestre Vive à la Mujica, et puis Komba.
0: Komba Bello, le même
1: Oui, Komba Bello.
0: Qui était longtemps avec Abeti
1: Masikini.
0: Et il accompagne maintenant la batterie.
1: Oui.
0: Les Kekele.
1: Après, il y avait aussi Pascal Lokwa Kanza. Et puis, il y avait aussi Redi Amissi.
0: Redi Amissi, qui venait de faire un triomphe au Bataclan, un appel de Vive la Musique.
1: Oui.
0: Redi, si tu nous écoutes, bonjour. On écoute encore un autre bout de Chemchemieto. Chemchemieto.

0: écouter une adaptation d'une chanson de l'Africa Fiesta Nationale chantée par le Seigneur Tabula Rochereau, une chanson de 1966. Ah là, ça ne rajeunit pas. Et le Chem Chem Yeto a fait une adaptation. Et quand vous chantiez cette chanson dans le Chem Chem Yeto, est-ce que vous saviez que qu'un jour vous seriez à côté du Seigneur Tabula Rochereau? Vous avez été danseuse et après vous avez chanté avec elle, avec lui.
1: Vraiment, il déjà a quitté. Mais ça, je n'ai pas de mouké, toujours dans le Zembe. Parce que, Chem Chem Yeto, il est là pour bien dans les actes gospel. Les actes gospel, les Zalaki, danse les Zalaki, balle les Zalaki, ma majorette, les Zalaki,
0: Justement, donc vous venez de dire que vous n'aviez pas idée que vous allez vous retrouver avec le Seigneur Tabula. Et c'était vraiment une sorte de carrefour, c'était des gospels sans le savoir. Et vous avez du ballet, vous avez tout, parce qu'il y avait des danseurs dans le Chem Chem Yeto. Mais il y a quelqu'un qui est passé aussi dans le Chem Chem Yeto qu'on n'a pas cité.
1: Qui?
0: C'était Sek Bidens. Ce n'était pas votre époque.
1: Non.
0: Oui, mais en tout cas, dans ses témoignages, il est passé aussi dans Chem Chem.
1: Chem Chem Yeto.
0: Mais est-ce que le fait de passer dans le Chem Chem Yeto ne vous a pas préparé à jouer dans l'opérette, inconsciemment, à jouer dans l'opérette Takinga?
1: Mais bien sûr, c'est Chem Chem Yeto, il y avait tout. Il y avait le ballet, il y avait le fanfare, il y avait le majorette, il y avait le gospel. Donc on nous a préparé bien.
0: Oui, parce qu'il y avait le fanfare. Dans le fanfare, vous avez été majorette et puis vous êtes devenu tambour-major. C'est vous qui tenez
1: le rythme.
0: La canne. Vous tenez la canne de tambour-major devant la troupe, vous ouvrez la voix et en même temps vous battez la mesure. Vous avez vraiment les spectacles dans les
1: sons. La zone à talent à
0: Namakila.
1: Namakila, la musique va forcer en beauté. Et il y a la maloko la drogue.
0: Ouais.
1: Et dans la carte, maquillage la maloko la drogue.
0: Donc la musique traverse vos veines, vos artères, dans votre sang. Si vous me permettez, je vais dire quand même quelques mots sur les sièges de Chem Chem Yeto. Le Chem Chem Yeto, c'est se retrouver dans les carrefours des jeunes.
1: À Matongé.
0: Matongé, c'est le quartier où a été installé plus tard les Vive la musique à le village Molokai.
1: Ouais.
0: Et dans les carrefours des jeunes, aujourd'hui, place des 4 janvier, c'est cette place-là où il y a un complexe culturel et sportif, où il y a des championnats de basket, de volleyball, et c'est aussi une place remplie d'histoire. Le 4 janvier 1959, c'est là qu'est parti les émeutes après l'annulation du discours de l'Abaco. Et ces émeutes ont conduit une année après, donc en mois de janvier 1960, à la convocation de la table ronde de Bruxelles. Et dans cette table ronde de Bruxelles, où l'African Jazz a joué, où l'African Jazz a créé la chanson indépendante Cha-Cha, le jour où on a fixé la date de l'indépendance du Congo, c'est-à-dire la date du 30 juin 1960. Et vous voyez donc, pendant que vous étiez là, dans les carrefours des jeunes, vous côtoyez aussi l'histoire. Et après les carrefours des jeunes, donc Chem Chem Yeto, vous vous êtes retrouvé dans les Minzoto.
1: Bon, Minzoto, là, et ça là qui dans à mon aïna. Et ça là, quartier, ma grande soeur, à Balaki, dans la zone à Kishasa, et puis la Kende qui est panayé. Pour les gens qui sont dans le quartier, ceux qui sont dans la Koufi, ils sont dans la Koufi.
0: D'accord. Donc, vous vous êtes retrouvés, donc, ce que vous venez de dire, là, vous vous êtes retrouvés dans dans les Minzoto, parce que Danga, Danga qui habitait sur la rue Kibati dans la
1: commune,
0: qui vous a découvert et qui vous a conduit dans le
1: Minzoto. Ils étaient trois, hein? Danga et Murumba et puis Abouyamango.
0: Boulangando.
1: Oui.
0: Pour moi, c'était fait. Moi, je les ai connus dans le nom de Souplesse.
1: Et... Souplesse, oui.
0: Alors, dans les Minzoto, on reviendra un peu, une fois on l'a écouté, pour voir comment l'histoire de ce groupe, c'était un véritable pépinière des artistes. Beaucoup de grands. Aussi bien des comédiens, des danseuses et des chanteurs, des musiciens sont passés dans les Minzoto. Vous voyez? Alors, dans les Minzoto, vous avez créé une opérette. Au départ, ça a été un succès et ça a été pagaille. Tout Kinshasa et Brazzaville dansaient, canetons, à l'aise. Il n'y a pas une faute de français là, à l'aise.
1: Afrique, non, c'est banal, non.
0: Ah bon, c'était pas que Congo, Brazza et Congo.
1: Non.
0: Toute l'Afrique.
1: Toute l'Afrique.
0: D'accord. Mmh. Alors, on va écouter un peu. On va écouter l'opérette Takinga dans la scène où il y a Takinga déclare sa flamme. Celle qui jouait. Dans Takinga, vous jouez le rôle de maman.
1: Oui.
0: Et puis, celle qui jouait le rôle de femme, c'était une de tes amies.
1: Oui.
0: Hein, c'est bébé Kaneto, je crois.
1: Non, Mukandela, elle était là. Milesi, elle était là. Bébé Kaneto, elle était là.
0: Ce sont vos amis.
1: Jeannette et Debanga, elle était là. Bangouna Soubakouvra, Bangouna Sigara Kanabouko.
0: Ah, mais les artistes ne meurent pas. La preuve, on écoute l'opérette Takinga. We'll be right back.

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0: faudrait qu'on vous dise, pendant qu'on écoutait les Minzoto Wela Wela dans un extrait de l'opérette Takenga, on n'a pas pu résister pour danser sans rappeler notre jeunesse. N'est-ce pas?
1: Oui. Ah. On a dansé vraiment. Ah.
0: Dommage que ce n'est pas filmé. Hein? On a dansé, mais on n'a encore des pas. Hein? Mais Isa.
1: Oui.
0: Le temps n'a pas eu raison de vous. Parce que vous savez encore bouger les hanches. Nom de Dieu, on dirait comme s'il n'y avait pas de d'homme. Mais non.
1: Mais moi, je suis professionnel. Ma salut danse. Danse, les amis, tout le matin. Danse, il faut ma chorégraphie. Chorégraphie, celui qui est tout droit, bien sûr, tout droit. Celui qui est tout droit, bien sûr, tout droit. Danse, il faut tout matin.
0: Alors, mais oui, ils viennent de nous dire que la danse, ce n'est pas une bagarre, ce n'est pas un combat. Et la danse, c'est de la chorégraphie. Si un doigt s'élève, vous tous, vous devez suivre les rythmes et lever les doigts. Et donc, la danse, là, dans le cœur. Et après, oui, vas-y.
1: Et puis, opérette, Bisho Salihon en Afrique, la Kinshasa, mais la Poto, Babel en opérette, c'était Babel en opéra.
0: Mais il y avait aussi des opérettes avec Miss Mariano. Ouais, parce que bon, l'opéra et l'opérette, c'est... Bon, il y a eu aussi Jacques Offenbach.
1: Je ne connais pas, moi.
0: Ah oui, mais parce que vous dites en Europe...
1: Où ça? En Europe, ici?
0: En France, oui.
1: Ah, en France, je ne connais pas. Je parle de l'Afrique, oui. À Kinshasa.
0: Oui, parce que l'opéra, c'est une chose. L'opérette aussi, c'est une autre chose. Ici aussi, on a des opérettes. Quand tu écoutes... Luis Mariano chante La Belle Carisse.
1: La chanson qu'on avait chantée là, à Gaou, c'est pas l'opérette, c'est pas l'opéra. Bon, c'est mon conduit, je ne sais plus.
0: Là, ce sont des comédies musicales.
1: Ah, comédie musicale, j'ai confondu. Non, ah, j'ai confondu.
0: Des opéras comme Verdi, Nabucco, voilà.
1: Ah, d'accord.
0: C'est l'opéra.
1: D'accord. Et,
0: vous n'avez pas fait que Takenga dans les Minzoto. Bon, vous avez fait trois autres.
1: Quatre.
0: Oui. Dans les premiers, vous jouez le rôle de maman.
1: De maman.
0: Et puis il y a une, vous jouez le rôle de jeune fille.
1: La première.
0: La première, c'est Takenga. Vous étiez.
1: Takenga, j'étais maman.
0: À côté de Pecos, le metteur en scène.
1: Oui. C'est lui qui écrivait le scénario.
0: D'accord.
1: Le scénario, bon.
0: Qui faisait aussi la mise en scène.
1: Oui. Dans le scénario, il y a Logi Kaka. J'avais 17 ans ou 18 ans. Mais avant de passer un rôle, il y avait maman ou un cala. Oui. Non.
0: Donc, il voulait toujours vous donner le rôle de maman, vous avez dit non.
1: Non. Comment, bah, nous, ce baron, ça, la baronne, la jeune fille, toi, tu me donnes que des rôles, il y a ma maman, et ma maman, kala. Abidin, non, nous, on te recoquera, parce que, un jour, vous allez une grande chanteuse, une grande artiste.
0: Malgré votre protestation, elle dit non, c'est vous qui allez jouer la maman parce qu'un jour, je ne serai plus de ce monde, vous serez une grande actrice. C'est pour cela. Même les rôles de maman, on vous grimait avec des maquillages. Et on ne savait pas que c'était...
1: Moi.
0: Et Etienne Noël, paix à son âme, qui vous a donné le signaux de la fleur. Elle a enlevé Belle, c'est Belle par la fleur, d'Afrique. Je ne suis pas trompé parce qu'à l'époque, vous étiez encore à la fleur de l'âge.
1: T'as oublié, Hachem Chami et tout. Nous, on est venus en Europe faire le tournée.
0: Oui, mais vous, non, parce que... Partout,
1: non, à l'Indiote plutôt.
0: Oui, mais vous...
1: À l'Indiote, oui.
0: Mais au Chem-Chem avec le père Bifalo, vous êtes venu aussi, non?
1: Non, Chem-Chem, non.
0: Ah, Bidjoto.
1: Bidjoto, oui, là. On est venu en Europe faire une tournée. On était en Belgique. J'ai oublié
0: pas grave. Vous avez une tournée européenne avec le père belge.
1: Buffalo.
0: De son vrai nom, Joseph Delight, né en 1931, mais mort en 1909. Et comme il s'occupait de l'encadrement des garnements de Kinshasa, et il devait s'intégrer à eux. On l'a surnommé Buffalo
1: Bill.
0: Et il est mort avec ce nom-là. Tout le monde le connaît par le nom de père Buffalo
1: Bill.
0: Alors, beaucoup ne savent pas qu'il s'appelait Jeff Delight.
1: Ouais. Quand on est arrivé en Europe faire le tournée, il nous a envoyé dans des familles d'accueil. Parce qu'on était...

0: Avant que vous alliez dans les grands
1: animaux, grands animaux.
0: Vous pouvez jouer aussi d'autres opérettes, comme on a dit. On a
1: fait
0: Santa Cubina.
1: Dans de jolis poteaux, vraiment, vous avez eu un succès.
0: Quand vous êtes rentré de l'Europe, vous avez fait un grand succès.
1: Succès en classe. Monsieur Jean-Marc Amiquet, toujours battu succès sur les amis.
0: Donc vous étiez très jeune, vous ne vous rendez pas compte de ces succès.
1: Sur la jeune tombe là, battement, on en a un cima. Mais il y a eu tout là. Pourquoi on en a un cima?
0: Oui, parce que quand vous marchez dans la rue, il y a des badauds,
1: ouais.
0: Vous suivez derrière, des fanatiques, des jeunes fanatiques.
1: Ah, des fanatiques.
0: Et vous ne compreniez pas.
1: Ah, ok, on a des succès.
0: Parce que vous faisiez ça, vous faites, c'était un plaisir, mais vous ne saviez pas que vous faisiez la joie aux petits et aux
1: grands. On était tout petits, hein. Tout petits. Tu as dit mal à Mickey, hein?
0: Oui.
1: Tu as dit mal à Mickey, tu veux ça, la baronne, mon gros. Oh, vraiment,
0: Oui, mais malheureusement, on n'a pas beaucoup de temps parce que 1h30 d'émission avec Isa Lafleur, c'est pas beaucoup. Et là, je disais, vous, après les minutes, vous avez fait d'autres. Vous avez fait.
1: À Grand Zaïko, à Saint-Abine.
0: Saint-Abine.
1: À Emily, la fille du soleil.
0: Et c'est vous qui faisiez la.
1: Oui, la rôle principale.
0: Le rôle principal.
1: Le rôle principal. Excusez-moi, parce que je ne parle pas bien.
0: Non, c'est l'émotion, l'émotion.
1: Ouais. Je me débrouille pas mal, hein.
0: Oui, alors. Oui, mais on se comprend. Et après, vous avez fait. Moi, c'est Moko Mibale Mibale.
1: Oui, j'étais la maman aussi.
0: Ah, la maman. Et après, il y a un ancien de Minzoto, Joël, je crois, qui est venu vous débaucher de Minzoto.
1: Et de nous séparer.
0: Et puis, vous vous êtes retrouvés dans le Grand Zaïko Awa.
1: Non, c'était pas comme ça. Bisous, tu as qui n'a concert, la moto, à Bomissa. Et puis, tu as qui n'a concert, y a une autre succès, le gars m'a cassé. Je vais en mettre qu'un moto, la moto, à Bomissa. J'ai la salle de Waki, à côté à Grand Zaïko. Mais bisous, tu es là, sur Grand Zaïko, tu es. Le pas à Grand Zaïko, c'est qui n'a pas dansé, c'était. Bango, ma maman, qu'on s'en a, tchika, Azaki, celui producteur. Mais bisous, il va dire qu'il y a Azaki escroc.
0: Bon, alors, elle venait de dire que vous aviez un spectacle donc,
1: à Bandal
0: dans un bar dansant qui s'appelle Motonamota Bongisa. Et Joël, qui est un ancien de Minzoto, est venu vous chercher parce que dans les grands Zaïko, on n'avait pas de danseuses.
1: De danseuses, il y avait un producteur qui nous a...
0: Il y a un producteur qui vous cherchait, qui s'appelait Chika Chika. Mais on va aller vite, parce que sinon on ne va pas tout raconter.
1: C'est beaucoup, c'est long.
0: Oui, parce que là, il faut qu'on écoute aussi, on a écouté une partie, on écoute aussi vos chansons que vous avez faites.
1: Ah ouais.
0: Et c'est dans les grands Zaïko, Wawa, que vous avez rencontré Nzenze, vous avez rencontré...
1: Tout le monde, Pochimita, Poster, Diofa, Joël, Nia, Francisque, Nzenze, Manuaku, Ada. Donc,
0: après, bon, on va très vite, très très vite. On va revenir. Bon, vous avez joué aussi avec les. Vous avez joué aussi avec le Seigneur Taboulay. Mais, vous avez. Bon, ça, c'est votre passé, mais vous êtes aussi. Vous faites aussi une carrière.
1: Solo.
0: Et il y a un producteur, celui-là plus sérieux, et ça, bon, lui aussi, il est parti comme Chika Chika, c'est Silla, Ibrahim Silla, qui vous a produit. Et vous, dans cet album-là, Sans Papier, vous avez beaucoup de respect, même en préparant l'émission, je me rends compte que vous avez beaucoup de respect par rapport à vos aînés, aux femmes, aux pionnières qui vous ont ouvert la voie. Et là, dans cet album, un hommage
1: à
0: Pongolov.
1: C'est vieux Silla et Dali Kimoko qui ont fait l'arrangement.
0: Tout à fait. Et Dali Kimoko est en région parisienne, un grand guitariste qui a beaucoup joué avec Kantani Bouma. On va écouter soit des medley ou tu chantes.

0: Ouest de notre invité, Isa, la fleur d'Afrique. Bonne maman. Tout pour comme ça. Oh, ok, hein? Yo, Kabilo.
1: Ah, on dit ma voix en moi, hein? Et français, tu
0: échange à côté.
1: Nous sommes le baratier. Tu es le baratier.

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1: À l'écoute de Fréquence Paris Pluriel 106.3 FM, au son de la rumba avec notre invité, le fait qu'elle soit au studio, il y a la lumière, mais sa lueur éclaire encore nos cœurs. Par sa présence et sa voix, Isa, Isa la fleur d'Afrique. Là, tu m'excuseras de trahir un secret. Le fait d'être au studio, t'as pas encore dormi, t'as fait un spectacle la veille.
2: Mmh.
1: Mais malgré le spectacle, la voix n'a pas altéré. Oh là là.
2: Moi, je suis en train de me faire un gamba. Je suis en train de me faire
1: On dit toujours que ma voix porte fort, comme si je criais. Mais moi-même, je sais que, donc vous-même, vous savez que vous avez une voix d'opéra.
2: Oui.
1: Ce n'est pas par hasard que vous vous êtes retrouvé dans l'opérette.
2: Oui.
1: Mais l'opérette Taking, vous avez aussi côtoyé les grands.
2: Mmh.
1: Notre musique.
2: Mmh.
1: Et moi, je vous ai croisé chez Rochereau.
2: Mmh.
1: Et j'étais tout le temps chez Rochereau.
2: Mmh.
1: Et là, vous qui êtes chanteuse, mais vous êtes retrouvée danseuse.
2: Danseuse, oui.
1: Mais ce qui est bien avec vous, vous ne faites pas de différence. L'art, c'est l'art.
2: L'art, c'est l'art, oui.
1: Donc, vous pouvez vous retrouver chanteuse.
2: Danseuse, comédienne, chorégraphe.
1: Et tout ça. Et alors chez Rochereau, vous avez voyagé.
2: Oui.
1: Racontez-nous brièvement, parce qu'on n'a plus beaucoup de temps, votre expérience avec Rochereau. Vous avez appris, parce que vous êtes allée, parce que vous étiez admiratrice de Mirabel. Et vous...
2: Oui.
1: Et vous vouliez...
2: Quand vous avez dit à Kinshasa, vous êtes fanatique de Pongolov.
1: Donc quand vous étiez à Kinshasa, vous étiez fanatique de Pongolov.
2: De Pongolov.
1: Oui.
2: Après, il y avait la bini, chalama la bini. Moi, j'ai dit, ah, il faut qu'on ait la bini.
1: Alors, donc, il y a Pongolov qui a fait son apparition, et puis Chalamwana, vous vous êtes dit, ah, cette grande sœur chante très bien, moi aussi, il faut que je suive l'actrice.
2: Si tu Chalamwana, son amour.
1: Chalamwana, si vous la voyez.
2: Vraiment. Azalagi bête la scène.
1: Donc surtout tu as la moine quand vous la voyez, c'était une bête de scène.
2: Ouais. Bon, après tu travailles qui n'a rien, tu travailles dans les mini, tu salis bah tourner à la France. Tant que tu connais la France, tu sais bah tourner dans les ébélé en Afrique, Cameroun, Côte d'Ivoire.
1: Donc vous avez la chance de la côtoyer, vous avez. Mmh. Vous avez fait des tournées ensemble en Afrique comme en Europe, donc les pays que vous venez de citer.
2: Mm-hmm.
1: Et vous savez que Chalamwana est passé aussi dans les Minzoto.
2: Oui, je sais.
1: Oui, alors vous voyez que ça se suit. Hein.
2: Mm-hmm.
1: Et après, donc, vous vous êtes retrouvé. Là, on n'a pas beaucoup de temps. Vous vous êtes retrouvé chez Rochereau.
2: Mm-hmm.
1: Et vous vous êtes retrouvé aux États-Unis. Vous vous êtes retrouvé dans beaucoup de des pays d'Afrique.
2: Oui, oui. Pour que Rochereau, à Kenya. Kenya, aux États-Unis, tout ça, ils tournaient vraiment les acquis, bon.
1: Alors, avec Rochereau, vous êtes retrouvé au Kenya, et puis les États-Unis, et c'était une grande tournée. Et moi, vous avez quitté déjà Rochereau, mais je vous ai retrouvé au mois de novembre 1992, à l'occasion de 33e anniversaire de sa carrière à l'époque de Versailles. Et dans le film que j'ai, vous crèvez l'écran avec Carole et les anciennes. Et Carole, si tu nous écoutes, je te salue. Ah, Carole Nangaye. Bon, alors, mais il n'y avait pas que Rochereau, mais vous avez chanté avec Papa Wemba.
2: Oui, plusieurs artistes, hein.

0: Mais chantait aussi avec Delvis de Salcedo.
1: Del Salcedo et puis José Misamu aussi.
0: José Misamu.
1: José Misamu.
0: La prochaine fois, on va vous programmer la chanson Salsa que vous avez fait avec José Misamu. Mais je profite aussi pour dire que quand vous avez interprété Pongo Love, vous n'étiez pas seul, vous étiez avec Abby Souria et comment il s'appelle?
1: Chimita.
0: Chimita, mais dans les femmes, il y avait aussi Deyes Mukangi.
1: Non, Deyes Mukangi, on avait chanté le franc-congolais.
0: Ah!
1: Franc-congolais.
0: Oui, ouais. Justement, dans les francs-congolais, c'était les grands noms de la...
1: Il y avait que des stars là-bas.
0: Ouais, les grands noms de la musique congolaise.
1: Ouais.
0: Et vous étiez sélectionné parmi les grands noms pour faire la promotion des francs-congolais.
1: Franc-congolais.
0: Oui, alors avec Papa Wemba, donc je reviens sur Papa Wemba, parce que c'est quand même un événement. Vous avez chanté quoi?
1: Mariage, c'est moi-même qui a composé la chanson, et puis j'ai appelé Papa Wemba de le chanter. Ouais.
0: Donc c'est vous qui êtes l'autrice des mariages.
1: Oui.
0: Alors, on va se rendre compte de vos qualités d'auteur.
1: Oui.
0: Tout de suite, on écoute Mariage avec Isa Lafleur.

Non, sans la comédienne.

0: FPP, Tamana Motoba, et Tenya Misa. Ah, vous écoutez toujours Fréquence Paris Pluriel, 106.3 FM. Nous sommes avec Isa, la fleur d'Afrique. Tout à l'heure, dans la présentation, je ne voulais pas tout dire, mais vous êtes aussi styliste, couturière, maquilleuse, mais finalement...
1: coiffeuse.
0: Donc, vous êtes née pour être artiste. Et d'ailleurs, une anecdote, vous deviez aller en Guyane, raconter la suite pour les tenues des scènes.
1: Bon, la Guyane, ben, je vois que...
0: C'était avec Nzenze.
1: Oui, l'arrangeur. Ben, bonne réception à Guyane, bon, il fallait ben, mission balade à ben, uniforme. Ben, maintenant qu'il va... Ben, ben, ouais.
0: Donc, on vous a invité en Guyane, il fallait que des musiciens... et une tenue de scène africaine, et vous aviez des tissus que nous appelons Kurama Wax.
1: Oui, la Katia, la Bamigotoma, la Bamigotoma, la Bamigotoma, arrangeur à Kane, a dit, ils ont Tomaka, Marie, la Tomé, la Bamigotoma.
0: Des vols dans l'avion, vous avez, comment on appelle ça, continué à coudre, et l'arrangeur était étonné.
1: Avec le bruit, hein, pas les machines. Hein.
0: Ah ouais?
1: Oui.
0: À la main?
1: À la main, oui.
0: Et alors, l'arrangeur était étonné de découvrir un talent caché. Ouais. Donc, et les musiciens étaient satisfaits. Et vous avez pris des tailles sur place, dans l'avion?
1: Oui, sur place.
0: Avec vos ciseaux et tout?
1: Oui.
0: Donc, alors, Isaac Samba, c'est... Oui, je vous ai appelé Isaac Samba. C'est un lapsus pour montrer que la personne au-delà de l'artiste.
1: Isaac Samba,
0: Longombolo, Chantal,
1: Papa Nana Aza Mongo, Yola Tandou, Maman Nana Aza 50, Mouliba, Maman Nana Aza Mouliba, Papa n'a pas un son.
0: Donc, papa était Mongo.
1: Équateur.
0: Hein, de la région de l'Équateur, au nord-ouest de la République démocratique du Congo. Et maman est mélangée, Mouluba et Moussongue, au centre du Congo, dans la région de Kasaï. Malheureusement, on arrive vers la fin de l'émission.
1: Ouais.
0: Si vous avez un mot à dire, un dernier mot.
1: Bon. Bazaya milite ya koloba, kombo na nai, osi koe baroba zorobe na na, tingo facile à barre.
0: Ah, si? Ce n'est plus
1: Isaac Fleur
0: d'Afrique, maintenant c'est tingo facile à garer.
1: Oui, oui. Bon, on appelle si, merci mingi, na papa wemba, akelopema, na kimia, na pesipe mama Amazon, Mbote Mingi, la Pessi Tonton Patou, la Braza Mbote, la Pessi Abimanga Mbote, la Pessi Sophie Mbote, la Pessi Edibunda Mbote, la Pessi Kavatouye Sombote, la Pessi Banana Mbote, Babi, Chouchouba, Dieu merci, Aurélien, la piste de coco dans l'ambeau.
0: Donc là, ce sont des salutations. Donc vous saluez vos amis, vos enfants.
1: Mes enfants et mes petits-enfants que j'aime beaucoup.
0: Oui. Une grand-mère jeune.
1: Jeune, j'ai 15 petits-enfants.
0: Vous tenez nous ou vous êtes sérieuse?
1: Quatre enfants.
0: Une grand-mère jeune.
1: Oui, vente.
0: Je comprends pourquoi les saisons s'est déréglées. Hein.
1: Parce que j'étais trop, trop belle. Tous les hommes me couraient derrière moi.
0: Okay.
1: Mais je faisais la musique. Je voulais que je fasse des enfants. Hein. Parce que les enfants, c'est la vie de quelqu'un, quoi. Si tu as des enfants, si tu as des petits-enfants...
0: C'est une garantie pour notre vieil âge.
1: Oui, oui, oui. Malgré que je n'ai pas d'argent, mais j'ai les richesses.
0: Vous avez une richesse culturelle intarissable.
1: Oui, j'ai fait une République démocratique du Congo.
0: OK. Bon, malheureusement, on arrive à la fin. Vous, moi... Je voulais mettre cette chanson à la fin qui s'appelle Requiem. C'est vraiment avoir de l'audace de passer après Madiata. Madiata, vous qui dites que vous avez une voix d'opéra,
1: oui.
0: Madiata avait vraiment la voix de l'opéra.
1: De l'opéra, oui.
0: Bariton naturel.
1: Ouais.
0: Et il a fait cette chanson et ce n'est pas donné à tous les artistes de répondre à une chanson créée par Madiata. Et vous avez fait Requiem.
1: Oui.
0: Et c'est qui vous a conseillé de répondre aux chansons de Madiata?
1: Bon, c'est Elvis. C'est le père de mon fils.
0: Ah, d'accord. Bon, on écoute Requiem et moi, je profite pour te remercier d'être venu.
1: Merci vraiment.
0: De Fréquence Paris Pluriel 106.3, malgré que vous aviez travaillé la veille sur... dans un spectacle, vous n'avez pas encore dormi. Franchement, je ne sais combien vous remercier.
1: Moi aussi, je vous remercie.
0: Hein?
1: Merci, tu étais trop gentil. Et puis, je suis là comme...
0: Mais ça fait longtemps qu'on s'est vu, mais on s'est retrouvé.
1: Ah oui, on dirait que tu as
0: un honneur pour moi de dire que c'est comme si on s'est quitté la veille. Mais ça fait honneur, venant de la bouche de Isa la Fleur. Et on va finir par Requiem, et je te remercie. Et je profite pour dire aux auditeurs. Le deuxième et le quatrième lundi du mois, vous pouvez me suivre dans l'émission Les Miroirs. Et pour ceux qui nous suivent, sachez qu'on va faire une émission en public et en direct à la radio les jeudi 26 mars à partir de 18h sur la restitution ou non de biens culturels pillés pendant la colonisation. Merci Isa. On écoute Requiem.
1: Merci. Merci. Qui te casse, qui te casse.
0: Requiem, une chanson créée par Madiata.

Ok. Bonsoir à tous et à toutes. Riposte Live 106.3 FM. On est là. On va vous mettre bien avec un super invité, ok? Ok. Non, c'est nice. Je vous le dis pas le nom, mais on verra après. Vous voyez ce que je veux dire? Donc, c'est une petite surprise. Et le DJ qui est là avec nous, c'est DJ Teams, ok? 106.3 Riposte dans ton poste.